0: Je suis trop fier de mon jingle, j'en suis fier. Je l'assume, j'en suis fier. Comment ça va les gens sur Ici Picardie? C'est la K-Mini-Minute, votre chronique de la joie et de la bonne humeur. Écoutez-moi, ça va, sauf que je suis encore un petit peu ému, parce que comme beaucoup de Français, j'ai vu le biopic sur la vie de Philippe Nicolique des To Be Free partir un jour sans retour. C'était émouvant. Il paraît que Caris, le rappeur, l'a vu et il a pleuré. C'est pas vrai. Je précise que c'est pas vrai parce que ben, j'aime mon nez, okay, je veux le garder. Les années 90, nous, on a connu les grandes manias, les plus belles manias. Michael Jackson mania, Club Dorothée mania, Patrick Bruel mania. Et vous avez quoi? La Chikung mania. Voilà, c'est Chikungunya, c'est nul. Nous, on a connu des manias de ouf, on a connu les boys bands. Et au final, les To Be Free, qu'est-ce qu'ils faisaient? Ils faisaient un peu de la dance et de la techno. Vous connaissez cette musique? La musique avec des textes extraordinaires, dignes de Baudelaire, de Balzac et de Molière. Il y a un Américain, il est arrivé, il a dit... I like to move it, I like to move it, move it, I like to move it, move it, you like to move it. Ça, c'est même pas un refrain, c'est un mantra, les gars. Extraordinaire. Les Allemands, ils ont vu ça, ils ont dit, OK, nous aussi, on va s'y mettre. Eins, weins, Polizei, drei, vier, Grenadier, fünf, sechs, Sainte-Kirche, Tittenach, Gutenacht. Je suis pas très fort en allemand, j'ai fait ce que j'ai pu. Mais on sentait le niveau du texte. Il y a un mec qui avait écouté ça, il a dit, OK, d'accord, vous voulez jouer ça? Tout ta, tout ta, tout ta ta. Tout ta, tout ta, tout ta ta. Lui, on pensait qu'il avait fini le game. Mais non. Après, les mecs, ils se sont dit, nous, on fait plus de mots, on fait juste des sons. Pi, pa, pa, palopo. Pa, pa, palopo. Pi, pa, pa, palopo. Même les chanteurs, ils comprenaient même plus ce qu'ils disaient. I'm a scatman. Vous allez pas me faire croire que le mec, il comprenait ce qu'il disait. Voilà, c'était ça les années 90. De la créativité, des chansons à texte. Mais bon, toutes les bonnes choses ont une fin. Les années 90, elles sont parties. Un jour, sans retour, effacées. Votre amour, sans se retourner. Excusez-moi, je suis encore ému par le téléfilm sur Philippe Nicolique.
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2: Bonjour Médéric Gasquet-Cérus.
3: Bonjour Philippe, bonjour à tous.
2: Notre linguiste marseillais. Vous m'inquiétez, Médé, vous avez un drôle de regard inquisiteur ce matin. Là.
3: Inquisiteur?
2: Ouais, un petit peu, oui.
3: Mais confesseur peut-être. Ah. Je vais commencer par une question. Mmh. Êtes-vous capable de résister à la tentation? Attends. Est-ce que vous êtes capable de résister à, je sais pas moi, un bon aioli provençal?
2: Ah, c'est difficile.
3: L'aioli complet, hein.
2: Ouais.
3: Avec tous les légumes, la morue, et gras d'ail dans la sauce. Moi non, j'avoue. Est-ce que vous êtes capable de résister à une daube qui a mijoté pendant des heures et qui embaume la maison?
2: Ah, c'est compliqué.
3: Un morceau de gâteau des rois au frit confit bien pégueux. Ouais. Êtes-vous capable de résister? Ça, je sais que non. À un chichi fraîchi, tout chaud et bien sucré. Et voilà. Alors, je parle que des désirs gustatifs, que du plaisir de la chair. Car je pourrais aussi vous poser des questions sur les plaisirs de la chair et vous interroger sur votre capacité à résister à la tentation. Mais ce n'est pas mon rôle. Je ne suis ni confiseur, ni confesseur. En revanche, certains en entendent de belles. La semaine dernière, plusieurs temps forts religieux ont commencé, le ramadan pour les musulmans, mais aussi le carême pour les chrétiens. C'est dans ce cadre que l'on m'a envoyé un lien vers le podcast Carême dans la ville, réalisé par des dominicains, avec l'épisode du 22 février, au titre forcément alléchant, Confession marseillaise. Et je n'ai pas résisté à la tentation, j'ai écouté. Et vous aussi, vous allez écouter. C'est le frère Clément Binachon, du couvent de Saint-Lazare à Marseille, qui parle. Et voilà cette drôle de confession marseillaise, avec l'accent, ou pas.
4: Confession marseillaise. Après avoir jeûné 40 jours et 40 nuits, Jésus eut faim. Matthieu, chapitre 1, verset 2. Marseille, il y a quelques années, dans un confessionnal. Bénissez-moi mon père parce que j'ai péché. Je dois vous confesser, mon père, que j'ai peur que d'avoir été infidèle. C'était la semaine passée. Je prenais mon café tranquille à mon poste habituel en terrasse au-dessus de la plage des Catalans. Et là, il y a une petite... que le bon Dieu avait drôlement bien proportionné, qui a eu la mauvaise idée que d'aller piquer une tête là, sous mes yeux. Eh bien, je vous cache pas que ce spectacle m'a un peu émotionné. Et c'est ça que je voudrais confesser. Vous me pardonnerez cet exemple pagnolesque, mais il me semble éclairer une confusion courante.
3: Ah, la petite des Catalans. Alors voilà, oui, je vous résume l'essentiel de cet épisode. Ce n'est pas un péché que d'éprouver la tentation, le désir, l'envie, tant que vous n'y succombez pas. Bon, on en parle de l'accent. On sent que frère Binachon essaie d'imiter l'accent marseillais, mais sans se lâcher totalement. Ça donne l'accent, avouons-le, très bizarre, hein, une imitation pas trop réussie, mais il faut savoir faire preuve de clémence, et donc on pardonne volontiers à frère Clément Binachon. Vous remarquez remarquerez qu'il est resté sobre. Hein. Il aurait pu se laisser aller à répéter ce que l'on peut entendre, hein. Souvent de très mauvais goût, voire très sexiste. Hein. Ça peut aller de « Oh, vé la petite comme elle est charmante, Fada !» à « Tiens comme elle est bonasse !» en passant par « Oh, elle est bien tankée, celle-là hein. !» Voire, en mode chanson, hein, « Il y a une petite, la belle de mai, coquin de sort, qu'elle me plaît !» Ou il y a une petite au catalan, hein, vous pouvez faire ça aussi. Et ça peut marcher dans plein de sens. Hein. Des filles qui parlent de mecs, des mecs qui parlent de mecs, des filles qui parlent de filles, chacun s'y retrouvera. Mm-hmm. Merci à Sophie pour l'envoi de ce podcast. Et le bonjour à toutes les femmes folles à la messe, comme le disait Rabelais. Bon carême à toutes et tous. Ramadan Mabrouk si c'est le cas. Et méfie à la tentation. Ouais. Espenché. Oui, pécho, c'est péché.
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5: Alors, nous sommes dans le laboratoire des sauvages et cultivés. On est à Casteil.
6: Et vous, Valérie, vous avez créé votre propre marque de cosmétiques ici dans ce laboratoire qui est un laboratoire collectif.
5: Oui, c'est un laboratoire partagé qu'on a donc créé avec le collectif Sauvages et Cultivés. On est un groupe de productrices et transformatrices de plantes.
6: Mais vous, la particularité, c'est que vous utilisez une ressource locale que nous avons dans le département, à savoir la vigne.
5: Alors, moi, je formule mes produits cosmétiques à partir de marc de raisin.
6: C'est ce qu'on a ici dans ces flacons.
5: Tout à fait. Alors, le marc de raisin, c'est le résidu sec de la presse après la vendange du raisin. Donc, moi, je le recueille chez Mireille Ribière au domaine du lendemain, qui est une vigneronne en biodynamie.
6: À Fourques. Oui. Et qu'est-ce qui vous a donné l'idée d'utiliser ce marc de raisin pour faire des produits cosmétiques ?
5: Alors, moi, je suis fille de viticulteur et de distillateur. Donc, j'ai vraiment grandi au milieu des vignes. Ça fait partie de mon ADN. Donc, j'avais pas vraiment envie de reprendre l'exploitation familiale, mais j'avais envie de valoriser la plante qu'est la vigne d'une autre façon et l'idée d'en faire des produits de soins m'est apparue assez évidente.
6: Vous avez un parcours de scientifique ?
5: J'ai un parcours d'herboriste. En fait, j'ai été formée à Indorplant, qui est l'école des médecines douces et d'herboristerie à Montpellier. J'ai suivi un parcours en cosmétologie et également, voilà, pour arriver à tout ça.
6: Alors, dans vos cosmétiques, vous, qui sont sous quelle marque ?
5: Ma marque s'appelle Résonance, Résonance RAI comme le raisin. Moi, je développe deux sérums pour le visage.
6: Donc, c'est-à-dire de ce marc de raisin que nous avons ici, on arrive à des petits flacons.
5: Alors en fait, le marc de raisin, après l'avoir séché, je vais réaliser différents types d'extractions avec des solvants différents qui vont être à la base de la composition de mes produits. Donc on a un sérum hydratant pour le visage, donc qui est à base d'une eau de raisin que je fabrique et que j'associe à différents types d'acide hyaluronique et d'huile essentielle. Donc ça, c'est un sérum qui est hyper hydratant, qu'on met d'abord avant toute autre crème ou huile. Et ensuite, en complément, je réalise une autre extraction de raisin, mais à base d'huile, que je vais mélanger avec d'autres huiles précieuses, du bakouchiol qui a un anti-ride naturel et des huiles essentielles qui sont régénérantes. Donc ça, c'est plutôt pour la partie nutrition très concentrée de la peau.
6: Réalisé ici à Casteil.
5: Absolument, c'est une chance formidable d'avoir ce laboratoire.
6: Et alors, vos produits, ce sont des produits cosmétiques. On va les retrouver où ensuite, Valérie ?
5: À Perpignan, dans différents endroits, à Bagnoul-sur-Mer aussi, et également chez des cavistes qui ont choisi de valoriser la vigne, le vin, mais d'une autre façon.
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1: Doom. Voilà un nom qui ne boude pas ses origines. Ben oui, je me souviens avoir croisé des pièces à Rennes, à Dijon, et toujours à côté de Dôme, il y avait écrit Nancy. Et je vous avoue que j'ai toujours du mal à ne pas être super fier quand je vois ces pièces ailleurs que chez nous. On dit pièce d'ailleurs parce que c'est une œuvre unique à chaque fois. Quand vous possédez un objet Dôme, vous possédez une pièce parce que vous possédez un morceau de savoir-faire, quelque chose d'unique puisque ça n'est pas fabriqué à la chaîne, mais selon des techniques très élaborées pour lesquelles la main de l'homme est indispensable. La main, l'œil, l'esprit de l'homme, puisqu'il faut les trois. Les trois en action pour que cet objet magnifique parvienne jusqu'à vous, que jusqu'à vos yeux dans la vitrine de la place Stanislas ou même, pourquoi pas, dans votre salon. C'est l'esprit de l'homme qui imagine les couleurs. Ces couleurs qui peuvent être vives, mais qui sont souvent douces, hein, nuancées, comme devrait l'être la vie, au fond. C'est l'esprit des artistes sélectionnés par Dôme qui fait naître l'idée. Des fruits étonnants, ici, le petit prince, là, des animaux exotiques dans cette autre collection. On a beau bien connaître Dôme et savoir que l'imagination est première, mais on s'étonne à chaque fois des idées et de l'audace qui se mettent en marche pour sortir de nouvelles beautés. Ensuite, après le travail de l'esprit, c'est la main de l'homme qui met en œuvre l'étonnante technique de la pâte de verre, technique rarissime hein, que Dôme maîtrise avec brio depuis plus d'un siècle. Le verre est coloré, fondu, coulé dans une sorte de moule, et c'est là que l'alchimie permet la naissance de la pièce. Ensuite, c'est encore la main de l'homme qui va nettoyer, apaiser la matière et lui donner cette patine et ce génie surtout de choper le moindre rayon du soleil pour s'en vêtir et pour briller. L'œil est là aussi pour vérifier qu'il n'y ait justement pas de défaut et l'œil seul juge, décide de l'avenir de ce qui est déjà une suite énorme de savoir-faire, d'efforts et de matières premières. Ben oui, parce que si l'œil détecte un défaut, on casse tout et on recommence. Du sable, le feu, des minéraux, Dôme, c'est une alchimie unique au monde, née à Nancy. Et ça, c'est fin bien.
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2: La dernière fois que vous y êtes allé, je suis sûr que vous aviez un kawé fluo et un petit goûter dans un sac en plastique préparé par maman. Avec plus de 80 oiseaux de proie et 30 espèces différentes, et surtout un spectacle où le seul effet spécial, ah bah c'est la nature elle-même, aujourd'hui, je teste pour vous la volerie des aigles. Nous sommes dans les ruines du château de Kilsheim, c'est juste sous le Haut-Königsbourg, et je grimpe les derniers mètres à pied vers la volerie, où je suis déjà accueilli par Eric Renaud, le directeur du site, et une équipe de soigneurs passionnés, et quelques cris que j'entends au loin, assez impressionnants, d'oiseaux qui ont l'air quand même assez gros. Et on commence par les coulisses, derrière la zone qui est accessible au public. Et Alexandre, qui est soigneur, est équipé d'un gant en cuir sur tout le bras, et surtout, il est d'un calme absolu. Et je crois que c'est nécessaire. Et autour de nous, plein d'oiseaux. Et chacun d'entre eux est identifié, suivi, observé quotidiennement. Et j'apprends d'ailleurs que les oiseaux ne sont jamais forcés à voler. Ah non, non, non. Ils participent volontairement grâce à un entraînement basé sur la confiance et le renforcement positif. On les encourage, puis on leur donne des petites gâteries pour les remercier quand même. Et c'est ainsi qu'Alexandre me propose évidemment de tenir le gant. Oui, alors pas pour sortir la tarte du four, hein, mais pour tenir, non pas un pigeon non plus, hein, mais bel et bien un aigle, oui, qui passe tranquillement du gant d'Alex et au mien, voilà. Battement d'aile XXL, je sens les plumes sur ma face. Ah oui, parce qu'il fait son petit poids, hein, le petit bonhomme. Et heureusement que je suis accompagné, hein. Et étonnamment, je n'ai pas eu trop peur, parce que le regard de l'aigle est si perçant que j'étais quelque peu fasciné. Même si mon bras, lui, l'était un peu moins. La volerie des aigles, c'est la première volerie créée en France. C'était en 1968. Et à l'époque, elle avait été créée surtout pour changer l'image qu'on avait des rapaces, qui ont été longtemps persécutés. À Allez, hop, le spectacle commence, je m'installe dans les gradins et je constate que pas de musique spectaculaire, hein, juste une voix, des explications sur la vie et les comportements des rapaces, et soudain... lointain dans le ciel au-dessus de nous, un vautour apparaît au-dessus des remparts, silence total. Et même les enfants arrêtent de parler, ça c'est pas mal. Le soigneur explique que certains oiseaux dépassent même les 2 mètres d'envergure. Et c'est grand 2 mètres, hein. Et il demande au public de rester bien immobile pour faire un passage encore plus près de nos têtes. Alors j'applique, je reste immobile, et sauf que ma tête, elle continue de regarder l'oiseau au-dessus de nous, un peu comme au tennis. Mauvais réflexe. Et j'entends mon voisin qui me chuchote, faut pas bouger. Ah oui, en effet, hein, parce que plusieurs rapaces s'élancent, hein, chouettes, aigles, pigargues, et on en prend plein les yeux. En tout cas, moi, j'ai retenu une chose, hein, c'est qu'ici, eh ben, c'est pas les humains qui regardent un show d'oiseaux, c'est plutôt l'inverse, hein, c'est les oiseaux qui nous observent en train d'essayer de rester calmes. Et ça, c'est tout un spectacle.
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3: Nous sommes de retour dans la famille. En ce moment, il fait beau, il fait froid. Ben, on est dans le nord, il y avait un indice. Et en plus, il y a un vent de voleur. C'est une situation que j'aime peu parce qu'en général, quand on dit « oh, il fait froid », on nous répond « ben non, il fait pas froid, c'est le vent qui est froid ». Je pourrais la taper, la personne qui me dit ça. Parce que la conséquence directe du vent froid, c'est qu'il fait froid. Du coup, avance et ferme votre gif. Donc, je résume. Il fait froid, mais il fait beau. Il y a quelqu'un qui a allumé la lumière et d'un coup, vous voyez votre cousine enlever son manteau, tirer sur son col et pousser un soupir. Je sais pas ce que j'étouffe d'un coup. Et son mari répond, qu'est-ce que t'as tes vapeurs de belle-mère? Ne paniquez pas. Wikizef est là pour vous aider. Je vous comprends, ça surprend. Bon, ce n'est pas très 21e siècle comme expression. Mais c'est celle qu'utilisait ma grand-mère quand elle avait une bouffée de chaleur. Ou quand elle remarquait que quelqu'un avait anormalement chaud. Cocta, tête rouge, t'as des vapeurs de belle-mère ou quoi ?
4: Définition.
3: Les vapeurs de belle-mère sont originellement les bouffées de chaleur dont souffre la majorité de la gente féminine lors du dérèglement hormonal conséquent de l'arrivée de la ménopause. Quand je parle des filles et de leurs soucis, en général, je préfère partir dans le médical par les temps qui courent, c'est plus sûr. Et puis c'est imagé, parce que dans l'esprit de ma grand-mère, que je rappelle est enterrée au cimetière de l'Est depuis les années 80, je replace dans le contexte. Hein. La ménopause atteignait essentiellement les belles-mères. Ou si vous préférez, si t'es belle-mère, t'es forcément ménopausée. Et je tiens à préciser qu'elle disait ça aussi aux hommes. Mais quand est-ce que ça peut vous arriver d'avoir des vapeurs de belle-mère, par exemple ?
4: Exemple.
3: En écoutant le discours de Vladimir Poutine, en s'apercevant que son match Tinder, ben, c'est sa sœur, avec leur nouvelle mode de pas mettre la photo en plus. Et alternative à vapeur de belle-mère, il y a « j'ai chaud, je crois que j'ai une buée ».
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1: Bonjour Serge Papagali.
2: Oh monsieur Thomas, que faites-vous là? Bah si en fait c'est votre boulot, vous êtes là.
1: Vous êtes là depuis
2: minuit, vous avez
1: pas quitté. Au moins ça.
2: Dauphinoise, bien le bonjour également. Alors aujourd'hui, allons chez les Dolomoises et les Dolomois, dans la bonne ville donc de Dolomieux. Il doit y avoir des amoureux, parce que c'est la Saint-Valentin aujourd'hui.
1: Oui.
2: Il y a des amoureux pendant tout le Dauphiné, on est tous amoureux. Ça tombe bien parce que ce soir, moi j'y joue justement à Dolomieux. Ben oui, donc moi j'y suis vraiment en chair et en os, plus en chair qu'en os d'ailleurs, on fait autre chose. Bah, Dolomieux, la commune natale de... Alors, prenez des notes. Prenez des notes, les gars. La commune natale de Déodat Grattet de Dolomieux.
1: Rien que ça.
2: Déjà, un gars qui se prénomme Déodat, chapeau bas. Je crois même que la Saint-Déodat n'existe pas, à mon avis. Bon, c'est vous dire, hein, moi. Mais bravo à ce géologue célèbre qui a découvert la Dolomie et laissé son nom au massif des Dolomites en Italie. Ben, je suis sûr que vous n'êtes même pas quatre à le savoir, ça. Ben, maintenant, vous serez des millions, parce que vous êtes des millions à nous écouter. Bon, c'est ça aussi, ici, Isère, le savoir à portée d'oreille, bien sûr. Je continue. La Dolomie est une roche sédimentaire carbonatée. Bon, d'accord, j'arrête. J'en vois deux qui roupillent, monsieur Thomas. Non, il rigole, ça va, bon. N'empêche, ça fait plaisir de savoir que le nom Dolomieux a un rapport avec les Dolomites dauphinoises, celle-là, bien sûr. Nous sommes bien sûr.

0: dans le mieux. Mais en revanche, dans le secteur de l'étang, un ruisseau qui s'appelle le Pissou. Ah bon, ça va, ouais, mais ça va prêter à rire, bien sûr, mais on va éviter de se moquer. Ne nous moquons pas. Le Pissou passe donc à côté de Dolomieux, et on y trouve, écoutez-moi bien, une espèce protégée. Mais oui, madame, mais oui, monsieur, l'écrevisse à patte blanche, qui peut donc aller où elle veut, puisqu'elle peut la montrer.
1: Eh ben oui.
0: Sa patte blanche. Elle en a même plusieurs, qu'elle peut aller où elle veut, en fait. Tout ça se passe en Dauphiné, et dans le Pissou, qui n'est pas un très, très grand comme ruisseau, hein. C'est juste, un petit Pissou.
1: Oh
0: non,
1: là
0: mais
1: là
0: j'ai
1: là.
0: Pas pu. Non, mais je me suis dit, je la fais pas, puis j'ai dit, si, il faut que je la casse, parce que c'est un ruisseau.
1: Vous allez la garder pour ce soir, celle-là,
0: mais bien
1: Serge.
0: Sûr, un petit Pissou, mais ce soir, je vais peut-être le refaire. Tiens, pendant que j'y pense, en parenthèse, demain, 15 février, après notre départ, hein, aura lieu une vente au boudin dans les Halles. Aucun rapport avec notre venue, parce que c'est un pur hasard. Pour ça que j'ai bien précisé, après notre départ. Hein. Bon, j'embrasse tous les Dolomoises et les Dolomois, même celles et ceux qui ne viendront pas nous voir ce soir. Moi, je suis comme ça, moi. Moi, j'embrasse tout le Dauphin. Tous les Dauphinois qui existent, parce que dans le coin, bien sûr, vous le savez,
2: on n'est pas des quand même.
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4: Il y a des coins de chez vous, vous vous y baladeriez il y a 90 ans, vous les reconnaîtriez pas parce que la ville est en perpétuelle évolution. Et puis il faut dire que la Seconde Guerre mondiale, par chez nous, elle a un peu chamboulé certains de nos jolis coins. Eric, le gars que je vais vous présenter, il est à la fois amoureux du passé et du présent.
5: C'est toi ?
4: On a rendez-vous au Parvis, le bistrot de la rue du Maréchal Foch.
5: Bonjour Fred.
4: Ça va Eric ?
5: Ça va, merci, et toi ?
6: Vas-y, il y a de la vie hein, aujourd'hui.
5: Il y a de la vie, et oui, il fait beau, c'est magnifique, c'est une belle ville.
4: Le Parvis a installé des hôtes téléphériques sur le trottoir.
5: Ah.
4: On s'y installe pour boire un coup.
5: C'est bien là, on devrait être pas mal.
4: On va pas y rester bien longtemps.
6: Bah, on va peut-être faire un petit tour à un moment, tu montres un coin ou deux. Non ?
5: Ouais, c'est ça, ouais, c'est ça. Ouais.
4: Ah, voilà le serveur.
6: Qu'est-ce que tu veux toi ?
7: Un diabolomante, s'il vous plaît.
4: Et toi ?
6: Qu'est-ce que vous avez avec des bulles ?
5: Du champagne.
4: Ce sera une limonade, s'il vous plaît.
6: Légère, voilà.
4: Son truc à Eric, c'est l'histoire.
5: Ça m'a toujours un peu passionné. Alors, je me suis d'abord intéressé à ma généalogie, qui m'a ouvert l'esprit sur l'histoire en général et sur l'histoire locale, pour le coup, parce qu'on recherche un peu ses origines et donc sa propre histoire. Et je suis tombé sur une photo de Louviers ancienne. Je me suis dit, bah, mince, ce serait pas mal de faire un parallèle entre la nouvelle et l'ancien lieu.
4: Ah bah, v'là nos verres.
6: Merci, Mathieu.
5: Merci à vous.
4: Voilà ce qu'il fait, Eric. Il trouve de vieilles photos de Louviers, il les refait avec le point de vue d'aujourd'hui. Puis il les poste et les commente sur Insta et Facebook, ce qui lui permet
5: de se rattacher à l'histoire, se dire que mince, il y avait ça là il n'y a pas longtemps, et le fait de me remettre dans les mêmes conditions, dans le même plan de vue, ça me donne un peu cette impression de toucher du doigt ce qui a été créé, ce qui a été fait, et ce qui malheureusement est beaucoup détruit ou ce qui a changé, forcément.
4: Mathieu vient nous rendre la monnaie.
6: Merci Mathieu. Merci, monsieur.
4: Donc Eric refait aujourd'hui des photos prises hier.
5: Voilà, s'il faut, je ramène un escabeau parce que une photo a été prise, par exemple, au premier étage d'un bâtiment qui n'existe plus, et ben je reviens avec mon escabeau parce que j'aime bien vraiment me remettre exactement dans les mêmes conditions. C'est mon petit kiff à moi, hein, bien sûr, mais pour le coup, j'ai commencé à le partager, et puis fil en aiguille, je crois que ça a plu aux gens.
6: Tu ne te contentes pas d'exposer des photos comme ça, tu expliques, tu racontes des histoires autour de ça.
5: Alors effectivement, j'explique et je raconte des histoires, mais je ne suis pas historien, je le dis, hein, je prends ce qui a déjà été fait par des historiens, et je source en fait mes données comme ça.
4: Allez. Allons faire un petit tour.
5: Donc là, on arrive dans une rue, la rue du Matré, qui est une rue très très très connue et très ancienne de Louviers, au carrefour en fait de la rue du Marché aux Œufs et de la rue du Matré, et à cet endroit-là, il y avait un vieux manoir qui datait du XVIe siècle environ.
6: Il y avait un manoir ici ?
5: Un manoir, oui. Ça a été édifié par les archevêques de Rouen, si je ne dis pas de bêtises.
6: À la place du restaurant japonais ?
5: C'est ça, c'est empiété sur le restaurant et un peu sur la rue.
6: Alors là, quand tu fais la photo avant, après, il faut avoir de l'imagination pour arriver à faire connecter les deux photos. Quoi. Tu l'as faite cette photo-là ?
5: Oui, oui, je l'ai faite.
4: Changement de décor ?
5: On est cette fois sur la place du Parvis, là où on était tout à l'heure, avec un autre restaurant qui était très connu aussi, l'hôtel du Mouton d'Argent, dans lequel Victor Hugo est venu passer une nuit.
4: Nous voilà sur la place du marché.
6: C'était couvert ici, là.
5: Exactement, il y avait une halle en fait, mais qui était deux fois plus petite que celle qui est actuellement. Là aussi, c'était un très très bel endroit, très apprécié de tous les commerçants, puisqu'ils avaient l'obligation de venir faire leur étal chaque samedi matin.
4: Pour voir les photos d'Eric, vous tapez Louviers avant-après sur Insta ou Facebook.
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8: Mon père, il m'apprend à cuisiner. Du coup, moi j'adore cuisiner avec lui. Et une fois, moi, j'ai fait des haricots verts et, avec de la viande rouge. Et en fait, maintenant, je veux faire des repas que toute seule.
9: Moi, je cuisine des tagines.

0: Des couscous. Des fois, je cuisine avec ma mère des gâteaux, des pancakes.
1: Moi, je cuisine un bon coq et un poulet. Je suis le poulet qui danse, je suis le poulet qui danse.
2: Je sais faire des salades. J'aime bien. Ma maman, elle a cuisiné un repas, mais j'arrive pas à dire parce que c'est dans mon pays. Après, quand j'ai goûté, c'est très bon parce que j'aime bien.
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1: Le bâtiment rondouillard au toit de chaume de l'ancien Courtepaille à Cussy-les-Forges a pourtant bien failli disparaître. Ce restaurant grill, dont le néon rouge a éclairé pendant des années l'entrée de ce village de la Vallonnée, a accueilli pendant plusieurs décennies les vacanciers en voiture qui descendaient dans le sud ou rentraient chez eux par l'ancienne Nationale 6.
2: Pas moyen d'avancer. Qu'est-ce qu'ils font devant aussi? Et l'autre Thierry, y a vraiment pas de quoi. Ah, ils sont en panne par-dessus le marché. C'était bien la peine de nous doubler tout à l'heure. Ah, si j'avais su, je serais jamais parti en vacances.
1: Le Courtepaille de Cussy-les-Forges a même une histoire particulière. Construit en 1964, c'était le deuxième établissement de la célèbre chaîne, devenu au fil du temps le plus ancien encore debout en France. Dans une archive de 2020, André Leroy, qui en a été le directeur pendant 30 ans, se souvient d'une salle de resto restée dans son jus.
3: Elle est d'origine avec ses rideaux verts, ses banquettes. Tout est resté dans son jus comme elle a été faite en 64. C'est magnifique avec ses vieilles tables, ses vieilles chaises, ses briques, la cheminée qui n'est pas la même, les banquettes vertes, des lanternes, c'est vraiment joli.
1: Ce décor authentique a même vu défiler des vedettes des années 70 sur la route de leur tournée, comme Michel Thor ou Claude François.
4: Allez,
1: puis le rideau est tombé en 2020. Le restaurant a fermé et le bâtiment est resté 5 ans à l'abandon. La belle histoire, c'est qu'il a été repris il y a un peu plus d'un an par Christopher Bertrand, un ancien serveur de la chaîne.
5: J'ai démarré chez Courtepaille, j'avais 16 ans. Je travaillais à Courtepaille d'Apoigny, donc en faisant des études pour exercer le métier de tailleur de pierre. Donc ouais, rien à voir du tout. Et je suis revenu chez Courtepaille à Cussy-les-Forges. Les choses, parfois, vous savez, vous avez des opportunités dans la vie, il y a des petits clins d'œil, des petites choses.
1: Sous son impulsion, Courtepaille est devenu Courtepatte, un magasin spécialisé pour animaux. Une nouvelle enseigne qui vient de fêter ses 1 an d'existence. Le lieu a changé d'activité, mais il n'a pas perdu son âme. La preuve, toutes les semaines, des automobilistes s'arrêtent encore. Pensant venir manger, ils grimpent le petit escalier jusqu'à la porte avant de réaliser que les grillades ont laissé place aux croquettes pour chiens.
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6: Pour le nourrissage du requin, on fait ce qu'on appelle du target training. Le requin a une cible qui lui est attitrée. Donc là, ici, c'est une petite bouée jaune qu'on va venir plonger dans l'eau. Avec le temps, on a appris au requin à reconnaître cette cible et il sait que quand celle-ci est présente dans l'eau, c'est à son tour de manger.
7: C'est tous les jours à la même heure ?
6: Pour les plus grosses espèces, on va nourrir seulement une fois tous les 2 jours parce que ces espèces ont un métabolisme plus lent et ont des réserves plus conséquentes dans leur corps. Pour les petites espèces, comme par exemple les petites demoiselles bleues et vertes qu'on voit à la surface là-bas, ce sont des poissons qui, eux, donc, du coup, ont moins de réserves dans leur corps et qui ont besoin de manger plusieurs fois dans la journée, 3 à 4 fois en général.
7: C'est quoi celui avec une corne, là ?
6: Alors ça, c'est ce qu'on appelle un naso. On l'appelle aussi le poisson de licorne. Et chez les mâles, on peut voir cette protubérance sur le crâne, comme une corne en fait, qui va pousser tout au long de sa vie.
7: Elle est à combien de la température de l'eau là ?
6: On est à 26 degrés toute l'année, donc c'est de l'eau de mer qu'on pompe en mer et qu'on va venir chauffer et filtrer avant de la mettre dans nos aquariums. Pour les aquariums dits d'eau tempérée, on a une température de 15-16 degrés à l'année. C'est très agréable de plonger.
7: Vous plongez régulièrement ?
6: On plonge au moins une fois par semaine pour l'entretien de chaque aquarium.
7: Et vous faites quoi dans ce grand aquarium là ?
6: Tout d'abord, tout ce qui va être l'entretien de la vitre. La vitre fait quand même 11 mètres de haut, donc il faut l'entretenir. On va venir aussi entretenir tout ce qui va être pompe de brassage. Et ces pompes, elles vont venir capter tout ce qui va être, par exemple, les algues qui vont se dégrocher du décor et autres. Ou par exemple, des restes de nourriture qui n'auraient pas été consommés et qui vont venir se colmater sur la grille de la pompe. Donc on va venir l'entretenir afin qu'elle garde toute son efficacité. Et après, on va pouvoir aussi, par exemple, venir effectuer du bouturage de coraux, puisqu'on a quelques espèces qui poussent dans ce bassin pour augmenter la taille de nos élevages ou, par exemple, pour faire des échanges avec d'autres aquariums.
7: Ah oui, là, c'est les coraux qu'on voit jaunes et marrons là-bas.
6: Oui, c'est ça.
7: Bah, c'est impressionnant quand même. On se rapproche et là, on voit effectivement la profondeur de l'eau là. Et c'est un peu attirant comme quand on est sur les hauteurs en montagne, on est toujours attiré comme ça par le vide. Là, c'est un peu le même principe.
6: Oui, c'est vrai qu'il y a cette sensation de grandeur, d'être en haut du plus grand bassin, de regarder vers le bas et de se dire mais qu'est-ce qu'il y a au fond ? Peut-être qu'il y a un poisson qu'on ne voit pas, qui est là en bas, et qui lui nous attend aussi peut-être.
7: Ouais, lui là, comment on appelle, le naso?
6: Le naso, c'est ça.
7: Il commence à être impatient là, il est en train de sortir de l'eau quasiment.
6: Ils attendent là.
7: Bon, je vous laisse faire, allez-y. Là, ils vont sauter dans tous les sens. À vous donner à manger au requin là.
6: Le poisson destiné au requin.
7: Ah, ça saute dans tous les sens.
6: Ça saute dans tous les sens, ils sont très excités. Hop, ça y est, il l'a eu. On reviendra dans 2 jours pour lui donner un autre poisson.
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8: À la menuiserie Pelé, fondée en 1926, elle est située à Montenay, le long de la route Laval-Ernée. Quand on arrive sur place dans le hall d'entrée, on passe d'ailleurs devant une machine qui, elle aussi, a 100 ans. Elle était utilisée au début de l'entreprise. Et je rejoins Laurent Pelé, le directeur. Il représente la 3e génération de la famille. Et dans son bureau, justement, il y a quelques portraits de famille.
9: Là, vous êtes devant les photos de mon grand-père et de mon père qui sont dans l'atelier à Montenay, derrière l'église, ce qui est l'origine de l'entreprise.
8: Oui, parce qu'évidemment, elle a changé d'endroit, même si on est toujours à Montenay, mais vous avez déménagé il y a combien de temps ?
9: Il y a un peu plus de 20 ans, c'était janvier 2005.
8: On va s'avancer, Laurent, on va quitter votre bureau. Alors, je vois qu'il y a l'atelier sur la droite, mais là, d'abord, on est dans une autre pièce.
9: Donc là, vous êtes au bureau d'études, où vous avez 3 personnes qui y travaillent, où on prépare tout ce qui va être fabriqué en atelier.
8: Alors, justement, vous intervenez sur quel type de chantier tout au long de l'année ?
9: Donc, nous avons gardé les particuliers qui représentent à peu près 20% de notre chiffre d'affaires. Et autrement, nous travaillons aussi sur des chantiers publics et des marchés privés.
8: Parmi les très gros chantiers réalisés par l'entreprise Pelé, on peut citer la conception et la pose de toutes les menuiseries du 40, le conservatoire de Laval. En ce moment, Pelé travaille sur la future médiathèque de Lassay-les-Châteaux. Et une grosse partie du boulot s'effectue dans l'atelier.
9: On va aller vers l'atelier, il y aura un petit peu de bruit.
8: Il y a combien de personnes d'ailleurs qui travaillent chez vous maintenant, Laurent Pelé ?
9: On est plus de 30 aujourd'hui, compris des alternants, des jeunes en formation, du CAP jusqu'à la licence.
8: J'adore parce que, alors évidemment, on entend le bruit des machines, mais il y a cette odeur du bois qui en fait est assez agréable d'ailleurs.
9: Ah oui, on a la chance d'avoir vraiment un très beau métier. On travaille le bois, c'est une matière très noble, donc toutes les essences du chêne, du hêtre, du châtaignier, du frêne.
8: Je vois plein de machines, il y en a une à ma droite, il y en a une à ma gauche qui est assez impressionnante. Qu'est-ce qu'elle fait là, la machine qui est sur notre gauche et on s'en rapproche?
9: Donc ça c'est un centre d'usinage numérique qui nous permet d'usiner un peu tout ce qui peut être fait en menuiserie. Elle est à 5 axes, donc on peut faire un ballon de foot en deux fois sur ce genre de machine. Mais elle ne sert pas à ça évidemment, elle sert surtout à fabriquer toutes nos portes, tous nos châssis, tous nos agencements.
8: Et alors, quand on s'avance dans votre atelier, on voit qu'il y a eu différentes constructions de cet atelier. Là, j'ai l'impression qu'on est dans une partie très récente.
9: Oui, donc l'atelier a été construit en 2004. On l'a agrandi 3 ans après, en 2008. Et puis, il y a 2 ans, maintenant, on a agrandi 600 mètres carrés et on a mis du photovoltaïque sur le toit.
8: Bon, alors ça se trouve, si je reviens dans 100 ans pour les 200 ans, je ne suis pas sûr que ce soit possible, mais ce sera 2 fois plus long, alors l'atelier.
9: Voilà. On sera dans le champ à côté.
8: Alors Laurent Pelé nous a dit que l'une de ces machines pilotées par ordinateur est capable de fabriquer un ballon de foot. Il en a d'ailleurs un exemplaire dans son bureau. J'ai essayé de faire des jongles avec, alors je me suis fait mais très très mal. Je ne vous raconte pas l'état de mon pied, c'est une catastrophe.

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2: Et Olivier, ce matin, on retourne à l'école primaire aujourd'hui.
1: Eh oui, et pour y trouver du gaga. Mais blé, je voudrais aujourd'hui vous parler du mémoire de Judith Boucher, réalisé l'an dernier à l'Université Jean Monnet de Saint-Étienne, et qui s'intéresse à une question rarement étudiée. Comment le parler stéphanois, le gaga, circule encore aujourd'hui dans les écoles primaires, et dans quelle mesure le parler des enseignants influence le parler des élèves? Son travail porte sur toutes les classes de l'école primaire, en milieu urbain comme en milieu rural. Judith a formulé trois hypothèses. Premièrement, le gaga serait peu utilisé par les enseignants en situation d'enseignement. Deuxièmement, lorsque les enseignants l'utilisent, les élèves auraient tendance à le reprendre. Et troisièmement, le gaga serait plus présent dans les écoles rurales que dans les écoles urbaines. Pour répondre à ces questions, elle a observé des classes, mené des entretiens avec les enseignants et avec les élèves, et elle a mené des observations dans les temps informels à l'école. Son analyse porte à la fois sur le vocabulaire gaga et sur des structures spécifiques comme le pronom neutre Y, employé comme complément direct, j'y ai fait, l'inversion des pronoms personnels après un impératif, donne-moi-le au lieu de donne-le-moi, ce qui nous vient du patois, hein, puisque Pierre Duplet écrivait déjà en 1896 à l'inverse du français, quand un verbe à l'impératif a deux pronoms pour complément, l'un direct, l'autre indirect, c'est ce dernier qui s'énonce en premier. Exemple en patois, by my loup. Et puis aussi la formation d'adjectifs à partir de participes passés. Il est trempe de chaud, ses joussons enflent, la reloge est arrête. Donc qu'en est-il des résultats du travail de Judith? Les observations révèlent une situation un peu plus nuancée que ce qu'elle attendait. Très surprenant, 54% des enseignants utilisent au moins une fois un régionalisme en cours au cours des séances observées. Un élève sur 6 emploie spontanément un mot ou une expression gaga lors des entretiens. Et dans les classes, un régionalisme apparaît dans 20% des situations que Judith observe. Il semblerait donc que le gaga soit encore bien présent dans nos écoles. Mais quels sont les mots, les expressions, les tournures qui ressortent le plus, ou plutôt qui ressortent le mieux? Un peu de patience les amis, la suite c'est pour bientôt.
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3: Ne paniquez pas, ça arrive même au meilleur. Vous n'avez pas forcément besoin d'adopter un chat, même si c'est la solution la plus radicale. Après, ça coûte assez cher en veto et en croquettes. Une voisine de ma grand-mère en a eu récemment, pas des chats, des souris. Une petite invasion dans sa cave. Bah oui, elles ont froid aussi l'hiver, c'est quand même quelque chose. Mais cette voisine, ça fait face
4: à
3: difficile.
4: C'est difficile.
3: Mais rien que de l'imaginer, ça vous fait ça. Bon, la voisine, elle, c'est un peu pareil, mais elle est pacifiste. Elle ne voulait pas installer de piège à glu, ni d'autres pièges, vous savez, ça lui fout clac comme dans le dessin animé.
5: Répète.
3: Ni adopter un serial killer poilu, je parle toujours du chat. Mais ma maman lui a donné un truc. Comme les rats, les souris ont un odorat très développé. Les souris sont sensibles à certaines odeurs puissantes qui les gênent dans leur recherche de nourriture. Elles détestent notamment l'odeur de la menthe poivrée, du clou de girofle, de l'eucalyptus et de la lavande. Ces senteurs très intenses perturbent leur système olfactif et ça les incite à fuir. Et comme chez cette voisine, Topelkenheit hebt besser, cousu deux fois ça tient mieux, elle a tout mis. Tout, la lavande, les clous de girofle, tout. Sacré mélange, hein. Bon, ça fonctionne. Ni les souris, ni la voisine n'osent retourner dans la cave à cause de l'odeur.
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6: Bonjour, je suis Flora Olivares, directrice du cinéma Le Félix de La Bouère depuis 2 ans et demi. Je suis arrivée dans le monde du cinéma un petit peu par hasard. À l'origine, j'étais médiatrice culturelle, j'habitais à La Bouère. Et un jour, je vois une offre pour devenir médiatrice culturelle au cinéma. Étant donné que j'ai une formation de médiatrice, je n'avais certes pas de connaissances spécifiques du monde du cinéma, mais je savais comment transmettre des informations sur une œuvre et faire le lien entre une œuvre et son public. J'ai tenté l'aventure et ça m'a tellement plu que j'ai souhaité passer en direction.
7: Comment gère-t-on une salle de cinéma de 230 places, donc ici, dans un cadre comme celui-ci?
6: On cherche à nouer des liens, des partenariats, à s'inclure au maximum avec le tissu local, que ce soit associatif ou structure partenariale, dépendant de la municipalité, de la communauté de communes. L'objectif, c'est de travailler avec les autres pour faire connaître ce qu'on met en place dans la salle et surtout ne pas rester replié sur soi. En venant en salle au Félix, vous soutenez la salle locale. Vous soutenez une salle en particulier, mais vous soutenez aussi toute la création cinématographique de manière générale. Ce qui est intéressant quand on est un cinéma de proximité, c'est qu'on a le temps et le contact avec le public. On peut discuter avec eux. Qu'est-ce que vous avez aimé? Qu'est-ce que vous n'avez pas aimé? N'hésitez pas à nous faire des retours. Qu'on construise ensemble et qu'on ne reste, là encore, pas seul dans sa tour d'ivoire à imaginer pour les autres. Et ces temps d'échange, ces rencontres, c'est extrêmement riche humainement et professionnellement. On va sélectionner les films en fonction de différents critères. Le film incontournable, bien sûr, on va le passer. On va le garder longtemps pour que un maximum de monde puisse le voir. Ensuite, qu'est-ce que aiment mes spectateurs? Je sais, par exemple, qu'à La Bouère, les comédies françaises plaisent énormément. Et enfin, nous sommes un cinéma labellisé Art et Essai. On a un public assez hétéroclite. Beaucoup de familles et de jeunes publics, parce qu'on a une programmation qui est très adaptée aux jeunes publics. Pour nous, c'est très important, notamment que les premières séances se fassent dans de bonnes conditions, avec un son adapté, des lumières baissées progressivement, une présentation et un atelier. L'idée, c'est que chaque tranche d'âge puis-je trouver un film vraiment adapté à ses spécificités et puis bien sûr que ça leur plaise. Notre cinéma est équipé d'appareils permettant de transmettre l'audiodescription ou de renforcer le son, mais j'aimerais notamment développer toute la partie accessibilité pour les personnes en situation de handicap psychique, de façon à ce qu'ils se sentent à l'aise et pas jugés en venant en salle.
7: Vous avez passé une partie de votre enfance à Biscarrosse. La jeune Flora à l'époque, elle allait voir les films?
6: La jeune Flora habitait à Biscarrosse-Plage et à l'époque, on avait la chance d'avoir un cinéma. Ma mère refusait qu'on ait la télé. Par contre, on avait à côté du téléphone, sur le meuble du téléphone fixe, puisqu'à l'époque c'était comme ça que ça marchait, un carnet de tickets de cinéma, à volonté. Quand je vois un spectacle, quand je vois un film, quand j'assiste à un concert, ça me fait vibrer. C'est assez indescriptible.
7: Flora Olivares, directrice du cinéma Le Félix, avant de regarder le grand écran qui nous fait face, il faut que vous me donniez le nom de la radio qui vous a passé le micro aujourd'hui.
6: Ici Gascogne, bien sûr.
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2: Mais oui, à 20h, c'est Décibel, toute l'actualité musicale. Et ce soir, avec le journaliste, animateur radio Mishka Assayas, on se penchera sur le cas des Rolling Stones. Dans la collection tirée de son émission Very Good Trip, Mishka Assayas sort des bouquins. Un sur Bowie, un sur Woodstock, un sur Paul McCartney, un dernier sur Bob Dylan. Et le nouveau, donc, concerne les Rolling Stones, Very Good Stones Trip, où il dissèque et décrypte leurs chansons. Oui, c'est vrai que les Stones en parlent beaucoup du décorum tout autour. Pas toujours des chansons. C'est ce qu'on va faire tout à l'heure avec Mishka Assayas.
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2: Salut à toutes, salut à tous et bienvenue dans Décibel. Je suis ravie de vous retrouver en direct. On est ensemble jusqu'à 21h. Ça va être très bien. On va célébrer, oh là là, l'anniversaire de la mort de Bo Diddley. Mais du coup, c'est bien, on va écouter plein de chansons cool. Vous allez voir, parce que Bo Diddley, c'était un personnage à part dans l'histoire du rock'n'roll. On va également jouer au blind test tout à l'heure autour des diamants. Bah oui, hein, puisqu'on parle en ce moment beaucoup des 100 ans de Marilyn Monroe. Marilyn Monroe, c'était la reine des diamants. Diamants qui sont les meilleurs amis des filles, chantait-elle. Donc voilà un blind test tout en diamants. 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On va prendre des nouvelles de Zazie, là. Zazie qui était notre invitée mardi dernier pour présenter sa nouvelle chanson « Peu importe ». Elle nous avait dit que son album sortirait quand il serait prêt. Eh bien, il n'est toujours pas prêt. Donc, on se régale en écoutant cette chanson qui cartonne. Hein, c'est en train de devenir un petit tube. J'ai même entendu un journaliste dire « C'est le Spacer de Zazie ». Bah oui, référence à Spacer, la chanson disco de Sheila qui, effectivement, a fait beaucoup danser les foules depuis sa sortie. C'est vrai que Zazie fait danser. Peu importe. Donc, n'oubliez pas le clip aussi qui est disponible. Elle en a publié quelques coulisses savoureuses sur son compte Instagram.

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1: Zazie est de retour et son 12e album sortira quand il sera prêt.
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1: Et à 20h06, on est ravis d'accueillir dans Décibel le seul, l'unique Mischka Assayas. Bonsoir.
3: Bonsoir Émilie.
1: Bonsoir Mischka, on vous écoute religieusement tous les soirs de début de semaine sur France Inter, votre émission Very Good Trip qui a fêté ses 10 ans.
3: Oui, c'est vrai.
1: Mais oui.
3: 2015.
1: Ouais. Ça y est, c'est une grande fille. Very Good Trip. Alors, c'est une émission dans laquelle il y a autant des classiques que des nouveautés. Parfois, il y a des semaines spéciales. Parfois, on découvre des chansons. Enfin, vraiment, c'est votre amour de la musique qui est là. Puis qui date, hein, parce que vous êtes journaliste. Alors, je sais pas, je crois que vous aimez pas trop qu'on dise rock critique.
3: Bah, ça fait un peu, je me la pète, quoi.
1: Ouais, enfin, voilà. Alors, journaliste amoureux de musique depuis plusieurs décennies. Ouais. Ça, on peut le dire.
3: Ah, bah oui, ça, ça mange pas de pain.
1: Voilà. Ouais. Et, il y a vos célèbres séries. Alors, qui ont toutes été transformées en bouquins. Ouais. Celle sur David Bowie, celle sur Woodstock, celle sur McCartney, Bob Dylan aussi. Et là, voici venir le Very Good Stones Trip consacré aux Rolling Stones. Voilà. Ouais. Alors, évidemment, ils font partie des incontournables. Ceci dit, qu'est-ce qui vous a motivé pour leur consacrer toute une série d'été qui donc maintenant est adaptée en bouquin?
3: Bon, je vais vous faire une réponse très honnête, Émilie. Ouais. Vous êtes une professionnelle de la radio. C'est une commande.
1: Oui.
3: Il faut être honnête avec ça.
1: Mais parfois, ça débloque des choses, les commandes.
3: Ben, c'est ce que j'allais dire dans un deuxième temps. c'est que ça a fait revivre ma perception des Stones que j'avais gamin et qui est très liée aux années 60, parce que je suis un vieux, hein, je ne peux pas le cacher.
1: Un jeune vieux.
3: Oui, un jeune vieux, bah, voilà, comme toute cette génération, là, je me moquais d'eux, maintenant je suis comme ça. Et donc, je me suis aperçu, vous savez, j'ai un rapport très bizarre avec les Stones.
1: Parce que j'ai lu votre bouquin, j'étais étonné même.
3: J'étais super snob, je n'aimais que l'underground, que les trucs obscurs, et je considérais, mais du haut de mes 16 ans, que les Stones étaient en 74, 75, c'était fini, ils avaient tout dit, place à Roxy Music, place à King Crimson, tout ça. Et alors quand les punks arrivaient, c'était pire.
1: Parce qu'en plus, ils étaient bourgeois, les Stones, ils étaient riches.
3: C'était l'aristocratie du rock, c'était la jet set, et je considérais qu'ils avaient trahi. Alors je sais pas quoi, mais en esprit, ils étaient pas purs. Enfin, je crois que comme beaucoup de très jeunes gens de l'époque, je fantasmais le rock au lieu de le vivre. Donc j'ai appris à le connaître un peu mieux quand même, mais c'est comme si j'avais enterré tout mon amour pour les Stones sous une couche de snobisme, de mauvaises habitudes, de paresse. Vous savez, c'est toujours plus facile d'aller chercher le souterrain, le bizarre, l'underground, l'excentrique, le marginal, parce que on passe pour quelqu'un de beaucoup, de très spécialisé, de très d'un grand connaisseur, etc. Alors que si on va vers les évidences, évidemment, on dit bon, oui, bon, on n'a pas besoin de lui pour raconter ça.
1: Ouais.
3: C'est ça qui est pas facile. Enfin bref, moi j'ai eu la chance de découvrir les Stones en direct. Je me souviens de quand Jumpin' Jack Flash est sorti, j'avais le 45 tours.
1: Les Stones des années 60.
3: Vous savez que mon père m'avait même acheté, quand il était en Allemagne, un 45 tours des Stones en 64.
1: Oh waouh.
3: Ouais. Around and Round, reprise de Chuck Berry. Ouais.
1: J'ai comme référence, et vous en parlez dans votre préface, de Very Good Stones Trip, l'album Aftermath, qui arrive au milieu des années 60, qui est leur premier album 100% original. Il n'y a pas de reprise.
3: Ouais.
1: Et il y a cette chanson.
4: My sweet Lady Jane.
1: Tout le monde se dit c'est un slow qui tue, Lady Jane.
4: Ah oui.
1: Et en fait, vous êtes petit, vous avez 8-9 ans.
3: Mais oui, ça ressemble aux comptines que j'écoutais.
1: Ça vous fait un peu peur, ce moment-là, surtout, je crois.
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1: Trouvez que c'est un peu malsain.
3: Alors, c'est pas tout à fait comme Painted Black. Non, là, ça me rappelle plutôt les feuilletons de chevalerie.
1: Ouais.
3: Thierry La Fronde, etc. C'est un imaginaire médiéval. C'est l'amour courtois.
1: Ouais.
3: La femme inaccessible, la fée. Enfin, la, je sais pas.
1: Oui, ça a vraiment activé votre imaginaire.
3: Complètement. Mais ça allait avec les rêves enfantins.
1: Et Aftermath, donc cet album avec une pochette très sombre. Ça aussi, avec vos yeux d'enfant, vous trouviez qu'ils n'avaient pas l'air commodes, les Stones, par rapport aux Beatles.
3: Les Beatles étaient souriants, souvent, sur les pochettes de disques. leur musique avait un certain dynamisme qui rendait joyeux. Ouais. Les Stones avaient quelque chose d'intimidant. De, si vous voulez, ils vous faisaient prendre la mesure de votre insuffisance. C'est-à-dire qu'ils étaient libres, ils étaient sauvages, ils faisaient tout ce qu'ils avaient envie de faire. Et vous étiez un gamin empêtré dans les contraintes, l'école, les parents, je ne sais pas comment dire, les obligations, la peur de... j'étais un enfant sage, je voulais bien faire. Et les Stones, c'était l'appel des voyous.
1: Oui, alors je vous cite dans la préface, ils rendaient le danger attirant.
3: Oui,
1: c'est vraiment ça.
3: Mais vous savez, contrairement à une légende bien les Stones n'étaient pas du tout des prolétaires. Non. C'était des jeunes gens plutôt bien élevés et qui, en effet, avaient envie de rompre avec leur milieu.
1: Ouais.
3: Et pour cette raison, ils faisaient tout pour contrarier le milieu des adultes sérieux. Et ils faisaient pas du tout ce qu'on attendait d'eux. Et en ça, ils m'attiraient parce qu'ils allaient justement vers ce danger et de ce danger, on avait l'impression qu'ils faisaient quelque chose de tellement dynamique, de tellement excitant qu'on ne pouvait avoir envie que de les suivre.
1: Évidemment. Alors, de l'enfant qui tombe amoureux des Stones, l'ado qui les écoute, l'adulte qui les snob un peu, et aujourd'hui, le pro que vous êtes, j'ai envie de savoir, Mishka Assayas, ce que vous pensez du 25e album des Stones qui sortira le 10 juillet. Ça veut dire 60 ans après Aftermath, le fameux. On a déjà un extrait, Rough and Twisted.
3: Oui.

0: Il y a des gros mots, il y a de l'harmonica.
1: Il y a du blues.
0: Il y a du blues.
1: Et il y a un son moderne. Ouais. C'est ça qui est pas mal, parce qu'ils ont bossé avec Andrew Watt, qui est un jeune producteur californien, qui a bossé avec Justin Bieber.
0: D'accord.
1: Avec DJ Snake, Lana Del Rey. Et c'est Ron Wood des Stones qui a présenté Andrew Watt à Paul McCartney.
0: D'accord.
1: Et c'est intéressant parce qu'ils ont plus de 80 ans et ils veulent d'une certaine façon faire du Stones et en même temps rester dans la compétition, c'est-à-dire ne pas avoir un son vintage, rétro, trop daté. Alors évidemment, ça fait un truc un peu...
0: C'est hybride, hein.
1: C'est hybride.
0: Ouais.
1: C'est hybride. Il y a un peu d'autotune, par exemple, sur la voix de Jagger. Enfin, mais je trouve que ça fonctionne très bien.
0: Bon. Attend l'album avec impatience. Chez Mishka, ça
1: Je suis curieux. Vous savez, j'ai un attachement sentimental.
0: Bah oui.
1: C'est-à-dire que toutes ces histoires, en effet, est-ce que je suis du camp des Stones, est-ce que je les suis, est-ce que je les snob, etc. Tout ça, c'est des vieilles histoires qui n'ont aucun intérêt. Maintenant, je suis ému qu'ils soient encore vivants, qu'ils aient encore cette niaque et qu'ils m'aient donné à moi aussi cette niaque, finalement, comme à tous ceux qui les ont écoutés. C'est-à-dire le fait qu'ils ont 80 ans, mais ils n'ont jamais travaillé sérieusement, entre guillemets. On va dire qu'ils ont toujours... Vous savez, quand on a demandé à Paul McCartney quand il prendrait sa retraite, il y a eu un blanc, il a dit « Mais ma retraite, de quoi, au juste ?» Parce qu'il a toujours joué dans tous
0: les
1: sens du terme.
0: C'est ces artistes qui disent « Mais non, mais on n'a jamais travaillé. »
1: Vous savez qu'un enfant, quand il joue, il est sérieux. Il y passe du temps. Il est concentré, il ne faut pas le déranger. Il y passe la nuit. C'est pas vrai des enfants, il faut les arrêter. Ouais. Là, c'est la même chose.
0: C'est ça. Il joue très sérieusement depuis
1: depuis
0: les années 60.
1: Exactement.
0: Alors, Very Good Stone Strip, ça va vous plaire, les amis, si vous en avez un peu ras-le-bol, qu'on parle des Stones simplement comme... des légendes. C'est vrai que ils sont légendaires, ils sont incroyablement beaux, sexy, dangereux, on l'a dit, des histoires, en veux-tu, en voilà, de filles, de drogue, de paillettes, c'est fou. Et en fait, on parle pas souvent de leurs chansons.
1: Oui.
0: Et c'est votre parti pris. Dans Very Good Stone Strip, en fait, on va se balader dans la discographie des Stones avec des chansons incontournables, avec d'autres un peu plus pépites.
1: Moins connues.
0: Voilà, moins connues. Et voilà, ça va être, Psyché, ou alors tiens, Le Son du Sud.
1: Complètement.
0: Ça commence par
1: Country aussi.
0: Promenade dans un jardin anglais, voilà, country. Vous étiez frustré qu'on parle pas assez des chansons?
1: Personne n'a besoin de moi pour raconter la légende pour la 1550e fois. Donc bon, après, l'avantage de faire de la radio, c'est qu'on fait écouter les chansons. Et donc, on n'est pas là pour radoter. Enfin, j'espère. Donc, j'ai réécouté toute la discographie des Stones et je suis tombé sur des trucs que j'adorais justement quand j'étais enfant, d'autres que j'ai pas vraiment capté dans les années 70. Le dernier album des Stones que j'ai acheté, je peux vous dire, j'avais 14 ans, c'était Exile on Main Street, 72, quand il est sorti. Et puis après, j'ai pas trop écouté. Alors donc, j'ai découvert plein de choses. Il y a en effet un versant folk, country des Stones. D'ailleurs, les meilleurs titres d'Exile on Main Street ont un parfum country. Et vous savez qu'ils ont même, Jagger a même chanté avec les Chieftains, le groupe irlandais.
0: Oui, le groupe irlandais.
1: J'ai même passé ça dans mon émission et j'en parle dans le livre. Donc, en fait, il y a toute une musicalité des Stones, une recherche de sonorité. Il y a même un titre que j'ai déterré, que tout le monde avait oublié, qui est des années 90, et qu'ils ont enregistré avec des musiciens de Gnawa marocains. Où ils sont allés à Tanger, enfin, et ça ressemble à presque à du Peter Gabriel, étrangement. Enfin, c'est très, très curieux. Donc, je pense qu'ils ont, comme tous, enfin, les Stones, le truc, c'est que, de toute façon, jusqu'en 1980 et quelques, période où ils ont été assez largués par les nouveaux sons, c'était très difficile pour eux de montrer qu'ils étaient toujours dans le combat, quoi, dans l'arène, ils ont essayé d'ouvrir de nouvelles voies. Puis à un moment donné, ils se sont dit, bon, on a fait le tour, maintenant les Stones vont faire du Stones. Et depuis 89, en gros, c'est ça.
0: C'est ça.
1: Il y a eu un revival, déjà à la fin des années 80, début 90, et depuis, bon, ben, c'est vrai que c'est pas... Mais il y a des trucs quand même
0: à fouiller.
1: Oui, oui, j'ai trouvé un truc de 2005 est très bien, avec du clavecin, comme Lady, enfin, je sais plus, enfin bon, c'est très bien.
0: Ouais, c'est passionnant, en tout cas, de se raccrocher à ça, à la musicalité des Stones, à leur curiosité aussi. Et là, nous, on pourrait écouter une chanson, alors des débuts, une chanson que le petit Mishka Asayas devait bien aimer, je pense, As Tears Go By. Vous en parlez, vous la mettez en avant, cette chanson.
1: C'est Marianne Faithfull qui l'a créée, cette chanson.
0: Exactement. Et c'est la toute première de la playlist pistes qui accompagnent le livre, puisque vous l'avez dit, à la radio, on peut vous faire écouter. Et dans un bouquin pas possible, donc il y a un petit QR code qu'on peut flasher, et comme ça, la musique accompagne la lecture du livre. Asters Go By, donc.
1: Ah oui, ça, c'est la première chanson qu'ils ont écrite. Parce qu'il ne faut pas oublier que le premier 45 tours des Stones est une composition de Lennon-McCartney.
0: Oui, c'est vrai.
1: Et ce qui est très intéressant, et ça je le souligne dans le livre, c'est que c'est l'exemple des Beatles qui a convaincu Jagger, Richards, Brian Jones aussi, c'était moins facile, et les deux autres, qu'on pouvait être anglais et faire du rock'n'roll original sans être ringard. Parce que les imitateurs anglais d'Elvis, qui s'appelaient Tommy Steele, il y a eu Cliff Richard aussi, étaient un peu méprisés et dédaignés par les Stones.
0: On dirait cringe aujourd'hui.
1: Ouais, voilà, c'est ça. Et donc, à leur début, c'était du blues pur et dur. Et quand ils ont vu que les Beatles faisaient du rock'n'roll, parce qu'ils étaient passés par Hambourg et tout ça, ils se sont dit, nous aussi, on peut en faire à notre façon. Et ils ont commencé à écrire leurs propres chansons, parce qu'évidemment, ça rapportait aussi de composer. Bon.
0: Et puis, ça fait des très très belles chansons. Effectivement, celle-là a été chantée par Marianne Faithfull, puis finalement les Stones se sont dit elle est pas mal, hein. Asters Go By, les Rolling Stones sur votre radio, ici dans Décibel. On continue à parler d'eux avec mon invité Mischka Assayas.

0: tube des Rolling Stones des années 60 où on n'entend pas beaucoup la guitare, hein, puisqu'à ça, ça
1: guitare folk,
0: c'est tout doux, c'est beau comme tout, et c'est aussi ça, les Rolling Stones. Si vous lisez Very Good Stones Tube, vous vous rendrez compte que, évidemment, il y a du blues.
1: Oui.
0: Rolling Stones, c'est aussi, et là les fans vont être énervés en disant « Oh c'est bon, on sait, pas la peine de le répéter. » Si, je le répète, la disco. Plutôt de la bonne disco.
1: Ah, super.
0: Michou, c'est de la super disco.
1: Undercover of the Night aussi, c'est un très bon titre.
0: Oui, c'est vrai.
1: Ouais, on l'a oublié.
0: Les Stones sont allés flirter avec Lady Gaga et le gospel sur leur dernier album en date.

0: J'aime bien cette petite joute Mick Jagger et Lady Gaga.
1: Et c'est un peu en écho à Gimme Shelter aussi, avec la grande choriste Mary Clayton, qui s'était allée chercher au milieu de la nuit dans son lit en bigoudi, parce qu'il avait besoin d'une choriste au dernier moment. Mais en fait, il y a tout l'aspect funk, soul, musique noire, enfin des Stones, qui est toujours central dans ce qu'ils font.
0: Mais c'est marrant, alors pourquoi, Mishka ? Pourquoi on dit, oui, les Stones, c'est Satisfaction et beaucoup de blues ? Et c'est tout.
1: Parce que ça, c'est les tubes, c'est les disques que les radios passent tout le temps, c'est les chansons qui font que les gens se lèvent. Les Stones, vous mettez Start Me Up, même qui est une chanson tardive, c'est les Stones, quoi. C'est l'identité des Stones.
0: Vous pensez que ça les frustre ? Ou ça les frustrerait de nous entendre dire les Stones, c'est Satisfaction et du blues et c'est tout ? Parce que c'est vrai qu'il y a une curiosité tout au long de leur carrière, et vous le soulignez vraiment bien dans le bouquin.
1: Oui.
0: Ils ont toujours cherché, alors Brian Jones aussi, évidemment, qui est mort à 27 ans malheureusement, mais il y a une curiosité.
1: Mais je pense que c'est le propre de tous les artistes et tous les musiciens de chercher un peu dans tous les sens et d'être dépassé par les succès. Vous prenez l'exemple de Satisfaction, c'est très curieux l'histoire de Satisfaction, parce que vous savez ce son de guitare qui passe par la pédale fuzz, donc ce son saturé et grésillant, c'est un pur accident. C'est-à-dire que Keith Richards avait utilisé cet effet pour ébaucher une section de cuivre qui aurait dû être enregistrée. Et elle n'a jamais été enregistrée. Et un responsable ou des responsables de la maison de disques américaine ont bondi sur leur siège en écoutant, en disant, mais c'est génial ce son, qu'est-ce que c'est? Non, mais c'est pas fini, le sortez pas. Si, écoute, tu dis ce que tu veux et nous on le sort. Et donc, ça a créé certaines insatisfactions, justement, chez les Stones, en particulier Brian Jones, qui trouvait que c'était un effet putassier, qu'il comprenait pas, il disait, mais c'est pas nous, c'est pas les Stones, on n'a jamais voulu faire ça. Donc, en fait, il y a un moment donné, il faut avoir l'humilité d'admettre que le public, parfois, il entend mieux que vous-même ce que vous avez fait.
0: C'est vrai. Et n'oublions pas non plus que les Stones, on fait de très grands moments de piano et de folie dans leurs chansons.

0: aussi vous en parlez beaucoup de cette chanson She's the Rainbow.
1: Ben vous savez, moi j'ai découvert ça quand j'avais 8 ou 9 ans. C'était très ça ressemblait à une boîte de jeux pour enfants. Il y avait une image, quand on l'orientait, ça apparaissait en relief.
0: On avait ça en petite carte quand on est enfant.
1: Et ça ressemblait à des trucs que je voyais dans des livres pour enfants ou les livres pop-up, vous savez, avec des trucs en relief. Enfin, c'était l'époque psychédélique. Il y avait cet imaginaire enfantin qui était très mis en avant. Et il y avait cette fantaisie aussi, ce côté un peu loufoque dans la musique qui était très présent. Et alors, vous savez, qui a fait les orchestrations de Satanic Majesty's Request, dont cet extrait final, c'est John Paul Jones de Led Zeppelin. Qui était une sorte d'homme à tout faire des studios londoniens dans les années 60, parce qu'il avait il avait une formation classique, donc il pouvait écrire des partitions, orchestrer, etc. Donc on avait besoin de

0: Hanovre, même Philippe Garnier, etc. Moi, j'étais préposé à ce qu'ils appelaient donc la New Wave, c'est-à-dire Elvis Costello, Ecstasy.
1: Ce qui est très cool aussi.
0: Ouais, c'était super cool.
1: Et là, ils viennent en France pour ce 25e album et qu'il y a une possibilité d'interviewer les Stones.
0: Ah bah, vous pensez pas que je vais dire non quand
1: Je vous pose la question. Ah bah, on vous demande d'en choisir un.
0: Ah, sans hésiter, je pense que ce serait Jagger, parce que pour moi, Jagger, c'est bien sûr c'est celui sur lequel il y a la lumière, même ils ont tous leur charisme, Keith, mais c'est un parolier.
1: Vous le dites dans le livre, un des plus grands paroliers.
0: Pour moi, c'est un parolier qui est parfois pas loin de des meilleures chansons de Dylan ou de Ray Davies des Kings, qui pour moi est vraiment le plus grand des paroliers anglais. Et il y a des images. Enfin, vous prenez les paroles de Sympathy for the Devil, c'est totalement génial. Enfin, il y a des images. Mais même, je cite une chanson qui est assez récente, c'est la Back of My Hand, où il se met dans la tête d'une espèce de prêcheur fou qui parcourt la campagne pour essayer avertir les villageois dont on sait à quelle époque il va y avoir la fin du monde
1: que
0: les premiers seront les derniers et tout ça. Enfin, et c'est super bien écrit. Vraiment.
1: C'est vrai, c'est vrai. Donc, talent de parolier de Mick Jagger, je vous souhaite...
0: J'adorerais lui demander comment il travaille, parce qu'on lui demande jamais comment il travaille ses textes, etc., comment ça lui vient. C'est vrai, je suis très curieux.
1: Je suis sûr, en plus, il vous répondrait avec beaucoup de malice, parce que c'est très marrant, et en français.
0: Oui, en français.
1: Et oui, puisqu'il habite au château de Fourchette, n'oubliez jamais ça.
0: Il a vendu le château. Il a vendu, je crois.
1: C'est pas possible, c'était notre canal de communication préféré. En fait, on avait des auditeurs qui écrivaient à Mick Jagger au château, et ils répondaient.
0: Ah oui!
1: Il a vendu le château, les gars, on est foutus!
0: Il paraît qu'il est venu incognito au festival de Gonzac-Saint-Brie, vous savez, la forêt des livres.
1: J'adore.
0: Et
1: il est un peu français, en vrai, c'est pour ça qu'on
0: l'a. Il parle très bien.
1: Excellemment bien français, c'est vrai. Écoutons Painted Black, parce que là, évidemment, pour nous, aujourd'hui, c'est Jagger et Richards, les Stones. On a une pensée pour Charlie Watts, qui nous a quittés il y a 5 ans, et qui était né un 2 juin, en 1941, son anniversaire aujourd'hui. Voilà, donc bisous à Charlie Watts. Et puis parce que, Brian Jones, son influence, elle se sent beaucoup dans cette chanson Painted Black.
0: Ah oui,
1: et
0: bien sûr.
1: Ça fait toujours plaisir de réécouter ce petit son qui n'aurait sans doute pas été dans un album anglais si Brian Jones s'en était pas mêlé.

0: J'entends chanter chez vous, vous avez raison. Paint It Black, ouais, les Rolling Stones. On chantait pas mal en studio.
1: Avec... vous êtes belle voix, Emilia.
0: Merci. Oui. Alors, quand vous allez faire l'interview de Mick Jagger, vous me pistonnez et moi, j'irai faire choriste à leur prochain Stade de France.
1: Mais ils attendent que
0: vous. Ce que vous en pensez.
1: Que
0: le Stade
1: bien.
0: De France, on va en parler, tiens, d'ailleurs, parce que les Stones y ont joué. Et Mischka Assayas, les ayant vus en concert une seule fois.
1: Oui, en 2014, la honte.
0: Ah là là.
1: Enfin, cela dit, j'avais pu les voir dans les années 60, j'aurais couru. Vous pouvez imaginer. Mais j'avais même un pirate live. Mon frère avait acheté un pirate live of And You'll Ever Be, qui était de la même tournée que Get Your Yaya's Out.
0: C'est
1: la, super. C'était encore mieux comme enregistrement. Enfin, il y avait des. Oui, pour moi, c'était.
0: C'était fou. Gros dossier
1: live. Tout c'était interdit, c'était pirate et tout.
0: Gros dossier live à venir, donc. Et puis surtout, cette question, est-ce que ça vaut le coup encore d'aller voir les Rolling Stones? Je la poserai à Mischka dans une minute. À tout de suite.
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0: Mischka Assayas, grand spécialiste du rock and roll, a déjà écrit sur Bowie, Woodstock, McCartney ou encore Dylan. Ça a été des séries dans votre émission de radio Very Good Trip sur la radio France Inter, notre voisine d'étage, ici à la maison de la radio. Ça devient un livre, Very Good Stones Trip. Je vais citer également dans ce livre la présence des textes de Bruno Jufin, qui est un grand spécialiste des Stones.
1: Oui.
0: Et alors autant vous vous êtes attaché aux chansons. Lui, il partage une quinzaine d'épisodes légendaires de l'histoire des Stones.
1: Oui, il raconte très bien. C'est le taudis dans lequel il répétait au début des années 60, le concert de Altamont où il y a eu un mort, où il y avait les Hells Angels, tout ça.
0: C'est vraiment les grands moments.
1: Oui, les grands moments. Et puis il raconte ça avec beaucoup de verve. C'est assez. Il a beaucoup d'humour. Enfin, moi, je trouve que ça se complète assez bien parce que moi, justement. Je suis pas capable de donner du relief à ces épisodes très légendaires qui mettent en scène justement le côté
0: anecdotique, un peu flamboyant aussi,
1: un peu légendaire, tous ces épisodes qui sont plus grand
0: grand que la vie.
1: Oui, c'est ça. Comme ça qu'on dit en anglais, mais je sais pas comment. Ouais. Ouais, c'est bref.
0: Oui, mais vous, en tout cas, vous n'aviez pas envie de les traiter en super-héros ou en figure légendaire.
1: Oui,
0: c'était bien qu'il y ait les deux aspects.
1: Personnage démoniaque, etc. Parce que bon, on sait qu'ils ont vécu des choses qui échappent au commun des mortels, quoi.
0: Moi, chaque fois, je me dis leur pauvre maman.
1: Oui.
0: Elle que je voudrais interviewer. Ben, elles sont plus de ce monde, hein, mais les mamans des Stones.
1: Ce qui est, je pense que, ils étaient très fiers de ce qui est.
0: Oui, mais elles ont dû se faire un sang d'encre.
1: Oui. Mais alors après, je pense qu'il y a quelque chose que j'ai fini par comprendre, parce que peut-être que je n'en prenais pas tout à fait la mesure. C'est que, Jagger fait beaucoup de théâtre, mais pas dans un sens, je dis pas ça dans un sens moqueur. Pas du tout. C'est-à-dire que c'est un homme de théâtre. Vous savez, comme, quand un comédien joue Cyrano de Bergerac, il finit par croire qu'il est Cyrano. Et dans la vie, quand il rentre chez lui et qu'il se couche auprès de sa femme ou qu'il, je sais pas, va faire ses courses, il n'arrive pas à redescendre, il est toujours Cyrano. Bah, les Stones, c'est ce qui leur est arrivé. C'est-à-dire que il y avait un tel pouvoir des personnages qu'ils incarnaient, de l'imagination dans laquelle ils se projetaient, que ça a débordé. Et qu'ils ont vécu des choses qui auraient dû, dans un monde idéal, rester sur une scène de théâtre, mais qui ont fini par les mettre en danger. Et c'est quelque chose qu'on retrouve aussi chez David Bowie.
0: Oui, c'est vrai, c'est vrai. Alors, j'admire votre honnêteté, Mischka Assayas, puisque dès la page 6 de votre livre, vous avouez j'ai longtemps refusé d'assister à un concert des Stones. Alors, on a compris pourquoi, vous nous l'avez dit tout à l'heure, dans les années 60. Vous auriez adoré, mais vous étiez trop petit.
1: Ouais.
0: Et puis après, quand vous aviez l'âge, ça vous intéressait plus trop. Donc finalement, vous avez attendu 2014.
1: Faut le faire,
0: il y a 12 ans, pour aller voir les Stones au Stade de France. C'était comment ?
1: Sublime. Ah. Il y a une chorale d'enfants qui est venue chanter, vous savez, You can't always get what you want.
0: Oh, c'est beau, c'est beau.
1: C'était dément. Et il a fait Sympathy for the Devil, mais c'était... Alors là, il y a ce côté comédien shakespearien. C'est-à-dire que vous voyez son corps qui se transforme et il devient ce personnage démoniaque. C'est captivant. Et il y a Gimme Shelter.
0: Alors...
1: Oh là là, mais c'était... je me demande s'il n'y a pas eu Midnight Rambler aussi. Je voudrais pas... Peut-être que c'est un souvenir que j'aurais fabriqué. Il y a Mick Taylor, vous savez, qui est le guitariste qui avait remplacé Brian Jones, qui est venu faire son solo. Mais c'était un feu d'artifice. Moi, j'étais... Mais, et alors, surtout, ce qui m'a frappé, et c'est ça qui me rend triste aujourd'hui, c'est que Charlie Watts menait la baraque. C'était vraiment le patron.
0: C'était un batteur incroyable.
1: C'était le patron. Il était au centre, il le regardait tout le temps, il les fixait, il les fusillait du regard, parfois. Non, mais c'était un truc. Il avait une autorité naturelle, un peu moqueuse, par rapport à Jagger et Richards. Jagger, la prima donna, Richards, bon, il faut le rattraper parfois pour qu'il tombe pas, enfin. Et donc, lui, on sentait qu'il les matait comme un prof, quoi. Enfin, c'était captivant.
0: Ouais. On sent que vous avez passé un bon moment.
1: Ah ouais.
0: Alors, les Stones ont sorti 39 albums live, avant que Mishka Assayas aille les voir sur scène. Il y a Flashpoint qu'on adore. Il n'y a pas les enfants là, mais c'est beau quand même.
1: Ouais. Ça chante bien aussi.
0: La voix est sublime. Donc ça, Flashpoint, ça fait vraiment partie des albums live incontournables des Stones. Ils en ont fait aussi certains qui étaient assez impressionnants. Je pense à Stripped. C'est un bel album live aussi.
1: Ouais, ça c'est l'Olympia dans les années 90.
0: Acoustique.
1: Oui, alors après ils ont enregistré des versions dépouillées dans divers studios et vraiment sans rien en une prise et tout. Et c'est captivant. Cela dit, alors je sais plus dans quel album c'est parce que c'est quelque chose qui est paru plus tard. C'est toute la tournée Some Girls de 78. Jamais ils ont été aussi énergiques sur scène. Il y a une tension. On sent que le punk est passé par là. Il y a quelque chose de violent, de tendu, c'est captivant. Vraiment, il faut chercher ces enregistrements-là de 78.
0: Bon, je me le note, tiens, parce que il y a tellement de choses, on peut pas tout écouter des Stones, donc c'est bien.
1: J'en ai passé dans l'émission, j'en parle dans le livre.
0: Dans le livre, donc ça y est, qui est disponible, hein, Very Good Stone Strip, nouvelle livraison de Mishka Assayas. On se quitte en écoutant Jumpin' Jack Flash en version live pour donner envie à celles et ceux qui ne l'ont pas encore fait d'aller les voir en concert. Si ils tournent après la sortie de leur 25e album, vous irez ?
1: Oh ben, je ne vais pas dire non quand même. Non, franchement, je serais con.
0: Alors c'est parti, Jumping Jack Flash, et pas sur n'importe quel live, le Get Your Yayas.
1: Ah ouais, grande époque 69.
0: Merci beaucoup, Mishka Assayas.
1: Merci beaucoup, Émilie.
0: À bientôt.
1: Merci.

0: C'est le genre de chanson qui nous fait comprendre pourquoi certaines et certains restent très très très très attachés aux Stones des années 60. Évidemment, Jumping Jack Flash sur l'album live Get Your Yayas Out et le livre de Mischka Assayas, Very Good Stones Trip, qui est disponible.
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0: 20h43, c'est l'heure du blind test. On joue avec Christian et Eric. Bonsoir messieurs.
2: Bonsoir Amélie.
3: Bonsoir Amélie.
0: Bienvenue dans Décibel. Comment ça va?
3: Très bien pour moi, Christian.
0: Ouais, Christian, c'est vrai, la journée s'est bien passée. On est encore plein d'énergie pour jouer.
3: Ouais, puis ça fait un petit moment que je n'ai pas eu l'occasion d'appeler.
0: Eh ben, welcome back, comme dirait Mick Jagger, qui parle très bien français, donc non, il dirait merci d'être de retour en réalité, cher Christian. Et Eric, comment ça va?
2: Eh ben super, tout comme Christian.
0: Bon, voilà. Tant mieux. Alors, le cadeau de ce soir, ah oui, je me suis trompée, c'est pas le livre de Mischka Assayas, c'est le cahier de vacances spécial musique. Enfin, vous préférez quoi, Eric et Christian, bon. En fait, choisissez. Hein.
3: En fait, le livre sur les Rolling
0: Stones. Alors d'accord, mais oui. Il y a les deux, écoutez, parce que vraiment ce cahier de vacances aux éditions Manière, c'est les mêmes éditeurs qui faisaient les cahiers de vacances qui nous faisaient flipper quand on était petits. On se disait, mon Dieu, je vais passer l'été à bachoter. Et en fait, là, c'est un cahier de vacances spécial en avant la musique, avec plein... Mais il y a les Stones dedans, il y a plein d'histoires de guitaristes, de chanteurs, de chansons, etc. C'est superbe. Et aussi, donc, le livre de Mischka, on vous fera un petit package, Eric et Christian.
3: Super.
0: Voilà. Alors, attention, maintenant que vous avez gagné, il va falloir jouer. Jouer, Eric et Christian, avec des chansons qui parlent de diamants. Pourquoi? Eh bien, parce qu'autour des 100 ans de la merveilleuse Marilyn Monroe, j'avais envie qu'on écoute ensemble sa chanson « Les diamants sont les meilleurs amis des filles, Diamonds are a girl's best friend ». Donc, on écoutera ça tout à l'heure après le blind test. Et là, on va s'intéresser aux diamants dans les chansons. On cherche donc les interprètes de ces chansons, Eric et Christian. Et il faut, s'il vous plaît, penser à donner votre prénom avant de donner la réponse, pour que je sache lequel de vous deux répond en premier, ok?
3: Ok, ça marche.
0: Bon, génial. Alors voici une première chanson de Diamant. Eric, Christian, dites-moi, qui chante ça?
2: Eric.
3: Les Beatles.
2: Ah, les Beatles?
0: Oui, c'est ça.
3: J'ai pas dit mon prénom,
0: Émilie. Et c'est ça, Christian. Alors que Eric, il a dit Eric avant que Christian dise les Beatles. Et donc, je vais vous donner un point à chacun. Remonte-moi le son,
3: mon grand.
0: Je t'ai pas dit de baisser. C'est les Beatles. C'est trop beau. Pardon, on peut rebaisser. Christian et Eric, je vous mets à chacun un point car vous avez trouvé les Beatles. Lucy in the sky with diamonds. Lucy dans le ciel avec des diamants. On continue. Eric.
3: Catherine Lara.
0: Oui. Christian, il veut pas dire son prénom. J'ai l'impression qu'il fait semblant. En fait, ça se trouve, il s'appelle Jean-Paul. Non, il assume pas.
2: On l'a dit en même temps.
3: Sûr qu'elle aurait été dans la liste.
0: Bah oui, évidemment, la roqueuse de diamants.

0: La roqueuse de diamants, ce trésor national. Franchement, Catherine Lara, elle a eu 81 ans vendredi dernier. On la réembrasse, tiens. Eric et Christian, vous trouvez tout en même temps et très rapidement. Donc, je n'ai pas peur de ce dernier extrait. Vous allez trouver, on y va. 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
1: 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Eric.
0: Eric.
1: Rihanna.
0: Ouais.

0: moi, nous sommes beaux comme des diamants dans le ciel. Oui, alors, c'est un tube de Rihanna que Christian n'avait pas. C'est pas très grave, Christian, parce qu'on a trouvé tout le reste.
1: Non, mais bravo pour Eric.
2: Christian aussi.
0: Et Eric et Christian qui nous ont tous les deux quand même montré l'étendue de leur connaissance musicale, parce qu'elle est des Beatles à Catherine Lara, puis finir sur Rihanna. Effectivement, c'est un grand écart que tout le monde ne fait pas. Donc bravo, messieurs, bravo.
2: Émilie, est-ce que je peux passer un peu super court,
0: oui.
2: un petit message.
0: Et
2: ben, pour mon chéri Ben qui est actuellement au concert d'Iron Maiden à Hanovre.
0: Oh,
2: et que j'aime fort, voilà.
0: Ah bah moi aussi je l'aime bien, mais je suis un peu jalouse. Bisous Ben. trop bien.
2: Voilà,
0: on a fini avec les petits messages ou pas? Allez-y, profitez-en.
1: Tout va bien et c'est toujours un plaisir de jouer sur l'antenne.
0: Merci beaucoup, Christian. Il faudra revenir très bientôt. Eric aussi et Ben, son chéri, quand il sera rentré du concert d'Iron Maiden, pour qu'il puisse nous faire un petit débrief. Pour le moment, après les Beatles, Catherine Lara et Rihanna, comme promis, Marilyn Monroe chante les diamants comme personne. Marilyn a 100 ans.
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0: 1953, dans Les Hommes préfèrent les blondes.
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0: Allez, c'est l'heure de notre coup de cœur, la découverte du jour. Un jeune auteur, compositeur et chanteur, il s'appelle Simon Ferrante. Il est d'origine sicilienne, comme moi. Autrement dit, c'est de la bonne came, c'est du solide. Simon Ferrante, il a grandi à Roubaix dans une famille d'artistes. Il aime la chanson française, mais aussi la musique italienne ou encore l'électro-pop. J'adore sa voix et sa nouvelle chanson, Cœur et cerveau. Simon Ferrante est dans Décibel.

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0: chorale d'enfants, on en parlait tout à l'heure avec Mishka Assayas, ça marche à tous les coups, c'est très très beau. Et ça vient de sortir, Simon Ferrante, notre coup de cœur du jour dans Décibel. Son premier album va sortir bientôt, il va s'appeler Bambino, notamment parce que sa sœur est fan de Dalida. J'adore ce mec.
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0: Aujourd'hui, on met à l'honneur Bo Diddley, compositeur américain de blues, de rock'n'roll, grand guitariste, grand chanteur. Il nous a quittés un 2 juin en 2008 et c'est l'occasion de rendre hommage à un truc qu'il a inventé, le Diddley Beat. Le rythme Diddley. Cherchez dans ce que vous entendez le tint, tint, tint, tint, tint. C'est lui le premier à avoir fait ça, Bo Diddley, et il a inspiré tous les rockers que vous aimez. Les Rolling Stones. 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Un garçon que vous avez peut-être eu en poster dans votre chambre, George Michael. Ta, ta, ta, ta, ta. Eux, c'est peut-être des garçons aussi que vous avez eu en poster dans vos chambres. You too. Ta, ta, ta, ta, ta, ta. Tout ça, on le doit à Bo Diddley. Les artistes le disent. C'est une immense source d'inspiration pour eux. Alors, rendons-lui hommage en écoutant la chanson dans laquelle il a inventé ce rythme, ce ta, ta, ta, ta, ta, ta, ta. Bo Diddley. La chanson s'appelle comme lui. Bo Diddley, et c'est notre chanson anniversaire du soir dans Décibel. Merci d'avoir choisi.

0: Ça y est, vous l'avez en tête pour toujours, hein. Ta ta ta ta ta ta ta ta. Le diddley vite pour se dire bonne soirée et à demain. Puisque alors demain, dans Décibel, on va retrouver un garçon que vous aimez beaucoup, un jeune Belge qui avait cartonné avec son premier album et qui est de retour. C'est l'excellent Pierre Demar. On remercie aussi en cette fin de Décibel Iris Guitoni, Christophe Hulens, Elodie Bianca Maria, Sadika Raoult et Franck Moilier. Bref, toute l'équipe de l'émission. On vous remercie vous aussi d'avoir été là en direct. N'oubliez pas, le Rancard, c'est demain 20h. Et puis surtout, n'oubliez pas de monter le son dès maintenant parce que la musique continue sur ICI.
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4: Bonjour la France sous la pluie, c'est super. On adore, comment ça va Éric Bastien ?
5: Bon, moi j'aime bien la pluie, j'adore ça, je sais pas, j'ai toujours aimé ça. Et puis il fait frais, on respire, tu vois, c'est quand même un peu plus agréable, non ?
4: Le gars a quand même un sèche-cheveux dans son bureau pour se sécher quand il arrive.
5: Ah, c'est vrai.
4: Alors, je vous rappelle que c'est une nouvelle semaine, je vous rappelle que nous avons un nouveau cadeau et pas des moindres. Et surtout, on a des cadeaux pour tous les candidats cette semaine. Et oui, le premier prix de la finale de vendredi, c'est un week-end exceptionnel au Festival Off d'Avignon. Alors, c'est le plus grand festival de spectacle vivant en France et il fête ses 60 ans cette année.
5: Déjà,
4: c'est magnifique.
5: C'est votre âge.
4: Oui, c'est mon âge. Et l'âge de mon dos. Alors, cette semaine, vous allez gagner un séjour pour 4 personnes, 2 chambres doubles réservées à l'hôtel Le Chardonnay. Les petits-déj sont compris. Vous aurez 100 euros de carburant pour rejoindre la Cité des Papes, mais surtout, vous assisterez à 2 spectacles par jour, soit 4 spectacles au total.
5: C'est énorme.
4: Pour vivre pleinement cet anniversaire du Festival Off d'Avignon. Et quand je disais que tous les participants cette semaine avaient des cadeaux, oui, figurez-vous que les perdants comme les gagnants, vous allez à tous avoir, en plus du séjour à Avignon pour les gagnants, les 8 participants, vous allez gagner cette semaine un guide de voyage Michelin. Parce que, ok, on fête les 60 ans du Festival d'Avignon, mais on fête les 100 ans des guides de voyage Michelin. Et pour cette occasion, eh bien, on vous offre un guide de voyage Michelin. Et ça, c'est plutôt un cadeau sympa. Et qu'est-ce que c'est le deuxième prix ?
5: Merci, bonne journée, Wendy Bouchard, pour ma France. Hein. On met 53 minutes pour parler des cadeaux.
4: Ah bah pardon, hein, excusez-nous d'avoir une radio généreuse qui offre des cadeaux.
5: Excusez-moi d'en rajouter une couche. Parce que vous savez, pour aller voir 2 spectacles par jour, pour courir dans tout Avignon, et on sait qu'Avignon marche, on marche, on marche, il faut avoir des forces. Et pour avoir des forces, il faut prendre le café du Vaucluse.
4: Bien sûr.
5: Oui, celui qui est concocté dans les hautes plaines du Vaucluse, là où le Mont Ventoux vous attend, là où Joe Malogou a posé sa tente, et c'est là qu'il confectionne sa machine. Espresso. C'est 32 papes avec ses 32 dosettes.
4: C'est 32 papes.
5: Oui, bah c'est la cité des papes. Hein.
4: Ah oui, d'accord.
5: Bah oui, c'est okay, 32 dosettes. C'est 6 verres en verre.
4: Bien sûr. Allez, jingle, on accueille les candidats.
5: Bonjour. Il est 14h12.
4: Et voilà. Bonjour Daphné, bonjour Guy, comment ça va ?
5: Bonjour.
6: Bonjour.
5: Bonjour.
7: Bonjour.
4: Bonjour.
6: Bonjour.
4: Bonjour.
6: Bonjour Valérie.
4: Voilà, on se détend, on est content. Alors Daphné, tu joues avec ICI Normandie. Ah, tu as 41 ans, tu habites à Grand-Quevilly.
6: C'est ça.
4: La ville de Franck Dubosc. Alors, tu es en concubinage avec Jimmy et tu as 2 garçons. Comment s'appellent tes garçons ?
6: Clayton et Gillian.
4: Pop, pop, pop. Tu as aussi une petite chienne qui s'appelle comment ?
6: Kaya.
4: Qu'est-ce que c'est ? Quel est le modèle de cet animal ?
6: C'est un petit croisé, c'est une petite croisée terrier, un peu bichon, tout noir.
4: Oh là là, j'adore. Et tu as un petit chat qui s'appelle Minette.
6: Oui, une petite Minette.
4: Tout le monde cohabite bien? Tout se passe bien?
6: Ça va, ça va. Après, là, les garçons grandissent, donc c'est un petit peu la guerre à la maison par moment, mais ça va.
4: Bah, 16 ans et 10 ans, hein, c'est malheureusement des âges tellement sympas pour les parents. Alors, mais toi, t'es pas le genre à te laisser faire. Hein. Attention, Daphné, elle a un métier où il faut déchirer tout. Elle est conductrice de poids lourd. Voilà, voilà, elle est au volant d'un camion depuis 7 ans, mais avant tu conduisais déjà des utilitaires, c'est ça?
6: Ouais, c'est ça, ouais, j'ai toujours été dans le transport. Ouais.
4: Et alors là, les poids lourds, tu fais quoi? Donc, tu fais toute la France ou tu fais juste ta région?
6: La région, reste régional.
4: Ah bah ça c'est bien, comme ça tu pars pas longtemps sur les routes comme les conducteurs de poids lourds. Tu as énormément pratiqué le judo à haut niveau. Ça veut dire quoi? Tu as eu des prix, des récompenses?
6: Alors je suis ceinture noire deuxième dan.
4: Ah oui.
6: J'ai mon BPJEPS judo et puis j'ai fait des podiums régionaux, interrégionaux, championne de Normandie, championne d'interrégion, troisième aux France.
5: Faut pas l'embêter, quoi.
4: Et donc non, elle te met au sol, pling, plaf, plouf.
5: C'est sûr.
4: Et bon, maintenant tu restes, tu fais un peu moins de judo, maintenant tu fais plutôt du cardio et du fitness, c'est ça?
6: Ouais, c'est ça, on s'entretient.
4: Bah c'est bien, t'as bien raison.
5: Comme nous.
4: Non, moi comme pas moi.
5: On s'entretient dans le rien.
4: Ouais, maintenant, il va falloir changer. Elle a tellement mal au dos, il va falloir qu'elle fasse du sport.
5: Ah oui, vous allez devoir faire du sport.
4: Et voilà. Alors, ma chérie, on va tout de suite marquer le premier point avec la première question, vrai ou faux. Avec, tiens, une petite, petite chanson. Mille colombes. Alors, écoute bien cette question. Il y a quelque temps, il y a une brasserie bretonne qui s'est fâchée avec Yoko Ono parce qu'ils avaient fait une bière John Lemon.
5: Ah oui, c'est vrai.
4: Eh ben, ils ont recommencé avec Mireille Mathieu parce qu'ils ont fait une bière baptisée Mireille Mafieux. Alors, est-ce que c'est vrai ou faux? Top chrono, 5 secondes.
6: J'irais vrai.
4: Eh ben, t'as bien raison,
5: mais
4: c'est
5: non.
4: Vrai. Mais bien sûr,
5: mais
4: ils adorent les jeux de mots. C'est une brasserie du Finistère, on en a déjà parlé. Donc après le John Lemon, ils ont fait Mireille Mathieu. Comment vous dire? Voilà, premier point pour Daphné.
5: C'est magnifique, Mireille Mathieu qui est d'Avignon. D'ailleurs, sa petite fille d'Avignon. Eh oui. Alors, Guy, ok, on a deux. Il y a du judoka, il y a du sport de combat en face. Mais Guy, vous savez combien il mesure mon Guy?
7: Oh là là, 2m04.
5: 2m04.
4: Oh mon dieu, c'est
5: là j'ai de la bête. Là j'ai du lourd là.
4: Ah ouais.
5: Ah là c'est là, en 2 ans, j'ai jamais eu autant là. Là j'ai du 2m04. Ah ouais. Combien tu pèses?
7: 130 kg ouais.
5: 130 kg. T'es pas gros, bah, ça va?
4: Mais c'est surtout combien tu chausses?
7: Ah bah du 49.
5: Non mais tu sais, on rigole, mais ça doit pas être facile de trouver du 49, c'est du sur-mesure que tu fais
7: maintenant, maintenant c'est internet, hein, sinon c'est impossible.
5: Bah bien sûr, c'est que Guy c'est une star. Guy c'est une star, j'ai retrouvé un article, si mon Guy, 40 ans de France Bleu Mayenne, à l'époque quand on s'appelait France Bleu, un agriculteur, je lis l'article, un agriculteur baptise ses vaches par le nom des gens de la radio. Qu'est-ce que c'est que ça?
7: Voilà.
4: Ah,
7: et ben c'est pour ça, j'ai deux petites femelles là, qui sont nées hier.
4: Oui.
7: Donc si Valérie et Eric veulent être parrain, faut donc donner un nom.
5: Faut donner un nom, bah carrément, nous on veut, bien sûr.
4: Alors, c'est l'année des quoi?
7: Des B.
4: Eh ben moi je l'appelle Bridget, comme Bridget Jones.
7: Bridget, ben c'est bon, parce que un peu tout, c'est Gonaël qui est au standard, elle a nommé Brigitte.
5: Brigitte.
4: Non, moi c'est Bridget, parce que Brigitte.
7: Bridget.
4: Bon, Bridget.
7: C'est bon, Bridget. Voilà.
4: Je veux une photo de Bridget. Hein.
5: Ouais, bien sûr. Alors,
7: j'enverrai des photos. Ouais.
4: Ah, et Eric.
5: Alors, mon ego aurait voulu choisir Bastien, ça commence par un B ou Bastienne, mais je vais prendre Bouboune. Moi j'aime bien Bouboune. Bouboune.
7: Bouboune.
5: Bouboune. Ah bon, moi j'aime bien Bouboune.
4: Excuse-moi, le Bouboune?
5: Non, Bouboune. Bouboune. Boubou, là.
4: Comme Bouboule, quoi.
5: Ouais. Oui, voilà. Si tu veux.
4: D'accord, ok.
5: Eh ben, Bouboune. Voilà, on a deux vaches, c'est bon, ça.
4: Ça, c'est magnifique, j'adore.
7: Et voilà.
5: Bon, parce que vous l'avez compris, il n'est pas plombier. Bah non, il travaille avec les bêtes et on va en parler dans un instant. Il y a même des chèvres naines à la maison et 150 vaches.
7: Exact, ouais.
4: Oh là là.
5: On les salue une par une. Bienvenue, Guy, ma petite star de Ici Mayenne. Et on en profite pour saluer, bien sûr, toute l'équipe d'Ici Mayenne. Voici ta première question. Attention. Hein, on a tous envie de chanter, de monter dans les graves et les aigus. Mexico.

0: Ah, j'ai un bout de gorge qui est parti là. Luis Mariano. Eh oui, le Mexicain. La ville de Mexico, Guy, s'enfonce de 25 cm par an. Est-ce que cette info est vraie ou fausse? Top chrono, 5 secondes.
1: Ah, j'ai pas compris.
0: La ville de Mexico s'enfonce de 25 cm par an.
1: C'est faux.
0: Non, c'est vrai. Figure-toi, la ville de Mexico s'enfonce bel et bien, parfois de 25 cm par an. C'est énorme. Bon, parce que ça a été construit sur l'ancien lac Texcoco et donc ça s'affaisse à cause du pompage des nappes phréatiques qui compactent les sols. Donc voilà. Mais c'est grave parce qu'il y a des quartiers qui ont perdu déjà 10 mètres d'altitude en un siècle. Hein. 10 mètres d'altitude, la taille de Guy.
2: Ah bah oui, la taille de Guy. Alors, ça fait un point pour Daphné, pas de point pour Guy. Et là, tout de suite, on va partir avec 3 cafés gourmands. À nos souvenirs. Eh oui, vous écoutez ici, on adore. À tout de suite, mes chéris.

0: nos souvenirs. Trois cafés gourmands l'addition, 12h16, vous écoutez ici. Bienvenue.
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2: Et ici, nous jouons avec Daphné, qui joue avec ici, Normandie, qui habite à Grand-Quevilly, qui est ceinture noire de judo, hein, donc on rigole pas. Alors, il paraît que tu as un petit potager, que tu aimes bien jardiner. Qu'est-ce qu'on a dans le petit potager ?
3: Eh bien, nous y trouvons des pommes de terre, des petits oignons, des tomates, des courgettes, des fraises, des radis, des tomates, voilà, à peu près tout. Hein. Je crois que j'en ai peut-être oublié, mais
2: Et c'est déjà pas mal. Il paraît que c'est ton chéri qui cuisine.
3: Oui, c'est vrai.
2: Ah, d'accord.
3: C'est lui qui cuisine. Il aime ça, donc oui. Du coup, ça m'arrange.
2: Alors, j'ai envie de te dire, c'est mon rêve hein, d'avoir un mec qui cuisine. C'est mon rêve. C'est le rêve de toutes les femmes, on va pas se mentir. Ouais, c'est quand même un.
3: J'ai de la chance.
2: Mais oui, c'est magnifique.
0: Surtout avec le petit habillé, je sais que tu trouves ça sexy.
2: Je m'en fous avec
0: vous. Non, tu l'as déjà dit.
2: Bah, l'été, tu veux dire le cucu à l'air. Bah, bien sûr, évidemment.
0: Ça, j'ai pas dit ça, j'ai dit le petit tablier.
2: Non, mais Daphné et moi, on est d'accord, le petit tablier avec le cucu à l'air. Alors, tu es comme moi, ma petite chérie, tu adores les animaux, tu es même bénévole dans un refuge à Rouen.
3: C'est ça.
2: Et alors, qu'est-ce que tu fais dans ce refuge ?
3: Eh bien, j'aide pour tout ce qui est désinfection des locaux, la fourrière. Il y a plusieurs espaces et en fait, j'aide à nettoyer au nettoyage. Je promène aussi les chiens quand je peux après le travail.
2: Magnifique.
3: Voilà.
2: Ben ça, c'est bien, j'adore. Bien, tu as déjà un point. Guy n'en a pas. On va en marquer tout de suite un deuxième, ma chérie. Tiens, Marc Lavoine.
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2: Alors, il paraît que lorsqu'il décrit la marque sous les yeux, les valises, eh bien le mot cerne est féminin. Quand on parle des valises sous les yeux, le mot cerne est féminin. Est-ce que c'est vrai ou faux, Top Chrono ?
3: C'est vrai.
2: Et non, c'est faux, les marques sous les yeux, c'est masculin, on dit un cerne. Je sais qu'on a tous envie de dire une cerne, mais non, c'est un cerne. Et voilà, j'ai des gros cernes. On dit pas j'ai des grosses cernes, on dit j'ai de gros cernes. Voilà.
0: Ouais. Guy est avec nous à Quissy-Mayenne. Alors, j'ai pas cité, je te laisse le prononcer. Le nom où tu habites, Guy, comment ça s'appelle exactement ?
5: Alors, c'est exactement Signy-en-Brière-les-Vallées, en Mayenne. Ouais. Voilà.
0: Et comment on appelle les habitants de Signy-en-Brière-les-Vallées ?
5: Les Signéens ou les Ambo-Rélivins.
0: Toi, j'ai bien fait de te poser la question.
5: C'est une commune jumelée, c'est pour ça, voilà.
0: D'accord. Bon, on les salue. Voilà, on vous salue.
2: On vous salue tous.
5: À la radio ici, Mayenne, on dit toujours Guy de Signé. C'est pas Guy mon nom de famille, mais depuis 8 ans, 10 ans, on dit Guy de Signé, voilà.
0: Oui, je vous rappelle que Guy, c'est notre star. Guy, voilà, il est toujours avec ici, Mayenne. C'est un auditeur fidèle de ici, Mayenne. Et d'ailleurs, parmi les 150 vaches, elle porte les noms des animateurs, des journalistes. Voilà. On est d'accord, hein, c'est bien ça.
5: Journalistes, même standardistes, tout ça.
0: Tout le monde, voilà, tout le personnel de ici, je suis bien d'accord. Alors, voilà, j'ai une petite question quand même, parce qu'on a compris que tu étais agriculteur, hein, tu es éleveur de vaches laitières. Alors, je découvre qu'avant, tu étais expert comptable. Donc, comment on fait pour passer d'expert comptable à 150 vaches, du coup ?
5: Eh ben, faut être fou. À 35 ans, je voulais m'installer agriculteur, voilà. Mes parents étaient agriculteurs, donc j'ai pas repris la ferme de mes parents, mais j'ai voulu absolument m'installer parce que c'était un plaisir. Et puis j'avais 30 personnes à gérer, et puis bon, à la fin j'en avais marre, donc je voulais travailler à l'air libre. Voilà.
0: Eh ben écoute, voilà. C'est une belle reconversion et je pense que les vaches t'en remercient. Je voudrais rappeler que t'es aussi un grand sportif, 2m04 et 130 kilos, t'as fait du basket en national. C'est pas rien, c'est encore une fois.
5: Hein. Eh ben oui, j'ai joué. Puis j'ai mes enfants qui jouent aussi, là, Arthur qui joue à Laval, là, qui ont gagné.
0: Super.
5: À Bercy, en coupe, les seniors ont gagné. Puis le petit qui a 15 ans, mais bon, il fait déjà 1m88, mais bon.
0: Ah oui. Bon, tout le monde est bien sportif.
5: Comment ?
0: Bah, je dis, tout le monde est bien sportif et prend le chemin du basket comme toi. On va en reparler dans un instant, si tu veux bien, Guy.
5: Ouais.
0: Mais tout de suite, on va essayer de marquer un point. Alors, je ne sais plus.
5: Un point, j'espère. Ouais.
0: Bah oui, parce que qu'est-ce que tu as fait avant ? Je ne me souviens même plus.
2: Non, c'est que Daphné a 1, Guy n'a pas de point.
0: Ah là, Guy, allez, on y va et on va sur la Lune.
4: Ouais. Un jour, j'irai sur la Lune.
0: Sur la Lune, Guy, on peut trouver deux balles de golf. Est-ce que c'est vrai ou faux? Top chrono, 5 secondes.
5: Non, c'est faux, c'est faux.
0: Tu penses que c'est faux?
5: Ouais.
0: Eh ben c'est vrai, figure-toi que sur la Lune, il reste encore des objets abandonnés par les astronautes d'Apollo. Les deux balles de golf frappées par Alan Shepard en 71, ou encore, il y a une photo de famille qui est laissée par Charles Duke. C'est complètement dingue, mais ça pourrait rester comme ça, visible pendant des millions d'années. Aïe, aïe, aïe, pas de points.
2: Allez, Daphné 1, Guy pas. Et tout de suite, on écoute Get up, get up, get up. Let's make love tonight. Vous écoutez ici. Oh là là, on vous aime tellement qu'on vous met Marvin Gaye. À tout de suite.

0: Vous auriez vu ce magnifique déhanché sur Secure Living de Marvin Gaye avec Valérie Damido. Ça me rappelle. Non, je préfère mettre un jingle. Hein.
1: Allez, jingle, ouais, c'est ça.
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1: Nous sommes au taquet avec Daphné qui joue avec ici Normandie et Guy qui joue avec ici Mayenne. Alors, Daphné, comme ça, on participe aux amours ?
4: Oui.
1: Alors, comme ça, on arrive en finale ?
4: Oui.
1: Et qu'est-ce qu'on a gagné en finale ?
4: Un séjour d'une semaine dans un camping de France. Pour pas dire le nom.
1: Et dis donc, et il paraît que Jimmy, il n'avait pas trop envie d'y aller, il est parce qu'il est un peu timide. Bah, dis donc, il devait être content quand même.
4: Ah oui. Oui. Il était ravi.
1: Bah voilà, on gagne des vacances au moins. Bien, ma chérie, j'espère que tu aimes chanter, j'espère que tu aimes la musique, j'espère que tu vas retrouver. C'est l'heure du quiz musical.
4: Ok.
1: Alors, il y a des karaokés à Grand-Quevilly ?
4: Oui, à la maison.
1: Ah bah voilà. C'est magnifique. Alors, attention, c'est un artiste et un autre artiste. En l'occurrence, on est sur des femmes. Je te mets la première chanteuse et tu me dis qui c'est. On y va.

0: c'est qui chante Top Chrono?
1: Je sais pas, Michel
2: Thor.
1: Je sais pas.
2: Eh oui, voilà.
0: Michel Thor.
2: On l'a tous reconnu.
0: Emmène-moi danser ce soir.
2: Wow. L'amour, c'est comme une cigarette.
0: Non, ma chérie, c'est Nicole Croisille, une femme avec toi.
2: Eh oui.
0: Nicole, Croisille, Nicole. Alors, là, je pense que tu vas trouver. On est plus sur ta génération et tu vas trouver très facilement. Écoute. J'attends là, comme elle chantonne celle-ci, comme elle qu'elle a trouvé. Hein. La, la, la. J'attends l'amour. Qu'est-ce que c'est? Qui chante?
1: Jennifer.
0: Eh oui, tu vois, je t'avais dit, c'est ta génération, ça. Oui, c'est Jennifer, j'attends l'amour.
3: J'attends l'amour.
0: Ça te fait un point, ma Daphné. Tu as deux.
2: Guy avec ici Mayenne, Guy notre agriculteur, Guy avec ses 150 vaches, notre sportif de 2m04 qui pèse 130 kilos et qui fait de la bonne cuisine, j'imagine. Pareil que ta spécialité, c'est la riz de veau.
0: La riz de veau ?
2: Les riz de veau, pardon.
0: Voilà, merci. Ouais.
2: Ah ouais, les riz de veau ?
4: C'est vrai que quand on les présente au départ, personne ne voulait en manger, mais après, quand on les prépare, même les enfants, ils viennent picorer dans la poêle.
2: Eh oui.
4: Et du riz de veau aux oignons, c'est excellent. Hein.
2: Et les rognons porto, il fait aussi des rognons porto.
4: Oui, voilà. Ouais.
2: Oh, les côtes de bœuf, du poisson, de la tarte au citron. Non, mais voilà.
0: À chaque fois, tu fais ça quand il est 12h28.
2: C'est normal, c'est l'heure de déjeuner.
0: Hein. Ouais. Du coup, j'ai envie de mourir tellement j'ai faim maintenant.
2: Si tu gagnes pour le séjour à Avignon, tu iras déguster la fraise de Carpentras ou le melon de Cavaillon. On profite pour saluer l'équipe d'ici Vaucluse, bien sûr.
0: Oui.
2: Bonne chose. Bah voilà.
0: Quelle belle région.
2: Bien sûr, le Vaucluse, on adore. Le festival Avignon, tout l'été, très sympa. Et le film Avignon aussi, très sympa.
0: Très très sympa.
2: On joue Qui chante, à toi de reconnaître ces artistes. On voilà. Le sien. Oh, on est au
4: cœur.
2: Ah non, t'inquiète, on est au cœur des années 80, là.

0: Alors qui chante? Top chrono.
1: France Gall, non?
0: Comment tu dis?
1: Hein? France Gall.
0: Oh mon Dieu.
1: Non.
2: Alors là.
0: Ah non. Alors il est très connu. Déjà c'est un garçon. Il est très connu pour son tube le Jerk. Mais il avait aussi.
1: Ah oui, le Jerk. Ah oui, oui, c'est un Belge.
0: Oui, oui. Mais là c'était Poupée Psychédélique. C'est le mec. C'était Thierry Hazard.
3: C'était Thierry Hazard. Ma poupée. Hazard, ma poupée préférée. Synthétique.
0: Cœur marqué, je fais comme avec Daphné. C'est-à-dire qu'on était dans une autre génération. On revient sur une génération plus actuelle avec un nouveau titre. Écoute, c'est parti.
1: Je resterai quand même.
4: Ta meilleure.
1: C'est plus récent.
4: Je serai là toujours pour toi. 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
0: Ta meilleure amie qui chante.
1: Ah voilà, j'ai aucune idée même.
0: Ah non, la meilleure amie. Je serai ma meilleure amie. Daphné, elle est en train de le chanter, il paraît.
5: Oui.
0: Ah oui.
1: Ah non, mais j'ai aucune idée. Hein.
0: C'est qui?
3: C'est qui, Laurie?
5: C'est Laurie.
1: Laurie.
4: Ah oui. Sa meilleure amie.
0: Laurie. Comédienne, actrice, chanteuse, patineuse.

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2: Et aujourd'hui, nous sommes avec Daphné qui a deux et Guy. 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Et là, tout de suite, on reprend la compétition.
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2: Bah oui, qu'est-ce que tu veux que je dise? J'ai pas envie d'accabler Guy, qui est si gentil, qui donne le nom de des vaches, bref. Alors, Daphné, Daphné, il paraît que si tu devais déjeuner avec quelqu'un, tu déjeunerais avec lui.
4: Avec Kenji Girac.
2: Avec Kenji Girac, il paraît que tu le suis depuis The Voice.
4: Oui. C'est vrai, j'adore sa musique. Je trouve que c'est ça amène de la joie, du soleil.
2: Ah oui, tu l'as vu en concert, bien sûr.
4: Ben non, j'ai pas eu cette chance encore.
2: Il faut.
4: Oui, ben ça ne serait tardé.
2: Alors, dans les talents inutiles, tu as répondu que tu sais faire la bouche de courte manche. J'aimerais des détails. Qu'est-ce que ça veut dire, hein?
4: C'était dans une pub, la pub pour le saucisson. Et son grand sourire avec sa grande bouche, en fait, je sais faire à peu près le même.
2: Ah d'accord, ok. Bah écoutez, tu vas nous envoyer une photo. Voilà. Alors, tu as rencontré ton chéri dans une soirée. T'étais célibataire, mais pas Jimmy.
4: Oui.
2: Et alors, quand Jimmy a été libre, il paraît que c'est son nom qui vous a mis en contact via Messenger.
4: C'est vrai.
2: Mais c'est vrai. Comment il a fait?
4: Discrètement. En fait, c'était un ami, son oncle. Ouais. Je le connaissais finalement sans savoir que voilà. Et puis, en fait, le malin, il a filé mon adresse Messenger en douce à son neveu.
2: Voilà. Et alors, pour le premier rendez-vous, il paraît que tu venais de te faire opérer de l'épaule, tu avais le bras en écharpe.
4: Ouais.
2: Et que lui, il était plein de cambouis. Parce qu'il bossait dans un garage.
4: C'est ça.
2: Ça fait quand même 20 ans que vous êtes ensemble, donc du coup, ça vous a pas beaucoup arrêté. Hein. Voilà.
4: Ouais, voilà.
2: L'amour était là. Ma chérie, c'est la question à choix multiples. Je vais te poser la question, te proposer des réponses, et puis tu auras 10 secondes pour me donner ton choix. Alors, écoute bien cette petite question avec une ambiance défi-défilé. Quelle célèbre maison de couture française a popularisé le smoking pour les femmes? Quelle maison de couture a créé et popularisé le smoking pour les femmes? Alors, Chanel, Dior, Saint-Laurent, la maison Bastien.
3: Bien sûr.
2: Allez, top chrono, 10 secondes. Qui a popularisé le smoking? Chanel, Dior, Saint-Laurent ou Bastien?
4: Chanel. Comme ça.

0: chéri, c'est Saint-Laurent en 1966. Il a lancé le smoking, qui était évidemment inspiré des smokings masculins. Bon, pas de point.
1: Bon, Guy de Signé, comme on t'appelle sur ICI Mayenne, notre Guy qui est agriculteur, qui était expert comptable, qui aujourd'hui a 150 vaches, qui mesure 2m04, qui pèse 130 kilos et qui était une star de basket. Moi, je veux bien te valoriser, Guy. Mais là, il est 12h36, j'ai pas un seul point. J'ai pas un point pour ça, Guy. Guy!
2: Pour le plaisir.
1: Oui, pour le plaisir, mais bon, c'est bien beau de faire du riz de veau, de faire des rognons au Porto.
0: Ah, ça y est, tu me l'as contrarié. Ça y est.
1: Oui, non, là, non. Bon, Guy, allez, là, pour essayer de marquer du point, on va jouer un petit peu de corps. Et puis de la trompette. Et puis du clairon.
0: Ah oui?
1: Oui, parce que quand il était jeune, Guy, tu jouais de tout ça?
2: Oui.
1: C'est vrai? Tu fais à la fois du corps et du clairon.
2: Corps de chasse, trompette, l'harmonie municipale. Bah, à l'époque, on avait beaucoup.
1: Ah, petite coupure.
2: On faisait du foot, harmonie municipale, voilà, c'est ça, ouais.
1: Oui.
2: C'est agréable.
1: Ouais, tu faisais ça le 14 juillet, tu te levais très tôt à 5 heures du matin avec l'harmonie de la ville.
2: Exactement.
1: Et il paraît que tu t'es même retrouvé à jouer.
2: Exactement ça, ouais. Je m'en rappelle encore.
1: La sonnerie aux morts.
2: Oui, pour.
1: À quelle occasion?
2: Eh ben, c'est parce que c'était l'inauguration.
1: Du monument aux morts, je complète les phrases de Guy. C'était devant un ministre.
2: Un cadeau qui devait jouer, et à 12 ans, le chef du musée qui me dit, c'est toi qui vas jouer à 12 ans.
1: Ah ouais.
2: Donc j'avais un peu le trouillomètre quand même.
1: Bah, tu m'étonnes, t'étais tout seul devant 200 personnes, et c'était, je le disais, devant un ministre, devant des députés, voilà. Il y avait tout le gratin. Hein. Fou ça, cette histoire. Guy, il paraît qu'on a peur de l'eau. Mais de l'eau, quoi.
2: Ah oui, beaucoup, ouais.
1: C'est-à-dire, pas de bateau, pas de piscine, rien de tout ça? Pas de mer?
2: Ah, mais non, je gère la piscine, ni rien, ouais.
1: Ah ouais, il y a un vrai souci, il y a un vrai dossier là-dessus.
0: Ah oui, tu ne te baignes jamais, en fait.
1: Voilà.
2: Non, non. Bah, par contre, quand je me recense, c'est moi qui fais la piscine, et puis les enfants, tout ça, tout va à la mer, et moi je reste à côté.
1: Bon, mais tu bois de l'eau quand même, ça, tu crains pas, ça va.
2: Ah oui.
1: Oui, je suis fou. On va jouer avant de te perdre, parce que déjà que t'as pas de points, mais alors là, je ne sais même pas si on va finir l'émission avec toi, Guy. Guy,
2: oui.
1: Bientôt on offrira un smartphone au taquet. Ça va venir. Voici ta question, c'est une question à choix multiples.
0: C'est fantastique. Super doux.
1: Le plastique, c'est fantastique. Quel pays a été le premier au monde? Quel pays a été le premier au monde à interdire les sacs plastiques à usage unique dès 2002? Interdire donc les sacs plastiques à usage unique dès 2002. Je propose.
2: C'est nord de l'Europe, je pense, mais bon.
1: Attends. Le Canada, le Rwanda, le Bangladesh, Damidolande. Pays de la hernie, bien connu ça. Allez, top chrono, le Canada, le Rwanda, le Bangladesh, Damidolande.
2: Hollande, à la fin là, ouais.
1: Damidolande ?
2: Oui.
1: On n'est pas sérieux là. On n'est pas sérieux, Guy. Si t'es fidèle à l'émission, je raconte, on donne toujours des mauvaises propositions. Le Damidolande, c'est un pays ça, le Damidolande, Guy ? Mais Guy ?
2: Oh, je suis con, je suis bête, ouais.
1: Valérie, tu savais que tu étais un pays?
0: Je suis un pays et je suis d'ailleurs la reine de ce pays.
1: Ah
0: et
1: là
0: mon premier geste en tant que reine de ce pays, ce sera de doter la France, le Damidolande.
1: Valérie,
0: hein,
1: Valérie,
0: ouais.
1: Valérie,
0: ouais.
1: Voilà.
0: Chers normal. Habitants du Damidolande,
1: bien sûr.
0: Votez pour moi pour la 8e fois.
1: Elle avait déjà une statue à Montélimar et Angoulême, mais alors là, ça y est. C'est...
0: J'en ai une à Guingamp aussi, t'inquiète.
1: Élection présidentielle anticipée 2027, on s'en fout. Elle est déjà élue.
0: Je suis déjà élue.
1: Guy, on semble plaisanter, mais c'est la première c'est la première fois qu'on nous fait un truc pareil. C'était le Bangladesh, hein, la bonne réponse, qui devient le premier pays à bannir les sacs plastiques. Voilà, c'était en 2002.
0: Bien, allez, Daphné de... Voilà. Alain Souchon va tout de suite vous régaler avec l'amour à la machine. Vous écoutez ici. Vous êtes bien au Damidolande. À tout de suite, mes chéris.
1: On est bien avec Guy, hein. Faudrait qu'on marque.

0: L'amour à la machine. Alain Souchon, fier habitant, bien sûr, du Damido Hollande. Alain Souchon.
1: Ah, Damido
0: grâce à qui ? Nous savons que maintenant Valérie Damido a son propre pays.
1: Mais je suis ravie que Guy me voit comme une reine, voilà. Comme une impératrice. J'aime le Damido Hollande. Vous serez tous libres et surtout, le premier qui fait du mal à un enfant ou à un animal sera sévèrement puni à coups de fessée. Oh. Alors, jingle, tout ça.
0: Bah non.
1: Il a pas envie, Christophe, il a envie qu'on...
0: Non, Christophe, il veut
1: Christophe,
0: aller à la cantine.
1: Je te donne ton passeport, hein. Tu es déjà Damido Hollandien, hein. Tu t'inquiètes. Alors, figurez-vous que notre amie Daphné, elle cumule. Il paraît que t'es tête en l'air, hyperactive, TDAH et maladroite.
0: Ah ouais, non, là, c'est la totale.
1: Il paraît que la première fois que t'es arrivé chez un client, t'es descendu de ton camion, t'as refermé la portière, mais sur ta tête.
2: Ah oui. Ouais.
1: Ah bah c'est, ouais. Eh ben c'est sympa.
2: C'est
1: ça.
2: L'arcade.
1: Eh ben voilà. T'as toujours la cicatrice d'ailleurs.
2: Oui, toujours une petite marque.
1: Tu prends tout le temps les coins de fenêtre, les coins de table, les poteaux.
2: Ouais, ben c'est ça. Ouais, tout est pour moi en fait. Comme je veux aller vite, ben en fait je fais pas gaffe et puis ben, souvent tous les jours.
1: Mais t'en as pas marre de te faire mal, d'avoir des bleus?
2: Ouais, ça me fatigue, ouais.
1: Ah bah oui, quand même. Mince, c'est pas très marrant, ça. Alors,
2: je suis bien blanche, alors ça ressort bien, les bleus.
1: Eh ben voilà, ok. Ben voilà. Alors, il paraît aussi que t'es un petit peu... Bon, comme on sait que t'es maladroite, t'es un peu Pierre Richard. Il paraît que tu es un jour avec un collègue en camion dans la voiture de devant. Tu vois des gens qui jettent un sac en plastique par la fenêtre. Tu trouves ça dégueulasse, et tu as bien raison. Et puis, du coup, tu t'es arrêté et puis t'as ramassé le sac. C'était quoi?
2: C'était la merde du chien.
1: Et voilà. C'est-à-dire que le gars a jeté la merde de son chien par la fenêtre. Non, mais.
0: Je propose qu'elle devienne votre ministre de l'écologie.
1: Elle sera ministre. Quoi qu'il arrive.
0: Dans votre Damido Hollande.
1: Daphné aime les animaux, elle sera forcément ministre des animaux.
0: Ah oui.
1: Voilà.
0: Ah, oui. Et Guy sera ministre de l'agriculture.
1: Guy sera ministre de l'agriculture. Normal, tu t'occuperas particulièrement bien de l'agriculture, je le sens.
0: Ben oui, Guy.
1: Toi, tu seras le ministre de l'argent, hein, rapport que tu
0: fais. Des finances. Avec grand plaisir. Avec grand plaisir.
1: Alors, ma chérie, tu as 2 points. Là, je te propose d'en marquer 5 d'un coup.
0: En revanche, le technicien ne sera pas ministre de l'audiovisuel. On attend toujours le jingle. Hein.
1: Mais tu vas laisser. Mais
0: on peut toujours attendre, on me dit dans le casque.
1: Mais tu es odieux avec ce pauvre Christophe. T'inquiète pas, mon chéri, tout va bien. Tiens, mets-moi la petite ambiance musicale avant.
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1: Voilà, c'est une très jolie musique de l'année dernière. Alors écoute bien ça, Daphné.
0: C'est en playlist, je crois.
1: Comment ça s'appelle le trou d'une aiguille dans lequel on passe le fil? Ça a un nom, ce petit trou dans lequel on met le fil et que quand on n'a pas les lunettes, on galère. Comment ça s'appelle? Top chrono, 10 secondes.
2: Je sais plus.
1: On te l'a appris. Si.
2: Ouais, je sais plus. J'ai fait avec ma grand-mère, mais je me rappelle plus.
1: Ça s'appelle le chat, c'est
2: H-A-S. Ah, oui.
1: Oh là. Bon, bah, pas 2 points, mais tu restes en tête avec 2.
0: Guy, notre ministre de l'Agriculture, et ses 150 vaches à Issy-Mayenne, qui donc a décrété que Valérie Damido était présidente du Damido Hollande, puisque tu t'es totalement vautré, mon Guy. Est-ce que tu te remets de cette boutade?
4: J'ai pas trop entendu.
1: Allez. Eh oui, il est en zone blanche, le pauvre.
0: Bon, écoute, Guy.
4: J'ai changé de place, c'est bon là. Maintenant.
0: Ne bouge plus.
4: C'est bon, j'entends là.
0: Tout va bien, il n'y a pas de problème. Elle n'a pas marqué, c'est peut-être le moment justement de la prendre de court, tu vois, d'y aller quoi. Pour t'encourager, on va se mettre une musique de champion là.

0: Kylian Mbappé. Non, ah non, lui, il l'a pas ramené. C'est le PSG hein, qui l'a ramené. Oui, parce qu'il est plus au PSG, Kylian Mbappé.
1: Oui, ben bah, je sais, merci.
0: T'as plus le temps de partir. Faut pas que je dis ça, je dis rien. Tu aimerais déjeuner avec Didier. Qu'est-ce qu'il y a?
1: Tu veux faire partie du podcast de Bruno Salomon ou quoi?
0: Non, mais voilà, je fais partie de ceux qui pensent que c'est dommage qu'il soit parti du PSG.
1: D'accord,
0: voilà.
1: Ok.
0: Mais il jouera pour l'équipe de France parce que tu aimerais déjeuner avec celui qui, pour la dernière fois, est entraîneur cette année, c'est Didier Deschamps.
2: Exact, oui.
0: Ouais.
2: Je pense que c'est un entraîneur comme Enrique, bah, qui est stable, voilà. Je suis plutôt fan de basket, mais bon, je trouve que Didier Deschamps, c'est quelqu'un que j'apprécie, ouais.
0: Bien sûr. Qui sera l'entraîneur, selon toi, après?
2: I don't know. Là, il parle de Zidane, mais bon.
0: Bien sûr.
2: Ouais, on verra. Je préférais Laurent Blanc, ouais.
0: Ah ouais, ah ben, elle l'a déjà été.
1: Moi, je pense que je suis assez d'accord. Ouais. Daphné a l'air d'accord aussi, c'est Zidane.
0: Bien sûr, merci pour cette analyse footballistique. Ouais.
1: J'adore Zidane, mais.
0: Vous n'avez pas nommé votre ministre des Sports encore.
1: Mon ministre des Sports, bah tiens, ça sera Zizou. Allez, Zizou.
0: C'est pas mal, ça. Guy, allez, on le tente. Oui. Là, on a la possibilité de prendre 5 points.
2: La remontada.
0: C'est la remontada.
1: Vas-y, la remontada.
0: Ah oui, là, c'est la remontada. Quelle série française suit des agents clandestins de la DGSE vivant sous fausse identité à l'étranger? Je la répète, quelle série française suit des agents clandestins de la DGSE vivant sous fausse identité à l'étranger? Top chrono, 10 secondes.
2: I don't know.
0: Série française.
2: Voilà, je ne sais pas du tout.
0: France 2, il me semble.
1: Non, c'est Canal.
0: Oui, c'est pas.
1: C'est Canal, c'est avec
0: Kassovitz. Ah oui, je confonds.
1: Et Artus.
0: Et ouais, générique, écoute. C'est le bureau des légendes. T'as pas entendu parler du bureau des légendes?
2: Non, je regarde que le sport là. Je regarde que le sport là. J'ai pas le temps par rapport au travail.
0: Ouais, je comprends.
1: Tu as bien raison.
0: Ouais, je comprends.
1: Alors, ça fait 2 pour Daphné. Et tout de suite, là, maintenant, nous allons partir avec Taylor Swift. Hope a Light, vous écoutez ici, on vous aime. À tout de suite.

0: Ah, je suis désolé, excusez-moi, j'étais en train de préparer ma plus belle voix. C'était pour la plus belle des annonces. Open Light avec Taylor Swift sur ICI.
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2: Ça doit être rigolo ce film, j'aime bien.
0: Moi aussi.
2: Le pitch, c'est marrant.
0: Oui, mais je préfère Nadine Mousselet, moi. La romancière.
2: Ah oui, mais c'est pas un film Nadine Mousselet. Ah, oui, peut-être un jour.
0: Ah, c'est le livre de l'été. Hein.
2: Voilà. Alors, Daphné à deux, Guy, voilà. Daphné, dont on a dit que c'était notre petit Pierre Richard. Deux petites anecdotes qui m'ont fait rire. Bon, elle se prépare pour l'enterrement d'une vie de jeune fille avec ses potes. Elles vont toutes chez une copine, elles se préparent, blablabla. Elle se cogne 2 heures de voiture pour aller faire la fête. Et là, c'est le drame. Qu'est-ce qui s'est passé?
3: Eh ben, j'avais pas mon sac.
2: Et voilà, tu l'avais laissé chez la copine.
3: Voilà, c'est ça. Bah, la voiture d'une copine, c'était pas venue avec nous, en fait, qui avait laissé sa voiture.
2: Ah, voilà. Et elle oublie tout. Et une fois, elle part voir un match de foot au Stade de France à Paris. Elle part de Poitiers. Hein. Elle prend le train avec son chéri de l'époque. Ils montent dans le train. Et là, qu'est-ce qui se passe?
3: J'oublie les billets à la maison.
2: Voilà, voilà. Donc, t'es ressortie du train. Et oui.
3: Voilà.
2: Et voilà. Et oui. Et t'as pris le train d'après.
3: Oui, c'est ça.
2: Ben voilà. Bien. Allez, ma petite tête en l'air. Là, tu vas te concentrer pour remporter le bingo et pour aller en finale pour tenter de partir au festival Off d'Avignon ou gagner la machine à café. Alors, on va t'encourager avec cette petite chanson que tu adores.
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2: Ah là là là là là là là là là là. Voilà. Tant que j'ai pu, mais elle n'est jamais venue. Alors, ma chérie...
0: Zaï.
2: Ma chérie, écoute bien le bingo. À mon top chrono, tu vas avoir 10 secondes pour me donner toutes les sortes de bijoux qui existent. Comment ça s'appelle, les bijoux qu'on porte? Toutes les sortes de bijoux qui existent. Attention, top chrono, 10 secondes.
3: Montre, gourmette, boucle d'oreille, piercing, collier, chaîne, chaîne de cheville, bague, barrette.
2: Stop, ça fait 9.
0: Wow.
2: Il y avait évidemment les diadèmes, les couronnes, les plastrons, mais tu m'en as donné plein. Tu en as 9, bravo.
0: Bon, comment dire, Guy?
5: Ah, c'est foutu. Hein.
2: Mais Guy, tu t'en fous, tu es mon ministre de l'agriculture, ouais, Adam Hollande.
0: Bien sûr, mais il ne faut pas dire ça. On a vu des auditeurs, il faut reconnaître que c'est rare, avoir zéro comme ça, 12h56, mais on en a vu faire une remontada. Tu as compris, là, il faut faire plus de 9. Il faudrait que tu marques, que tu donnes 10 bonnes réponses pour gagner les 10 points que vaille le bingo. Autant te dire qu'on a besoin de ça. Et j'y crois qu'à moitié. Mais bon, on va espérer pour t'encourager. Voici ta chanson.
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0: La Ziza, Daniel Balavoine. Guy, merci d'avoir été avec nous. Mais quand même, j'espère te voir avec nous vendredi. Notre agriculteur aux 150 vaches, on embrassera Bouboune et
2: Bridget.
0: Dont nous sommes parrains, Bridget, la reine.
2: Je veux la photo de Bridget. Hein.
0: Avec grand plaisir. On salue encore une fois les équipes d'ici Mayenne et ici Vaucluse pour ce beau séjour à Avignon. Max, s'il te plaît, je te demande un max de pierres qu'on trouve sur les bijoux. Un maximum de pierres que l'on trouve sur nos bijoux. Top chrono, 10 secondes.
5: Diamant, pierre. Oh là là là là.
0: Aïe aïe aïe. Le rubis, le saphir, l'émeraude, oui, la perle, mais trop tard, le quartz, le turquoise, le lapis-lazuli, ouais. Le topaz, il y en avait plein. Tu l'as compris,
2: attends,
0: malheureusement.
2: Excuse-moi, t'as dit le lapis-lazuli?
0: Le lapis-lazuli.
2: Allez, lapis-lazuli.
0: Oui.
2: C'est une super pierre, c'est vachement beau. Bah écoute, Guy, tu repars pas les mains vides, puisque je te rappelle que tous les participants gagnent cette semaine un guide de voyage Michelin pour célébrer les 100 ans des guides de voyage Michelin.
0: Bravo, Guy.
2: Donc t'auras un très beau guide où tu pourras, grâce à qui tu pourras voyager et découvrir des choses. Quant à toi, ma petite Daphné, tu as compris que c'est toi qu'on allait retrouver en finale vendredi?
3: Ouais.
2: Ouais. donc tu pourras éventuellement gagner le week-end exceptionnel au Festival Off d'Avignon. Tu auras un séjour pour 4 personnes, 2 chambres doubles à l'hôtel Le Chardonnay, les petits déj sont compris, 100 euros de carburant pour rejoindre la Cité des Papes, 2 spectacles par jour, 4 spectacles au total. Et bon, bah, ça va être magnifique, tu pourras même découvrir la ville d'Avignon qui est sublime, classée au patrimoine mondial de l'UNESCO. Et si tu ne gagnes pas ça, tu pourras gagner...
0: La machine à café Nespresso, c'est 32 dosettes et c'est 6 verres en verre avec Joe Malongo, qui, rappelons-le, est un habitant du Dami d'Hollande.
2: Bien sûr. Allez, le Dami d'Hollande est ravi de vous avoir accueilli. Bravo Daphné, bravo Guy de m'avoir mise à la tête d'un pays imaginaire. Je remercie Christophe à la technique du Dami d'Hollande.
0: Bravo.
2: Céline, qui sera ministre des femmes.
0: Bravo.
2: Gwen Coupez, qui sera ministre des enfants.
0: Bravo.
2: Voilà. Et je remercie Alex, qui sera ministre des communications.
0: Oh, voilà, magnifique.
2: Voilà, bravo. Je vous nomme tous ministre de la vie, du bonheur et du kiff. Je vous embrasse tous.
0: J'ai aucun grade, moi.
2: Bah, toi, t'es ministre des finances, du fric.
0: C'est finance.
2: Allez, à demain, mes chéris. Bisous.
0: Oh là là.
2: Dis donc, il n'est pas un peu l'heure d'aller se coucher ?
0: Oui, parce que là, on vient de passer un bon moment avec le best-of d'Otake. Faut quand même qu'on récupère pour tout à l'heure, là. Hein.
2: Et puis surtout, c'est l'heure que Johan Guérin nous informe.
0: Il est là, Johan Guérin ?
2: Mais oui !
0: Le grand Johan Guérin ?
2: Bien sûr !
0: Il arrive tout de suite avec Ici, dès 5h.

0: Jane Birkin à l'heure du réveil pour bien démarrer la journée. C'est ici dès 5h, c'est parti.
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0: Bonjour, très bon réveil, heureux de vous retrouver en ce mardi. On espère que la nuit a été bonne au menu du petit déjeuner ce matin. Info, musique et bonne humeur avec l'équipe des Leftos, Emeline, Saveria, Mélodie, Pierre et Cyril Ardo. Bonjour Cyril.
3: Bonjour Johan Guérin, bonjour à tous.
0: Avec vous ce matin, on revient sur le dernier match de préparation de l'équipe de France de football avant le Mondial 2026.
3: Victoire 3-1 contre l'Irlande du Nord hier soir. Ces trois buts qui ont été marqués par un seul et même homme, l'homme du match, Michael Olise. On y revient dans quelques instants.
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0: Mardi 9 juin, très bon début de journée. Soyez les bienvenus, il est 5h. À la une, des milliers de personnes mobilisées à travers la France en hommage à Liana.
3: Et aussi pour dénoncer le travail de la justice dans cette affaire. Des rassemblements étaient organisés hier soir, par exemple au Mans, à Limoges, à Nîmes, à Paris, à Strasbourg ou à Lyon. Des personnalités aperçues dans la capitale comme la présentatrice Flavie Flamand ou la chanteuse Lio. Mouvement de colère et d'indignation qui a touché donc toutes les régions. Faucine Calmel, tous les manifestants ont en tête les dysfonctionnements qui ont mené au meurtre de la fillette.
4: De Nîmes à Dunkerque, de Grenoble à Quimper, ils étaient des milliers, des femmes pour beaucoup venues spontanément, portées parfois par la colère. Pour Fiona à Nancy, le meurtre de Liana est le cas de trop.
5: Ça fait des mois qu'on voit des prédateurs dans les écoles, des prédateurs dans les centres de loisirs, là, des prédateurs dans les rues, tout court, et personne ne fait rien.
4: Sur les pancartes, un peu partout, les mêmes mots. Plus jamais cela. Justice, réveille-toi. Le système mis en cause doit se réformer. C'est le message que Nathalie a voulu partager à Cherbourg. Portrait de Liana tendu à bout de bras.
6: Que la justice fasse son travail, que les lois sont changées, que les procédures soient moins longues et que quand il y a des avertissements de viol ou d'attouchement sexuel, et ben ce soit pris en compte aussitôt. On ne laissera jamais personne retoucher à nos enfants.
4: Mais pour cela, c'est aussi le gouvernement qui doit agir, donner des moyens, bien sûr, changer de paradigme, écouter enfin les enfants. Position que défend Anne Trémolière du collectif Nous Toutes à Auxerre.
7: On refuse une société qui ne protège pas des enfants et qui vient nous expliquer qu'il y a une petite erreur qui a fait que ce qui est arrivé à Liana est arrivé. Et on a les moyens que ça n'arrive pas. Il faut une volonté politique.
4: Les associations dénoncent l'inaction du gouvernement. Une proposition de loi intégrale de lutte contre les violences aux femmes et aux enfants déposée fin 2025 n'a jamais été examinée.
3: Et Faustine Calmel avec les locales du réseau ici. Et justement, le Premier ministre Sébastien Lecornu réunit ses 5 ministres de l'Intérieur, de la Justice, de la Santé, de l'Éducation et de l'Égalité femmes-hommes ce matin. Il leur demande d'examiner et d'arbitrer de nouvelles mesures concrètes pour protéger les enfants victimes de violences sexuelles. De son côté, le plus haut procureur de France, Rémi Hetz, a estimé sur France 2 qu'il fallait absolument tout mettre à plat pour que plus jamais une telle catastrophe judiciaire ne se reproduise. Et dossier complet à retrouver sur ici.fr.
0: Les AESH se mobilisent un peu partout en France.
3: Ce sont les accompagnants d'élèves en situation de handicap et ils veulent faire pression sur le ministère de l'Éducation nationale afin d'obtenir un meilleur salaire et pour devenir fonctionnaire. Le gouvernement envisage de donner ce statut à seulement 10 à 20% des AESH. Luc Marques est co-secrétaire du syndicat FSU SNUIPP de la Creuse.
8: Ça fait 30 ans, 40 ans qu'on a des besoins d'accompagnement dans les classes. Et c'est qu'aujourd'hui, 20 ans après la loi sur le handicap, qu'on commence à discuter sur ce statut des AESH. Et on se rend compte que, dès le premier groupe de travail, le ministère est complètement à côté de la plaque. D'où on fait le tri. Sur quels critères il n'y aurait que 10 ou 20% des personnes qui pourraient accéder au statut? C'est absolument scandaleux. Nous revendiquons l'accès au statut pour toutes et tous les AESH. Il y aura toujours besoin des AESH. parce qu'il y a des élèves en situation de handicap, il y en a même de plus en plus. Donc, pour un besoin pérenne, pourquoi maintenir une précarité chez nos collègues qui les accompagnent ?
3: Luc Marquez, co-secrétaire du syndicat FSUS, NUIPP de la Creuse. Un TGV sur 3 et un intercité sur 2 resteront à quai ce soir et demain. Trafic fortement perturbé à la SNCF dès 20h. Les syndicats réclament de meilleurs salaires, dénoncent le climat social avec 13 suicides depuis le début de l'année, ou encore demandent un moratoire sur l'arrivée de la concurrence.
0: 5h04 sur votre radio. Ici le foot, match rassurant pour les Bleus à une semaine de leur entrée dans le Mondial.
3: Victoire 3-1 contre l'Irlande du Nord hier soir à Lille, dernier match de préparation. Un triplé de Michael Olise, sacré en toute logique homme du match. Noureddine Zidane, tout n'est pas parfait, mais ça permet d'oublier la défaite de la semaine dernière face à la Côte d'Ivoire.
2: Une Marseillaise entonnée en fin de match, précédée d'une hola. Le dernier match des Bleus sur le territoire français a été salué comme il se doit par le public lillois. Et Romain, optimiste avant le grand départ de l'équipe de France demain vers les États-Unis.
9: On a vu pas mal de joueurs entrer, on a vu des belles choses. Il y a encore certainement des petites choses à améliorer, mais on est plutôt confiant. Ouais.
2: Même s'il aura fallu attendre une bonne quarantaine de minutes pour faire sauter le verrou nord-irlandais, mais la route vers la troisième étoile sera semée d'embûches, selon Xavier.
10: Ce ne sera pas simple, je pense, pendant tous les matchs de la Coupe du Monde. Donc c'est un bon entraînement et il faut continuer. Maintenant, il n'y a plus qu'à.
2: Il n'y a plus qu'à être vigilant sur certains aspects.
11: La solidité défensive, mais très satisfait de l'attaque.
2: Alexis pense à l'activité de Désiré Doué, l'efficacité de Michael Olise, auteur d'un triplé, et qui ont un peu éclipsé le capitaine des Bleus.
11: Un petit flop, moi je mettrais quand même Mbappé. Je m'attendais à mieux. Encore une fois, c'est des matchs de préparation. Je préfère le voir, entre guillemets, nonchalant ce soir, et qu'il nous fasse un gros mondial.
2: De l'activité, certes, avec 6 tirs, mais aucun cadré pour Kylian Mbappé. Toujours à une longueur du record des 57 buts en bleu d'Olivier Giroud, présent hier dans les tribunes lilloises.
3: Et premier match pour la France au Mondial de foot, ce sera dans tout juste une semaine, le mardi 16 juin contre le Sénégal. Un coup d'œil sur les couleurs du ciel, Johan, et c'est les nuages qui dominent aujourd'hui. Ouais,
0: des Pyrénées aux régions de l'Est, les nuages l'emportent ce matin, des pluies résistent dans le sud-ouest et des Alpes au sud-Alsace. Cet après-midi, le ciel s'éclaircit, mais ça restera encombré sur le relief avec des averses sur les Pyrénées. En allant vers le nord-ouest, les éclaircies, alors là en revanche, elles sont belles ce matin, mais les nuages seront plus nombreux près des côtes avec des averses qui s'étendront du nord-ouest au nord de la Seine cet après-midi. Sur ces régions d'ailleurs, le vent peut aussi atteindre les 50 km/h sur les côtes. En Méditerranée, soleil qui domine, parfois voilé, avec du vent jusqu'à 60 km/h. Côté Mercure ce matin à Nantes, 10 degrés à Paris, Lille, Cherbourg, Quimper et Orléans, 11. Nous avons 12 à Reims, 14 à Bordeaux et Clermont-Ferrand, 16 à Toulouse et Strasbourg, 21 à Ajaccio. Et puis pour les maximales, elles baissent entre 15 et 18 près de la Manche, de 18 à 23 ailleurs et jusqu'à 30 degrés, toujours dans le sud-est.
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0: Très bon début de journée. Merci de choisir ici des 5 heures. Heureux de vous savoir avec nous en ce mardi 9 juin. Info, musique, bonne humeur pour vous, les leftos. Vous venez de vous réveiller. Vous étiez il y a quelques minutes encore dans un autre monde, celui des rêves. Oui, mais voilà, il est l'heure. Oui, l'heure de démarrer cette journée avec le sourire, s'il vous plaît. Et au son de téléphone. Très bon mardi, 5h07.

0: Téléphone à un autre monde, 5h10, très bon réveil.
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0: Bon, avoir un PV pour usage du téléphone au volant, on peut dire que c'est un classique.
3: Classique.
0: Mais en fauteuil roulant, c'est la mésaventure surréaliste d'un Belge d'une quarantaine d'années, atteint en plus de la maladie de Charcot. En fait, dans la commune d'Otigny, la police l'a interpellé son tort, piloter son fauteuil électrique de la main gauche et tenir son smartphone dans la main droite. Verdict, une amende quand même qui est salée, 184 €. L'homme a eu beau protester qu'il ne regardait pas son écran avec son engin plafonne à 12 km/h. La loi belge, en fait, elle est implacable. Là-bas, un fauteuil électrique est considéré comme un véhicule motorisé au même titre qu'une trottinette. Et donc, sans support fixe, eh ben, c'est l'infraction. Bref, en Belgique, la loi roule pour tout le monde, mais parfois un peu sur la tête quand même.
3: Il y a donc des supports pour GPS pour fauteuil roulant.
0: Exactement, comme pour les voitures, vous voyez.
3: Ah, mais écoutez, formidable. Je découvre quelque chose ce matin.
0: Ben, moi aussi, je l'ai découvert avec cette affaire. Bon, Cyril, ce matin, on parle à 5h12 aussi des vignettes Panini.
3: Oui, que vous collectionnez, vous savez, ces autocollants avec les joueurs de foot, plus de 1000 à collectionner. Et dans certains magasins, dans beaucoup de magasins, c'est en rupture de stock.
0: Évidemment, avec le mondial qui approche. Côté musique, le réveil se partage au son de Bonnet M. S'ambiancer comme ça. Dali Cool, Bonnet M, on l'écoute dans 5 minutes. Mais avant, par ici, les économies.
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0: Bonjour Valère Correa.
5: Bonjour Johan.
0: Chaque jour avec vous, un bon plan pour notre pouvoir d'achat. Aujourd'hui, vous vouliez nous parler électricité.
5: Avec une nouveauté qui arrive sur le marché de l'énergie pour les particuliers. Vous connaissiez les heures pleines, les heures creuses. Voici maintenant les heures super creuses.
0: Qu'est-ce que c'est ça ?
5: Avec un kilowattheure qui peut être quand même divisé par deux. Je vais vous expliquer.
0: Ouais.
5: Des plages horaires sur lesquelles l'électricité sera moins cher que les heures creuses, donc, par exemple, pour EDF, ce sera entre 11h et 18h l'été, entre 22h et 7h l'hiver, et l'opérateur historique explique pourquoi ces plages horaires. L'été, les plages d'heures super creuses se situent pendant la cloche solaire, quand la production d'électricité photovoltaïque est la plus abondante. L'hiver, les plages d'heures super creuses se situent entre 22h et 7h, quand la demande en électricité est la moins importante. Dans les deux cas, la logique reste la même, consommée pendant les heures où l'électricité est disponible et donc moins chère. Et il faut savoir que chaque opérateur a fait son calcul et propose des tarifs et des heures super creuses à des plages différentes.
0: Bon, super Valère, on va se dire les choses, ça ne va pas faciliter la tâche pour s'y retrouver.
5: Ouais, vous avez raison, comprendre les offres d'électricité, de toute façon c'est jamais très facile.
0: Oui.
5: Pour que ce concept d'heures super creuses soit intéressant, en fait, regardez les plages de votre fournisseur, les prix aussi, et puis vérifiez si vous pouvez décaler le gros, j'ai bien dit le gros de votre consommation à ces moments-là, parce que c'est vraiment ça qui compte. Chauffe-eau, recharge de la voiture électrique, sèche-linge. Il faut pouvoir décaler sur les heures super creuses les appareils qui consomment le plus. Donc, si vous vous chauffez à l'électrique, je vous déconseille ce système, parce qu'en général, vous allez payer les heures pleines plus chères que les tarifs de base. Et on se chauffe pas juste la nuit, l'hiver. Hein. Et puis l'été, ça n'a pas vraiment d'intérêt. Enfin, n'hésitez pas à solliciter votre fournisseur et faites le point. Il est là pour vous accompagner et vous expliquer. Voilà, si vous aussi vous avez des bons plans pour faire baisser la facture d'électricité avec des trucs super, mon mail c'est paricilleséconomies@radiofrance.com.
0: Merci beaucoup Valère, on vous met tous ces bons plans sur ici.fr, page paricilleséconomies.
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0: À 5h15, une question, Cyril. Votre album Panini de la Coupe du Monde est-il rempli ?
3: Peu nombreux sont les collectionneurs capables de dire que leur album est plein. Avec 48 équipes, il y a près de 1000 autocollants à rassembler. Une quête compliquée, d'autant que beaucoup de magasins sont à court de pochettes de stickers. Alexandre Thibault.
2: À chaque fois qu'un client lui pose la question dans sa petite librairie,
8: est-ce que vous auriez des albums Panini, des albums d'images pour la prochaine Coupe du Monde?
2: Samuel répond la même chose.
9: Mais non, malheureusement, non, nous sommes en rupture.
2: Une situation qu'il vit depuis déjà une semaine.
9: C'est la rupture totale sur les autocollants. C'est rupture jusqu'à minimum mi-juin. Et bien déjà ce matin, il est au moins entre 5 et 10. Déjà, il refuse depuis ce matin. Oui.
2: Une rupture dont il ne peut expliquer la cause, mais il constate un engouement et un nombre de ventes conséquent depuis leur sortie il y a un mois.
9: Alors juste les albums, je dirais une bonne trentaine ou quarantaine, mais sur tous les autocollants, ça se monte à quasiment 2000, je pense, pour l'instant.
2: Et ne plus avoir de stickers à mettre dans l'album, c'est ce qui arrive à Juliette, 11 ans, voilà. Au milieu de son salon.
10: Je le garde bien précieusement, c'est une photo des joueurs, c'est très important.
2: Elle étale toutes ses cartes classées par pays, par joueur et par doublon, mais il lui en manque beaucoup. Alors pour continuer à remplir les cases et suivre les matchs à partir de jeudi avec son album sur les genoux, elle met toute la famille à contribution.
10: Il faut que mon papa, quand il rentre du travail, s'il y pense, il va dans un tabac et comme ça il m'en achète. Mon grand-père, il m'a envoyé les étiquettes aussi, de Nice pour Paris. Mon parrain, il est venu regarder la Ligue des Champions chez moi, du coup il m'en a acheté en même temps. Ma maman, elle m'en achète moins, mais je lui demande quand même de m'en acheter parce que c'est important.
2: Et dans les points de vente où Juliette en trouve?
10: Eh bah, bien, au lieu d'en acheter 6 en une fois, bah, j'en achèterai plus en une fois, comme ça j'ai pas besoin d'en racheter.
2: Une quasi-chasse au trésor qui a un certain coût, plus de 150 euros ont déjà été dépensés dans sa collection. Pierrine, sa mère.
11: Les pochettes sont à 1,50€, donc ça semble raisonnable, c'est sur la durée. Que bon, on se rend compte que finalement ça coûte quand même un petit peu d'argent et puis elle utilise aussi son argent de poche pour ça.
2: Juliette espère rapidement un réapprovisionnement des magasins, mais elle est catégorique, elle n'arrêtera pas sa collection de cartes Panini tant qu'elle n'aura pas trouvé les 18 joueurs de l'équipe de France.
3: Alexandre Thibault, et pour ceux qui ne veulent pas attendre un réapprovisionnement, je sais que c'est votre cas, Johan, votre collection est quasiment complète, mais il vous manque quelques cartes, et bien il existe des groupe Facebook pour s'échanger les cartes entre particuliers, figurez-vous.
0: J'ai en double Kylian Mbappé, si vous voulez, non? Ça vous intéresse?
3: Oui, bah moi j'ai Olivier Griezmann en triple.
0: Bah, formidable. Bon, ce soir sur France 3, retrouvez un homme que vous connaissez bien, qui se transforme en comédien. Michel Simès, le médecin préféré des Français, se glisse dans l'impôt d'un cuisinier dans le téléfilm C'est qui le chef? Entre transmission, choc des générations et passion pour la pâtisserie, Michel Simès s'amuse à casser son image. On en parle dans les coulisses télé, mais avant Daily Cool, c'est Bonnet M sur votre radio ici. Bon réveil. 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

0: Mais Dali Cool, 5h21, l'éphéméride de ce 9 juin, on souhaite une bonne fête aux Diane. C'est aujourd'hui l'anniversaire de Nathalie Portman, 45 ans, mais aussi du chanteur de Muse, 48 ans pour Matthew Bellamy. Qui a annoncé d'ailleurs un nouvel album. Je pense qu'il y aura une tournée en Europe et notamment en France. On sait que le groupe Muse adore le public français. Tiens, dernier anniversaire ce matin pour un acteur, Johnny Depp. Il a 63 ans ce mardi. Et puis tiens, saviez-vous à quand remonte notre service postal en France? Est-ce que vous avez une petite idée?
1: Je pense que c'est très ancien, quelque chose comme 1850 peut-être.
0: Alors c'est même plus ancien que
1: ça.
0: C'était le 9 juin 1760.
1: Effectivement, c'est très
0: ouais,
1: avant la Révolution.
0: Exactement, la petite poste à Paris était lancée, création en fait d'un service de distribution rapide du courrier à l'intérieur de Paris, l'ancêtre donc direct de notre distribution postale urbaine moderne.
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0: On retrouve Patrice Gascoigne avec ses coulisses télé. Aujourd'hui, Patrice, vous êtes allé voir le héros du savoureux téléfilm de ce soir sur France 3, une personnalité qui va totalement nous surprendre dans son nouveau rôle.
3: Il a longtemps été le médecin préféré des Français, il s'appelle Michel Cymès. Et bien ce soir, dans une fiction, il va changer de peau.
4: Oh, la liberté d'expression alors?
5: Ça va, vous vous êtes bien exprimé là.
4: Ça va, j'allais pas laisser cette dinde dégommer ma cuisine sans rien dire non plus.
5: Alors cette dinde, c'est une nutritionniste réputée et vous l'avez fait pleurer en direct.
4: Oh, j'y peux rien si elle est fragile. Il faut choisir des invités plus solides aussi. Moi, quand j'avais 14 ans et que j'étais commis, j'en ai pris 100 fois plus dans la gueule et ça m'a pas tué.
5: Oui, mais c'était un autre siècle. Littéralement. Et être un vieux con ne vous donne pas le droit de maltraiter les gens.
4: Ok, laisse tomber, je parle pas aux assistantes de toute façon.
5: Je suis la productrice. Mais de toute façon, vous n'allez plus parler à grand monde parce que vous n'êtes pas prêt de revoir un plateau télé avant un petit moment.
3: Ce chef qui vient de signer son arrêt de mort médiatique, c'est Étienne Barbier, incarné par Michel Cymès, qui se régale à jouer ce chef imbuvable dans la fiction à voir ce soir sur France 3, C'est qui le chef? Parce que ce personnage égocentrique et vaniteux, pour s'en sortir, va devoir accepter de travailler dans l'ombre d'une jeune influenceuse culinaire qui galère à lancer son premier restaurant. Dites-moi Michel Cymès, je me souviens d'une interview où vous me disiez ne vouloir jouer que des rôles de médecin, et là, vous voilà dans la peau d'un grand chef.
6: Ouais, mais à l'époque où vous m'aviez interviewé, mon cher Patrice, je faisais ça parce que j'étais médecin à l'hôpital, je continuais à consulter. Et que j'avais toujours dit que je voulais rester médecin parce que si un de mes patients me voyait à la télé dans un téléfilm, dans le rôle d'un proxénète, et que le lendemain matin je lui ai annoncé à l'hôpital une maladie, ça pouvait poser problème en termes de crédibilité. Et donc je faisais très très attention à mon image de médecin auprès de mes patients. Aujourd'hui, je ne consulte plus, je suis à la retraite et donc je m'autorise tout. Donc on m'a proposé ce rôle de cuisinier, de chef puant, ça m'a beaucoup fait rire.
3: Alors ce personnage d'Étienne Barbier, c'est un chef médiatique, un énorme melon. On est entre nous Michel, vous avez pensé à qui pour vous inspirer de ce personnage?
6: Je vais vous faire marrer, mais j'ai pas pensé à des chefs parce que finalement je connais très peu de chefs qui ont le melon. Ceux que j'ai la chance de connaître sont hyper sympas. En revanche, des gens comme ça, j'en ai croisé dans ma carrière de médecin. Des chefs de service qui sont puants, insupportables, qui envoient balader tout le monde, j'en ai connu. Donc si j'ai dû m'inspirer de quelqu'un, c'est plutôt eux. Ouais.
3: Michel Cymès dans ce téléfilm cuisiné et relevé comme on aime. Je valide ce plat, C'est qui le chef, servi ce soir sur France 3. Et je repasse à table demain pour de nouvelles coulisses télé.
0: Merci Patrice Gascoigne. 5h24, parlons mariage, c'est la saison en ce moment, peut-être le vôtre aussi bientôt. Savez-vous que la robe de mariée est une invention moderne? Avant la robe blanche, il y avait un tout autre vêtement. Lequel?
1: C'est une bonne question, je ne sais pas du tout.
0: On voit ça avec Stéphane Bern, mais avant direction la Lune et Christophe Maé. Bon réveil. Elle...

0: le raccommode, on le transforme, parfois toute une vie. Alors le jour du mariage, on fait au mieux. On choisit ce qu'on a de plus beau. Ou de moins pire. Objectif, être présentable.
1: Oh là là là là, ça va pas du tout.
0: Et c'est presque jamais blanc. Le blanc, c'est salissant et difficile à entretenir. On préfère des couleurs solides. Rouge, bleu, brun ou noir. Pratique. Mariage le matin, enterrement l'après-midi, on optimise. Dans certaines régions, la tenue inclut même un tablier.
2: Attendez de voir d'abord un coup de feu dans un grand restaurant. Il y en a beaucoup qui rendent leur tablier en pleurant.
0: Non pas une fantaisie symbolique, mais un détail très concret. C'est une pièce normale du costume féminin. On ne va pas l'enlever juste parce qu'on se marie. Le romantisme, c'est bien, mais la soupe, elle ne va pas se faire toute seule non plus.
3: Il n'y a pas écrit Bécasse ici.
0: Il faut attendre le 19e siècle pour que tout bascule. En 1840, en Grande-Bretagne, la reine Victoria se marie en blanc. L'image circule, la tendance suit, et elle devient la première influenceuse mode de l'histoire. Peu à peu, l'idée s'impose, une robe unique, spectaculaire, et parfaitement inutile après. Désormais, la robe de mariée est faite pour une journée, alors que pendant longtemps, elle était faite pour la vie. Et si le mariage dure plus longtemps que la robe, c'est déjà pas si mal.
4: Merci beaucoup Stéphane Bern pour ce voyage dans le temps. 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Nous sommes le mardi 9 juin, il est 5h30. Toute l'actualité en France et dans le monde, c'est le 90 secondes avec vous Cyril Ardot.
5: Des mobilisations à Besançon, Strasbourg, Paris, Lyon ou Limoges, dans 150 villes françaises au total. Des milliers de personnes rassemblées hier soir après l'affaire Liana pour rendre hommage à la collégienne et dénoncer les dysfonctionnements de la justice. Il faut absolument tout remettre à plat pour que plus jamais une telle catastrophe judiciaire ne se reproduise. C'est ce qu'a estimé le plus haut procureur de France, Rémi Hetz, invité hier soir du journal de France 2. Les accompagnants d'élèves en situation de handicap se mobilisent aujourd'hui à travers toute la France. Ces AESH réclament de meilleurs salaires, mais aussi le statut de fonctionnaire. Ils sont aujourd'hui contractuels. Le gouvernement n'envisage à ce stade de titulariser que 10 à 20% d'entre eux. La colère aussi des salariés de la SNCF, mobilisés ce soir dès 20h et demain pour de meilleurs salaires et pour dénoncer le climat social au sein de l'entreprise, avec 13 suicides depuis janvier. Trafic fortement perturbé pour les TER. Un TGV sur 3 et un intercité sur 2 seront à l'arrêt selon les prévisions. 16 personnes mises en examen à Nancy, soupçonnées de faire partie d'un réseau de vol de câbles en cuivre au préjudice d'Orange. 500 tonnes ont été dérobées dans le Grand Est, en Ile-de-France, en Normandie et en Bretagne pour une valeur de plus de 2,5 millions d'euros. Et puis, on aura besoin d'un Michael Olise à ce niveau, dit le sélectionneur de l'équipe de France de foot, Didier Deschamps, après le triplé de l'attaquant hier soir face à l'Irlande du Nord. Victoire 3 buts à 1, rassurante à une semaine du premier match des Français au Mondial.
4: Des milliers de personnes mobilisées donc à travers toute la France hier soir après l'affaire Liana.
5: Et ce matin, Sébastien Lecornu réunit ses 5 ministres de l'Intérieur, de la Justice, de l'Éducation nationale, de la Santé et de l'Égalité femmes-hommes. Le Premier ministre leur demande de réfléchir à des mesures concrètes autour de la protection de l'enfance. La présidente de l'Assemblée nationale, elle, Yael Braun-Pivet, veut quant à elle l'inscription en juillet ou en septembre d'une proposition de loi sur les violences sexistes et sexuelles, un texte déposé en novembre. Elia Bergel, les députés veulent apporter des solutions pour que ces drames ne se reproduisent plus.
6: C'est le but de cette loi transpartisane. Dans les tuyaux depuis novembre dernier, un texte pour répondre à la colère, estime le député centriste indépendant du Gers, David Topiak. C'est dans son département que le corps de Liana a été retrouvé.
7: Il y a une colère profonde, mais cette colère profonde, elle demande la vérité, elle demande de l'action. Elle demande que chacun prenne ses responsabilités.
6: Car la réponse de l'État est largement insuffisante pour le moment, s'indigne le député écologiste Arnaud Bonnet.
8: Nous ne pouvons plus nous satisfaire, c'est ce que nous faisons en travaillant au fond, de petites avancées. Les autres pays nous surnomment Pédoland.
6: Émotion partagée chez les macronistes également, le député Guillaume Gouffier-Valente demande plus de moyens pour la justice.
9: Des efforts budgétaires extraordinaires, nous sommes capables de le faire dans le secteur de la défense. Nous devrions être en capacité de le faire dans notre pays.
6: La proposition de loi intégrale contre les violences faites aux femmes et aux enfants, soutenue par la quasi-totalité de l'hémicycle, porte entre autres la création de juridictions spécialisées, la suppression des alternatives aux poursuites pour les auteurs de violences sexuelles, ou encore la mise en place d'un parcours de soins spécifique pour les enfants victimes.
5: Explication d'Elia Bergel sur votre radio locale ici. Un coup d'œil sur le ciel.

0: C'est le retour des nuages, Yann Guérin.
1: Ouais, des Pyrénées aux régions de l'Est, les nuages l'emportent ce matin. Des pluies qui résistent dans le sud-ouest et des Alpes jusqu'au sud Alsace. Cet après-midi, le ciel s'éclaircit, mais ça va rester encombré sur le relief avec des averses, notamment sur les Pyrénées. En allant vers le nord-ouest, les éclaircies sont belles ce matin, mais les nuages plus nombreux près des côtes avec des averses qui s'étendront du nord-ouest jusqu'au nord de la Seine cet après-midi. Sur ces régions, le vent peut atteindre les 50 km/h sur les côtes. En Méditerranée, le soleil domine, parfois voilé, avec du vent jusqu'à 60 km/h. Côté Mercure, à Nantes ce matin, 10 degrés relevés. À Paris, Cherbourg, Quimper et Orléans, 11. Nous avons à Bordeaux et Clermont-Ferrand, 14. 16 à Toulouse, 21 à Ajaccio. Vos messages aussi sur la page Facebook ici. Sébastien qui est à Arnes, c'est près de Lens, a relevé 10 degrés 4. On a 13 à Aix-en-Othe, c'est dans le département de l'Aube. Merci Michel. Même température, tiens, à Urugne. Dans le Pays Basque, on salue Marie-Laure. Idem en Corrèze, merci Paul. Et puis 15 degrés 3, ça c'est à Mulhouse. Et on salue Kevin. Pour les maximales, de 15 à 18 près de la Manche, 18 à 23 degrés ailleurs et jusqu'à 30 dans le sud-est.
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1: Très bon réveil, heureux de vous savoir avec nous à 5h35. Elle a annoncé de nouvelles dates de concert en France, à Paris, la Défense Arena, ce sera pour 2027. Mais Céline Dion est déjà sur votre radio ici, on l'écoute avec le ballet.

0: Céline Dion et le ballet. Céline Dion qui a annoncé donc de nouvelles dates en 2027. Ce sera du 8 au 29 mai 2027 à Paris, La Défense Arena.
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0: Info, musique, bonne humeur dès le réveil et une mise en garde aussi dans votre rendez-vous, c'est pas vrai?
3: Non, l'intelligence artificielle ne permet pas à WhatsApp de récupérer nos informations personnelles sur nos téléphones. Décryptage avec Aude Razou dans 5 minutes.
0: Côté musique, on a le son parfait pour vous motiver dès le réveil. Survivor, Eye of the Tiger arrive avant 6h, le temps de retrouver Elisabeth qui nous appelle depuis le Pas-de-Calais. Bonjour Elisabeth.
3: Bonjour Elisabeth.
4: Oui, bonjour.
0: Très heureux de vous accueillir de bon matin, 5h40, comment ça va ce matin?
4: Bien, écoutez, ça va très bien, je suis contente de vous entendre.
0: Bah, nous aussi, on est heureux de vous accueillir dans la grande famille ici. Quel est le programme ce mardi, Elisabeth?
4: Alors, en ce mardi, si le temps, la météo le permet, un petit peu de jardinage, et puis, là, aujourd'hui, c'est une journée assez calme.
0: Bah, ça fait du bien aussi de prendre ces petits moments pour soi. Elisabeth,
4: oui,
0: je découvre que vous aimez voyager, et il y a un voyage qui vous a marqué, c'est aux États-Unis.
4: Oui, effectivement, mais bon, comme je le dis souvent, c'est un voyage qui m'a marqué par son originalité, par le fait que ce soit si grand, c'est tellement immense, c'est tellement différent de tout ce qu'on connaît. Mais il y a beaucoup d'autres voyages que j'ai beaucoup appréciés aussi.
0: Et où est-ce que vous étiez aux États-Unis?
4: Alors, Los Angeles, San Diego et Las Vegas.
0: J'avais fait toute la côte ouest en remontant jusqu'à Las Vegas, donc.
4: C'est ça, oui. À travers le désert, c'est assez impressionnant.
0: Ah bah franchement, je vous rejoins. C'est vrai que c'est assez majestueux. Il y a des paysages somptueux, en tout cas en Californie. Et c'est une terre magnifique, on est bien d'accord. J'ai pu aussi réaliser des voyages là-bas et franchement, on s'y sent très bien.
3: C'est vrai que vous
0: bien.
3: Êtes un grand fan des États-Unis, Johan. Les gens ne le savent pas assez.
0: Elisabeth, on partira ensemble la prochaine fois. Ouais. Vous voyez, ça vous va?
4: Oh.
0: On fait ça, on va organiser ça. Bon, en attendant, nous ce matin, puisque vous aimez voyager, on vous offre un exemplaire du guide de voyage Michelin qui fête ses 100 ans parce qu'il y a aussi de très jolis paysages à découvrir chez nous en France.
4: Oh, mais j'adore la France. Moi, je pense que il faut qu'on réalise que la France est vraiment un pays merveilleux.
0: Ça, c'est vrai.
4: Et le guide Michelin, alors là, je suis super contente parce que c'est vraiment une institution et ce guide vert, là, il m'a suivi souvent.
0: Ah, c'est génial. Et ben, vous savez quoi, il arrivera très bientôt chez vous dans le Pas-de-Calais. Elisabeth, on vous embrasse. On vous embrasse bien fort et on vous souhaite une belle journée. À très bientôt.
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0: C'est pas vrai, le rendez-vous anti-arnaque. Aude Razou, question, faut-il renforcer nos paramètres de confidentialité sur WhatsApp? Parce que des messages d'alerte tournent beaucoup en ce moment sur la messagerie et ils sont faux.
7: Effectivement, ce message qui fait peur, des collègues à moi l'ont vu passer dans des groupes WhatsApp professionnels qu'on a entre nous à la radio. Vous pouvez aussi tout à fait le recevoir dans le groupe que votre tata a créé pour l'anniversaire surprise du petit cousin. Que dit-il? Que l'intelligence artificielle utilisée par WhatsApp a désormais accès à toutes nos conversations. Que l'IA peut même récupérer les informations personnelles qu'il y a sur nos téléphones. Pour éviter ça, les administrateurs, ceux qui gèrent les groupes WhatsApp, sont invité dans ce message à changer de toute urgence les paramètres de confidentialité des conversations.
0: Et donc, cette alerte est une fausse alerte, c'est ça?
7: Voilà, c'est pas vrai, tout simplement. Et n'en voulez pas à votre collègue, votre ami, votre sœur qui vous a envoyé ça. La personne est de bonne foi et pense sincèrement rendre service. Mais l'intelligence artificielle sur WhatsApp n'a pas accès à nos conversations. Cette IA, en fait, c'est la petite fleur violette que vous avez en bas à droite. Elle s'appelle Meta AI, Meta AI. C'est un robot avec qui vous pouvez discuter. Vous pouvez lui demander à peu près n'importe quoi, hein, la météo ou les dates des matchs au Mondial de foot, par exemple. Mais il a uniquement accès aux informations que vous lui donnez quand vous discutez avec lui. C'est tout. Alors, si vous voulez changer les paramètres de confidentialité, faites-le. Si ça peut vous rassurer, vous allez juste empêcher l'utilisation de l'IA dans la conversation. Mais méfiez-vous quand même des messages effrayants qui circulent là comme ça en boucle, sur WhatsApp, sur Facebook. Ils sont souvent faux. Et si c'est un inconnu qui vous envoie ce message, méfiez-vous encore plus. Il peut très bien profiter de votre méconnaissance pour vous faire faire n'importe quoi et accéder, lui, à votre compte WhatsApp.
0: Merci beaucoup, Aude Razeau, pour cette chronique à retrouver sur ici.fr, page C'est pas vrai. 5h45, voici Jack et Carla avec la recette sur votre radio ici.

0: La recette, Jack et Carla. Tiens, savez-vous que certains parfums, certaines crèmes pour votre corps sont bourrés de perturbateurs endocriniens? Quelle est la situation très concrètement et comment y remédier surtout? On voit ça avec le magazine Top Santé. On se retrouve dans moins de 2 minutes. Chaque matin sur votre radio ici, on parle de ce qui fait votre quotidien, l'actualité qui marque votre journée. 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Bonjour.
1: Bon réveil à tous avec nous dans le Loiret, le Loiret-Cher. Bonjour Johan, bonjour Marie Dorset.
2: Bonjour Marc.
1: On se retrouve dans 10 minutes pour le début d'ici matin. On vous écoute, qu'y aura-t-il à la une aujourd'hui?
2: 1 millier de personnes réunies dans les rues d'Orléans hier en hommage à Liana, cette enfant de 11 ans retrouvée morte dans le Gers, entre émotion et colère, car les dysfonctionnements de la justice sont aussi pointés du doigt dans cette affaire.
3: Je suis là parce que je suis révoltée. Je trouve que tout ce qu'on entend, tout ce qu'on voit, c'est inadmissible. Et là, je crois qu'il serait grand temps de foutre un grand coup de pied là-dedans et de faire bouger les choses, ouais.
2: La justice a-t-elle failli? A-t-elle les moyens d'une mobilisation générale que le ministre de la Justice appelle de ses voeux? On en parle ce matin avec la procureure de la République d'Orléans, Emmanuelle Bochnek-Puren, et notre invitée en direct à 7h45. Vous entendrez aussi ce matin le témoignage du Loiretaine qui a aidé les secours dimanche lors du crash d'un hélicoptère de la gendarmerie en forêt d'Orléans qui a fait, on le rappelle, un mort et 2 blessés graves. On vous explique aussi pourquoi certaines villes annulent ou décalent leurs feux d'artifice du 14 juillet cette année dans le Loiret. Loiret-Cher. Et puis qui part, qui reste, la valse du mercato a commencé à l'Orléans-Loiret Basket qui reste officiellement pensionnaire d'Elite 2 la saison prochaine. On fait le point dans nos journaux.
1: Bon, pour la météo, ça va pas beaucoup changer par rapport à hier. Bon, ce matin, ça va être agréable. Je sais pas si vous avez déjà ouvert les volets, hein, mais on voit bien que le ciel est dégagé pour le moment. Va finir par se couvrir un petit peu quand même en deuxième partie de journée, hein, nous dit Météo France. Il va bientôt faire plus chaud, hein. Les infos, la météo, on vous explique tout dans 10 minutes à 6h. À tout à l'heure.
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0: 5h49, la une de la presse.
5: Perturbateurs endocriniens, quels effets sur notre peau? C'est le sujet que développe le magazine Top Santé dans son nouveau numéro.
0: On le décrypte avec la journaliste Elia Kimi. Bonjour Elia.
6: Alors un perturbateur endocrinien, c'est une substance chimique capable d'interférer avec le fonctionnement normal de notre système hormonal endocrinien. Alors les hormones, c'est quoi? Ce sont de véritables messagers chimiques. En fait, les hormones, elles circulent dans le sang. Elles régulent des fonctions essentielles, hein, qu'on connaît bien, la croissance, le métabolisme, la reproduction, le stress, le sommeil, par exemple. Quand ce système est perturbé, les effets peuvent être multiples, y compris au niveau de la peau.
0: Mais attendez, parce qu'ils peuvent perturber le système endocrinien, mais de quelle manière?
6: En fait, les perturbateurs endocriniens peuvent imiter une hormone naturelle, ils peuvent bloquer un récepteur hormonal, ils peuvent aussi modifier la production ou dégrader en fait des hormones. Ce qu'on fait, c'est qu'en fait la peau, contrairement aux idées reçues, n'est pas une barrière totalement imperméable. Mmh. En fait, la peau, c'est une porte d'entrée, un lieu d'accumulation, une cible directe de ces perturbateurs endocriniens. Qui vont agir directement en fait sur les cellules cutanées, hein, via des récepteurs hormonaux présents dans la peau, traverser la barrière cutanée et s'accumuler dans les tissus, voire même passer dans la circulation sanguine.
0: D'accord, mais quels sont les perturbateurs endocriniens auxquels notre peau est le plus exposée?
6: Parmi les plus incriminés, on peut par exemple citer quelques molécules qui sont bien connues, hein, les bisphénols ou les phtalates, hein, qui sont présents dans les plastiques ou dans les parfums. On a aussi des conservateurs, comme les parabènes, hein, on en a dans des crèmes, dans des cosmétiques notamment. Il y a certains filtres solaires, comme l'octocrylène, les benzophénones, des antibactériens aussi, comme le triclosan ou le tricocarban, et aussi les polluants organiques persistants. Vous savez, c'est des substances qui sont interdites aujourd'hui, mais qui sont encore présentes malheureusement dans l'environnement.
0: Ouais. Là, c'est le constat, mais comment est-ce qu'on fait pour justement éviter cette exposition aux perturbateurs endocriniens?
6: Alors, c'est une très très bonne question, parce qu'en fait, côté cosmétique notamment, côté produit, hein, de façon générale, il n'y a pas de label officiel sans PE.
0: Oui.
6: Donc en fait, c'est aux consommateurs d'être vigilants. La règle d'or, c'est quoi? C'est la simplicité. Il faut limiter le nombre de produits qu'on utilise sur la peau. Vous savez, il y a pas mal de femmes, notamment des adolescentes, là, avec la mode un peu de la skincare, oui, qui ont tendance à superposer hein, plein de produits sur leur peau. Alors ça, c'est vraiment ce qu'il faut pas faire. Il faut être le plus simple possible côté produits que l'on utilise sur la peau, ne pas en mettre trop. Par ailleurs, il faut privilégier des formules courtes. Hein. C'est un peu comme les aliments. Moins il y a d'ingrédients, plus on est sûr que le produit est safe, sain, sans perturbateurs endocriniens. Ensuite, dans la mesure du possible, on va préférer les produits rincés, hein, comme les shampoings, les mousses, pas des choses qu'on laisse trop sur son cuir chevelu, trop sur sa peau. Et aussi, bien évidemment, il faut être très vigilant chez les nourrissons, les femmes enceintes, les personnes qui ont des peaux lésées, hein, parce qu'on sait que les perturbateurs endocriniens vont favoriser l'acné, l'eczéma, aggraver un psoriasis, la rosacée. Et puis évidemment, quand on a, quand on suspecte en fait une maladie de peau liée à un produit, on consulte son médecin généraliste ou son dermatologue.
0: Elia Kimi, merci de votre présence. Précieux conseil à lire en détail dans le dernier numéro du magazine Top Santé qui est à la une des kiosques. 5h53. Savez-vous ce qu'est le cheerleading ?
5: C'est les pom-pom girls ?
0: Ouais, spectacle très apprécié de gym, de danse mêlée avant les grandes compétitions de sport. Ça vient des États-Unis, ça se développe d'ailleurs chez nous en France. On voit ça avec Muriel Jordan. Mais avant, pour s'entraîner, rien de mieux que Survivor, Eye of the Tiger. Très bon réveil. Bon mardi.

0: Survivor, Eye of the Tiger, 5h56. Chaque jour, Muriel Jordan nous parle d'un phénomène de société, d'une tendance qui raconte notre monde. Et Muriel, ce matin, on s'intéresse au succès du cheerleading.
1: Ah oui, venez, on s'imagine quelques instants devenir ces athlètes gymnastes qui font des pyramides humaines. Le cheerleading donne envie de devenir la star du lycée. Après les cours, on enfile son short à paillettes et on se fait des sauts à plusieurs mètres du sol, des figures de gymnastes, des acrobaties pour encourager une équipe de sport. Aïe, oulala, ouais mes reins, non mais j'ai plus l'âge moi pour ça. Les cheerleaders, ce sont de vrais athlètes de haut niveau et ne les confondez surtout pas avec ça. On est loin maintenant du côté pom-pom girl. Au début, le cheerleading, c'est une tradition américaine de la fin du 19e siècle pour encourager les équipes de football américain. D'ailleurs, cette pratique est inculquée aux États-Unis dès l'école primaire. Et depuis quelques années, cette discipline sportive est devenue très tendance en France. Surtout depuis la sortie de la série documentaire Cheer sur Netflix il y a 6 ans. Un des plus gros phénomènes télé de l'année 2020. Le cheerleading, c'est quoi? Est-ce que c'est être pom-pom girl? Est-ce que c'est juste assurer l'ambiance au bord des terrains de foot? Eh bien, je mène ma petite enquête et contacte Victoire, une des coachs de la section cheerleading de l'ASPTT Orléans, avec ses près de 70 licenciés. Section qui se rendra à Lisbonne les 20 et 21 juin prochains pour un championnat très important en Europe.
2: C'est vraiment deux sports qui sont bien distincts. Sur le pom-pom girl, on va plus être de la chorégraphie, de la danse. Le cheerleading, on va plutôt être sur des sports qui sont acrobatiques, des portées, avec des passes de tumbling, salto, flip, etc.
1: Donc devenir cheerleader, c'est pas juste de la danse avec des pompons, c'est pas non plus être populaire au lycée comme dans les films américains. C'est un sport en pleine expansion et qui, comme le vin, se bonifie avec les années, avec un nombre de licenciés en hausse partout en France et des compétitions de plus en plus fréquentes.
3: Et Muriel, le cheerleading n'est donc plus seulement le symbole de la culture universitaire américaine, mais en France, cette discipline souffre encore des clichés.
1: Ben oui, parce que comme la discipline mélange danse, gymnastique et acrobatie, forcément, elle passe un peu pour un sport de filles. C'est pourtant loin d'être le cas, explique Victoire, coach cheerleader à Orléans.
2: On a aussi des catégories qui sont mixtes et dans les plus grosses équipes françaises ou aux États-Unis, sur ces équipes mixtes, on a 50% d'hommes et 50% de femmes. Donc plutôt avec les femmes en l'air, les flyers et les hommes en bas qui portent.
1: Et preuve que cette discipline va encore nous offrir des émotions en France, et ben au dernier championnat du monde de cheerleading fin avril dernier, qui se sont tenus à Orlando aux États-Unis, c'est une Vendéenne qui a remporté la médaille de bronze. Bref, le cheerleading devient tendance en France. Par contre, si vous comptez vous y mettre, allez-y quand même mollo au début, hein, pour les reins et tout, histoire d'éviter de tomber dans les pom-pom.
0: Merci Muriel. Est-ce que l'équipe d'ici matin serait partante pour intégrer notre team? N'hésitez pas à postuler, les amis. Très bon mardi à vous.
4: Ça nous amuserait beaucoup. Enfin, moi, personnellement, avec les pompons, je me vois très bien. Ça m'amuserait. Bonjour à tous.
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4: Nous espérons que vous allez bien. Bonjour, bienvenue. On vous accueille à 6h, Marie Dorsay. On vous retrouve pour le journal et le point sur l'actu locale. Deux enquêtes ouvertes pour élucider les circonstances du crash de l'hélicoptère de gendarmerie dimanche dans le Loiret.
6: Un drame qui a coûté la vie à un adjudant de la brigade de Châteauneuf-sur-Loire et mobilisé de nombreux moyens. Nous avons recueilli le témoignage d'une riveraine qui participait à une fête à Bouzy-la-Forêt, à 500 mètres des lieux de l'accident. Elle connaît bien la zone et a été l'une des premières sur place.
7: Les secours ont mis beaucoup de temps à trouver l'hélicoptère, disons les choses clairement, hein, parce que c'est pas si simple de trouver un hélicoptère en pleine forêt. Je suis montée dans une voiture de gendarmerie et j'ai aidé aux recherches. Et à partir de ce que j'avais vu et entendu, j'ai pu permettre de faciliter les recherches. Voilà. En fin de compte, ce qui m'a alertée, c'était pas vraiment d'entendre un choc. C'est clair, la forêt l'a étouffée. Mais quand un hélicoptère passe, vous l'entendez venir et vous l'entendez repartir. Et ce qui s'est passé, c'est que j'ai pas entendu la continuité de son départ. J'ai entendu finalement les derniers instants de vol. C'est très délicat parce que on était sur une fête, avec du monde, avec du bruit. Et sur le moment, j'ai pas du tout fait le lien. On se sent pris dedans, même si j'avais pas ma place ici. Voilà, j'ai fait juste ce que je pouvais faire de mieux et sans déranger.
6: Et la pilote et le mécanicien qui étaient dans l'hélicoptère également ont été grièvement blessés dans ce crash, toujours hospitalisés. Leurs jours ne sont désormais plus en danger, indique la gendarmerie nationale dans un communiqué.
4: Entre émotion et colère.
6: Près d'un millier de Loiretains ont participé hier soir part à l'hommage à Liana, cette collégienne retrouvée morte dans le Gers la semaine dernière. À Orléans, parents, grands-parents, militants associatifs se sont mobilisés aussi pour dénoncer les dysfonctionnements dans cette affaire. Le principal suspect faisait l'objet de plusieurs plaintes pour viol et violences sexuelles. Parmi les rares élus qui ont participé à ce rassemblement, la députée du Giennois, Constance de Pellichy, elle dénonce l'inertie de l'État face aux violences faites aux femmes et aux enfants, alors que plusieurs députés ont demandé l'examen rapide d'une loi intégrale pour lutter contre ce fléau.
8: En fait, je suis là ce soir parce que je suis profondément en colère, parce que je compte plus les textes qu'on co-signe à l'Assemblée, parce que j'ai passé des mois à participer au groupe de travail piloté par Aurore Berger pour avoir ce fameux texte de loi cadre, c'était il y a plus d'un an. Il n'y a rien qui est arrivé de la part du gouvernement. Et qu'aujourd'hui, on est obligé d'en passer par une proposition de loi qui est très bien écrite de la part de Céline Thiébaud-Martinez, mais pour laquelle on ne trouve pas de place à l'agenda parlementaire. Et c'est juste honteux, en fait. C'est insupportable de nous dire que, mais il faut de la place pour les textes sur la décentralisation et sur la simplification administrative. Mais en même temps, enfin, aujourd'hui, de quoi on crève? On crève de ces féminicides, on crève de ces violences sexuelles, on crève de cette société incestueuse face à laquelle on ne met rien en place. C'est ça l'urgence du moment.
6: Et hier, les procureurs généraux ont été convoqués par le ministre de la Justice qui leur demande une mobilisation générale. Eux se mobilisent aujourd'hui pour demander une revalorisation salariale et une reconnaissance du statut de fonctionnaire de l'éducation nationale. Les syndicats enseignants appellent à la mobilisation donc à la mi-journée à Orléans devant la direction académique pour défendre les AESH qui accompagnent les élèves en situation de handicap dans les classes. Un appel à la grève lancé demain à la SNCF pour une meilleure prise en compte de la souffrance des cheminots. Le trafic régional s'annonce fortement perturbé avec un TER sur deux.
4: Des festivités, oui, mais pas de feu d'artifice.
6: Décision de la ville de Blois prise il y a quelques jours sur les célébrations du 14 juillet pour protéger la faune et en particulier les oiseaux qui installent leur nid le long de la Loire pour la période de nidification qui va d'avril à mi-août, notamment les sternes, une espèce protégée, Cécile d'Acosta.
9: La mairie de Blois prend cette décision après avoir lancé une enquête l'an dernier à la demande de plusieurs associations, un comptage des oiseaux avant, pendant et après le feu d'artifice.
10: On ne peut pas nier que les tirs ont un impact sur ces espèces animales.
9: Marc Gricourt, le maire socialiste de Blois.
10: Il a été prouvé l'année dernière que dès les premiers tirs de fusée, 85% des oiseaux s'envolent, abandonnent leur nid.
9: S'en suit plusieurs réunions pour trouver un nouveau lieu de tir assez loin des nids.
10: Pas 50 solutions, donc une impossibilité pour nous de le maintenir.
9: Le feu d'artifice est décalé à une autre date, le 29 août, pour commémorer la libération de la ville. Date en dehors de la période de nidification, décision saluée par Alain Bougrain-Dubourg, président de la LPO, la Ligue de protection des oiseaux.
11: À vrai dire, les municipalités n'y étaient pas très sensibles. Beaucoup d'entre elles ont suspendu les feux d'artifice, non pas pour les oiseaux, mais en raison des risques d'incendie avec le réchauffement climatique. Vraiment, j'adresse toutes mes félicitations à la municipalité de Blois. J'espère que son exemple va faire école.
9: En revanche, pas de problème du côté d'Orléans. Le feu d'artifice tiré depuis le pont de l'Europe est suffisamment loin des nids de sternes.
6: Et dans le Loiret, la mairie de Saint-Jean-de-Brie a décidé de décaler le pas de tir de quelques centaines de mètres pour ce feu d'artifice du 14 juillet, là aussi pour protéger les nids de sternes. Marcher sur les pas des archives d'Orléans dans les bâtiments qui les ont abrités, c'est une découverte et une première dans la cité joannique dans le cadre de la Semaine internationale des archives. On vous amène en visite dans l'info d'ici, ce sera tout à l'heure à 6h30.
4: Et puis les grandes manœuvres commencent à l'Orléans Loiret Basket.
6: Le club a dit adieu à ses rêves de monter le week-end dernier, éliminé par Pau en demi-finale des play-offs. Il faut donc maintenant se projeter sur la saison prochaine. Alors qui reste, qui part? On fait le point avec vous Arnaud Rozac.
12: Commençons par les joueurs sous contrat. Ils sont trois, Ludovic Negrobar, Cyrimane Kanouté et Vincent Vent. Si les deux premiers sont bien partis pour rester. Le troisième s'interroge après une saison décevante. Le pivot français pourrait se laisser tenter par une aventure à l'étranger. L'autre intérieur de l'OLB, Nathan Kouta, va quitter le club. Le meilleur Orléanais de la saison ne manque pas de courtisans. C'est le cas aussi de Lorenzo Tiroir-Sanson, dont l'avenir s'écrit en Betclic Elite. Toujours dans le sens des départs, le vétéran de l'OLB, Meredith Oumounou, a priori ne portera plus le maillot orléanais, tout comme le meneur Timothée Cruzol. Reste l'énigme Lionel Quadio. L'Ivoirien est toujours convalescent. Son retour à la compétition est prévu à la fin de l'année. Aux dernières nouvelles, le club ne s'était pas encore positionné sur sa reconduction au sein de l'équipe. Il reste donc Ilan Fibleuil et Tomislav Gabrić. Le premier était bien parti pour rejoindre les États-Unis et le championnat universitaire. Mais le joueur pourrait finalement rester un an de plus dans le Loiret. Pareil pour le second. Le géant croate apprécie particulièrement la ville et le club.
6: Le point sur le mercato à l'OLB à retrouver sur notre site internet ici.fr. À noter que le budget du club de basket de la ville est en forte hausse pour la saison prochaine. Environ 6,5 millions d'euros grâce à l'arrivée des investisseurs américains.
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4: Du bleu au gris, ça va changer de couleur dans le ciel pour ce mardi. On le rappelle sur votre radio locale ici Orléans à 6h07. On profite ce matin, il n'y a pas beaucoup de nuages, il y a un petit voile de temps en temps. Par contre, ils seront plus nombreux cet après-midi, nous dit Météo France. Normalement, pas de pluie pour ce mardi et une baisse des températures. On le sent ce matin. On a 9 degrés en ce moment en moyenne dans le Loiret et le Loiret-Cher. À quelques jours de l'été, quand même. Dans 10 jours, c'est l'été. Là, on n'a pas chaud ce matin. Et les maximales baissent aussi. On attend 19 cet après-midi à Artenay, 20 pour Blois et Pithiviers, jusqu'à 21 pour Orléans, Montargis et Gien. Demain, sera vraiment la journée la plus moyenne de la semaine. Jeudi aussi, sera pas terrible, terrible. Et après, pour ce week-end, il va faire plus chaud et plus beau. On aurait certainement 26 pour samedi après-midi. Et on pourrait atteindre les 30 d'ici dimanche ou lundi prochain. Vous êtes tranquille pour le moment sur nos routes, tout se passe bien. Dans les transports aussi, la journée commence calmement dans le Loiret et le Loiret-Cher. Si ça changeait, vous nous prévenez. Ici, on fait la route ensemble avec Nadia qui vous répond ce matin au standard et sur WhatsApp. C'est le même numéro pour nous joindre, 02 38 53 25 25.
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4: Ici, ce mardi, c'est le moment de la performance matinale. Nous, on chante faux, mais on va pas se gêner quand même en écoutant Balavoine et le chanteur. Bienvenue ici.

0: de quoi faire ici ce mardi pour la chanson française avec ce grand tube de Balavoine et un nouveau single que vous ne connaissez peut-être pas encore. On va écouter Benabar dans quelques minutes.
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0: Bon début de journée avec nous. Nous sommes le mardi 9 juin 2026 et nous fêtons les Dianes et les Diana ce matin. Bonne fête à vous, mesdames. On vous salue. C'est le 9 juin 2005 que Renault commercialise en France la Logan, la voiture vendue à l'époque 7 500 €. Pour l'anecdote, le fabricant a tellement serré les budgets que même le logo a fait débat pour qu'il apparaisse sur la voiture. Mettre celui de Dacia sur le véhicule coûtait à peu près 1 €. Et même cette dépense a failli ne pas se faire pour vraiment serrer au maximum les budgets. Et puis, pour les anniversaires de ce 9 juin...
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0: Il y a celui de Barbara, qui est née il y a pile 96 ans. On pense à elle et à William Scheller, qui vit dans le Loiret, hein, lui qui a eu une telle connexion avec la chanteuse, car c'est elle qui l'a poussé à plus chanter que faire de la musique, parce qu'il adorait ça à la base. Hein. Et elle lui a dit qu'il devrait chanter. Je crois qu'il l'a fait, qu'il l'a un petit peu écouté. Hein. Bon, s'il y en a une qui fait une belle carrière chaque été, c'est la chaleur. Et pour éviter d'en souffrir, on va en parler ici tout de suite avec notre toubib.
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0: Et c'est l'heure ici, ce mardi à 6h15, de vous retrouver, Gérald Kerzek. Hein, on vous accueille, docteur, pour votre conseil santé. Et aujourd'hui, nous nous intéressons ensemble à la météo durant l'été. Les températures vont certainement de nouveau beaucoup augmenter. Et ce n'est pas évident pour les personnes atteintes de certaines maladies, notamment neurologiques, docteur.
11: Bonjour à toutes et à tous. Un couple qui ne fait vraiment pas bon ménage, c'est la chaleur avec les maladies neurologiques. Et je pense particulièrement à la sclérose en plaques, la fameuse SEP. Parce que quand le thermomètre s'affole, certaines personnes voient leurs symptômes aussi s'affoler, en tout cas se réveiller. Et c'est pas une impression, c'est même un phénomène qui est bien connu des neurologues, ça porte un nom, c'est le phénomène du TOF. Je vous fais l'économie de vous l'épeler, ça commence par un U, vous irez voir sur internet. Alors concrètement, qu'est-ce qui se passe dans la SEP ? La gaine qui protège nos fibres nerveuses, la myéline, c'est un peu comme un câble électrique, elle est endommagée. Résultat, les messages vont mal circuler, le courant passe mal, et quand la température corporelle augmente, même de 1,5 degré, la conduction nerveuse peut être encore plus perturbé. C'est pas une poussée de la maladie, c'est pas une aggravation définitive de la maladie, mais c'est vraiment une réaction temporaire et réversible. Ça, c'est la bonne nouvelle. Et dès que le corps se rafraîchit, les symptômes s'estompent. Alors attention, les symptômes, ils peuvent être impressionnants. Hein. Quand vous avez une montée des températures, la fatigue augmente, les troubles de la vision peuvent augmenter, des difficultés à marcher, il y a des fourmillements, des picotements, parfois des pertes d'équilibre. Et vous imaginez chez des personnes atteintes de cette maladie et qui se disent « Zut, c'est une poussée, ma maladie évolue. »
0: Mais du coup, docteur, quels sont les gestes simples et concrets à adopter pour éviter que la chaleur ne gâche l'été.
11: Quelques conseils rafraîchissants pour garder le cap. Éviter les heures les plus chaudes, 11h, 16h, pas de footing à midi, pas de jardinage en plein cagnard. J'allais dire encore plus pour les personnes atteintes de maladies neurologiques. Levez-vous plus tôt, sortez en fin de journée. Rafraîchissez-vous le corps régulièrement, une petite douche tiède ou fraîche, jamais glacée. Attention avec la différence brutale de température, ça peut être plus que désagréable. Utilisez un brumisateur, une serviette humide. Et puis, il y a des petits bandeaux rafraîchissants aussi. Hydratez-vous. comme n'importe qui, mais encore plus, buvez de l'eau régulièrement, même sans soif, et évitez évidemment les sodas, l'alcool et le café, ça déshydrate plus qu'autre chose. Et puis adaptez vraiment votre environnement, fermez les volets, les rideaux, etc. Et écoutez votre corps, et si vous sentez les symptômes venir, posez-vous immédiatement, restez au frais. Et si vous êtes inquiet, parlez-en à votre neurologue, il y a parfois des adaptations en termes de traitement. Et puis il vous aidera aussi à préparer un petit kit fraîcheur avant de sortir. Allez d'ici là, portez-vous bien.
0: Après les effets du soleil, on va passer à un autre rayonnement maintenant. Celui qui est ressenti sur scène à Orléans, Stacy est championne régionale d'éloquence et ce n'est pas rien pour elle. Vous allez voir, apprendre à s'exprimer a été salvateur par rapport à son passé. Et Stacy, on vous la présente dans Les gens d'ici dans 3 minutes, juste après ce grand tube des années 90. 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

0: l'époque, je ne sais pas si vous vous souvenez, dans les années 90, ils faisaient de la musique en famille, puisqu'ils sont tous frères. Hein. Il y en a qui font des instruments, de la batterie, de la guitare et d'autres qui chantent. C'était la famille Hanson pour nous réveiller ce mardi à 6h21 ici. Elle a appris à se taire, mais aujourd'hui, elle fait taire le silence, vous allez voir. C'est ce que fait Stacy, et on la découvre tout de suite. Son portrait, c'est avec Vincent James dans Les gens d'ici.
1: Stacy Makaya-Tachi, résidente à Orléans, championne d'éloquence régionale et demi-finaliste internationale du plus grand concours d'éloquence.
2: Ça ressemble à quoi, un concours d'éloquence ?
1: C'est un sujet tiré au hasard. Okay. Et ensuite, on a une semaine, voire 10 jours pour se préparer et pour monter sur scène sans notes et de convaincre le public.
2: Et pour rester combien de temps ?
1: 10 minutes.
2: Waouh !
1: 10 minutes, c'est très très long et il faut bien construire justement son argumentaire. Il faut convaincre, c'est convaincre le public.
2: Vous avez tiré quel sujet ?
1: Premier sujet, c'était le silence est-il roi ? À la négative.
2: Vous avez rien dit pendant 10 minutes.
1: Le second, c'était le talent prévaut-il sur le travail ? À l'affirmative.
2: Donc, ça veut dire que le talent, c'est mieux que le travail ?
1: Oui, c'est plus fort que le travail.
2: Ah, je suis un peu en désaccord avec ça.
1: Moi aussi, je l'étais, mais finalement, en creusant, j'étais d'accord avec le talent.
2: Ah ouais ?
1: Ouais.
2: C'était quoi votre argument ?
1: Mon argument, c'était mon grand-père qui a élevé ses enfants seuls, 6 enfants seuls ici en France, parce que ma grand-mère, elle était partie, je pense, à cause d'un burn-out parental, et à l'époque, on ne mettait pas les mots. Et mon grand-père, c'était un homme exceptionnel, et j'ai parlé du talent d'aimer, du talent de transmettre, et que parfois, y a certaines personnes qui laissent une trace beaucoup plus forte que tous les efforts du monde.
2: Mais vous étiez habitué à prendre la parole en public ?
1: Oui, mais sous une autre forme. Pendant longtemps, moi, j'ai été, on va dire, très populaire dans ma jeunesse. Parce que j'ai commencé dans le rap, j'avais 11 ans. Je montais sur scène, j'ai fait des grands. J'ai été championne d'Île-de-France.
2: De rap ?
1: De rap et de clash.
2: Et qu'est-ce qui fait qu'à 11 ans, vous êtes retrouvée sur scène à faire du rap ou du clash ?
1: À partir du moment où je savais lire, je savais écrire. Donc j'ai commencé par des poèmes. Pour moi, c'était un exutoire. J'ai pas une histoire de vie assez facile, très compliquée. Pendant 10 ans, j'ai été victime d'inceste. Et pour moi, je n'arrivais pas à prendre la parole autre part que dans le rap. C'est-à-dire que je racontais les histoires des autres, les souffrances des autres, mais je n'arrivais pas à parler de moi. Et je dirais en quelque sorte que le rap m'a sauvé la vie. Depuis que j'ai participé au concours d'éloquence, parce que justement, le premier sujet, c'était le silence est-il roi ? Et j'ai dit non. J'ai dit que le silence n'était pas roi et j'ai fait lien avec mon histoire pour dire que pendant longtemps, je me suis tue, mais qu'aujourd'hui, en fait, le silence n'est pas roi parce qu'aujourd'hui, je prends la parole et il crève. Et depuis l'année dernière, en fait, je m'en sens libérée. Je fais même de la prévention dans les collèges pour leur dire, à un moment, j'étais à votre place, j'étais au fond de la classe, on me disait, tu seras bonne à rien, tu feras rien de ta vie, alors qu'on connaissait pas mon histoire. Et c'est pour ça que je dis souvent aux jeunes, votre passé ne vous définit pas. Donc allez-y, foncez et croyez en vous.
0: Ouais, il ne faut pas hésiter à monter sur scène pour s'exprimer, c'est salvateur. Hein. Merci à Vincent et Stacy. Et quoi qu'on dise, on commence ce mardi ici avec Benabar.
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0: Toujours aussi efficace pour commencer la journée et se réveiller, bien sûr. Benabar est de retour avec ce single, quoi qu'on dise. Il est 6h27. Juste avant les infos, on vous retrouve Catherine Viguier. Avec vous, on découvre notre horoscope chaque matin, puisque vous êtes notre astrologue ici dans l'équipe. On va réviser le dicton. Tout vient à point, à qui c'est attendre, apparemment, aujourd'hui, Catherine.
1: Oui, et il faut éviter de tout vouloir tout de suite. Bélier, en journée, il est préférable de rester tranquille, mais en soirée, vous serez au premier plan. Taureau, profitez des bonnes attentions que l'on vous porte, de plus c'est mérité. Gémeaux, l'attente d'une réponse, d'un travail est possible et elle pourrait vous parvenir aujourd'hui. Cancer, la journée est belle, dépaysante et en soirée c'est plus tendu. Lion, vous êtes dans l'introspection en première partie de journée mais ensuite en super forme. Vierge, si vous souhaitez régler un souci relationnel, cela se fait en journée. En soirée, autre ambiance. Balance, vous pouvez vous concentrer sur les autres dès ce soir. Auparavant, vous serez un peu en retrait. Scorpion, on vous invite à vous affirmer, ce qui ne sera pas un problème. Mais en soirée, besoin de repos. Sagittaire, vous vous sentirez mieux si vous dialoguez avec celui ou celle qui vous pose problème. Capricorne, un voyage, une évasion vous vont bien. Et au fil des heures, vous êtes tenu d'être plus concentré. Verseau, une journée qui va crescendo vers du mieux, du meilleur, soyez confiant. Poisson, ce soir, vous aurez franchi un cap, libéré d'un poids et fier de vous. Et pour nous tous, l'entraide qui donne envie d'aller de l'avant.
0: Et la musique va nous aider à aller de l'avant et au moins à nous réveiller. En attendant, dans la prochaine demi-heure, on va écouter deux grands tubes de deux immenses artistes. Il y aura Johnny dans un instant avec J'oublierai ton nom. Et puis c'est Céline et Jean-Jacques Goldman. Ils seront en duo juste après les infos pour nous réveiller ce matin avec Les Derniers seront les premiers pendant que vous, à la maison, de l'autre côté de la radio, vous préparez le café, je pense, à cette heure-ci. C'est l'heure du petit-déj.
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0: celles qui sont témoins de l'histoire d'Orléans.
1: Et qui, de toute évidence, passionnent les habitants. On parle des archives de la ville dans deux minutes, à l'occasion de la semaine internationale qui leur est consacrée. Le service municipal d'Orléans donc propose de visiter le bâtiment actuel et aussi tous ceux qui ont abrité ces milliers de documents plongés dans l'histoire dans 90 secondes, après le 90 secondes donc avec Cyril Ardo-Redon.
2: Les suites de l'affaire Liana. Le Premier ministre Sébastien Lecornu réunit ses ministres de l'Intérieur, de la Justice, de la Santé, de l'Éducation et de l'Égalité femmes-hommes ce matin. Il leur demande d'examiner, d'arbitrer de nouvelles mesures concrètes pour protéger les enfants. Par ailleurs, le garde des Sceaux et le ministre de l'Intérieur, Gérald Darmanin et Laurent Nunez, sont auditionnés ce matin par la Commission des lois du Sénat. Des milliers de personnes mobilisées hier soir à travers tout le pays, au Mans, à Limoges, Nîmes, Paris, Strasbourg ou Lyon, en hommage à Liana et pour dénoncer les dysfonctionnements qui ont mené au meurtre de la fillette. Ils demandent de meilleurs salaires et le statut de fonctionnaire. Les accompagnants d'élèves en situation de handicap manifestent aujourd'hui à travers toute la France. Le gouvernement n'envisage à ce stade de titulariser que 10 à 20% de ces AESH. Trafic TER fortement perturbé. Un TGV sur 3 et un intercité sur 2 à l'arrêt. La grève à la SNCF ce soir dès 20h et demain. Les syndicats demandent de meilleurs salaires et dénoncent le climat social avec 13 suicides depuis janvier. À une semaine du début du mondial pour l'équipe de France de foot, un match rassurant. Victoire 3-1 face à l'Irlande du Nord. Hier soir à Lille, Michael Olise titré homme du match après son triplé. Et puis on ne l'avait plus vu sur les courts depuis 2022. Le retour de la tennis woman Serena Williams pour un tournoi à Londres. L'ex numéro 1 mondiale doit jouer aujourd'hui en double.
1: C'est une première à Orléans dont on vous parle ce matin dans l'info d'ici à 6h30, organisée par le service des archives de la ville, des visites guidées à la découverte des différents bâtiments qui abritent ou ont abrité les parchemins, les registres et autres plans. Une initiative dans le cadre de la Semaine internationale des archives pour aussi en apprendre un peu plus sur l'histoire de la ville depuis le Moyen-Âge. Patricia Pourrez a suivi l'une de ces visites avec une quinzaine de curieux.
3: Bonjour à tous, merci d'être présents pour cette visite.
4: Alors, le point de départ de cette balade, c'est l'hôtel des Créneaux rue Sainte-Catherine. Aménagé au 15e siècle en maison communale, c'est là où les premières archives d'Orléans ont été répertoriées.
3: De cette époque-là, de ce qui est le plus ancien, ça va être les comtes de ville et les comtes de forteresse. C'est assez fascinant de se dire qu'ils sont arrivés jusqu'à nous.
4: La visite se poursuit au fil du temps et des dépôts. Hôtel Groslot, Campo Santo, actuelle mairie, Martine est passionnée par l'histoire.
5: Déjà l'histoire de ma ville, et puis j'aime bien aussi, je fais de la généalogie en particulier, donc fouiller comme ça dans l'ancien temps et puis expliquer l'ancien temps pour peut-être mieux comprendre le présent.
4: Toujours menée par Christelle Bruand, la responsable des collections, le groupe fait un détour devant l'ancien couvent des Minimes.
3: Pourquoi on fait une station devant les archives départementales, me direz-vous ?
4: Eh bien parce qu'en 1920, une partie des archives de la ville est conservée aux Minimes.
3: Le drame, c'est que le 15 et 16 juin 1940, vous le savez, la ville est bombardée, elle va brûler et les archives départementales, enfin le couvent des Minimes, va brûler avec.
4: Et la conséquence est lourde, la ville a perdu à l'époque 90% des archives datant d'avant la Révolution.
1: Une dernière visite sur les traces des archives a lieu aujourd'hui, mais c'est déjà complet. Les archives municipales, très sollicitées pour cet événement, envisagent d'ailleurs d'autres dates en septembre pour les journées du patrimoine. Reportage à retrouver sur notre site internet ici.fr.
0: Dans le prochain journal, Marie, la colère des Loiretains.
1: Rassemblée hier à Orléans pour rendre hommage à Liana, la collégienne retrouvée morte la semaine dernière dans le Gers, et dénoncer aussi les dysfonctionnements de la justice. Ils étaient environ un millier mobilisés dans la soirée, vous les entendrez. Et puis à 7h, on vous explique aussi pourquoi la ville de Blois a décidé de ne plus tirer de feux d'artifice pour le 14 juillet, au grand soulagement de la Ligue de protection des oiseaux.
0: Pour la météo sur votre radio locale ici Orléans à 7h25, on le rappelle, c'est bien ce matin. Après, ça sera moyen, hein, par contre. Hein. On a du ciel bleu, un petit voile nuageux, mais franchement, la journée commence pas mal hein, dans le ciel. Ça sera certainement plus gris cet après-midi. Par contre, pas pour autant avec beaucoup de pluie. Hein. Normalement, le temps va rester sec, mais ça sera plus gris hein, dans quelques heures. Pour les températures, oh là là, ce matin, c'est de nouveau saisissant. Hein. On a 9 degrés en ce moment en moyenne hein, dans le Loiret et le Loiret-Cher. Et ça baissera aussi pour les maximales, hein, on va le sentir, avec 19 à Artenay, 20 pour Blois et Pithiviers, jusqu'à 21 pour Orléans.

0: Et Montargis. Demain sera très moyen, hein. Certainement la journée la plus grise de la semaine et la plus fraîche. Les températures baisseront encore un petit peu certainement demain. Et après, pour la dernière partie de la semaine, il va faire plus beau et plus chaud, hein. Ce week-end, on annonce 26 degrés pour samedi après-midi et on pourrait peut-être atteindre les 30 pour dimanche après-midi. Et la semaine prochaine, il fera plus chaud aussi, hein, nous dit Météo France. Sur nos routes, pour le moment, ça se passe bien. Rien de particulier à vous signaler. Dans les transports aussi, pas de problème ce matin pour vous déplacer. Donc, si ça changeait, vous nous prévenez, bien sûr, avec Nadia qui vous répond au standard au 02 38 53 25 25. Ici, on fait la route ensemble.
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0: Une petite pensée pour celles et ceux qui sont en retard ou qui ont trop appuyé sur le bouton snooze du réveil ce matin. Bonne nouvelle, avec Céline et Jean-Jacques, il paraît que les derniers seront les premiers. Donc vous pouvez peut-être encore vous refaire. Allez, bon courage et bienvenue ici.
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0: Ici Orléans à 7h-20, après les premiers, les derniers, il y a ceux qui vont nous quitter. Hein. Marie Dorsay dans la Minute Sport, on évoque le chouchou des fans de l'OLB, oui, qui, si je casse pas mon stylo, on va pouvoir en parler avec le chouchou, donc qui va quitter le club.
1: Mais oui, vous avez du mal à vous en remettre vous aussi Marc, hein. Après deux très belles saisons dans le Loiret, le pivot Nathan Kouta ne portera plus le maillot orléanais l'an prochain. Une décision qui va faire mal à beaucoup de supporters et au principal intéressé, Arnaud Rozac.
2: Preuve en est, ses larmes sur les joues du Colosse samedi dernier après cette élimination en play-off. Nathan Kouta s'était fait une promesse, celle de ramener Orléans en première division. La mission est ratée, mais lui ne peut rien se reprocher. En deux saisons, le pivot hollandais est devenu le chouchou de l'Arena Comet. Son énergie sur le parquet, sa gentillesse avec les fans après les matchs. En deux saisons, Nathan Kouta est devenu une référence à son poste, capable d'enchaîner les doubles-doubles avec une facilité déconcertante. Après la défaite contre Pau, l'intérieur a pris le temps de remercier le club pour lui avoir permis de progresser à ce point.
3: Quand je suis arrivé la première année, j'étais pas le même joueur comme là. J'ai énormément progressé l'année dernière. J'ai reconfirmé cette année. Au fond de cœur, j'ai jamais cru que j'allais devenir le joueur que je suis aujourd'hui.
2: Bref, la grande classe du début jusqu'à la fin. Dans ce sport, les joueurs passent et restent rarement. Nathan Kouta, lui, aura laissé une trace indélébile en seulement deux saisons.
1: Et Nathan Kouta, qui n'est pas le seul hein, à partir des effectifs de l'OLB pour la saison prochaine. On fait le point sur le mercato qui a commencé sur notre site internet ici.fr.
0: Après celui qui faisait monter la température à l'Arena, on va passer à ceux qui doivent impérativement la faire redescendre à la maison, hein, à l'inverse.
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0: Quand il fait trop chaud, comment doit-on nous réagir pour bien s'occuper hein, de nos animaux de compagnie? On va voir ça ici tout de suite. On en parle parce qu'il va faire plus chaud dans les prochains jours. On devrait retrouver les 30 degrés et on va prendre soin de nos toutous et de nos chats hein, avec notre vétérinaire dans quelques secondes ici.
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6: Et ici ce mardi à 6h43, on n'a pas chaud ce matin, mais on le sait bien, hein, l'été arrive, les températures vont grimper de nouveau dans les prochains jours, et nos chiens peuvent vite souffrir de la chaleur eux aussi. Alors Pierre Fabin, on vous accueille, vous êtes notre vétérinaire dans l'équipe d'ici. Pour bien s'y préparer au retour de la chaleur, dites-nous quelles sont les vraies astuces pour garder nos chiens bien au frais et bien hydratés aussi.
7: Alors déjà, il faut savoir que votre chien ne transpire pas par la peau, il régule sa température interne presque uniquement en haletant. Il perd donc beaucoup d'eau par la gueule. Du coup, la base, c'est de multiplier les points d'eau dans la maison et le jardin. N'hésitez pas non plus à verser un peu d'eau sur ses croquettes pour le forcer à boire. Une autre astuce géniale, c'est le glaçon parfumé. Faites cuire un peu de filet de poulet dans de l'eau sans sel et congelez ce jus. Mettez un de ces glaçons appétants dans sa gamelle d'eau. L'odeur du poulet va le passionner et l'inciter à tout laper. Et pour tordre le cou à une légende urbaine, non, un simple glaçon ne provoque pas de retournement d'estomac chez le chien.
6: Bon, on a géré l'eau, mais pour le rafraîchir physiquement à la maison quand l'air est vraiment étouffant, hein, est-ce qu'on peut lui donner une bonne douche bien froide ?
7: Alors, jamais d'eau glacée, c'est dangereux. Le choc thermique resserre violemment les vaisseaux sanguins, ce qui bloque la chaleur à l'intérieur de son corps. Mouillez-le plutôt avec de l'eau tiède. Insistez sur les zones sans poils où la peau est fine, le ventre, l'intérieur des cuisses et les coussinets. C'est là qu'il évacue la chaleur. Autre erreur très fréquente, laisser une serviette mouillée sur son dos. Très vite, elle va se réchauffer avec son corps et créer un effet hammam étouffant. Utilisez plutôt un tapis rafraîchissant au sol. Il s'agit d'un matelas qui contient un gel thermique actif. Il va faire baisser sa température corporelle dès qu'il se couche dessus.
6: Bon, c'est très clair Pierre, mais pour les balades, on fait comment quand il fait 35 degrés dehors? Il a quand même besoin de sortir le chien pour faire ses besoins et puis aussi pour se dépenser.
7: Alors, il faut complètement changer vos horaires de sortie. Les vraies balades se font à la fraîche, avant 8h ou tard le soir. L'après-midi, on se limite à un pipi express de 3 minutes. Le danger numéro 1 en été, c'est le goudron. Faites le test des 7 secondes. Posez le dos de votre main sur le goudron. Si vous ne tenez pas 7 secondes sans avoir mal, ça va brûler les coussinettes de votre chien au 3e degré en quelques mètres. Marchez toujours sur l'herbe ou à l'ombre dans les sous-bois. Et s'il s'ennuie à l'intérieur la journée, fatiguez-le mentalement. Prenez un jouet creux en caoutchouc, remplissez-le de pâté et mettez-le au congélateur. L'effort de léchage va l'apaiser et en plus le rafraîchir.
6: Bon, après le pipi express, notre ici express, hein, c'est notre agenda et nos bons plans qu'on vous propose dans 3 minutes. Si pour la météo ce week-end il fait très beau et chaud, il y aura deux solutions pour nous. Soit on sortira le soir pour s'aérer, pour ça il y aura un festival familial génial en Beauce. Et si on n'aime pas la chaleur, on pourra aller au ciné, profiter de la clim, hein, parce qu'on a un film à vous proposer à Orléans et à Saran. On voit ça dans 3 minutes. En attendant, bon réveil à tous. Si, si.

0: allez voir dans 15 jours hein, pour leur concert événement à Chambord. Ce sera le 27 juin. On les écoutait hein, pour se réveiller ce matin. C'était les Maroon 5 à 6h48. Bon, on va faire un petit tour sur nos réseaux sociaux. On va faire un petit coucou à Catherine d'Orléans. Bon, le mardi, ce n'est pas lundi, mais ce n'est pas encore vendredi non plus. Bref, on survit avec du café. Hein. Bon réveil à tous, nous dit Catherine qu'on embrasse. On adore son humour. Pour la météo, vous nous dites aussi ce matin que vous avez un petit peu froid. Hein. C'est vrai, les températures sont en baisse. Hein. Par exemple, c'est le cas ce matin à Boisne où on a à tout juste 10 degrés. Hein. C'est frais, nous dit Johan, qui nous souhaite une bonne journée. Bon courage à tous ceux qui travaillent. Les températures sont un petit peu en baisse hein, ce matin. On est presque à 10 degrés en moyenne. Hein. Ça va aussi baisser un petit peu cet après-midi. On sera peut-être en dessous des 20 degrés parfois localement. Ça commence bien par contre ce matin. On a du soleil. Hein. Au fur et à mesure de la journée, pourrait peut-être être de plus en plus gris. Hein. La météo, on va y revenir ici, juste après les infos de 7h.
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0: Un ogre et un âne déchaînés au ciné et puis un festival en plein milieu de rien. Voilà le programme, oui, original de notre Ici Express ce matin. Pour commencer ce mardi, on vous donne deux bons plans. Déjà pour démarrer, c'est le retour de la belle moisson. Alors là, vous vous dites, si vous n'êtes pas agriculteur ou exploitant, hein, que ça vous est un peu égal, la belle moisson. Alors non, c'est le nom du festival qui revient pour nous faire bouger en Beauce, sous les ballots de paille et avec les guirlandes. De la belle moisson hein, transforme la Beauce en parenthèse musicale chaleureuse et décalée, hein, pour résumer ça comme ça. Pour sa 3e édition, le festival cultive son ADN de la convivialité, une ambiance familiale et des découvertes sonores en pleine campagne. Hein. C'est ça qui est fort, c'est que c'est au milieu de rien, après Gidi et Brissy, hein, à Patay précisément. Entre reggae, funk, blues et DJ set, la programmation propose des talents locaux d'ici. Et parmi les têtes d'affiche, il y aura Hurricane X. Il mixe tout, hein, comme du Shakira que vous entendez. Il a déjà joué un peu partout dans le monde. Vous le verrez ce week-end à Patay, hein, le DJ Hurricane X. À la belle moisson, rendez-vous pour ce festival qui a lieu vendredi et samedi. Et Sébastien Doucet va nous en parler de ce rendez-vous tout à l'heure à 8h50. Si vous voulez en savoir plus, restez bien avec nous. Et puis, un des premiers grands films d'animation revient au cinéma ce week-end. Vous allez le reconnaître tout de suite avec sa voix, tenez.
2: Princesse Fiona. Anna, c'est vous ?
3: Oui, c'est moi.
2: Allez, en route !
3: Un instant, proche chevalier ! Attendez, mais qu'est-ce que vous faites ? Vous eussiez dû par la tour grimper, vous aidant d'une corde nouée et m'enlever sur votre vaillant destrier.
2: Vous avez dû vous sentir drôlement seul pour cogiter tout ça.
0: Dans le cadre de la grande journée pour les enfants qui aura lieu dimanche dans nos cinémas partenaires Les Pâtés d'Orléans et de Saran, vous allez pouvoir revoir le premier volet culte de Shrek. Il a bien dépoussiéré les contes et l'univers parfois un petit peu trop cucu et princesse hein, de Disney pour le voir, cet ogre vert, avec l'âne aussi qui nous faisait tellement rire.
4: Ça te met les nerfs, hein, pop-pop. Non seulement j'ai une langue, mais j'ai aussi des ailes. T'as peut-être déjà vu un âne alphabet, peut-être même un âne atomique, et je parie que t'as jamais vu un âne à ailes.
0: La projection de Shrek, c'est dimanche à 17h40 au Patay Orléans ou à 18h au Patay de Saran. Et il y aura un 5e volet de Shrek qui sortira dans pile un an en plus. Comme ça, ça nous permet de réviser un petit peu avant. Hein.
5: Petite question, cette projection, c'est pas que pour les enfants, Marc.
0: Non,
5: les adultes aussi. Très bien.
0: Oui, j'en connais une qui a déjà hâte, en fait, j'ai l'impression. Hein, c'est ça, dans tout le monde peut y aller dans nos ciné hein, d'Orléans et de Saran. On salue les équipes de Patay qui ont organisé hein, cette belle journée dimanche où il y aura d'autres films pour toute la famille. N'hésitez pas à vous renseigner pour la journée des grands-enfants, on pourrait l'appeler comme ça. Allez, en attendant hein, nos prochaines sorties, on commence ce mardi ici avec Le Taulier pour nous réveiller ici à 6h52.

0: vous souhaite un bon réveil à 6h56. Après Johnny qui veut oublier son nom, on va passer Marie d'Orsay à ceux qui ont oublié leur leçon, hein, clairement. Est-ce que vous avez déjà ramené à vos parents des mauvais bulletins de notes quand vous étiez gamine?
1: Oh Marie. Oui, ça a dû arriver.
0: C'est arrivé, aïe. Mais ça vous a pas marqué tant que ça?
1: Globalement, j'étais pas trop une mauvaise élève.
0: Oui,
1: donc
0: ça se passait plutôt bien.
1: Oui, ah, j'avais pas trop le choix.
0: C'est ça, on va parler que de votre cas du coup, on va pas parler de mes bulletins de notes.
1: Vous voulez en parler, Marc?
0: Non, pas besoin de parler des sales bulletins de notes.
1: Bah, vous voyez comme quoi, ça change rien, on se retrouve à la même place.
0: Troisième trimestre, oui, on peut dire ça comme ça. Oui, on va toujours passer de très bons moments en famille, par contre, ça c'est certain. Comment les stars de l'humour, elles, réagissent quand c'est la cata à l'école? Vous allez voir, certains profs ont beaucoup d'humour sur les bulletins scolaires et on va en rire ici tout de suite avec les meilleurs sketchs, avant les infos de 7h.
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0: Et ici, ce mardi à 6h58, par définition, on peut dire que les premiers de la classe sont peu nombreux, vu qu'ils sont premiers. Alors, comment se réjouir quand on découvre le bulletin du troisième trimestre catastrophique de nos enfants? Fred Ballard, vous avez trouvé d'anciens cancres qui témoignent ici ce matin.
9: Olivier de Benoît, seconde D, lycée Saint-Joseph, Reims, troisième trimestre. Math, 20 sur 20, excellent élève. Vous voyez, Olivier, moi aussi, je peux écrire n'importe quoi.
10: Alors, oui, c'est vrai que tout de suite, les mauvaises notes passent beaucoup mieux quand les profs ont de l'humour. Les parents d'Olivier de Benoît en sont convaincus. Hein. Ses profs lui ont ouvert la voie vers une carrière de comique.
9: Élève sans histoire. Ah, et sans géographie, malheureusement. Latin, le latin est une langue morte, on a trouvé le meurtrier. Anglais. Olivier est prêt pour la CIA. On peut l'interroger pendant des heures, on sait qu'il dira rien.
10: Voilà, alors petit conseil à tous les cancres, si les commentaires de profs ne sont pas aussi poilants sur votre bulletin, remplacez-les par des formules qui feront marrer vos parents. C'est un petit exercice auquel Walidia n'a pas pensé quand il était petit.
11: Moi j'avais donné ça à mon père une fois à faire signer, au lieu d'être en colère, il était heureux. Il était là. Putain ! C'est la merde, hein ? C'est mon fils, il a fait tout ça là. Il va mourir bêtement, hein.
10: Oui, alors non, hein. On rappelle qu'une année scolaire de foirée, c'est potentiellement une énorme marge de progression l'année suivante, hein. Et puis, faire le clown en classe, c'est très demandé, hein, quand on est grand. Donc, pas de panique. Petit cancre deviendra comique.
0: Allez, on ferme les bulletins de notes et on ouvre le journal maintenant. C'est l'heure des infos.
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0: Bon appétit pour votre petit déjeuner, oui, bienvenue à tous. Ici Orléans, il est 7h et on vous retrouve, Marie d'Orsay, maintenant pour le point sur l'actu locale. Des milliers de manifestants partout en France hier, y compris à Orléans.
12: À l'appel de plusieurs associations de lutte contre les violences faites aux enfants pour rendre hommage à Liana, cette collégienne retrouvée morte dans le Gers la semaine dernière, pour dénoncer aussi les dysfonctionnements de la justice alors que le principal suspect dans cette affaire faisait l'objet de plusieurs plaintes et signalements pour agression sexuelle, pour viol sur mineurs, sans avoir été entendu. À Orléans, spontanément, les participants ont d'ailleurs décidé de se rendre de la place du Martroi au tribunal pour faire entendre leur peine et leur inquiétude.
13: Liana,
2: Diana, on est tous avec toi.
13: Eh bien, je suis là parce que je suis révoltée. Je trouve que tout ce qu'on entend, tout ce qu'on voit, c'est inadmissible. Et je suis extrêmement touchée au plus profond de... Voilà, je me mets à la place de ces enfants, de ce qu'ils subissent, de leurs parents. Et là, je crois qu'il serait grand temps de foutre un grand coup de pied là-dedans et de faire bouger les choses, ouais.
14: Je suis assistante maternelle. Et donc, les enfants, c'est intouchable. On devrait leur laisser leur innocence, les protéger. Et les adultes qui commettent ce genre de crimes devraient être beaucoup plus sévèrement punis.
10: Vu la situation, je pense qu'il faut qu'on soit tous présents ici et ailleurs et que la justice se mette réellement en marche, enfin que ça bouge, quoi. Voilà.
15: Pas de silence, face aux violences.
16: En fait, on nous dit c'est les manques de moyens, c'est Macron, c'est Darmanin, faut tout le monde qui démissionne. Stop, on veut plus, c'est nos enfants en fait. Donc stop.
12: Hier, le ministre de la Justice a appelé à la mobilisation générale des magistrats pour faire toute la lumière sur cette affaire, reprendre aussi l'intégralité des plaintes qui concernent des enfants. Mais la justice en a-t-elle les moyens ? On posera la question dans moins d'une heure à la procureure de la République d'Orléans. Emmanuel Bochnek-Puren est l'invité d'ici matin à 7h45. L'affaire Liana qui résonne d'autant plus à Orléans que se tient depuis hier et toute la semaine le procès de 4 hommes devant la cour criminelle départementale du Loiret, accusés d'avoir participé à un réseau pédocriminel en ligne, d'avoir échangé et créé des fichiers. 2 sont aussi poursuivis pour viol. 120 victimes de 3 à 15 ans ont été identifiées au total. Les accusés ont présenté leurs excuses aux familles des victimes hier, mais ça ne change rien pour la mère d'une des victimes, justement, venue de Marseille exprès avec son fils pour assister au procès.
17: Mon fils, qui est né en 2001, a été victime de vidéos qui ont été faites à son insu lors de vacances passées avec des amis et qui ont été découvertes après coup dans l'enquête. On ne sait toujours pas à l'heure actuelle s'il y a eu vraiment la diffusion de ces vidéos. Ça a duré pendant des années, donc c'est pas qu'une fois isolé. Et surtout de savoir si ces diffusions ont pu être supprimées ou est-ce que ça se promène encore sur les sites pédoporno, quoi. On ressent un peu de la colère parce que moi c'est quelqu'un en qui j'avais vraiment une totale confiance, je le considérais comme mon frère. De le voir, nonchalant et bon, alors oui, il s'excuse auprès de la petite qu'il a violée, mais après au niveau de mon fils personnellement, alors que les images, ils les ont trouvées. Je veux dire, c'est un peu du dégoût et de la colère.
12: Le procès doit se terminer vendredi.
0: Les enquêtes se poursuivent après le crash d'un hélicoptère de la gendarmerie dans le Loiret.
12: C'était dimanche en fin de journée en forêt d'Orléans. D'un côté, une enquête technique du BEA État spécialisée dans les accidents impliquant les appareils militaires et de l'autre, une enquête judiciaire pour comprendre les circonstances de ce crash qui a coûté la vie à l'adjudant Dorian Larry-Gaudry de la brigade de Châteauneuf-sur-Loire. La pilote et le mécanicien également à bord de l'engin et grièvement blessés sont toujours hospitalisés mais leurs jours ne sont plus en danger, indique la gendarmerie nationale. Les AESH en grève aujourd'hui pour réclamer de meilleurs salaires et un véritable statut de fonctionnaire pour toutes ces accompagnantes d'élèves en situation de handicap. Les syndicats appellent à la mobilisation à midi devant la direction académique.
0: Il n'y aura pas de feu d'artifice du 14 juillet à Blois.
12: La ville du Loir-et-Cher a pris cette décision après un comptage des oiseaux avant, pendant et après le spectacle pyrotechnique de l'an dernier. Le résultat est sans appel. Les tirs poussent les animaux et notamment les sternes à s'envoler et à abandonner leur nid. Alors pour éviter de déranger ces espèces protégées, la municipalité a donc décidé d'organiser des festivités le 13 juillet sans feu d'artifice. Une initiative saluée par Alain Bougrain-Dubourg, président de la LPO, la Ligue de protection des oiseaux.
18: Les oiseaux sont sur le nid, on est en pleine nuit et il va y avoir des tirs, des bruits effrayants pour les oiseaux qui vont abandonner le nid en pleine nuit et qui ne sauront pas forcément revenir au bon endroit ou qui vont tout simplement laisser les œufs sans incubation. Donc ça peut générer beaucoup moins de naissances par l'impact produit par les feux d'artifice. Je rappelle quand même qu'il existe des réglementations qui interdisent le dérangement en période de nidification de beaucoup d'espèces protégées, et notamment pour les sternes, extrêmement fragiles. Il y a également le petit gravelot, il y a beaucoup d'espèces qui vont nidifier le long des fleuves et qui ont besoin de tranquillité.
12: Et la mairie de Saint-Jean-de-Bray dans le Loiret s'est aussi penchée sur cette question de protection des sternes et décidé de décaler le pas de tir du feu d'artifice du 14 juillet de plusieurs centaines de mètres. Quels basketteurs joueront encore sous les couleurs de l'OLB la saison prochaine? Le club a terminé sa saison dimanche, éliminé en demi-finale des play-offs. Les tractations commencent pour le mois de septembre. On fait le point sur les départs et les arrivées sur ici.fr. Un match de préparation au Mondial de foot au stade de la Source ce soir à huis clos entre la RDC et le Chili. La rencontre était prévue en Espagne, mais les autorités ont finalement annulé, inquiètes de l'épidémie d'Ebola qui touche ce pays d'Afrique centrale.
0: Et puis, les archives de la ville d'Orléans
12: proposent des visites, oui, dans le bâtiment qui ont abrité ces documents, témoins de l'histoire de la cité joannique. C'est une première dans le cadre de la Semaine internationale des archives. Aujourd'hui, ces parchemins, ces registres, ces plans représentent 7 km linéaires et de nouveau entrent tous les jours, explique Christelle Bruand, la responsable des collections.
19: Il y a une sélection qui est réglementaire, hein, qui est partout la même en France. Donc il y a déjà les documents qui sont vitaux pour la vie de la cité et des administrés. Donc je pense par exemple à l'état civil, aux délibérations du conseil municipal, à tout ce qui est financier, dossier de personnel. Enfin il y a comme ça des titres de propriété, tout ce qui va prouver, apporter des preuves. Et puis après il y a tout un volant lié à l'histoire qui fait qu'on a comme ça des orientations pour conserver certaines choses. Par exemple, je pense aux opérations d'urbanisme, par exemple le chantier de l'hôpital Porte-Madeleine, où tous les travaux sont amenés à rentrer dans les archives.
12: Et moins d'1% de ces documents est aujourd'hui numérisé.
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0: Du bleu au gris, hein, on le rappelle pour la météo sur votre radio locale ici Orléans à 7h08. Le ciel est plutôt dégagé et agréable ce matin, même si de temps en temps il y a un petit voile, hein, il va être de plus en plus costaud au fur et à mesure des prochaines heures, hein, nous dit Météo France. Ça va être certainement plus couvert cet après-midi, pas pour autant pluvieux, hein, même s'il y a plus de grisaille. Hein. On ne devrait pas être arrosé aujourd'hui. On sent la baisse des températures, hein, de nouveau ce matin. On est en train d'approcher les 10-11 degrés en ce moment en moyenne dans la région. Et pour les maximales aussi, hein, on va perdre 2-3 degrés par rapport à hier après-midi. On attend 19, pas plus aujourd'hui à Artenay. 20, allez, la barre des 20, on devrait l'atteindre, hein, pour Blois et Pithiviers. Et on va légèrement la dépasser avec 21 attendu cet après-midi pour Orléans, Montargis et Gien. Demain sera certainement la journée la plus désagréable de la semaine, hein, avec de la grisaille, peut-être quelques gouttes, hein, pour notre mercredi. Et on a déjà envie de penser au week-end où là, ça devrait être très chouette. 26 pour samedi après-midi et peut-être la barre des 30, hein, qu'on pourrait atteindre pour dimanche après-midi avec pas mal de soleil et de la chaleur aussi certainement pour la semaine prochaine, nous prévient Météo France. On pense à vous qui avez besoin de vous déplacer, c'est peut-être l'heure de quitter la maison pour aller bosser. Hein. Bah, écoutez, pas de problème actuellement sur nos routes du Loiret et du Loiret-Cher. Et tout va bien aussi ce matin dans les transports actuellement.
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0: Qui a dit que la royauté ne se levait pas tôt? Mais si, aussi, nous, on va la jouer ce matin. On va se prendre pour des dancing queens, hein, pour démarrer ce mardi avec ce grand tube d'ABBA qui vous rythme le petit déjeuner. Pendant que vous faites chauffer le café ou le thé à la maison, on s'occupe de tout pour vous réveiller avec la musique d'ici. Bonjour!

0: Ici Orléans, après Abba qui veut nous faire danser comme des reines, et bien maintenant, on va apprendre à dépenser comme des pros, figure.
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0: Vous êtes peut-être au courant, Par ici les économies a désormais son coffret. C'est une de nos chroniques du matin hein, à 9h45 à la radio avec Valère Coréard. Par ici les économies, le coffret, Valère a tout compilé dans un coffret qu'on va vous offrir dans 10 minutes avec notre jeu des petits plaisirs. Vous serez au top pour faire des économies tout l'été comme ça, vous allez voir.
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0: Et Marie d'Orsay, à quasiment 7h15 pour commencer ce mardi ici. On se penche ensemble sur la population française. On en parle dans Mon œil, l'édito d'ici par David Ossiou.
5: L'INSEE a dévoilé ses derniers scénarios et dans 11 ans, la France comptera presque 70 millions d'habitants. Et ensuite, ça va baisser, David.
6: Oui, en 2070, 3 millions d'habitants en moins qu'aujourd'hui. C'est une France qui vieillit. Pourtant, les personnalités politiques n'en parlent pas beaucoup. Pas du tout, même pour certaines qui ne voient pas si loin, soit parce qu'elles ne réalisent pas très bien, soit parce que rien n'est encore fait. Et ce matin, il faut que je vous parle de ma grand-mère. Quand elle entendait quelqu'un expliquer ce que serait le monde dans 50 ans, elle levait les yeux au ciel. Elle était née en 1906. En 1960, elle avait 54 ans et avait déjà traversé deux guerres, une pandémie, l'exode rural. Elle savait une chose que les courbes ignorent, la vie réserve aussi des surprises. Alfred Sauvy, le grand démographe français, s'inquiétait avant-guerre du déclin de la population française. Et le baby-boom l'a pris à contre-pied, comme tout le monde. L'INSEE le concède lui-même en 2070. La population française pourrait osciller entre 61 et 71 millions. 10 millions d'écart, c'est la Belgique entière comme marge d'erreur. Parce que personne ne sait si dans 20 ans, refaire des enfants sera redevenu une tendance. Une génération qui se retourne vers le vivant, vers la transmission, et des balançoires qui se remettent à bouger. L'unique certitude en revanche, c'est que nous allons vivre vieux, plus vieux. 37 000 centenaires aujourd'hui, 160 000 en 2070, peut-être le double. Derrière ce chiffre, il n'y a pas que des centenaires qui jardinent encore, il y a le problème des retraites, il y a la dépendance. C'est ça le vrai défi, celui qu'aucune courbe n'esquive. Ma grand-mère savait ce que c'était, le grand âge, elle l'avait regardé en face.
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0: On n'a jamais deux fois l'occasion de faire une première bonne impression. Pour les pros, hein, savoir se faire remarquer, c'est primordial. On l'a bien compris ça à Orléans. On vous présente le business des signalétiques dans 3 minutes dans notre rendez-vous ici, ça marche. C'est notre rendez-vous éco, juste après avoir écouté Zazie qui nous propose de rester un petit peu zen pour ce mardi matin.

0: Reste zen pour démarrer ce mardi ici et on essaie de se réchauffer un petit peu hein, parce que vous en parlez des températures un peu fraîches hein, sur la page Facebook d'ici Orléans. Il y a Annick hein, qui nous dit alors le soleil brille à l'Auris, ça va, mais par contre j'ai relevé 10 degrés seulement sur le thermomètre. Bonne journée à tous. Merci beaucoup Annick et merci pour les jolies photos que vous partagez. Apparemment les rosiers sont en pleine forme hein, dans le jardin. Ça respire avec ces températures basses et puis 10 degrés, bah, c'est ce qu'on a aussi à Beaugency, nous dit Jean-Claude. Hein, pas de jaloux. Chez lui. Bonne journée à tous, nous dit Jean-Claude. Bon, une journée qui commence avec de la fraîcheur, mais avec un ciel plutôt ensoleillé actuellement. Elle va peut-être changer cet après-midi, ça sera certainement plus gris, mais pas pour autant plus vieux, et ça sera plus frais qu'hier aussi, hein, parce qu'on sera plus proche des 19-20 degrés pour les maximales aujourd'hui, mais ça va bientôt changer, vous allez voir. La météo, on y revient juste après l'info d'ici, à 7h30. Être vu ou perdu. À Orléans, nous avons une experte en enseigne et en signalétique hein, qui fait du sur-mesure pour les pros et les entreprises. Et on explique tout avec vous, Nathanaël Bruni. Ce matin dans Ici ça marche, vous recevez la gérante de Signarama.
1: Bonjour Hélène Le Tourneau.
2: Bonjour Nathanaël.
1: On va tout de suite préciser que Signarama, c'est une franchise. En fait, c'est une marque américaine, c'est ça ?
2: Oui, tout à fait. On est franchisé depuis 15 ans.
1: C'est votre père, c'est ça, qui s'est franchisé à Signarama.
2: Ouais. Tout à fait. Exactement.
1: Et vous avez repris la direction de cette entreprise, c'était il y a
2: 5 ans, presque jour pour jour.
1: Comment est-ce qu'on peut présenter cette entreprise, son savoir-faire?
2: Donc Signarama, c'est le leader mondial de la signalétique.
1: D'accord.
2: Le concept même de Signarama, c'est le panorama de la signalétique, c'est-à-dire de trouver en un seul et même endroit, et en l'occurrence un seul et même interlocuteur, tout ce qui est nécessaire à votre communication visuelle en tant que professionnel.
1: Enseigne lumineuse, lettres reliefs, véhicules publicitaires, panneaux signalétiques intérieurs, extérieurs, vitrophanie aussi, et décorations adhésives, c'est tout cela votre savoir-faire. Vos clients sont dans la région ou vous travaillez en dehors aussi de la région?
2: Eh bien, c'est l'échelle nationale. On accompagne depuis 30 ans maintenant la Forêt Immobilier, Banette, les boulangeries, Télém Assurance qui a implanté localement le siège est à côté d'Orléans, mais voilà, qui est implanté partout en France. Tout ça, ce sont des clients qui nous font confiance depuis effectivement, pour la plupart d'entre eux, au moins 20 ans, pour développer leur concept partout en France. Et puis, l'autre moitié de notre chiffre d'affaires, effectivement, est faite avec des clients plus indépendants, locaux, du coup. Et c'est tout l'enjeu pour nous de garder cet équilibre.
1: Le local, on en parle aussi grâce à ce label, le label Territoire Industrie, qui met en lien les industries locales avec les collectivités locales, notamment Orléans Métropole, qui est très engagée dans ce label Territoire Industrie. C'est un partenaire, pour vous, efficace de développement, de financement? Comment est-ce que vous en parleriez de ce label?
2: Déjà, je trouve que c'est une super initiative en proposant, en accompagnant les entreprises dans des démarches liées à l'insertion sociale, par exemple, et également à la mutualisation de savoir-faire, de démarches justement d'écologie, etc., à mutualiser avec des industries pourtant très éloignées à la fois de notre taille, parce qu'on est une petite industrie, on est même presque plus proche de l'artisanat, mais aussi en termes de secteur d'activité.
1: La responsabilité sociale des entreprises, c'est un sujet du moment, et ce sont des enjeux de demain pour vous.
2: Oui, complètement. Je fais le choix de mettre la RSE au cœur de ma stratégie, parce que je crois très fort que la transition écologique passera par la transition économique, et que si on change pas de modèle, on n'existera plus demain. Donc il
1: faut
2: bouger.
1: Donc là, vous mettez les moyens en ce moment,
2: depuis que j'ai repris, c'est un long chemin de se transformer. Donc
1: vous
2: ça touche tous les sujets.
1: Vous êtes sur quoi en ce moment, par exemple?
2: On s'est formé à l'éco-conception. Donc on essaye de concevoir nos produits en analysant tout leur cycle de vie. On expérimente et on développe des matériaux éco-responsables. Et puis sur les volets sociétaux ou sociaux, pas plus tard qu'hier, grâce au label Territoire d'Industrie, on a accueilli dans l'entreprise des jeunes éloignés de l'emploi pour leur faire découvrir nos métiers, les parcours des collaborateurs, etc. Pour valoriser plutôt du savoir-être plutôt qu'un long CV.
1: Voilà, si vous tapez signarama.fr, vous tombez naturellement sur une page Orléans pour en connaître un petit peu plus sur votre univers, vos savoir-faire, et puis vos tarifs aussi, éventuellement, si on est intéressé, que je suis une entreprise là qui nous écoute. Hélène Le Tourneau, vous êtes la directrice de Signarama Orléans. Merci beaucoup d'être venu nous parler de votre savoir-faire, de cette aventure et de ce label Territoire Industrie. Merci d'être venu jusqu'à nous en studio aujourd'hui.
2: Merci Nathanaël.
0: Bon, faire les bons choix, ça ne sert pas que dans la pub, ça sert aussi dans la vraie vie, surtout quand il s'agit de faire des économies. Et pour le jeu de mots, j'ai envie de vous dire que moins dépenser, ça paye au final. Surtout avec ce coffret tous les matins ici à la radio. Vous retrouvez aux côtés de Pascal Hernandez, Valère Coréard, hein, à 10h moins le quart. Il vous propose par ici les économies. Et d'ailleurs, la chronique vient de sortir son coffret. Il y a les 60 cartes de par ici les économies qui sont disponibles. Avec ces cartes illustrées, vous allez éviter de dépenser ou alors vous le ferez mieux avec des astuces simples, hein, des idées rapides et 8 thématiques du quotidien pour alléger notre budget comme l'énergie, l'alimentation, le transport, les loisirs entre autres. Hein, je ne vais pas tout vous détailler, mais dans le coffret, il y a un livret aussi pour comprendre nos dépenses et créer nos routines économiques à la maison. C'est le coffret malin pour reprendre le contrôle de notre budget. Hein, et ce coffret de par ici les économies, on a votre exemplaire à vous offrir ici tout de suite. Venez le récupérer avec notre jeu des petits plaisirs. On vous l'offre sur simple appel, on vous attend. 02 38 53 25 25. Bonne chance.

0: Bon réveil à tous avec Paris Latino et Bandolero pour rythmer le petit déjeuner, hein, pendant que vous préparez pour quitter la maison, je pense. Bon, pour démarrer la matinée, nous sommes avec Aurélia qui nous appelle d'Orléans au 02 38 53 25 25 pour notre jeu des petits plaisirs. Bonjour Aurélia.
1: Bonjour Marc et Marie.
2: Bonjour Aurélia.
0: Bon, comment vous allez ce matin Aurélia?
1: Et pas tout baigne avec ce petit rayon de soleil qui nous met du chaud au cœur.
2: Ouais. Ah, ça met en forme hein, le matin.
1: Oui, ça, comme d'habitude. Hein.
0: Ça fait plaisir et de retrouver le soleil.
1: Est-ce que juste vous faire un petit message en vitesse, je voudrais juste faire une pensée aux parents qui ont perdu leurs enfants dans des misères et tout. Dans quel monde on vit pour faire ça à une enfant de 11 ans?
0: Bien sûr, pour Liana, on va en reparler. Bien sûr, dans un instant. Bon, pour le moment...
1: Pour tous les enfants.
0: Aurélia, pour le moment, Aurélia, vous nous avez appelé pour gagner des cadeaux ce matin, on est d'accord?
1: Voilà, c'est ça.
0: Alors, on va vous proposer de faire des économies avec ce coffret Valère Coréard qu'on retrouve pour Par ici les économies le matin à 9h45. Hein. Il nous propose sa chronique à la radio. Vous, dans quel domaine vous dépensez trop d'argent, Aurélia?
1: Ben, garde-robe et les animaux.
0: Ouais, les fringues et puis les toutous et les chats, on en prend soin effectivement. Et ben là, vous allez pouvoir faire des économies avec ce coffret, vous l'avez gagné. Bonne journée, gros bisous Aurélia, à bientôt.
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0: Dénoncer les dysfonctionnements de la justice. Mobilisation à Besançon, Strasbourg, Lyon, Limoges ou encore Paris, où l'animatrice Flavie Flamand, qui a porté plainte contre Patrick Bruel pour viol, était présente.
1: On est dans une société qui nous demande de parler, mais qui est la première à remettre notre parole en doute. Et qui plus est, la parole des enfants. C'est un devoir pour la justice de les entendre.
0: Et ils devront proposer des mesures concrètes pour protéger les enfants. Les ministres de l'Intérieur, de la Justice, de la Santé, de l'Éducation et de l'Égalité femmes-hommes sont réunis ce matin par le Premier ministre Sébastien Lecornu. Les mobilisations des accompagnants d'élèves en situation de handicap un peu partout en France aujourd'hui. Ces AESH réclament de meilleurs salaires, mais aussi le statut de fonctionnaire. Consulter un spécialiste pourrait bientôt coûter très cher. 9 sur 10 feront des dépassements d'honoraires en 2040 si rien ne change, selon le Haut Conseil pour l'avenir de l'assurance maladie. C'est 1 sur 2 actuellement, selon un rapport dévoilé ce matin. La grève à la SNCF dès ce soir 20h et demain pour de meilleurs salaires et pour dénoncer le climat social. Le trafic des TER s'annonce très perturbé. Un TGV sur 3 et un intercité sur 2 seront à l'arrêt. À une semaine de l'entrée dans le mondial pour les Bleus, une victoire qui rassure. La France s'est imposée 3-1 hier soir face à l'Irlande du Nord pour le dernier match de préparation.
2: On parle des festivités de l'été dans l'info d'ici ce matin et notamment de celle du 14 juillet qui approche, ce sera dans un mois, et qui se feront sans feu d'artifice à Blois pour protéger la faune et en particulier les oiseaux en pleine période de nidification entre avril et mi-août. Ils installent leur nid le long de la Loire et les tirs des spectacles pyrotechniques peuvent avoir de graves conséquences pour ces animaux, en particulier les espèces protégées, d'où ce choix un peu radical de la mairie de Blois, Cécile Dacosta.
3: La mairie de Blois prend cette décision après avoir lancé une enquête l'an dernier à la demande de plusieurs associations, un comptage des oiseaux avant, pendant et après le feu d'artifice.
4: On ne peut pas nier que les tirs ont un impact sur ces espèces animales.
3: Marc Gricourt, le maire socialiste de Blois.
4: Il a été prouvé l'année dernière que dès les premiers tirs de fusée, 85% des oiseaux s'envolent, abandonnent leur nid. Le constat a été fait que la plupart des femelles ne sont revenues que le lendemain.
3: S'ensuit plusieurs réunions pour trouver un nouveau lieu de tir assez loin des nids.
4: Pas 50 solutions, donc une impossibilité pour nous de le maintenir.
3: Le feu d'artifice est décalé à une autre date, le 29 août, pour commémorer la libération de la ville. Date en dehors de la période de nidification, décision saluée par Alain Bougrain-Dubourg, président de la LPO, la Ligue de protection des oiseaux.
5: À vrai dire, les municipalités n'y étaient pas très sensibles. Beaucoup d'entre elles ont suspendu les feux d'artifice, non pas pour les oiseaux, mais en raison des risques d'incendie avec le réchauffement climatique. Vraiment, j'adresse toutes mes félicitations à la municipalité de Blois. J'espère que son exemple va faire école.
3: Le cas de Blois est loin d'être isolé. Dans le Loiret, le feu d'artifice de Saint-Jean-de-Bray était aussi dans le viseur de la LPO 45. Yannick Lesauce en est membre.
6: Saint-Jean-de-Bray, traditionnellement, tire sur un banc de sable de la Loire au regard de la vieille église. Il y a donc des relevés, comme quoi on a de la Stern-Pierre-Garin et de la Stern-Naine qui nichent. On était en deçà des 1000 mètres qui sont préconisés par la préfecture.
3: Pour régler ce problème, la mairie, la LPO et l'artificier se sont mis autour de la table vendredi dernier.
6: On a réussi en concertation à faire en sorte que le feu soit décalé de 200 mètres environ vers l'aval.
3: En revanche, pas de problème du côté d'Orléans. Le feu d'artifice tiré depuis le pont de l'Europe est suffisamment loin des nids de Stern.
2: Et un arrêté de protection qui prendra en compte la question des feux d'artifice est d'ailleurs en cours dans le Loiret. Reportage à retrouver sur votre application ici et notre site internet ici.fr.
7: Dans le prochain journal, Marie, le témoignage d'une habitante de Bouzy-la-Forêt.
2: Qui connaît bien la zone du massif de Loris où un hélicoptère de la gendarmerie s'est écrasé dimanche. Elle a aidé les secours à accéder au lieu du drame, vous l'entendrez. Et puis après la mobilisation nationale hier pour rendre hommage à Liana et dénoncer les dysfonctionnements de la justice, quel levier d'action possible? On en parle avec la procureure de la République d'Orléans tout à l'heure à 7h45. Emmanuel Bochnek-Puren est notre invité ce matin.
7: C'est bien ce matin pour la météo, vous l'avez remarqué, on le rappelle sur votre radio locale ici Orléans à 8h-25. C'est bien, on a quand même des éclaircies, un ciel dégagé. Ça sera moyen en deuxième partie de journée, ça va certainement se couvrir. On va garder un temps sec, hein, même si c'est plus gris cet après-midi. On l'a remarqué ce matin, hein, on avait vraiment de la fraîcheur quand le jour s'est levé. Hein. On avait tout juste 8-9 degrés hein, pour démarrer ce mardi. Ça y est, ça commence à remonter, on n'est pas loin des 11-12 degrés en moyenne en ce moment dans la région. Et pour les maximales, on va sentir une petite baisse des températures aussi. On va perdre 2-3 degrés hein, par rapport à hier. On attend 19 pour Artenay, les

0: Ben on va les atteindre quand même aujourd'hui pour Blois et Pithiviers et on va légèrement les dépasser parce qu'on aura 21 cet après-midi hein, pour Orléans, Gien et Montargis. Ça sera encore assez moyen demain et puis on pense déjà au week-end prochain où là il devrait faire plus beau et plus chaud. On parle de 26 degrés hein, pour samedi après-midi. On pourrait peut-être atteindre les 30 pour dimanche après-midi et il fera plus chaud, c'est sûr, la semaine prochaine, nous dit Météo France. Pour le moment, écoutez, sur nos routes, ça se passe globalement bien, sauf sur la tangentielle dans le sens Montargis Orléans. Attention, quand vous passez Chessy et Boigny-sur-Bionne, hein, quand vous arrivez à hauteur de Saint-Jean-de-Bray pour aller en direction de Fleury-les-Aubrais et de Saran, vous êtes ralenti hein, sur la tangentielle. Juste avant d'accéder hein, à la sortie pour l'avenue des Droits de l'Homme, vous êtes ralenti actuellement sur 3 km sur la tangentielle, sur ce tronçon.
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0: Alors, comment ça se passe ce matin? Ça y est, vous êtes déjà sur la route d'ailleurs pour aller bosser. Vous êtes encore à la maison pour réveiller tout le monde et préparer le petit-déj, hein, peut-être à cette heure-ci. Écoutez, bienvenue ici et pour démarrer ce mardi, on retrouve Alain Souchon, qu'on adore.

0: réveil avec Souchon qui nous réveille. En attendant, le voir sur scène le 12 septembre prochain au Château Royal de Blois pour un concert exceptionnel avec plusieurs grands chanteurs et avec ses fistons d'ailleurs, un événement ici à Orléans. En attendant de le voir sur scène à la rentrée, on l'écoutait ce matin avec un de ses grands tubes ici à 7h41. C'est Radio Fourneau ce matin avec notre cuistot. Bonjour Vincent James.
1: Sous un beau soleil demain sur Loire. Oui, ça sent déjà bon ici.
0: Pour démarrer la matinée, vous êtes en direct à l'ESAT demain sur Loire qui fait ses portes ouvertes. Et sur place, Vincent, les cuisines préparent déjà les repas pour le déjeuner de cet établissement qui fait travailler des personnes en situation de handicap. C'est le concept des ESAT. Vincent, vous avez fait un CAP dans les métiers de bouche. Vous, ça va vous inspirer de cuisiner ce matin, je pense.
1: Mais en tout cas, tout le monde est à l'heure. 7h30 tapant, tout ce petit monde s'est mis au travail et ça sent déjà très bon. Bonjour Guillaume Bruno.
2: Bonjour.
1: Vous êtes le directeur justement de l'ESAT de Main-sur-Loire. Vous organisez des portes ouvertes, c'est ce matin. C'est quoi l'objectif en fait d'ouvrir vos portes?
2: Alors l'objectif c'est national, du coup c'est Osmose qui ouvre les portes des 2600 ESAT qui sont volontaires bien sûr, pour faire connaître un petit peu tout ce qui est insertion professionnelle des 172 000 personnes en situation de handicap qu'on accompagne nous au quotidien.
1: Justement, vous accompagnez combien de travailleurs vous ici à l'ESAT de Main-sur-Loire?
2: Alors l'ESAT, on accompagne 80 personnes au total et sur Main-sur-Loire, on a une vingtaine de professionnels d'institutions de handicap.
1: D'accord, donc 80 personnes et je crois qu'il y a à peu près une quinzaine d'encadrants.
2: Exactement, 15 personnes pour accompagner ce beau petit monde et faire de la production en cuisine et d'entretien locaux.
1: Et alors qui va profiter de ces repas qui vont être fabriqués ce matin par des travailleurs en situation de handicap?
2: Eh bien, des foyers, des écoles, des clients, on fait du traiteur, plein d'activités de restauration.
1: Et est-ce que vous ouvrez vos portes parce que justement il y a quelques clichés peut-être où on se dit c'est un ESAT, ça va pas être sérieux, ça va pas le faire?
2: Exactement, nous voulons aussi montrer un petit peu le côté professionnel, le savoir-faire de nos travailleurs et puis les compétences qu'ils peuvent avoir et qu'on essaye de leur donner tous les jours.
1: Il y a des conditions pour pouvoir intégrer justement ce centre? J'imagine qu'il y a plus de demandes que de disponibilité.
2: Oui, alors je vais pas vous faire tout l'admission, les états d'admission, effectivement, personnes qui sont reconnues en situation de handicap, effectivement, et qui ont un projet professionnel qu'on accompagne.
1: Les portes ouvertes, là, elles commencent, il me semble, bon, j'arrive un petit peu tôt, je crois que ça ouvre à
2: 9h30. C'est ça. Être le premier, mais du coup à partir de 9h à 12h30, comme ça on ouvre à nos clients, aux parents aussi qui veulent venir découvrir les ESAT, tous ceux qui veulent venir, on sera bien accueillis même.
1: Et la visite, elle se fait, les gens ont droit à une charlotte, à des chaussures de protection?
2: Bien sûr, la tenue obligatoire et réglementaire qui permet toujours de faire des petites photos et effectivement le café d'accueil et puis des échanges.
1: Ah bah il y aura un café?
2: Un petit café d'accueil avec des petites viennoiseries.
1: Il y a même des viennoiseries. Et tout ça c'est prêt là ou pas encore?
2: Bien sûr que c'est prêt.
1: Extraordinaire. En tout cas, Marc, on va aller voir un petit peu comment ça va se passer dans les cuisines. Et puis, j'imagine que vous êtes accompagné avec des chefs ultra pédagogues, du coup. Enfin, c'est pas l'ambiance en cuisine où ça se masse braillé dessus?
2: Non, c'est une ambiance toujours sympathique, dans la bonne humeur, même s'il y a la pression de la production. Ça fait un temps et une heure, mais...
1: Du coup, là, en termes de production, ce matin, vous devez produire combien de repas?
2: Alors, sur la semaine, on produit à peu près 800 repas par jour, à peu près. Voilà.
0: Okay. Ah oui,
1: bon, quand même. Et puis des viennoiseries et des cafés, ça, c'est parfait.
0: Voilà.
1: Marc, je vais y aller. Voilà, avec Bruno, allez se prendre un petit café et je vous dis à tout à l'heure, j'aurai la Charlotte et tout le petit Quenti.
0: Tout équipé, on vous retrouve à 8h20 pour découvrir les journées portes ouvertes à l'ESAT de Main-sur-Loire. Merci Vincent.
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0: On le rappelle pour vous qui nous rejoignez ici ce mardi, il y a eu près d'un millier de personnes dans les rues d'Orléans hier soir pour dire leur émotion et leur colère après la mort de Liana. Associations et anonymes se sont rassemblés pour dénoncer les dysfonctionnements de la justice. On va faire le point ce matin avec la procureure de la République d'Orléans. Elle est notre invitée ici dans moins de 3 minutes.
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0: Et ici ce mardi à 8h moins le quart, c'est Louane qui nous

0: Ici Orléans, les fans de Louane l'attendent de pied ferme. Elle va dévoiler son nouvel album fin novembre. On a encore le temps de voir venir pour l'automne prochain. Et en attendant, il y a déjà ce single pour patienter. Louane nous réveille ce matin avec Chien, ici à 7h48. Il y a eu un dysfonctionnement de la justice et c'est inacceptable. Ce sont les mots d'Emmanuel Macron la semaine dernière, alors que les révélations se multiplient dans l'affaire de la mort de Liana, cette collégienne de 11 ans, on le rappelle, disparue dans le Gers fin mai. Le traitement judiciaire des affaires pédocriminelles doit-il être revu? On en parle ce matin avec votre invitée, Marie Dorsay. C'est la procureure de la République d'Orléans.
1: Bonjour Emmanuel Bochnek-Curen.
2: Bonjour.
1: Une question avant d'aborder ce sujet des institutions judiciaires. Deux enquêtes sont ouvertes après le crash d'un hélicoptère en forêt d'Orléans qui a coûté la vie à un gendarme dimanche soir. Où en est-on de ces enquêtes ?
2: Alors tout d'abord, des mots très forts de soutien et de solidarité de l'ensemble du parquet à la gendarmerie nationale dans son ensemble, mais également à la famille, aux proches et aux camarades de ce gendarme qui est décédé. Je me suis déplacée sur les lieux dimanche avec le magistrat de permanence du parquet. Les premières vérifications, notamment par rapport au lieu du crash, ont démontré, on était en limite de ressort, que l'accident relevait de la compétence du parquet de Montargis. Donc j'ai très vite, dès que ceci a été établi, transmis le relais au parquet de Montargis. Je suis donc pas en mesure aujourd'hui de communiquer plus avant sur cette enquête qui n'est pas placée sous ma direction.
1: Madame la procureure, un millier de personnes hier dans les rues d'Orléans à l'appel national de rassemblement pour rendre hommage à Liana et demander plus de justice aussi. Est-ce que vous entendez que la population soit inquiète après ces révélations en cascade autour du principal suspect ?
2: Nous partageons vraiment la peine de la famille. Nous nous associons également totalement à l'émotion qui s'exprime comme professionnel, mais également comme parent. Être magistrat du parquet en charge des mineurs, c'est faire de sa vie professionnelle un engagement pour prévenir et pour protéger, et dans cette balance qu'est la justice, protéger les plus vulnérables peut-être encore plus. Et c'est effectivement, je pense qu'il faut le dire, un sentiment d'échec, de faillite, que nous partageons, je le redis, comme professionnel et comme parent.
1: Face à cet échec, comme vous l'appelez, Gérald Darmanin, le ministre de la Justice, a reçu hier les procureurs généraux, leur a demandé de reprendre toutes les plaintes qui touchent les enfants, 70 000 en France, dit-il. Est-ce que ce travail a commencé à Orléans? Comment est-ce que ça va s'organiser?
2: Alors, nous avons reçu les instructions écrites hier dans la soirée. Nous étions déjà sensibilisés depuis hier matin. Nous allons procéder à un recensement que moi j'ai déjà demandé de faire aux responsables de la police et de la gendarmerie. Nous allons identifier les procédures qui sont actuellement en enquête. Et nous allons procéder à un réexamen de l'ensemble de ces affaires. Ça va nécessiter, mais ça ne pose absolument aucune difficulté dans l'équipe que j'ai l'honneur de diriger. Nous allons mobiliser l'ensemble des ressources disponibles. Je vais mobiliser pour ce travail tous les magistrats et tous les attachés de justice. On est à actuellement une quinzaine de personnes. Ça veut dire qu'il va y avoir une priorisation extrêmement forte.
1: Donc d'autres affaires qui pourraient ne pas être jugées ou être mises en attente.
2: Le temps que ce travail soit fait, et c'est l'échéance du 14 juillet, comme vous le savez, qui a été fixée par monsieur le ministre, nous allons nous concentrer sur l'ensemble des affaires dans lesquelles il y a un risque pour la santé, la sécurité des personnes et les enquêtes dans lesquelles le rôle de l'autorité judiciaire est absolument indispensable. Je fais là, bien entendu, mention du rôle que nous tenons en termes de protection des libertés individuelles.
1: On vous entend, ça veut donc dire qu'effectivement il y a des affaires qui sont en attente. Est-ce que c'est à cause d'un manque de moyens humains, notamment dans les parquets en France comme le vôtre ?
2: la question des moyens, la justice en parle effectivement souvent. Il y a des communications au niveau national sur là où nous nous situons par rapport à certains voisins européens. Moi, je l'ai déjà dit à votre antenne, je le redis, il y a un effort significatif qui a été effectué pour renforcer les moyens de la justice. Nous en avons eu également un certain nombre ici, de manière très concrète sur le parquet d'Orléans. J'ai aussi, et je le dis en toute transparence, toujours des postes vacants, notamment des postes de magistrats qui sont vacants. Moi, je fais pas partie de celles ou de ceux qui veulent réduire ce qui s'est passé à une question de moyens. Il y a une question de priorisation, il y a une question d'organisation, il y a des sujets également, nous sommes au cœur actuellement d'une transition numérique, comment est-ce que l'on fait également le meilleur usage de l'ensemble de ces outils numériques qui sont à notre disposition.
1: Ça veut dire que la demande du garde des Sceaux, justement, de revoir cette priorisation, cette organisation, elle est tout à fait pertinente pour vous.
2: On ne peut pas rien faire. On ne peut pas rien faire par rapport à ce qui s'est passé.
1: Donc il faut se réorganiser.
2: Moi, je pense, en tout état de cause, c'est ce que je vais faire ici, qu'il y a une action à conduire à trois niveaux. La première, c'est l'opération urgente, dans l'immédiat, jusqu'au 14 juillet. Recenser les procédures, être très au clair par rapport aux affaires qui sont actuellement en cours.
1: Et les deux autres ?
2: Distinguer ce qui relève d'une action immédiate et urgente, si cela n'a pas encore été fait. La deuxième chose, procéder à une forme d'audit interne de nos organisations. Travailler aussi en proximité avec les services de police et de gendarmerie.
1: Et la troisième ?
2: Et la troisième, je pense que c'est Rémy Yates qui l'a évoqué, monsieur le procureur général de la Cour de cassation hier, c'est la question d'une remise à plat. Et là, on est sur du niveau politique, sociétal, remise à plat, en fait, de ce que nous faisons actuellement en termes de politique publique sur les questions de la protection de l'enfance.
1: Et tout ça risque de prendre du temps. Merci beaucoup Emmanuel Bochnek-Puren, procureur de la République d'Orléans, d'avoir été notre invité ce matin.
2: Merci pour votre écoute.
0: Après la pluie, cette nuit, ça fait du bien de retrouver le soleil ce matin à La Ferté-Saint-Aubin, nous dit Florence, qui participe à nos bulletins météo hein, sur la page Facebook d'ici Orléans. Elle nous dit qu'il fait 12 degrés à La Ferté-Saint-Aubin ce matin. Bon, ça va faire du bien, hein, effectivement, de profiter de la matinée. Attention, si vous voulez sortir, il y aura moins de soleil cet après-midi. Midi, ça sera certainement plus gris et plus frais qu'hier. Hein. La météo, on va y revenir juste après les infos de 8h. En attendant, on se prépare à accueillir Stéphane Bern. Avec lui, on va faire un voyage dans le temps. Les robes mariées, précédemment, on n'en achetait pas. Vous allez voir pourquoi avec Stéphane, juste après. Eros Ramazzotti qui nous réveille ici. Wow.

0: Ça fait du bien avec le soleil ce matin d'écouter Eros Ramazzotti, évidemment, pour commencer ce mardi à 7h58. À votre avis, que se passait-il au temps où les mariés ne portaient pas de robe blanche? La réponse, on la découvre avec le voyage dans le temps de Stéphane Bern qu'on accueille ici ensemble.
1: Se marier en princesse, très récent. Pendant des siècles, on se mariait surtout avec ce qu'on avait dans l'armoire, à condition encore d'avoir une armoire. France, 17e siècle. Un mariage de village sans wedding planner. Pas de boutique spécialisée, pas d'essayage, pas de traîne de 3 mètres ou de vendeuse commissionnée qui vous dit « Celle-là est faite pour vous ». La mariée s'habille simplement avec sa plus belle robe. Car à l'époque, un vêtement coûte une fortune. On ne l'achète pas pour un jour. On le porte, on le raccommode, on le transforme, parfois toute une vie. Alors le jour du mariage, on fait au mieux. On choisit ce qu'on a de plus beau. Ou de moins pire. Objectif, être présentable.
2: Oh là là là là, ça va pas du tout.
1: Et c'est presque jamais blanc. Le blanc, c'est salissant et difficile à entretenir. On préfère des couleurs solides. Rouge, bleu, brun ou noir. Pratique. Mariage le matin, enterrement l'après-midi, on optimise. Dans certaines régions, la tenue inclut même un tablier.
3: Attendez de voir d'abord un coup de feu dans un grand restaurant. Il y en a beaucoup qui rendent leur tablier en pleurant.
1: Non pas une fantaisie symbolique, mais un détail très concret. C'est une pièce normale du costume féminin. On ne va pas l'enlever juste parce qu'on se marie. Le romantisme, c'est bien, mais la soupe, elle ne va pas se faire toute seule non plus.
4: Il n'y a pas écrit Bécasse ici.
1: Il faut attendre le 19e siècle pour que tout bascule. En 1840, en Grande-Bretagne, la reine Victoria se marie en blanc. L'image circule, la tendance suit, et elle devient la première influenceuse mode de l'histoire. Peu à peu, l'idée s'impose, une robe unique, spectaculaire, et parfaitement inutile après. Désormais, la robe de mariée est faite pour une journée, alors que pendant longtemps, elle était faite pour la vie. Et si le mariage dure plus longtemps que la robe, c'est déjà pas si mal.
0: Merci Stéphane, on passe au journal maintenant.
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0: Ici Orléans, bon réveil, bon début de journée avec nous, il est 8h. Et votre journal, c'est maintenant le point sur l'actu locale. C'est avec vous, Marie d'Orsay. Que s'est-il passé dimanche dans le massif de l'Oris?
6: Les investigations se poursuivent pour comprendre ce qui a mené au crash d'un hélicoptère de la gendarmerie dans lequel un adjudant de la brigade de Châteauneuf-sur-Loire a perdu la vie. Deux enquêtes sont ouvertes. Une technique menée par le BEA État, spécialisé dans les accidents impliquant des appareils militaires, et une judiciaire menée par le parquet de Montargis. Nous avons recueilli le témoignage d'une riveraine qui participait à une fête à Bouzy la forêt, à 500 mètres des lieux de l'accident. Elle connaît bien la zone, elle a été l'une des premières sur place.
7: Les secours ont mis beaucoup de temps à trouver l'hélicoptère, disons les choses clairement, parce que c'est pas si simple de trouver un hélicoptère en pleine forêt. Je suis montée dans une voiture de gendarmerie et j'ai aidé aux recherches. Et à partir de ce que j'avais vu et entendu, j'ai pu permettre de faciliter les recherches. Voilà. En fin de compte, ce qui m'a alertée, c'était pas vraiment d'entendre un choc. C'est clair, la forêt l'a étouffée. Mais quand un hélicoptère passe, vous l'entendez venir et vous l'entendez repartir. Et ce qui s'est passé, c'est que j'ai pas entendu la continuité de son départ. J'ai entendu finalement les derniers instants de vol. C'est très délicat parce que on était sur une fête, avec du monde, avec du bruit. Et sur le moment, j'ai pas du tout fait le lien. On se sent pris dedans, même si j'avais pas ma place ici. Voilà, j'ai fait juste ce que je pouvais faire de mieux et sans déranger.
6: Et les deux autres gendarmes qui étaient dans l'hélicoptère sont toujours hospitalisés, mais leurs jours ne sont désormais plus en danger.
0: Ils se sont rassemblés pour dire leur émotion et leur colère.
6: Près d'un millier de Loiretains ont marché hier à Orléans à l'appel national de plusieurs associations de défense des droits des enfants. Ils ont rendu hommage à Liana et dénoncé aussi les dysfonctionnements de la justice dans cette affaire. Le principal suspect faisait l'objet de plusieurs plaintes pour viol et violences sexuelles. Dans la foule, quelques élus comme la députée du Génois Constance de Pellichy, elle dénonce l'inertie de l'État face aux violences faites aux femmes et aux enfants, alors que plusieurs députés ont demandé l'examen rapide d'une loi intégrale pour lutter contre ce fléau.
8: En fait, je suis là ce soir parce que je suis profondément en colère, parce que je compte plus les textes qu'on co-signe à l'Assemblée, parce que j'ai passé des mois à participer au groupe de travail piloté par Aurore Berger pour avoir ce fameux texte de loi cadre. C'était il y a plus d'un an. Il n'y a rien. Il n'y a rien qui est arrivé de la part du gouvernement. Et qu'aujourd'hui, on est obligé d'en passer par une proposition de loi qui est très bien écrite de la part de Céline Thiébaud-Martinez, mais pour laquelle on ne trouve pas de place à l'agenda parlementaire. Et c'est juste honteux, en fait. C'est insupportable. C'est insupportable de nous dire que, bah oui, mais il faut de la place pour les textes sur la décentralisation et sur la simplification administrative. Mais en même temps, enfin, aujourd'hui, de quoi on crève? On crève de ces féminicides, on crève de ces violences sexuelles, on crève de cette société incestueuse face à laquelle on ne met rien en place. C'est ça l'urgence du moment.
6: Mais hier, le ministre de la Justice a demandé aux procureurs généraux une mobilisation générale. On va s'en saisir, assure la procureure de la République d'Orléans, Emmanuelle Bochenek-Puren, était notre invitée il y a quelques minutes. Son interview est à réécouter sur ici.fr. Un appel à témoins lancé par la gendarmerie après l'accident mortel survenu sur l'A10 à hauteur de Dambron en Eure-et-Loire le 30 mai dernier. Si vous étiez dans le secteur et avez vu l'accident, contactez le 17.
0: Le 14 juillet sera fêté sans feu d'artifice à Blois.
6: Pour protéger les oiseaux et notamment les espèces protégées comme les sternes qui installent leur nid jusqu'à mi-août sur les bords de Loire, la ville a mené une enquête l'an dernier pour étudier l'impact des tirs sur ces animaux. On vous explique tout ça sur la page Facebook d'ici Orléans. Les grandes manœuvres commencent à l'Orléans-Loire-et-Basket. Le club a dit adieu à ses rêves de monter le week-end dernier, éliminé par Pau en demi-finale des play-offs. Il faut donc maintenant se projeter sur la saison prochaine. Alors, qui reste, qui part? On fait le point avec vous, Arnaud Rozac.
4: Commençons par les joueurs sous contrat. Ils sont trois, Ludovic Negrobar, Cyriman Kanouté et Vincent Vent. Si les deux premiers sont bien partis pour rester, le troisième s'interroge après une saison décevante. Le pivot français pourrait se laisser tenter par une aventure à l'étranger. L'autre intérieur de l'OLB, Nathan Kouta, va quitter le club. Le meilleur Orléanais de la saison ne manque pas de courtisans. C'est le cas aussi de Lorenzo Tiroir-Sanson, dont l'avenir s'écrit en Betclic Elite. Toujours dans le sens des départ, le vétéran de l'OLB Meredi Soumounou a priori ne portera plus le maillot orléanais, tout comme le meneur Timothée Cruzol. Reste l'énigme Lionel Quadio. L'Ivoirien est toujours convalescent. Son retour à la compétition est prévu à la fin de l'année. Aux dernières nouvelles, le club ne s'était pas encore positionné sur sa reconduction au sein de l'équipe. Il reste donc Ilan Fibleuil et Tomislav Gabrich. Le premier était bien parti pour rejoindre les États-Unis et le championnat universitaire, mais le joueur pourrait finalement rester un an de plus dans le Loiret. Pareil pour le second, le géant croate apprécie particulièrement la ville et le club.
6: On fait le point sur le mercato sur notre site internet ici.fr.
0: Elles sont les témoins de l'histoire d'Orléans.
6: Et à l'occasion de la semaine internationale qui leur est consacrée, les archives de la ville proposent des visites guidées à la découverte des différents bâtiments qui abritent ou ont abrité ces parchemins, ces registres et autres plans pour en apprendre aussi un peu plus sur l'histoire de la ville depuis le Moyen-Âge. Patricia Pourez a suivi l'une de ces visites avec une quinzaine de curieux.
9: Bonjour à tous, merci d'être présents pour cette visite.
10: Alors, le point de départ de cette balade, c'est l'hôtel des Créneaux rue Sainte-Catherine. Aménagé au 15e siècle en maison communale, c'est là où les premières archives d'Orléans ont été répertoriées.
9: De cette époque-là, de ce qui est le plus ancien, ça va être les comtes de ville et les comtes de forteresse. C'est assez fascinant de se dire qu'ils sont arrivés jusqu'à nous.
10: La visite se poursuit au fil du temps et des dépôts. Hôtel Groslot, Campo Santo, actuelle mairie, Martine est passionnée par l'histoire.
11: Déjà l'histoire de ma ville, et puis j'aime bien aussi, je fais de la généalogie en particulier, donc fouiller comme ça dans l'ancien temps et puis expliquer l'ancien temps pour peut-être mieux comprendre le présent.
10: Toujours menée par Christelle Bruand, la responsable des collections, le groupe fait un détour devant l'ancien couvent des Minimes.
9: Pourquoi on fait une station devant les archives départementales, me direz-vous?
10: Eh bien parce qu'en 1920, une partie des archives de la ville est conservée aux Minimes.
9: Le drame, c'est que le 15 et 16 juin 1940, vous savez, la ville est bombardée, elle va brûler et les archives départementales, enfin le couvent des Minimes, va brûler avec.
10: Et la conséquence est lourde, la ville a perdu à l'époque 90% des archives datant d'avant la Révolution.
6: Et face au succès de ces visites, les archives municipales d'Orléans envisagent d'en organiser d'autres en septembre pendant les Journées du Patrimoine.
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0: On va passer du bleu au gris, hein, on le rappelle, pour la météo sur votre radio locale ici Orléans à 8h08. C'est chouette ce matin, hein, globalement on a un ciel plutôt dégagé dans la région. Ça va peut-être se charger en deuxième partie de journée avec le retour de la grisaille. Pas de pluie, hein, même si c'est bien couvert de temps en temps. Hein. Il ne devrait pas y avoir d'humidité aujourd'hui. Pour les températures, température, ça grimpe doucement. On arrive à 12 degrés hein, en moyenne dans le Loiret, le Loir-et-Cher. Et pour les maximales, ça va baisser par rapport à hier. Hein. On perd 3 degrés. On attend 19 à Artenay, 20 pour Blois et Pithiviers et jusqu'à 21 cet après-midi hein, pour Orléans-Gien et Montargis. Ça sera moyen encore demain. Ce sera peut-être la journée la plus maussade et la plus fraîche de la semaine hein, demain. Et après, on va changer d'ambiance hein, pour ce week-end. Il pourrait faire beau et chaud. Hein. On aurait peut-être 26 samedi après-midi et 30 pour dimanche après-midi, hein, nous dit Météo France. Sur nos routes, ça va mieux. Il y avait un souci sur la tangentielle ce matin, hein, dans le sens Montargis-Orléans, entre Chessy et Saint-Jean-de-Bray. Vous étiez ralenti à cause d'un accident. Ça y est, sur cet axe, la situation est revenue à la normale.
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0: Bon, alors, vous, nous et Vanessa Paradis, est-ce qu'on forme tous ensemble un bon tandem? Je crois qu'à l'époque, elle était avec Lenny Kravitz, donc je ne suis pas sûr que ça lui aurait plu, mais on l'écoute, Vanessa.

0: on espère que vous allez bien. Bon réveil si vous ouvrez un œil. Bon app pour le petit déjeuner si vous êtes dans la cuisine. Ici, après Vanessa, on va quitter le paradis, hein, si on peut dire. Et on va redescendre sur Terre ce matin. Mais pour une bonne raison, celle de ne pas se faire avoir.
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0: Oui, parce que utiliser des applis de messagerie, c'est pratique, on le fait tous, mais est-ce que nos messages restent vraiment confidentiels quand on les utilise, ces applis de messagerie? On va vérifier ça en détail ici tout de suite dans notre rendez-vous anti-arnaque.
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0: Et ici, pour commencer ce mardi à 8h15, Marie d'Orsay, on se demande comment se protéger des arnaques dans C'est pas vrai. Voici notre rendez-vous anti-arnaque.
6: Et on se demande s'il ne faudrait pas renforcer les paramètres de confidentialité sur WhatsApp. Des messages d'alerte tournent beaucoup en ce moment sur la messagerie et ils sont faux, Audrazo.
7: Effectivement, ce message qui fait peur, des collègues à moi l'ont vu passer dans des groupes WhatsApp professionnels qu'on a entre nous à la radio. Vous pouvez aussi tout à fait le recevoir dans le groupe que votre tata a créé pour l'anniversaire surprise du petit cousin. Que dit-il? Que l'intelligence artificielle utilisée par WhatsApp a désormais accès à toutes nos conversations. Que l'IA peut même récupérer les informations personnelles qu'il y a sur nos téléphones. Pour éviter ça, les administrateurs, ceux qui gèrent les groupes WhatsApp, sont invité dans ce message à changer de toute urgence les paramètres de confidentialité des conversations.
6: Et donc cette alerte est une fausse alerte en fait.
7: Voilà, c'est pas vrai, tout simplement, et n'en voulez pas à votre collègue, votre ami, votre sœur qui vous a envoyé ça. La personne est de bonne foi et pense sincèrement rendre service, mais l'intelligence artificielle sur WhatsApp n'a pas accès à nos conversations. Cette IA, en fait, c'est la petite fleur violette que vous avez en bas à droite, elle s'appelle Meta AI, Meta AI. C'est un robot avec qui vous pouvez discuter, vous pouvez lui demander à peu près n'importe quoi, hein, la météo, ou les dates des matchs au Mondial de foot, par exemple, mais il a uniquement accès aux informations que vous lui donnez quand vous discutez avec lui. C'est tout. Alors si vous voulez changer les paramètres de confidentialité, faites-le. Si ça peut vous rassurer, vous allez juste empêcher l'utilisation de l'IA dans la conversation. Mais méfiez-vous quand même des messages effrayants qui circulent là comme ça en boucle, sur WhatsApp, sur Facebook. Ils sont souvent faux. Et si c'est un inconnu qui vous envoie ce message, méfiez-vous encore plus. Il peut très bien profiter de votre méconnaissance pour vous faire faire n'importe quoi et accéder lui à votre compte WhatsApp.
6: Mais c'est pas vrai, la chronique qui vous aide à vous prémunir contre les arnaques et à y voir plus clair à retrouver sur notre site internet ici.fr.
0: Bon, pas besoin de WhatsApp pour Vincent James. Il part discuter directement avec vous chaque matin dans le Loiret, le Loiret-Cher. Et aujourd'hui, il démarre ce mardi en profitant des portes ouvertes pour aller cuisiner à l'ESAD de Mains-sur-Loire. Qu'est-ce qu'il y a au menu avec Vincent et toute l'équipe de cet établissement? On va découvrir ça dans 3 minutes. Et avant de passer à table, on écoute les Stones pour se réveiller. Bonjour.

0: Il est peut-être de passage dans la région en ce moment, parce qu'on sait qu'il a son château en Touraine. Hein. Mick Jagger et la bande des Stones nous réveillent ce matin, bien sûr, ici à 8h20. Et vous nous retrouvez aussi sur nos réseaux sociaux hein, pour commencer la journée. On est dans le Montargois avec Ali qui nous a rejoint ce matin. Il nous dit qu'à côté de Montargis, à Saint-Germain-des-Prés, il fait 12 degrés, le ciel est bleu, la journée s'annonce belle. Alors profitez bien, nous recommande Ali. Je vais casser un petit peu l'ambiance, Ali, si vous le permettez. C'est vrai, ce matin, c'est chouette. On profite, c'est un petit peu frais. Hein. Cet après-midi, ça devrait être plus gris, nous dit Météo France. Hein. Apparemment, le ciel sera plus couvert. Il n'y aura pas de pluie hein, quand même pour notre mardi, par contre. Hein. Un mardi encore d'éclaircies. Et il fera un petit peu plus frais pour les températures maximales. Elles vont baisser légèrement par rapport à hier. Hein. Ici, c'est Orléans, ça, on le sait. Et chez lui, ce matin, c'est Tortellini. Vincent James, vous êtes notre baladeur. Et pour commencer la matinée, vous êtes en direct de l'ESAD de Mains-sur-Loire qui propose des journées portes ouvertes pour découvrir comment il travaille avec les personnes en situation de handicap. Vincent, vous êtes avec le chef cuisinier pour le déjeuner qui va être servi ce midi. Et je crois qu'il y a un plat qui vous fait très, très envie ce matin.
1: Bah oui, c'est les tortellini avec du pesto. Et là, ce matin, il y a Marie qui est à côté de moi. Bonjour Marie.
2: Bonjour.
1: Bon, c'est le coup de bourre, hein. J'ai l'impression que c'est vraiment pas le moment où vous interviewez.
2: C'est pas grave, c'est comme ça.
1: Bon, ben, c'est comme ça. En tout cas, elle a plusieurs personnes sous ses ordres. Derrière moi, il y a des saucisses qui sont en train de cuire. Et à Morgane, bonjour Morgane.
3: Bonjour.
1: Enlevez votre masque, on est entre nous. Comment vous allez ce matin?
3: Ça va, ça va nickel. Hein.
1: Marie, elle est sympa comme chef?
3: Oui,
1: ouais, nickel. Là, ça va, vous allez faire quoi vous ce matin?
3: Alors là, je fais la ratatouille.
1: Ok.
3: Et après, je vais à la plonge.
1: Oh, ça, c'est pas sympa la plonge?
3: Non, non mais bon,
1: vous n'avez pas le choix.
3: C'est comme ça.
1: Et vous allez rester combien de temps à la plonge?
3: Jusqu'à la matinée.
1: Ah ouais?
3: La matinée.
1: Donc vous allez laver des trucs, quoi.
3: C'est ça. Les gros plats.
1: Vous travaillez en binôme, vous êtes avec Morgane à côté de vous?
3: Il y a Julien aussi, mon collègue.
1: Moi, je me plante tout le temps de prénom.
3: Ouais.
1: Julien, et Julien, lui, il fait quoi?
3: Il m'aide à faire la ratatouille directement.
1: Donc là, vous mettez dans des petits sachets. Ah, je vais aller voir Julien parce qu'il y a des choses à dire. Bonjour Julien.
4: Bonjour.
1: Ça va ce matin?
4: Oh, très bien.
1: Vous êtes à combien de barquettes de ratatouille là?
4: Une grille et demie là.
1: Une grille et demie. Et pareil, vous, après la ratatouille, c'est direction la plonge?
4: Non. Oh, c'est jeudi la plonge.
1: Ah, c'est le jeudi?
0: Ça tourne.
1: Ça va... Ça va ressembler à quoi alors vous, votre matinée?
4: Bah faire la tatouille, les chipots et après aider les autres collègues.
1: Bon bah je vois que c'est bien. C'est mieux qu'organisé qu'à la radio Marc.
0: Oh, hein, tout de suite. Oh.
1: Au niveau de l'intérieur, là je regarde, c'est marrant. Parce que Marie, la chef, je lui ai dit on se fait une interview, elle s'en cogne. À côté de moi, elle continue sa journée. Marie, ça fait combien de temps que vous travaillez vous à l'ESAT en tant que big chef?
2: Ça va faire 9 ans.
1: Hein. 9 ans? Et alors ça ressemble à quoi? Parce que ça a l'air quand même sportif hein, le matin ici.
2: Ah bah c'est. On s'adapte tous les jours.
1: Hein. Vous aussi, de temps en temps, vous allez à la plonge?
2: Non, juste pour surveiller.
1: Bon, en tout cas, ça a l'air vachement bon ce que vous proposez, parce qu'il y a même du sauté de porc au miel que vous avez fait mariner hier.
2: Oui, alors c'était vraiment une réelle volonté de travailler des produits frais en circuit court. Et aussi, nous, notre but à l'ESAT, forcément, c'est d'apprendre à cuisiner, à leur apprendre des compétences. Et l'idéal, en effet, c'est du produit frais et non du produit surgelé.
1: Bon, bah, trop cool. Merci de nous avoir accueillis ce matin dans votre bureau.
2: Ouais. Alors, avec grand plaisir, et vous revenez pour la dégustation.
1: Et je rajoute que c'est les journées portes ouvertes hein, aujourd'hui,
0: oui.
1: Marc. On peut venir visiter, voir comment ça ressemble, voilà. Parce qu'en tout cas, c'est tout.
0: L'ESAT.
1: Une belle journée.
2: Bonne journée.
1: Allez, une belle journée, Marc.
0: L'ESAT de Mains-sur-Loire vous accueillait ce matin, Vincent. Ça vous manque le métier de cuistot ou pas trop, finalement, Vincent, là, quand vous voyez
1: ça
0: coup de bourre ce matin?
1: Ça me tente le temps d'un reportage
0: voilà.
1: Une heure et c'est bon.
0: Et puis pour manger.
1: Je suis bien heureux de revenir, mais je peux attaquer les pâtisseries et il y a un petit pot de bienvenue, donc je vais aller taper dedans.
0: Ah, très bien, régalez-vous alors Vincent, profitez.
1: Ah oui, c'est normal qu'il y ait pas
0: des portes ouvertes de l'ESAT de Mains-sur-Loire. Et puis à demain, Vincent, merci. Et merci à vous d'être avec nous pour commencer la journée. On espère que vous avez bien mangé pour le petit-déj avant de quitter la maison. On pense à celles et ceux qui nous écoutent en voiture. S'ils n'ont pas eu le temps de faire le petit-déj, avec tout ce que Vincent vient de donner, ça doit donner fort. Allez, pour commencer la matinée, avant les infos de 8h30, voici Étienne Dao et son duel au soleil. Bienvenue.

0: sur Orléans, puisqu'on parle de soleil ce mardi à 8h27. Est-ce que vous pensez à vos vacances d'été en ce moment? Est-ce que ça s'organise de l'autre côté de la radio et de la télé? Est-ce que ça se passe bien aussi? On va en parler tout de suite avec vous. On va voir les messages que vous nous laissez sur nos réseaux sociaux avec la question du jour. Et avant de penser aux vacances, on marque une petite pause, on revient dans 30 secondes.
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0: Et pour commencer la matinée, on est de bonne humeur dans l'équipe puisqu'on découvre les messages que vous nous laissez sur nos réseaux sociaux. On adore voir comment vous réagissez à nos programmes. Et on le fait maintenant avec Pascal Hernandez pour la question du jour. Bonjour Pascal.
5: Bonjour Marc, bonjour Marie, bonjour tout le monde.
6: Bonjour Pascal.
0: Bon, on adore partir en vacances. Je pense que là, le sujet met tout le monde d'accord.
5: Ça dépend.
0: Seulement une fois... Oui, il y en a qui resteraient bien travailler toute l'année. J'ai bien compris. Pascal, le grand bosseur, c'est vrai. Une fois qu'on est en vacances, on est content. Mais parfois, tout se passe pas comme prévu, Pascal.
5: Des imprévus, effectivement. Ouais. Des locations qui ne correspondent pas à ce qu'il y avait.
0: Les photos sont belles.
5: Sur Internet. Ouais. Et sur place, on est un peu déçu. Parfois aussi, des problèmes en termes de location de voiture. Alors, quels sont les problèmes que vous avez eus en vacances? De façon générale, il y a assez peu de soucis. C'est ce que vous nous dites. Hein. Non, je n'ai jamais eu de problème, à part peut-être, nous dit Catherine, quand j'ai payé 8 euros un café en terrasse. Mais ça, c'est une autre histoire.
0: Ah oui, quand même.
5: Eh oui,
0: ah oui, je ne sais pas où elle est allée.
5: Mais... Bah, très loin pour chercher le café. Mais ce n'est pas Catherine qui est allée. Jacqueline nous dit jamais. Christelle, pas pour l'instant. Et j'espère que ça va continuer, donc globalement c'est plutôt rassurant, mais bon, ça peut arriver.
0: Ouais, surtout que les arnaques se développent tellement. Hein.
5: Exactement, en termes de location de voiture, les assurances, comment ça se passe, on va focaliser notre propos là-dessus. Vous de votre côté, tous les deux, ça a été...
0: Non, généralement...
6: je suis en train de réfléchir,
0: soucis.
6: Ça va. J'aime bien que vous dites ça comme si on partait en vacances ensemble, Marc, mais chacun de notre côté, nous n'avons pas eu de soucis.
0: On fait souvent le débrief de nos vacances quand même, c'est pour ça. Bon allez, à tout à l'heure, 9h en tout cas, pour être prudent et en parler, Pascal.
5: Volontiers, merci, à tout à l'heure.
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0: Émotion et colère hier soir, Marie, à Orléans.
6: Lors du cortège organisé en hommage à Liana, cette petite fille de 11 ans retrouvée morte dans le Gers la semaine dernière. Une affaire qui met en lumière les soupçons de dysfonctionnement de la justice, alors que le principal suspect n'a pas été entendu dans le cadre de plaintes et de signalements. Vous entendrez ces Loiretains réunis hier après le tour de l'actualité en France et dans le monde en 90 secondes avec Cyril Ardo-Redon.
7: Le garde des Sceaux et le ministre de l'Intérieur auditionnés ce matin par la commission des lois du Sénat sur l'affaire Liana. Ils seront aussi réunis par le Premier ministre.

0: de titulariser que 10 à 20% de ces AESH. Ça risque d'être compliqué de prendre le train. Grève à la SNCF ce soir à partir de 20h et demain, trafic TER fortement perturbé. Un TGV sur 3, un intercité sur 2 qui reste à quai. Les revendications portent sur les salaires et le climat social. On aura besoin d'un Michael Olysee à ce niveau, dit le sélectionneur de l'équipe de France de foot, Didier Deschamps. Après le triplé de l'attaquant hier soir face à l'Irlande du Nord. Victoire 3 buts à 1, rassurante, à une semaine du premier match des Français au Mondial. Ce sera dans tout pile 7 jours face au Sénégal.
1: Dans l'info d'ici, ce matin à 8h30, on revient sur cette mobilisation de grande ampleur partout en France et dans le Loiret hier, à l'appel de plusieurs associations de défense des droits des enfants. Ils étaient près d'un millier rassemblés à la fin de la journée à Orléans pour rendre hommage à Liana et dénoncer aussi les dysfonctionnements de la justice dans cette affaire. On le rappelle, le principal suspect dans la mort de cette adolescente gersoise de 11 ans avait fait l'objet de plusieurs plaintes et signalements pour agression sexuelle sur mineurs, pour des viols aussi, sans avoir été entendu. Le cortège orléanais s'est d'ailleurs rendu de la place du Martroi au palais de justice pour faire entendre son émotion et son inquiétude.
2: Liana, Liana,
3: on est tous avec toi.
4: Eh bien, je suis là parce que je suis révoltée. Je trouve que tout ce qu'on entend, tout ce qu'on voit, c'est inadmissible. Je suis extrêmement touchée au plus profond de... Voilà, je me mets à la place de ces enfants, de ce qu'ils subissent, de leurs parents. Et là, je crois qu'il serait grand temps de foutre un grand coup de pied là-dedans et de faire bouger les choses, ouais.
5: Je suis assistante maternelle. Et donc, les enfants, c'est intouchable. On devrait leur laisser leur innocence, les protéger. Et les adultes qui commettent ce genre de crimes devraient être beaucoup plus sévèrement puni.
6: Vu la situation, je pense qu'il faut qu'on soit tous présents ici et ailleurs et que la justice se mette réellement en marche, enfin que ça bouge, quoi. Voilà.
7: Pas de silence face aux violences.
8: En fait, on nous dit c'est les manques de moyens, c'est Macron, c'est Darmanin, faut tout le monde qui démissionne. Stop, on veut plus, c'est nos enfants en fait. Donc stop.
1: Et hier, le garde des Sceaux a appelé à la mobilisation générale des magistrats pour prendre en charge les affaires de violences sexuelles sur enfants. On en a parlé avec la procureure de la République d'Orléans, Emmanuelle Bochnek-Puren. Ce matin, elle était notre invitée. Vous l'entendrez dans le journal de 9h.
9: On le rappelle pour la météo sur votre radio locale ici Orléans à 9h-25. C'est bien hein, ce matin, ça sera moyen par contre cet après-midi. Hein. On profite des éclaircies. Pour le moment, le ciel est dégagé, c'est plutôt agréable hein, dans le Loiret et le Loiret-Cher. Mais le soleil va peut-être être moins présent cet après-midi où là, ça pourrait être plus gris, hein, nous dit Météo France. Bon, même si parfois hein, c'est bien chargé, normalement il n'y aura pas de pluie. Les températures étaient un petit peu saisissantes au lever du jour. Ça commence à grimper, hein. On n'est pas loin des 12-13 degrés en moyenne actuellement dans la région. Ça se radoucit, mais ça ne va pas beaucoup grimper. Hein. Les maximales seront en baisse par rapport à hier. On attend 19 cet après-midi à Artenay, 20 hein, pour Pithiviers et Beaugency. Et jusqu'à 21 quand même, on va légèrement dépasser les 20 degrés. Hein. 21 attendu cet après-midi pour Orléans, Gien et Montargis. Ça sera plus compliqué demain. Demain, en plus des nuages, il y aura certainement le retour de quelques gouttes de pluie. On pourrait être plus proche des 18 degrés pour les maximales demain après-midi. Mais bon, on va se concentrer sur le week-end, où là, par contre, on va changer clairement d'ambiance. Hein, une semaine de l'été, hein, ce week-end, on sera plus qu'à une semaine des premiers jours de la période estivale. Et là, ça va grimper sur le thermomètre. On pourra avoir 26 degrés samedi après-midi. On peut peut-être même atteindre les 30 hein, pour dimanche après-midi. C'est ce que prévoit pour le moment, en tout cas, Météo France. Si vous êtes au volant actuellement, hein, vous vous déplacez sans problème. Il y a les petits bouchons habituels, principalement sur nos ponts orléanais, mais partout ailleurs, ça se passe plutôt bien ce matin. Et dans les transports aussi, pas de problème actuellement pour les trams et les trains dans la métropole orléanaise.
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9: Bon, ça y est, tout le monde est à l'heure ou pas là? Parce que 8h30, 9h, c'est le moment où les cours commencent hein, pour les enfants. Bon courage hein, pour emmener tout le monde à destination. Et pour rythmer la matinée ce matin, c'est Bachung qui nous aide à commencer ce mardi avec Gabi.

0: Ici Orléans à 9h-20, on vous souhaite une bonne matinée avec nous et avec le soleil. Et Marie, oh Marie, maintenant c'est la Minute Sport et on évoque le chouchou des fans de l'ONB qui va quitter le club.
1: Mais oui, Nathan, après deux très belles saisons dans le Loiret, le pivot Nathan Kouta ne portera plus le maillot orléanais la saison prochaine. Une décision qui va faire mal à beaucoup de supporters et aussi au principal intéressé, Arnaud Rozac.
2: Preuve en est, ses larmes sur les joues du colosse samedi dernier après cette élimination en play-off. Nathan Kouta s'était fait une promesse, celle de ramener Orléans en première division. La mission est ratée, mais lui ne peut rien se reprocher. En deux saisons, le pivot hollandais est devenu le chouchou de l'Arena Comet. Son énergie sur le parquet, sa gentillesse avec les fans après les matchs. En deux saisons, Nathan Kouta est devenu une référence à son poste, capable d'enchaîner les doubles-doubles avec une facilité déconcertante. Après la défaite contre Pau, l'intérieur a pris le temps de remercier le club pour lui avoir permis de progresser à ce point.
3: Quand je suis arrivé la première année, j'étais pas le même joueur comme là. J'ai énormément progressé l'année dernière. J'ai reconfirmé cette année. Au fond de cœur, j'ai jamais cru que j'allais devenir le joueur que je suis aujourd'hui.
2: Bref, la grande classe du début jusqu'à la fin. Dans ce sport, les joueurs passent et restent rarement. Nathan Kouta, lui, aura laissé une trace indélébile en seulement deux saisons.
1: Et Nathan Kouta n'est pas le seul. À partir des effectifs de l'OLB pour la saison prochaine, on fait le point sur le mercato sur ici. .fr. Et puis, le sport, c'est aussi évidemment la Coupe du Monde de foot qui approche à grands pas, coup d'envoi jeudi dans deux jours. Et pour notre jeu sport, Marc, on vous propose de vous mettre dans l'ambiance.
0: Ouais, surtout qu'hier soir, ça s'est quand même bien passé. 3-1, on a gagné avec Michael Olysee qui a marqué 3 buts à lui tout seul. C'était quand même un sacré match. Bon, là, on propose le dictionnaire des amoureux, le dictionnaire illustré de la Coupe du Monde de Vincent Duluc qui est paru aux éditions Plon. Il y a tout le meilleur comme le pire et il y a un exemple, il y a une sacrée anecdote dans le livre. Comment sortir un journal quand on a quasi rien à dire? Parce que Vincent Duluc, l'auteur du livre, bosse pour le journal L'Équipe dans la section football, justement. Et il raconte dans le bouquin que lors de la sortie de l'édition du journal avec la victoire des Bleus en 98, ils étaient bien embêtés, en fait.
1: Parce que
0: le soir où l'équipe de France a gagné, évidemment, face au Brésil, et 1 et 2 et 3 à 0, on devait vite sortir le journal pour qu'il soit imprimé, qu'il soit dans les kiosques.
1: Oui.
0: Seulement, pas le temps d'interviewer les joueurs parce qu'ils étaient en train de faire la fête et pas le temps de faire du coup de vraies belles photos. Donc le journal de l'équipe qui a été le plus vendu de l'histoire est celui où on a le raconté le moins de choses qu'on venait y lire. C'est quand même génial. C'est une des anecdotes du bouquin que vous remportez dès maintenant pour les fans de la Coupe du Monde ou pour offrir aussi si vous en avez autour de vous. C'est le livre qu'il faut avoir. C'est un bloc, je vous le dis. Il y a 400 pages et il est deux fois comme ma tête. Il est immense.
1: Mais c'est une bonne chose pour rester éveillé avant les matchs parce que les matchs vont être un peu tard avec le décalage horaire et comme ça, hop, on lit entre les matchs.
0: C'est clair. Regardez, il est tellement gros, quand je le mets devant le micro, on m'entend plus. C'est pour dire, il est énorme. 02 38 53 25 25 pour récupérer votre exemplaire. Vous avez 3 minutes pour tenter votre chance. À tout de suite.
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0: On espère que vous allez bien ce mardi matin. Ça fait plaisir de vous retrouver pour démarrer la matinée. On profite du soleil et de votre présence maintenant pour écouter le dernier tube des Enfoirés. Il y en a deux en 2026. C'est le nouveau, il s'appelle L'île au trésor.

0: Ici Orléans, après les enfoirés, il y a une mine d'or à vous offrir ce matin. On a un beau bouquin dédié à la Coupe du Monde à offrir au 02 38 53 25 25. À vous, Mélodie, bonjour.
1: Bonjour Marc-Alain.
2: Bonjour Mélodie.
0: Bon, en direct de la Sologne, vous nous appelez de la Motte Beuvron. Alors Mélodie, on parle de la Coupe du Monde, c'est l'événement sportif du moment. Est-ce que vous étiez devant la télé hier soir pour suivre le match, Mélodie?
1: Ah oui, avec trois magnifiques buts de Holiday.
0: Là, c'était le match à ne pas rater. Ça nous encourage, même si, bon, c'est un match amical hein, pour le coup, hein, Mélodie. Mais quand même, ça envoie un bon signal.
1: Ok, oui.
0: Et alors, pour ce premier match face au Sénégal, vous le sentez comment pour
2: l'équipe
0: de France ?
2: C'est quoi votre pronostic ? On veut votre pronostic, Mélodie.
1: Bon, j'aimerais bien une victoire de la France, mais je pense que ça va être un peu compliqué.
0: Ah ouais, ok. Vous pensez que ça pourrait ne pas passer pour nous ?
1: Je
0: 50-50,
1: on va dire.
0: D'accord, ouais.
2: Votre cœur a envie de voir la France gagner, votre tête se dit, bon, peut-être un peu compliqué.
0: C'est pas
2: quoi.
0: Sûr que ça passe. Bon, alors, il y aura plein d'anecdotes en attendant pour patienter. Hein. Vous allez pouvoir récupérer votre exemplaire du dictionnaire des amoureux de la Coupe du Monde, paru chez Plon, hein, proposé par Vincent Duluc, qui est le journaliste hein, spécialisé dans le football pour l'équipe que vous achetez de temps en temps, peut-être en plus, Mélodie.
1: Oui, c'est ça.
0: Voilà. Bah là, il y a toutes ces anecdotes qui sont réunies dans ce livre. Vous avez votre exemplaire, c'est fait. Bonne Coupe du Monde et d'ici là, bonne journée, Mélodie. Gros bisous.
2: Bonne journée.
1: Merci, vous aussi.
0: Au revoir. Et puis, restez avec nous. Il y a notre rendez-vous culture qui commence dans 3 minutes. Hein. On vient de parler de livres. Ce week-end, avec le retour de la chaleur, on va pouvoir bouquiner en journée et sortir le soir, puisque au milieu de rien, faut le savoir, il y a un festival familial qui se prépare à Patay. Quel est le programme? Pourquoi il faut absolument y aller? On va en parler avec Sébastien Doucet, juste après la musique des années 70 et Tan Sisi pour nous réveiller maintenant.

0: Si Orléans après la musique des années 70 et les sentiments compliqués de Tennessee, hein, on va nous continuer quelque chose. Alors là, de beaucoup plus simple, c'est de poursuivre la période des festivals. Ça continue encore et encore avec un nouveau rendez-vous pour ce week-end. C'est celui de la Belle Moisson qui va revenir près de Pithiviers. Et ce festival, on l'évoque dans Si on sortait, c'est notre rendez-vous culture avec vous, Sébastien Doucet. Bonjour.
1: Oui, bonjour et bonjour tout le monde. Troisième édition, effectivement, pour ce festival à l'art libre vendredi et samedi au stade Jean-Louis Guignard à Pathé. Un week-end festif et familial en cœur de Beauce où concerts et DJ sets se succéderont dans une ambiance résolument conviviale. Céline Châtaignier, l'une des programmatrices de La Belle Moisson.
2: La marque de fabrique du festival La Belle Moisson, c'est des amis qui ont souhaité ramener de la culture musicale là où ils habitent, en pleine campagne, à Pathé.
1: Et ça tombe pendant les moissons, juste avant les moissons, pendant les moissons. C'est aussi très festif, très convivial. Ça, c'est aussi l'ADN du festival.
2: Exactement, on souhaite que toutes les familles puissent venir passer un bon moment et faire de la découverte musicale autour de notre programmation.
1: Alors, on va parler de cette programmation, ça tient pendant ce week-end, vendredi et samedi. Peut-être avant, décrivez-nous le lieu. Qu'est-ce qui se passe? Qu'est-ce qu'on voit lorsqu'on passe l'entrée de la Belle Moisson?
2: Alors, ça se passe au stade Jean-Louis Guignard, mais effectivement, dès qu'on passe les portes du stade, on oublie complètement où on est parce qu'on aménage notre lieu avec des ballots de paille, des transats pour s'allonger. Il y a aussi tout le mobilier en bois de palette recyclée fabriqué par nos bénévoles. On a des bancs, des tables, les bars de nos bars. Et tous les côtés du festival est clos par ces grandes caisses en bois, des palox qui servent à nos agriculteurs lors des récoltes.
1: Ben oui, justement, ouais. Ben ça fait couleur locale, on est dans la Beauce, hein, voilà.
2: Exactement.
1: On se refait pas. Donc 5 concerts et 6 DJ sets sont au programme donc de cette Belle Moisson 2026, une Belle Moisson qui commence dès le vendredi soir avec un groupe local, Taïazabeu.
2: Oui, Taïazabeu, le groupe reggae de Blois. Ils sont ensemble depuis 2002, il me semble. Ils ont une belle notoriété. On adore ce qu'ils font et ça nous tenait à cœur de les voir se produire sur notre scène.
1: Oui, il y a un groupe reggae historique et du local pour du local, donc ça tombe plutôt bien. Vendredi soir toujours, La Riff et Nomen. Qui sont-ils, hein?
2: C'est une histoire de famille. Ouais. C'est deux frères et leurs parents et un univers de rap et de pop rock. C'est très particulier. Ils ont réussi à vraiment créer un univers bien à eux. Donc je vous invite vraiment à les découvrir.
1: Et en famille, les enfants et les parents.
2: C'est sur ça, scène. Ouais, exactement, les deux frères et leurs parents.
1: Ouais, c'est chouette, belle histoire. Et puis pendant les changements de plateau et après les concerts, il y a des DJ sets aussi pour s'ambiancer. Quel style musical, tout public là?
2: Ah oui, ouais. Oui. Alors en interplateau, c'est de l'ambiance musicale, mais les DJ sets viennent en fin de soirée pour monter crescendo sur l'ambiance et que tout le monde trouve son compte.
1: Oui, avec des sonorités, on imagine, un petit peu plus urbaines au fur et à mesure où la nuit s'avance. Donc ça, c'est pour le vendredi soir. Le samedi, quel programme? Davy Red, tout d'abord, du reggae, du latino, enfin de la musique latine.
2: Oui, il vient de Lyon. Très, très belle découverte musicale. Et c'est avec grand plaisir qu'on le reprogramme cette année.
1: Davy Red, donc, suivi par un quintet de blues français, Blues Corner.
2: Et là encore, un groupe local. Ils viennent de sortir un album tout récemment.
1: Blues Corner donc, et puis du funk également pour suivre avec Dudes of Groove Society.
2: Alors là, il y a moyen de passer un très très bon moment. C'est très rythmé et ils ambiancent la scène de façon formidable.
1: La Belle Moisson, troisième du nom, c'est donc ce vendredi à partir de 18h et samedi dès 17h au stade Jean-Louis Guignard à Pathé, près de Pithiviers.
0: Alors là, je pense qu'on est quand même loin de Pithiviers, hein, mais on ira avec plaisir à Pathé. Par contre, pas de problème, merci beaucoup Sébastien. On va réviser nos cours de géographie, hein, c'est mardi, on a un peu trop profité du soleil pour commencer la journée. On n'était pas concentré. Allez, après ce moment convivial qui se prépare, on va passer à la chaleur, mais pas la chaleur humaine hein, qu'il y aura à la Belle Moisson, la chaleur qui va revenir dans quelques jours et on en parle ici avec notre Toubib. Gérald Kerzek, vous êtes de retour, docteur, pour votre conseil santé. Et ce matin, on s'intéresse ensemble donc à la météo durant l'été et prochainement. Les températures vont de nouveau augmenter. Et ce n'est pas évident à vivre pour les personnes atteintes de certaines maladies, notamment neurologiques, docteur.
3: Bonjour à toutes et à tous. Un couple qui ne fait vraiment pas bon ménage, c'est la chaleur avec les maladies neurologiques. Et je pense particulièrement à la sclérose en plaques, la fameuse SEP. Parce que quand le thermomètre s'affole, certaines personnes voient leurs symptômes aussi s'affoler, en tout cas se réveiller. Et ce n'est pas une impression, c'est c'est même un phénomène qui est bien connu des neurologues, ça porte un nom, c'est le phénomène du TOF. Je vous fais l'économie de vous l'épeler, ça commence par un U, vous irez voir sur internet. Alors concrètement, qu'est-ce qui se passe dans la CEP? La gaine qui protège nos fibres nerveuses, la myéline, c'est un peu comme un câble électrique, elle est endommagée. Résultat, les messages vont mal circuler, le courant passe mal, et quand la température corporelle augmente, même de un demi degré, la conduction nerveuse peut être encore plus perturbée. C'est pas une poussée de la maladie, c'est pas une aggravation définitive de la maladie, mais c'est vraiment une réaction temporaire et réversible. Ça, c'est la bonne nouvelle. Et dès que le corps se rafraîchit, les symptômes s'estompent. Alors attention, les symptômes, ils peuvent être impressionnants. Quand vous avez une montée des températures, la fatigue augmente, les troubles de la vision peuvent augmenter, des difficultés à marcher, il y a des fourmillements, des picotements, parfois des pertes d'équilibre. Et vous imaginez chez des personnes atteintes de cette maladie et qui se disent « Zut, c'est une poussée, ma maladie évolue ».
0: Mais alors du coup, quels sont les gestes simples et concrets à adopter pour éviter que la chaleur ne gâche notre été?
3: Quelques conseils rafraîchissants pour garder le cap. Éviter les heures les plus chaudes, 11h, 16h, pas de footing à midi, pas de jardinage en plein cagnard. J'allais dire encore plus pour les personnes atteintes de maladies neurologiques. Levez-vous plus tôt, sortez en fin de journée. Rafraîchissez-vous le corps régulièrement, une petite douche tiède ou fraîche, jamais glacée. Attention avec la différence brutale de température, ça peut être plus que désagréable. Utilisez un brumisateur, une serviette humide. Et puis, il y a des petits bandeaux rafraîchissants aussi. Hydratez-vous comme n'importe qui, mais encore plus, buvez de l'eau régulièrement, même sans soif, et évitez évidemment les sodas, l'alcool et le café, ça déshydrate plus qu'autre chose. Et puis adaptez vraiment votre environnement, fermez les volets, les rideaux, etc. Et écoutez votre corps, et si vous sentez les symptômes venir, posez-vous immédiatement, restez au frais. Et si vous êtes inquiet, parlez-en à votre neurologue, il y a parfois des adaptations en termes de traitement, et puis il vous aidera aussi à préparer un petit kit fraîcheur avant de sortir. Allez, d'ici là, portez-vous bien.
0: Merci beaucoup Gérald Kerzek, à demain docteur, et à demain à vous aussi qui nous avez regardé à la télé avec ici Centre-Val de Loire. On sera de retour pour commencer ce mercredi à 6h30 sur le petit écran. Salut à tous. Et évidemment, on reste ici ensemble par contre pour démarrer la matinée. On se retrouve dans un court instant, c'est promis. Pour le point sur l'actu local à 9h, ça va arriver très vite.
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0: Et pour être de bonne humeur ce mardi matin, on va cuisiner et se régaler, bien sûr. C'est ce qu'on fait d'ailleurs chaque jour, du lundi au vendredi, entre 10h et 11h, avec Pascal et Natacha. Qu'est-ce qu'on va faire ce matin, Pascal, avec cette ambiance d'été qui est un peu de retour, là, ce matin, même si on n'a pas chaud?
10: Des marinades.
0: Ah, pas mal.
10: C'est bon, ça.
0: Alors, à l'huile de coco, par exemple.
10: Bah, pourquoi pas? C'est votre recette préférée.
0: Moi, j'aime bien l'huile de coco pour ça. Mais après, bon, chacun fait comme il veut. Mais avec des petites épices et des fines herbes, c'est bon.
10: Alors, c'est un peu moins gras que les marinades d'hiver, évidemment, les recettes qu'on va évoquer tout à l'heure avec Natacha. Et puis Thibaut Grillon, de la maison Grillon à Orléans, qui s'y connaît en viande. Bon, mais vous marinez quoi alors si vous ne marinez pas de viande? Vous faites
0: mariner des légumes. Attends, tu me dis que tu fais de la marinade, mais tu es en train de me couillonner, toi, vu que tu es végétarien, c'est ça le truc?
10: Du tofu, qu'est-ce que c'est?
0: Alors, on peut le faire avec du tofu. Ouais. Et le secret, c'est d'abord faire mariner pour que les épices parfument, parce que le tofu tout seul, on s'emmerde, sinon.
10: Oui, c'est vrai.
0: Et après de le cuire, ça peut être l'idée, effectivement. Et puis du sétan aussi, ça. C'est
10: bien
0: génial.
10: Sûr. Hein.
0: La protéine de blé, le sétan, je vous expliquerai un jour.
10: Très bien, ça s'écrit comment pour le Scrabble?
0: S-E-I-T-A-N. Non, ça ne rapporte pas tant de points que ça.
10: On en parle à 10h.
0: Allez, à tout à l'heure pour cuisiner, Pascal. Pour le moment, il est 9h, l'heure du journal.
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0: Bon début de journée avec nous dans le Loiret, le Loiret-Cher. Bienvenue. Ici Orléans, on retrouve Marie d'Orsay maintenant pour le point sur l'actu locale. Plusieurs centaines de personnes rassemblées hier pour rendre hommage à Liana.
11: Et pointer les dysfonctionnements de la justice alors que le principal suspect dans la mort de cette gersoise de 11 ans faisait déjà l'objet de plaintes hier. Le ministre de la Justice a demandé une mobilisation générale des magistrats, un état des lieux, des plaintes concernant des agressions sexuelles et viols sur mineurs. La procureure générale de la République d'Orléans, Emmanuelle Bochnek-Puren, assure que ses équipes vont s'y atteler.
12: Moi, je pense, en tout état de cause, c'est ce que je vais faire ici, qu'il y a une action à conduire à trois niveaux. La première, c'est l'opération urgente, jusqu'au 14 juillet, recenser les procédures, être très au clair par rapport aux affaires qui sont actuellement en cours, distinguer ce qui relève d'une action immédiate et urgente, si cela n'a pas encore été fait. La deuxième chose, procéder à une forme d'audit interne de nos organisations, travailler aussi en proximité avec les services de police et de gendarmerie. Et la troisième, je pense que c'est Rémy Yates qui l'a évoqué, monsieur le procureur général de la Cour de cassation hier, c'est la question d'une remise à plat. Et là, on est sur du niveau politique, sociétal, remise à plat, en fait, de ce que nous faisons actuellement en termes de politique publique sur les questions de la protection de l'enfance.
11: Emmanuel Bochnek-Puret, notre invité ce matin, son interview est à réécouter en intégralité sur votre application ici. Et on apprend ce matin que dans l'affaire Liana, la mère d'une mineure dont la plainte est restée en attente va porter plainte contre l'État. L'affaire Liana qui résonne d'autant plus à Orléans que se tient depuis hier et toute la semaine le procès de quatre hommes devant la cour criminelle départementale du Loiret, accusés d'avoir participé à un réseau pédocriminel en ligne, accusés d'avoir échangé, d'avoir créé des fichiers. Deux sont aussi poursuivis pour viol. Les accusés ont présenté leurs excuses aux familles des victimes, mais ça ne change rien pour la mère d'une des victimes, justement venue de Marseille exprès avec son fils pour assister au procès.
13: Mon fils, qui est né en 2001, a été victime de vidéos qui ont été faites à son insu lors de vacances passées avec des amis et qui ont été découvertes après coup dans l'enquête. On ne sait toujours pas à l'heure actuelle s'il y a eu vraiment la diffusion de ces vidéos. Ça a duré pendant des années, donc c'est pas qu'une fois isolé. Et surtout de savoir si ces diffusions ont pu être supprimées ou est-ce que ça se promène encore sur les sites pédoporno, quoi. On ressent un peu de la colère parce que moi c'est quelqu'un en qui j'avais vraiment une totale confiance, je le considérais comme mon frère. De le voir, nonchalant et bon, alors oui, il s'excuse auprès de la petite qu'il a violée, mais après au niveau de mon fils personnellement, alors que les images, ils les ont trouvées, je veux dire, c'est un peu du dégoût et de la colère.
11: Le procès doit se terminer vendredi.
0: Les accompagnantes d'élèves en situation de handicap en grève aujourd'hui.
11: Pour réclamer de meilleurs salaires et un véritable statut de fonctionnaire pour toutes et tous, l'éducation nationale n'envisage de l'accorder qu'à 20% de ses AESH. Les syndicats appellent à la mobilisation à midi devant la direction académique à Orléans. Il n'y aura pas de feu d'artifice du 14 juillet à Blois parce que les tirs poussent les animaux et notamment les sternes à s'envoler et à abandonner leur nid sur les bords de Loire pour éviter de déranger ces espèces protégées. La municipalité a décidé d'organiser des festivités, donc sans feu d'artifice. Une initiative saluée par Alain Bougrain-Dubourg, le président de la LPO, la Ligue de Protection des Oiseaux.
14: Les oiseaux sont sur le nid, on est en pleine nuit et il va y avoir des tirs, des bruits effrayants pour les oiseaux qui vont abandonner le nid en pleine nuit et qui ne sauront pas forcément revenir au bon endroit ou qui vont tout simplement laisser les œufs sans incubation. Donc ça peut générer beaucoup moins de naissances par l'impact produit par les feux d'artifice. Je rappelle quand même qu'il existe des réglementations qui interdisent le dérangement en période de nidification de beaucoup d'espèces protégées, et notamment pour les sternes, extrêmement fragiles. Il y a également le petit gravelot, il y a beaucoup d'espèces qui vont nidifier le long des fleuves et qui ont besoin de tranquillité.
11: Et pour protéger justement les oiseaux, la mairie de Saint-Jean-de-Bray dans le Loiret, elle a décidé de décaler le pas de tir des feux d'artifice de plusieurs centaines de mètres.
0: C'est l'heure de préparer la saison prochaine pour l'OLB.
11: Le club de basket est fixé depuis dimanche et sa défaite en demi-finale de play-off. Il rejouera bien en Elite 2 à partir de septembre. Quatre départs sont déjà actés. On fait le point sur notre site internet et sur la page Facebook d'ici Orléans.
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0: Ici Orléans à 9h05, on continue notre matinée avec vous, Pascal Hernandez, et votre émission commence avec le soleil, c'est pas mal ça ce matin. Hein
10: bah oui, on a de jolies éclaircies, alors il ne fait pas très chaud, hein. Un petit peu d'humidité dans l'air, il faut se couvrir.
0: Fallait pas laisser le Velux ouvert chez vous là ce matin, Pascal. Hein.
10: Exactement, et c'est ce que j'ai fait. Donc, voilà. Je sont les cordonniers, les moins bien chaussés.
0: Tu vas être arrivé demain.
10: 11-12 degrés en ce moment, avec un ciel un petit peu voilé, quelques nuages. Ça va rester en l'état. On a une poussée. c'est de l'anticyclone qui est sur l'Atlantique et qui arrive petit à petit sur la France, mais c'est une situation de bordure anticyclonique, donc c'est pas très franc, vous voyez, c'est un peu mitigé.
0: Ouais, demain, jeudi aussi, hein,
10: oui,
0: c'est ça.
10: Voilà, on va rester dans cette tonalité. En revanche, pour la fin de semaine, ça sera.
0: Ah là, plus... ouais, on va passer à autre chose.
10: Voilà, c'est une autre ambiance, il y aura un petit peu d'humidité, mais les températures seront très élevées.
0: Ouais,
10: 26, 27, 28.
0: Ouais.
10: On verra comment ça se présente. Donc pour aujourd'hui, 19, 20 degrés, Sully-sur-Loire, Châteauneuf, Pithiviers, Beaugency, 19, pour Orléans et Blois, notamment, ou encore Montargis et Gien, 20 degrés. Est-ce que ça roule bien ?
0: Sur la tangentielle, il y a un kilomètre de ralentissement quand même qui s'est formé. Hein. Donc rien de trop grave, vous allez le passer rapidement. Mais soyez patient quand vous circulez hein, dans le sens Montargis-Orléans. Quand vous passez Saint-Jean-de-Bray pour aller vers Fleury-les-Aubrais, vous êtes un petit peu ralenti une fois que vous passez hein, la sortie pour l'accès à l'avenue des Droits de l'Homme. Prudence dans ce secteur et bonne matinée avec Pascal et toute l'équipe. On va préparer nos vacances, je crois.
10: Volontiers, il en est question dans un instant. Merci, Marc.
0: Allez, à demain, salut !
10: Ciao !
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10: Vous êtes nos rayons de soleil et inversement, on l'espère, en tout cas avec la musique qui va bien, qui nous donne un peu la pêche, voilà, qui nous dit de nous bouger un peu. Par exemple, Indochine, avant de parler de nos vacances.

0: Avec ici Orléans, troisième sexe, évidemment Indochine, dans un instant Miley Cyrus, Philippe Sattel, Jean-Jacques Goldman également.
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0: On vous souhaite effectivement la bienvenue, merci d'être là, je sais que vous êtes fidèle à nos émissions, aux conseils notamment du docteur Pierre Fabin pour parler de nos animaux de compagnie. C'est un vétérinaire que vous connaissez maintenant, tout à l'heure à 9h50, on va le retrouver, on vous donnera quelques astuces aussi concernant votre pouvoir d'achat grâce à Valère Coréard qui nous rejoint toujours aux alentours de 9h45. Et entre temps, chaque jour un thème différent, on a la tête dans les vacances en ce moment, je ne sais pas si c'est votre cas, plus ou moins, ça dépend de la période où vous prenez vos vacances, mais on y réfléchit déjà et puis on fait quelques locations et c'est l'objet de notre émission aujourd'hui avec nos amis de que choisir ensemble selon cette nouvelle appellation. Françoise Pilar est avec nous, bonjour Françoise.
3: Bonjour.
0: Et Elisabeth Rollin aussi, bonjour Elisabeth.
4: Bonjour.
0: On va évoquer l'univers des vacances avec des réactions sur Facebook, la page Facebook d'ici Orléans, quelques messages. Alors dans l'ensemble c'est plutôt rassurant, peu de problèmes durant les vacances constatés par les internautes auditeurs, tant mieux. Tant mieux. Mais parfois, on a des surprises. Et on peut évoquer, pour commencer, c'est le cas d'ailleurs, de Denis qui nous a laissé un message. Il a été, il y a quelque temps déjà, surpris par ce qu'il a découvert concernant la location où il est arrivé dans le sud de la France. Les photographies qu'il avait vues sur Internet n'étaient pas tout à fait conformes à ce qu'il a découvert sur place. Rappelons, Françoise, que quand on loue quelque chose, il y a un contrat de location, hein, évidemment.
4: Oui, évidemment, la première chose la plus importante, c'est évidemment le contrat. Il faut absolument qu'il y ait un contrat. Comme ça, ça permet quand même d'avoir un recours en cas de contestation. Parce que il est vrai que des locations, surtout quand elles sont faites sur Internet, bon, c'est, il peut y avoir parfois des problèmes. Vous avez des photos magnifiques de l'endroit, et puis quand la personne arrive, eh bien, elle se retrouve pas face à la mer, elle se trouve dans une petite ruelle, ou alors évidemment les.
0: La vue mer est assez limité parfois.
4: Oui, et c'est pas du tout ce qui était prévu. Non. Donc le contrat est déjà très important pour pouvoir avoir des recours ensuite.
0: Si vous avez des témoignages, s'il vous est arrivé quelques mésaventures, n'hésitez pas à prendre la parole. 02 38 53 25 25, c'est notre numéro et c'est Nadia ce matin qui est au téléphone. Souvent on paye un acompte des arts, est-ce que ça engage définitivement le locataire ou pas?
4: Alors les arts n'engagent pas complètement, hein, c'est seulement le loueur, lui, à ce moment-là, peut récupérer en double, évidemment, quand il y a un problème. Ouais. Alors que, bon, l'acompte, c'est un engagement de part et d'autre.
0: D'accord, donc c'est une subtilité juridique qu'il faut connaître. Ça figure de toute façon dans le contrat. Quand on signe un contrat, il est mentionné le fait qu'on verse une partie de la somme dès la réservation de la location.
4: C'est ça.
0: Donc il y a des sites de mise en relation, il faut bien les choisir. Peut-être privilégier des sites professionnels plutôt que des sites où les gens postent des annonces dont on ne sait pas si elles sont si conformes que ça.
4: Oui, quand c'est de particulier à particulier, évidemment, il n'y a aucun recours. Ouais. Alors que par une agence, même si c'est sur Internet, bon, ça peut, le recours est toujours possible.
0: Donc recours en cas de contestation, donc on se retourne vers le propriétaire ou vers l'établissement justement qui loue l'endroit, le logement.
4: Oui, parce que si c'est par internet, par exemple, ça dépend si c'est vraiment une agence, si c'est par vraiment l'agence ou si c'est par une mise en relation. Ça, c'est encore différent, parce que ça, c'est les Airbnb. Enfin, à ce moment-là, l'agence, en principe, n'a aucune responsabilité, et c'est vraiment entre le propriétaire et le particulier que ça s'entend. Donc, mais s'il y a un problème, bon, faut quand même mettre la plateforme au courant, mais elle n'est pas forcément responsable. D'ailleurs, il faut bien regarder à ce moment-là le contrat de location, quelles sont les responsabilités de chacun.
0: Alors avec vous Elisabeth, on va parler des transports et notamment des trains, des TGV qui sont en retard ou annulés. Qu'est-ce qu'on peut faire alors?
5: Alors la particularité, c'est que le droit européen maintenant renforce le droit des voyageurs, que ce soit en France ou dans l'Union européenne. Alors ça concerne essentiellement les trains de longue distance, comme les TGV, les intercités ou les trains internationaux, hein, c'est-à-dire que les TER, par exemple, ne sont pas concernés. Donc en cas de retard à l'arrivée, La compagnie rembourse un certain pourcentage du billet en fonction de la durée du retard.
0: Voilà, donc à partir
5: d'une heure, c'est ça. Voilà. Par exemple, un retard de plus de 60 minutes jusqu'à 119 minutes, on rembourse 25% du billet.
0: D'accord.
5: Et au-delà, lorsque ça atteint 120 minutes ou plus, c'est 50% du billet.
0: On va entrer dans le détail dans un instant, on parlera aussi des avions, puisque c'est très technique tout ça.
5: Très technique, absolument, voilà.
0: On va se retrouver juste après Miley Cyrus, ici Orléans, ça fait partie des nouveautés de notre été 2026.

0: Avec ici Orléans, Miley Cyrus, Dream as One. Dans un instant, Jean-Jacques Goldman, entre autres.
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0: On s'intéresse à l'univers des voyages. Ce matin, on pense à nos vacances d'été. Peut-être êtes-vous en réflexion, savoir où vous irez, si vous bougez ou pas, avec nos amis de Que Choisir, ex-UFC Que Choisir, désormais Que Choisir Ensemble. Françoise Pilar est avec nous, Elisabeth Rollin aussi. On parlait des trains tout à l'heure, donc avec les retards, évidemment, on a droit à des indemnités. Pour les trains régionaux, les règles peuvent être un petit peu différentes. La région où l'opérateur peut appliquer ses propres conditions, il faut se renseigner de ce point de vue-là. D'accord. Alors, les avions, des vols annulés, comment fait-on? Alors, Françoise.
3: Oui, alors, évidemment, quand ce sont des vols annulés, la compagnie, elle doit rembourser, en principe. Alors, sauf, évidemment, il faut parler de conditions exceptionnelles. Alors là, souvent, évidemment, les compagnies d'aviation se rabattent là-dessus. Et quand elles ont annulé un voyage parce qu'il y avait des conditions tout à fait exceptionnelles, comme par exemple dernièrement, quand une guerre se déclare dans la région, il y a quand même eu des problèmes. Et évidemment, là, les conditions de remboursement n'existent plus.
0: Donc, ça veut dire qu'il y a des indemnisations qui sont prévues à quelle hauteur, par exemple?
3: Oui, il y a des annulations qui sont prévues, bien entendu. Si la compagnie annonce suffisamment à l'avance, bon, elle peut complètement indemniser et rembourser le voyageur.
0: Donc, par exemple, on peut donner une idée de tarif pour des vols de moins de 1500 km, c'est combien à peu près? C'est un pourcentage du prix du billet? Comment ça se calcule?
3: Oui, c'est effectivement un pourcentage. Bon, là, je n'ai peut-être pas forcément les D'accord. chiffres en tête,
0: bon,
3: mais c'est pas forcément la totalité. Et puis, ça dépend tellement des conditions. Donc, il faut bien regarder, évidemment, le contrat. Quand on achète un billet, on a un contrat. Et là, tout est bien indiqué.
0: Alors, avec l'augmentation du carburant, certains internautes qui ont acheté sur Internet ou par le biais d'une agence de voyage se sont vus ou vont peut-être se voir réclamer un supplément parce que pour faire fonctionner l'avion, il faut du carburant, le carburant est plus cher. Qu'est-ce qu'on fait dans ce cas-là? Est-ce que c'est normal?
3: Oui, bien sûr, ça peut se faire, mais il y a quand même une limite dans cette augmentation des tarifs, et il y a aussi une limite de temps. Ce qui ne s'est pas passé dernièrement avec les problèmes du Moyen-Orient, par exemple. Évidemment, le kérosène a augmenté énormément, et ce n'est du jour au lendemain, les compagnies aériennes n'avaient pas le droit d'augmenter le prix du voyage.
0: Donc vous nous dites que si on nous réclame un supplément à cause de l'augmentation du prix du kérosène, on n'a pas à payer.
3: Bon, il y a un certain délai, bien sûr. Si c'est annoncé un certain délai à l'avance, oui. Mais quand c'est du jour au lendemain ou deux jours ou trois jours avant, non. En principe, c'est pas possible.
0: En revanche, si on a réservé un billet d'avion il y a trois mois pour le mois d'août, là, le délai est suffisamment long et donc on est dans l'obligation de mettre la main à la poche pour une petite rallonge.
3: Bien entendu, oui, dans ce cas-là. C'est une question de délai, une question de jour.
0: Et si l'augmentation dépasse un certain pourcentage du prix initial, on peut résilier le voyage?
3: Oui, tout à fait. On peut résilier le voyage. On peut même obtenir une indemnité.
0: Voilà, sans frais. Résiliation sans frais, c'est quoi le pourcentage? C'est 8%, je crois, hein, c'est ça?
3: Oui, c'est ça, à peu près. Ça peut être variable, enfin, c'est, disons, en moyenne. Oui.
0: Voilà. Les retards d'avion, si le retard au départ est d'au moins 5 heures, qu'est-ce qui se passe? On peut renoncer à son voyage, hein, je crois, c'est ça?
3: On peut complètement renoncer à son voyage, oui, et puis être complètement remboursé. Ouais.
0: D'accord. Et en cas de retard de moins de 5 heures, donc par exemple, je sais pas, 3-4 heures, qu'est-ce qu'on peut faire? On peut quand même prétendre à des indemnisations à cause de ce retard.
3: On peut aussi prétendre à des indemnisations. Des fois, c'est un petit peu compliqué, mais il faut pas, faut pas laisser passer cette possibilité. Prendre et puis faire des lettres recommandées
0: à la compagnie aérienne.
3: Oui, bien sûr.
0: Et pas à l'agence de voyage qui peut-être nous a permis d'acheter ces billets.
3: Alors là, si c'est par agence de voyage, c'est pas sur Internet, une agence de voyage s'engage à évidemment régler les problèmes quand il y en a. Donc si c'est par une agence de voyage, il faut s'adresser à l'agence de voyage. Bon, mais si c'est par Internet, en principe, bon, ça y est, le contrat est clos et puis débrouillez-vous.
0: Voilà. Et donc en cas de retard important, on a droit à une indemnisation pour les avions qui ont du retard. On va se retrouver dans un instant. On parlera notamment tout à l'heure des locations de voitures ici Orléans 9h25.
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0: Avec Ici Orléans, Philippe Châtel. Donc, je t'aime bien Lily, 9h30.
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0: On est ensemble pour parler des vacances ce matin, d'un point de vue logistique très concrètement, avec nos amis de Que Choisir Ensemble. Françoise Pilar et Elisabeth Rollin sont avec nous. Si vous souhaitez intervenir, si vous avez des questions évidemment sur tous ces sujets, 02 38 53 25 25. Réserver ses vacances par internet, c'est pratique, mais ça induit qu'il faut acheter en partie ou en totalité le séjour en question. Donc il n'y a pas de délai de rétractation, comme on peut en connaître dans le cadre d'une agence de voyage dans laquelle on se présente physiquement. C'est bien ça, hein, Françoise ?
3: Oui, les conditions ne sont pas les mêmes du tout. Hein, que...

0: pour certains pays. Bon, c'est pas toujours clair l'histoire des cartes d'identité, passeport et visa. Donc ça, il faut que ce soit bien précisé, même par Internet.
1: C'est des cas de force majeure qui obligent à annuler.
0: Les cas de force majeure, comme on en parlait tout à l'heure, il y a un certain nombre de cas, comme des le point de vue sanitaire, comme ça nous est arrivé en 2020, et puis des problèmes de volcan, par exemple, des éruptions,
1: des aléas climatiques,
0: des conditions qui ne sont pas prévues et que évidemment, à ce moment-là, les voyages peuvent être annulés.
1: Alors, Elisabeth, avec vous, on va évoquer les locations de voitures, puisque louer un véhicule sur son lieu de vacances, c'est une solution qui est pratique, mais qui peut comporter quelques risques. C'est ça, il faut bien comparer les offres.
2: Absolument. Ce qui est très important, c'est de comparer les offres. On peut louer par Internet, par exemple, sur des sites, ou se renseigner dans une agence de voyage. Ce qui est important, c'est que les prix peuvent être variables, donc il faut faire quand même des comparaisons entre les différents loueurs. Et là également, j'insiste, à partir du moment où vous avez décidé de louer une voiture, vous n'avez pas de droit de rétractation de 14 jours. C'est-à-dire, une fois que le contrat est passé, il est définitif.
1: Très bien. Il faut faire attention aussi aux options payantes et aux conditions du contrat de location, forcément.
2: Tout à fait, parce que le contrat prévoit, les grandes règles générales de la location de voiture, mais il peut y avoir un certain nombre de frais complémentaires qui ne sont pas compris dans ce contrat de réservation. Par exemple, le carburant, le nettoyage de la voiture, lorsque vous restituez la voiture en dehors des heures d'ouverture, par exemple, il peut y avoir des frais supplémentaires. Aussi, là où il faut faire très attention, c'est les kilométrages. Est-ce que la voiture est louée avec un kilométrage illimité ou non ?
1: Oui.
2: Ça peut tout changer à la fin quand on restitue la voiture.
1: On va dans un instant évoquer les conditions justement pour louer une voiture et puis les questions d'assurance. On se retrouve dans quelques minutes à peine, ici Orléans.
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1: Notre agenda avec notre Ici Express et des idées pour sortir, pour profiter de la fin de semaine. En voici quelques-unes. On commence par la fête foraine d'Orléans qui est installée sur l'aire événementielle du Chapiteau, à Fleury-les-Aubrais, jusqu'à dimanche, avec des manèges, des jeux, des gourmandises qui vous attendent aujourd'hui de 15h jusqu'à minuit et demain de midi à minuit. Et pour éviter de tourner en rond pour vous garer, il faut penser à l'autobus. Par exemple, vous pouvez prendre la ligne 11 depuis la gare d'Orléans, avec l'arrêt qui est celui du Petit Pré, ou bien la ligne 1, depuis la médiathèque, les Z, c'est là où vous devez vous arrêter. Autre rendez-vous vendredi et samedi, place au festival La Belle Moisson. C'est à Pathé, une deuxième édition avec de la musique, des ateliers pour les enfants, il y a de quoi se sustenter au stade Jean-Louis Guignard à Pathé. Rendez-vous festif pour toute la famille. Donc vendredi et samedi. Et puis autre grand rendez-vous musical, retour du Grand Unisson à Saint-Jean-de-la-Ruelle, le fameux Grand U. Il vous attend ce vendredi et ce samedi au stade de l'Institut régional des jeunes sourds avec plusieurs scènes. Tout style de musique sont proposés. Un village familial avec un feu d'artifice samedi soir. Autant dire qu'il va y avoir de l'ambiance jusqu'au bout de la nuit à Saint-Jean-de-la-Ruelle pour le Grand Unisson.
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1: Ambiance festive aussi avec Jean-Jacques Goldman. Tourne les violons ici Orléans.

0: Avec ici Orléans, Goldman, bien sûr, Thierry Pastor pour les années 80, dans un instant Pink également.
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0: On est ensemble pour parler des vacances, voilà un sujet qui fait plaisir. On vous donne quelques conseils ce matin pour que vous soyez peut-être un peu plus prudent concernant les locations. On a parlé des locations de logements, on a parlé des avions, des trains qui éventuellement nous réservent quelques surprises de dernière minute. Et là, on évoque avec vous, vos amis IES, de que choisir ensemble les conditions pour louer une voiture. Nous sommes avec Elisabeth Rollin et nous sommes avec Françoise Pilat. Elisabeth, donc, évidemment, par définition, il faut qu'il y ait un âge minimum pour louer une voiture.
3: Absolument. Il y a un âge minimum, bien sûr, qui est 18 ans. Ça, c'est clair. Mais il faut savoir aussi que certaines gabarits de voitures, pour louer certains gabarits de voitures, des plus grosses voitures, des grosses cylindrées, il faut un âge beaucoup plus important, soit souvent 21 ans.
0: D'accord.
3: Donc, parfois, certains se font piéger parce que ils louent une grosse voiture, mais il faut avoir au moins 21 ans. Bien sûr, il faut avoir un permis de conduire depuis plus d'un an.
0: Plus d'un an, d'accord.
3: Plus d'un an. Là où il faut faire attention aussi, c'est les moyens de paiement qui sont acceptés par le loueur, notamment les cartes bancaires. Certains loueurs n'acceptent pas certaines cartes bancaires. Et il faut un permis de conduire physique, c'est-à-dire papier ou carte, et non pas comme en France où on peut présenter un permis de conduire numérique, numérisé. Ce n'est pas possible.
0: À l'étranger.
3: Beaucoup à l'étranger n'acceptent pas ce type de permis.
0: Alors les assurances, on doit prendre des assurances quand on loue une voiture.
3: Alors, la première assurance qui est fondamentale, c'est la responsabilité civile. En règle générale, elle est inclue dans le contrat de location. Il y a une disposition, on retrouve avec, en lisant le contrat, la prise en charge de la responsabilité civile. Reste le vol et les dommages subis par le véhicule, qui ne sont pas couverts, eux, par la responsabilité civile. Responsabilité civile, je rappelle, ce sont les dommages corporels et les dommages causés à des tiers, uniquement. Pour le vol du véhicule et les dommages subis par le véhicule, souvent on propose une assurance complémentaire, d'où des frais complémentaires. Et chose aussi extrêmement importante, c'est que le conducteur n'est pas couvert. Donc là aussi, il faut, au moment de la location de la voiture, bien prendre toutes les précautions pour s'assurer que le conducteur est couvert en cas d'accident.
0: Et s'il y a plusieurs conducteurs,
3: alors, s'il y a plusieurs conducteurs, le deuxième conducteur doit être mentionné. Et si c'est un jeune conducteur, c'est-à-dire moins de 25 ans, il faut le signaler parce que, en général, il y a une cotisation supplémentaire.
0: Est-ce que la caution est obligatoire, le fait de déposer une somme d'argent ou pas ?
3: Alors, tous les loueurs demandent une caution. C'est une sécurité pour eux. En fait, c'est une autorisation de prélèvement qui est demandée par le loueur sur la banque du client. Alors là également, toutes les cartes bancaires n'offrent pas cette possibilité. Quand vous avez une carte débit ou une carte crédit, la carte crédit est toujours acceptée, la carte débit pas toujours. Donc dans ce cas-là, il faut se munir d'espèces. Souvent, c'est d'espèces plus que de chèques.
0: Un petit mot pour finir sur la remise des clés, l'état des lieux du véhicule.
3: Alors ça, c'est extrêmement important. Mais c'est pas tellement à la remise du véhicule. Là où il faut faire très attention, c'est au moment où on prend le véhicule. C'est-à-dire relever toute la moindre petite bosse, petite rayure, tous les moindres petits accrocs qu'il peut y avoir sur la voiture. Éventuellement, prendre des photos et ne pas hésiter à le signaler dès le départ. Et au retour, là également, il faut faire le tour de la voiture et bien regarder les défauts et les anomalies qu'il peut y avoir.
0: Et puis attention aux frais supplémentaires éventuellement au moment de la restitution de la voiture.
3: Attention aux frais supplémentaires. C'est là où très souvent la caution qui est versée est ponctionnée en totalité ou en partie.
0: Voilà ce qu'on pouvait dire dans les grandes lignes concernant tout ce qui est départ en vacances, et ça ne va pas tarder à arriver, peut-être même est-ce le cas pour certains d'entre nous en ce mois de juin. Françoise et Elisabeth, on vous retrouve donc à l'antenne Saint-Marceau de l'UFC Que Choisir, qui a changé de nom, qui s'appelle Que Choisir Ensemble.
4: C'est que Choisir Ensemble, voilà, c'est ça, oui.
0: Sur Internet, on prend rendez-vous avec vous, on vous appelle, c'est ça.
4: On peut venir nous voir, on peut nous téléphoner, Le standard téléphonique est ouvert trois jours, enfin le mardi, le mercredi et le jeudi après-midi.
0: Bon, ben voilà.
4: Bon, c'est vrai que bon, il y a des fois des frustrations parce qu'il y a beaucoup de coups de téléphone.
0: Bien
4: et
0: sûr.
4: Souvent c'est assez long parce que l'un qui explique évidemment leurs problèmes. Alors il faut un peu nous excuser si parfois on n'arrive pas à nous joindre par téléphone.
0: Mais
4: on peut vous envoyer des mails. Hein,
0: ben voilà. Oui. Vous êtes accessible par mail également. Merci vraiment à toutes les deux. Et bonnes vacances. À bientôt.
4: Au revoir. Merci.
3: Au revoir.
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0: que j'aime.
1: Ça veut dire que vous êtes avec Ici Orléans, vos chansons préférées toute la journée. Pink, dans un instant, Michel Jonas, Paul Young également.
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1: 9h48, Valère Correa, vous êtes avec nous pour chaque jour nous donner un bon plan concernant notre pouvoir d'achat. Aujourd'hui, vous vouliez nous parler d'une méthode qui permettrait de faire des économies quand on fait son plein de carburant.
4: Et vous avez parfaitement raison d'employer le conditionnel. Parce que si cette méthode fait le buzz en ce moment sur les réseaux sociaux, enfin le buzz, disons qu'on en parle pas mal, elle n'a absolument pas fait ses preuves. Mais je vais quand même vous en parler afin de vous éviter de vous lever tôt pour rien. L'idée est qu'il serait plus avantageux de faire son plein très tôt le matin ou très tard le soir, au moment où il fait le plus froid. Cette idée se base sur le fait que le carburant est sensible au changement de température et a tendance à se contracter quand il fait froid. On lit donc qu'un carburant plus concentré serait plus avantageux. Mais c'est oublier que les technologies de stockage en 2026 protègent évidemment l'essence, donc pas la peine de vous lever à 5h du mat pour aller faire votre plein. Faites plutôt le plein d'énergie, ça c'est encore gratuit.
1: Et puis il y a d'autres méthodes évidemment qui marchent pour faire des économies à chaque plein.
4: Le plus efficace c'est d'aller là où c'est le moins cher. Et pour savoir quelle est la station-service la mieux placée autour de vous, allez jeter un œil sur la carte des prix du carburant de votre radio locale ici. C'est gratuit et ça... ça marche, vous avez le lien sur ici.fr, sur la page de la chronique Par ici les économies. Alors parfois on n'y pense pas, mais si vous devez prendre l'autoroute, évidemment vous faites votre plein avant ou alors quand vous sortez de l'autoroute, ça c'est idéal. Et puis pensez à rouler un peu plus doucement, l'éco-conduite c'est un vrai levier d'économie, je vous l'ai souvent dit, mais pas se lever à 5h du matin pour faire son plein. Si vous en tout cas vous avez des bons plans sur le sujet carburant pour faire des économies, bien sûr, mon mail vous le connaissez, c'est paricideseconomies@radiofrance.com.
1: Et on retrouve votre chronique, cher Valère, évidemment, sur ici, notre application. ICI, Par ici, les économies. Donc, dans un instant, le docteur Pierre Fabin, vétérinaire, juste après Pink, ici, Orléans.
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0: Kissy Orléans, vous avez reconnu Pink, évidemment, nouveauté, All Out of Light. On est ensemble avec Michel Jonas, on est ensemble aussi avec Paul Young dans quelques minutes.
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0: Et avec vous, docteur Pierre Fabin, vous êtes notre vétérinaire et on va évoquer ce matin, évidemment, une fois de plus, nos animaux de compagnie. Et c'est vrai qu'avec l'été qui s'installe petit à petit, les températures ont tendance à grimper, même si ces derniers jours, c'était quand même assez supportable. En revanche, la semaine dernière, c'était un peu moins le cas. Nos chiens peuvent vite souffrir de la chaleur. Et grâce à vous, docteur, on va essayer de voir quelles sont les vraies astuces pour garder nos chiens bien au frais et bien hydratés.
3: Alors déjà, il faut savoir que votre chien ne transpire pas par la peau. Il régule sa température interne presque uniquement en haletant. Il perd donc beaucoup d'eau par la gueule. Du coup, la base, c'est de multiplier les points d'eau dans la maison et le jardin. N'hésitez pas non plus à verser un peu d'eau sur ses croquettes pour le forcer à boire. Une autre astuce géniale, c'est le glaçon parfumé. Faites cuire un peu de filet de poulet dans de l'eau sans sel et congelez ce jus. Mettez un de ces glaçons appétants dans sa gamelle d'eau. L'odeur du poulet va le passionner et l'inciter à tout laper. Et pour tordre le cou à une légende urbaine, non, un simple glaçon ne provoque pas de retournement d'estomac chez le chien.
0: Et pour le rafraîchir physiquement à la maison quand l'air est étouffant, est-ce qu'on peut lui donner une bonne douche bien froide ?
3: Alors, jamais d'eau glacée, c'est dangereux. Le choc thermique resserre violemment les vaisseaux sanguins, ce qui bloque la chaleur à l'intérieur de son corps. Mouillez-le plutôt avec de l'eau tiède. Insistez sur les zones sans poils où la peau est fine, le ventre, l'intérieur des cuisses et les coussinets. C'est là qu'il évacue la chaleur. Autre erreur très fréquente, laissez une serviette mouillée sur son dos. Très vite, elle va se réchauffer avec son corps et créer un effet hammam étouffant. Utilisez plutôt un tapis rafraîchissant au sol. Il s'agit d'un matelas qui contient un gel thermique actif. Il va faire baisser sa température corporelle dès qu'il se couche dessus.
0: Et pour les balades, comment fait-on quand il fait plus de 30 degrés à l'extérieur, voire 35 ?
3: Alors, il faut complètement changer vos horaires de sortie. Les vraies balades se font à la fraîche, avant 8h ou tard le soir. L'après-midi, on se limite à un pipi express de 3 minutes. Le danger numéro 1 en été, c'est le goudron. Faites le test des 7 secondes. Posez le dos de votre main sur le goudron. Si vous ne tenez pas 7 secondes sans avoir mal, ça va brûler les coussinets de votre chien au 3e degré en quelques mètres. Marchez toujours sur l'herbe ou à l'ombre dans les sous-bois. Et s'il s'ennuie à l'intérieur la journée, fatiguez-le mentalement. Prenez un jouet creux en caoutchouc, remplissez-le de pâté et mettez-le au congélateur. L'effort de léchage va l'apaiser et en plus le rafraîchir.
0: Tous les jours à vos côtés, avec vous et vos conseils, docteur Pierre Fabin, merci beaucoup. La chronique des conseils du véto à retrouver sur ici.fr. Michel Jonas, avant les infos de 10h et avant la cuisine et le jardinage.
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0: ici Orléans, vos chansons préférées, les années 80 qui continuent dans un instant avec Paul Young. On écoutera aussi le nouveau titre de Florent Pagny. 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
0: Une belle journée de mardi avec nous. Les infos, 10h, Marie Dorcet. Bonjour Marie.
2: Bonjour Pascal, bonjour à toutes et à tous. On ne peut pas ne rien faire. La procureure de la République d'Orléans assure qu'elle va mobiliser ses équipes pour recenser les affaires de violences sexuelles sur des enfants en attente. C'est ce qu'a demandé le ministre de la Justice hier, alors que des dysfonctionnements de la justice sont questionnés dans l'affaire Liana. Le principal suspect dans la mort de la petite fille de 11 ans avait déjà fait l'objet de plaintes et signalements sans être entendu. Et on apprend ce matin que la mère, justement, d'une mineure dont la plainte est restée en attente va porter plainte contre l'État. Hier, en fin de journée, près d'un millier de Loiretains se sont rassemblés à Orléans pour dire leur colère et rendre hommage à Liana. Les images sont à retrouver sur ici.fr. La garde à vue de Patrick Bruel est prolongée de 24 heures. Le chanteur est entendu depuis hier dans le cadre d'une enquête pour violences sexuelles qui concerne 13 victimes. L'avocate de plusieurs plaignantes, dont Flavie Flamand, annonce ce matin que deux autres plaintes vont être déposées la semaine prochaine.
0: Les enquêtes se poursuivent après le crash d'un hélicoptère de la gendarmerie dans le Loiret.
2: Dimanche, en forêt d'Orléans, d'un côté, une enquête technique du BEA État, spécialisé dans les accidents impliquant des appareils militaires, et une enquête judiciaire aux mains du parquet de Montargis pour comprendre les circonstances de ce crash qui a coûté la vie à l'adjudant Dorian Larry-Gaudry de la brigade de Châteauneuf-sur-Loire. La pilote et le mécanicien également à bord de l'engin et grièvement blessés sont toujours hospitalisés, mais leurs jours ne sont plus en danger, indique la gendarmerie nationale. Les AESH en grève aujourd'hui pour réclamer de meilleurs salaires et un véritable statut de fonctionnaire pour toutes ces accompagnantes d'élèves en situation de handicap. Les syndicats appellent à la mobilisation à midi et demi devant la direction académique à Orléans.
0: Des festivités, oui, mais pas de feux d'artifice.
2: Décision de la ville de Blois prise il y a quelques jours pour les célébrations du 14 juillet prochain pour protéger la faune et en particulier les oiseaux qui installent leur nid le long de la Loire pour la période de nidification entre avril et mi-août. Notamment les sternes, une espèce protégée. Dans le Loiret, la mairie de Saint-Jean-de-Brie a décidé aussi de décaler le pas de tir de quelques centaines de mètres là aussi pour protéger la faune. Quels basketteurs joueront encore sous les couleurs de l'OLB la saison prochaine? Le club a terminé sa saison dimanche, éliminé en demi-finale des play-offs et les tractations sont en cours. On fait le point sur les départs et les arrivées sur notre site internet ici.fr. La RDC contre le Chili, c'est ce soir au stade de la Source d'Orléans à huis clos. Dernier match de préparation pour la sélection congolaise avant la Coupe du Monde de foot. Le match devait se jouer en Espagne, mais les autorités inquiètes de l'épidémie d'Ebola qui touche ce pays d'Afrique centrale l'ont annulé. Et puis 4 Septors nommés au trophée de la Ligue Nationale de Handball dans le championnat de Pro League ce soir. Alban Simonet, le demi-centre, le pivot Antoine Sol, l'arrière-droit Clément Damiani et puis l'entraîneur des Septors Luis Cruz peuvent espérer recevoir une récompense pour ces trophées donc du hand lors de la cérémonie qui a lieu à 20h.
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2: Ça brille, Pascal.
0: Exactement, on a du soleil, c'est le retour de l'anticyclone des Açores qui pousse un petit peu sur l'Europe de l'Ouest. Bon, il pousse, mais péniblement. Donc c'est du soleil, mais c'est pas forcément un ciel tout bleu. On a quelques nuages, hein. En tout cas sur notre région, ça sera comme ça jusqu'au début de soirée, peut-être même pour la soirée et pour la nuit prochaine. Température de 21, 22, peut-être jusqu'à 23 degrés. C'est vraiment le maximum qui est attendu. Si vous êtes à Châteauneuf, si vous êtes à Pithiviers, à Main-sur-Loire, par exemple, peut encore à Nogent-sur-Vernisson, à Vitry-aux-Loges, on aura 20 degrés. Pour Orléans et pour Blois, Gien et Montargis, on pourrait avoir 21 ou 22 degrés. Demain, c'est à peu près la même chose et peut-être un peu plus de soleil. On profite de tout ça et des températures qui, en fin de semaine, vont progresser, mais ça va être un peu plus humide qu'envisagé dans un premier temps. Il y aura quelques averses. On en parlera évidemment peut-être même dès demain, en matinale, avec Marc. On vous y retrouve, bien sûr, Maria.
2: Exactement, à partir de 6h. Bonne journée.
0: Bonne journée. Ça roule très correctement. Pour le moment, si vous êtes témoin d'un problème, il ne faut pas hésiter à vous alerter, hein, puisqu'on en parle. C'est au 02 38 53 25 25. On fait la route ensemble, que ce soit sur la route en elle-même ou bien dans les transports en commun. Bonne matinée à tous.
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0: Un comeback incroyable, on l'a vu sur les réseaux. Paul Young continue de chanter. Eh oui, on se souvient de quelques-uns de ses grands succès des années 80, comme celui-ci.

0: Avec ici Orléans, la magie de l'univers des synthés des années 80, et avant Paul Young, Pascal Obispo dans quelques minutes, Chris Isaac aussi, Lerita Mitsuko et Florent Pagny dans deux secondes, 10h09 déjà.
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0: C'est votre rendez-vous quotidien avec la cuisine, l'univers de la gastronomie, des choses parfois faites sur le pouce. On aime tout, toutes les gammes de cuisine nous intéressent. Grâce à vous, Natacha Bichard, bonjour.
3: Bonjour Pascal.
0: Vous avez vu, j'ai mis un peu de temps avant de vous saluer.
3: Oui, mais c'est pas grave, j'étais patient, je regardais droit dans les yeux, mais j'attendais.
0: Je ne boudais pas.
3: J'espère bien quand même.
0: On va parler de la viande aujourd'hui, mais préparée d'une certaine façon.
3: Oui, on va surtout parler des marinades, parce que c'est vrai que ça approche et c'est une façon de sublimer la viande. On va voir les plus traditionnelles et les plus originales.
0: Avec notre invité dans un instant, Thibaut Grillon, que vous connaissez à Orléans. Le panier gourmand est toujours bien garni, on vous le met de côté, il y aura une question à vous poser et c'est assez simple finalement, il suffit de nous appeler, on décroche le téléphone.
3: Et on donne la bonne réponse quand même.
0: Oui.
3: On essaye.
0: Ça sera dans quelques minutes. 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
0: Florent Pagny, comme promis, vient nous voir début novembre, 3 soirs de suite. Vrai succès pour cette nouvelle tournée, la dernière chanson du monde. C'est une nouveauté avec Ici Orléans.

0: tout cas, une belle chanson extraite du dernier album de Florent Pagny. C'est le titre. Pascal Obispo dans un instant, 10h13.
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0: Avec ici Orléans, les marinades, Natacha sont à l'honneur. C'est une bonne idée, bravo, je vous remercie d'avoir eu. En fait, c'est notre invité qui l'a eu.
3: Oui, c'est surtout Thibaut qu'il faut féliciter.
0: Bonjour Thibaut Grillon.
3: Bonjour Thibaut.
4: Bonjour Natacha, bonjour Pascal.
0: La maison Grillon à Orléans, rue du Faubourg Bagnier, au numéro 18.
4: Absolument.
0: Les marinades, c'est vraiment de saison. Et pour des gens qui sont très expérimentés en cuisine, comme je le suis, c'est vraiment idéal parce que ce n'est pas très difficile. Évidemment, tout ceci est ironique. C'est vrai, c'est simple à faire.
4: C'est assez simple à faire, c'est ce qu'on disait. Même quelqu'un qui n'est pas cordon bleu peut les réaliser chez lui. À ne pas confondre avec les marinades d'hiver. On parle bien des marinades d'été. Là, on ne va pas parler de faire mijoter dans du vin ou comme du gibier ou du bœuf, voilà, au mois de février quand il fait froid. Là, on parle vraiment des types de marinades, notamment pour vos grillades.
3: Est-ce que, suivant la viande blanche ou rouge, on marine de la même façon, Thibaut ?
4: Oui, le principe de la marinade, de base, il est très simple. C'est de la matière grasse, le plus souvent de l'huile d'olive. On peut avoir quelques petites variantes avec de l'huile de pépins de raisin, un petit peu moins riche. Et derrière, des aromates.
3: Et viande blanche, viande rouge, je mets ce que je veux. On est d'accord, il n'y a pas de différence en termes de temps, en termes d'huile.
4: On va éviter, par exemple, tout ce qui va être estragon, va plutôt avec de la volaille ou du veau, plutôt qu'avec du bœuf. Effectivement, il y a des petites variantes. Mais sur la base, on peut faire un petit peu ce qu'on veut.
3: Donc on l'a dit, du gras, donc de l'huile.
4: Oui.
3: L'huile qu'on veut, Thibaut.
4: Alors, pas toutes les huiles non plus. Vous pouvez utiliser, bien entendu, les huiles de tournesol et autres. Mais quand même, l'huile d'olive reste la référence pour une marinade à la fois légère, mais goûtue.
3: Moi, ce que j'aime bien faire, si vous allez me dire si c'est un faux pas ou pas, c'est huile d'olive, citron, et après, je mets énormément d'herbes.
4: Oui, c'est le principe d'une bonne marinade. Vous pouvez aussi utiliser tout ce qui est aromate, donc thym, romarin. Vous pouvez utiliser même de la sarriette, ça change un petit peu si à nouveau on veut un peu d'originalité avec un goût pas non plus trop prononcé. Et du sel et du poivre. L'avantage de votre marinade, c'est qu'elle va attendrir votre viande. Vous la faites la veille pour le lendemain. Et second avantage, c'est qu'elle va apporter effectivement toutes les saveurs des différentes épices, des différentes plantes aromatiques, mais vous pouvez même aussi mettre une marinade avec quelques légumes, ça se fait. En ce moment, on pourra utiliser tout ce qui est courgette, tout ce qui est aubergine, tout ce qui est tomate, et après, vous pouvez les cuire à côté. Alors bon, si vous avez un brasero ou un barbecue, une plancha et autres, c'est facile, mais ça marche très bien aussi à la poêle ou dans un four pour ceux qui n'ont pas tout ce matériel.
3: Alors j'ai deux questions complémentaires, Thibaut. Vous avez dit la veille, c'est obligé de faire la veille ou je peux faire une marinade express si j'ai oublié?
4: On peut faire express, mais le goût sera quand même complètement différent si vous avez pris votre temps la veille.
0: Bah oui, c'est ça, ça n'aura pas eu le temps de mariner.
3: C'est ça.
4: On a aussi une autre petite variante depuis 2-3 ans. Ça vient progressivement pour le côté un peu ce qu'ils appellent healthy, bien-être. Voilà, c'est une marinade sans matière grasse. Donc en fait, c'est ce qu'on appelle les marinades sèches. Donc que vous pouvez aussi réaliser chez vous. En fait, il suffit de sécher les différents éléments que vous voulez intégrer dans votre marinade. Donc admettons tomate, basilic et romarin. Ensuite, vous les mixez. Et derrière, avec le sel poivre, vous venez en fait les mettre sur vos viandes. Et effectivement, on n'a pas ce côté gras. Pour tout ce qui va être cuisson au four, c'est pas mal. Je trouve qu'on retrouve moins ce côté convivial et joie de passer un beau moment autour d'une belle viande de la marinade. Mais par contre, force est de constater que diététiquement, c'est quand même plus sain.
3: Alors, une question, Thibaut, une dernière. Ça y est, je m'y suis pris la veille. Allez, on va dire que je suis organisée.
0: Mais oui, mais vous l'êtes par nature.
3: Mais oui, bien sûr. En termes de quantité, faut que ça recouvre toute ma viande ou pas?
4: Non, non, vous avez juste besoin un petit peu de rouler dedans, comme si, en fait, vous vouliez faire une panure avec la farine, si
3: d'accord,
4: vous voulez. Mais non, non, vous n'êtes pas obligé, sinon il faudrait acheter des actions dans les oliveraies.
0: Ou chez Total.
3: Ça dépend ce que vous mettez sur...
0: L'huile de moteur, ça marche bien en ce moment.
3: Ne mangez pas la viande que vous avez mis dedans.
0: D'accord. Thibaut Grillon, on vous retrouve donc à la Maison Grillon avec plein de conseils. À chaque fois, on trouve tout ce qu'on veut, c'est vrai. Hein. Maison Grillon, Orléans, 18 rue du Faubourg, Bagné. Merci beaucoup et vive les marinades à la marina durant l'été, par exemple.
3: Mais hein, oui, bien sûr, merci Thibaut.
4: Et merci Natacha, merci Pascal. Et puis n'hésitez pas à venir à la boutique, effectivement, pour toutes sortes de conseils.
0: Ah oui.
4: Ça peut être aussi intéressant et pédagogique pour les plus jeunes de faire ses propres marinades, plutôt que de les acheter directement faites chez un professionnel.
0: Exactement. Merci Thibaut, bonne
3: merci
0: journée.
3: Merci Thibaut.
0: Dans un instant, mangeons Loiret, les producteurs de notre région.

0: chanson très évocatrice puisqu'on imagine le décor de l'île aux oiseaux, d'Arcachon, de la dune du Pila, là où se trouve évidemment Pascal Obispo depuis de nombreuses années. On reste ensemble, on prend la route. Vous vous souvenez peut-être du film qui était un road movie, Sailor et Lula, avec notamment Nicolas Cage, Laura Dern. La chanson du film, c'était Chris Isaac avec Wicked Games. C'est dans un instant. Et puis on joue aussi avec un panier de produits régionaux à vous offrir.
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0: Le talent de Chris Isaac avec ici Orléans Wicked Game, à redécouvrir tout le répertoire de Chris Isaac. Je vous conseille évidemment Blue Hotel, qui était le titre par lequel on l'avait découvert à la fin des années 80. Il y a aussi un superbe morceau qui s'appelle Blue Spanish Sky, et on se croirait en effet en écoutant ça sous le soleil d'Espagne. On revient dans notre région et voici les producteurs donc qui sont à l'honneur.
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0: Mangeons Loiret, on dialogue avec les producteurs de notre région. Natacha, vous êtes bien habituée maintenant à ce rendez-vous depuis le temps.
3: Normalement, oui, ça y est, je m'y suis.
0: Peut-être que même vous êtes à l'initiative de l'invitation de Benoît. Benoît,
3: ça se pourrait.
0: Qui est à Chevannes, dans le Loiret.
3: Bonjour Benoît.
4: Bonjour, vous allez bien?
3: Mais oui, nous sommes donc à Chevannes, exactement aux clés de la ferme. Et Benoît, il y a plein de nouvelles choses qui se profilent sur l'exploitation. Est-ce que vous pouvez nous en dire plus?
4: Oui, merci. On a la pleine production de légumes, notamment des légumes d'été qui arrivent avec les tomates, les aubergines. Et donc, on a ouvert la vente le mercredi après-midi aussi maintenant.
3: D'accord.
4: Parce que la ferme en plus du samedi. Les samedis, on fait souvent des marchés avec d'autres producteurs du coin qui viennent vendre du fromage, du pain, des fruits rouges, parfois des fruits de la mer et ainsi de suite. Et là, en fait, pour animer l'été, on a prévu de continuer à faire quelques petits événements à la ferme.
3: Okay.
4: Comme le week-end dernier, nous avions fait une guinguette, on en refera une le 27 juin.
3: D'accord.
4: Le principe est très simple, un petit marché de producteurs, un peu de musique, de la nourriture et un peu de boisson pour prendre le temps durant l'été. Ça sera le premier événement qui aura lieu le 27 juin. Et on a un autre événement le 2 juillet, en pleine semaine, un jeudi soir. On refait un marché de producteurs et on accueille un humoriste qui s'appelle Nicolas Mérieux et qui sera pour faire un one-man show à la ferme directement chez nous.
3: Ok.
4: Pas sympa. Et ensuite, on continue avec toujours passer à faire des petits restaurants qui ont lieu sur terre à plan. On accueille une trentaine de particuliers qui viennent passer du bon temps avec un restaurateur avec lequel on travaille ou un traiteur qui vient sublimer nos légumes et passer aussi à

0: S'amuser, on peut tout faire.
1: Et dormir aussi.
0: Et dormir.
1: Parce que comme voilà. Vous le savez, on a notre gîte.
2: Et voilà, voici les clés du gîte.
0: Les clés de la ferme du gîte.
1: Ça s'appelle l'auberge des clés.
0: voilà. On retrouve toutes les infos, hein, Benoît, si on veut, sur votre page Facebook et sur votre site internet lesclésdelaferme.com pour retrouver tous les kits, les événements que vous organisez, notamment durant l'été.
2: Merci cher Benoît.
0: Merci beaucoup, merci. Benoît.
2: Bonne journée, au revoir.
1: Bonne journée, au revoir.
2: Appelez-moi Passepartout, ça vous va?
0: Vous avez plein de clés?
2: Ben oui.
0: Ouais, je demande à les voir.
2: Je ne vous les montrerai pas.
0: voilà.
2: Ou peut-être demain, si vous revenez demain.
0: Je reviens demain rien que pour ça.
2: Très bien, à demain.
0: À demain.
2: Dans un instant, le panier gourmand avec des produits de notre région qu'on prend plaisir à vous offrir. À tout de suite.

0: Vos chansons préférées, ça ne s'arrête jamais. Ici, Orléans, et tant mieux d'ailleurs, on adore ça. Francis Cabrel, Charlotte Cardin dans quelques minutes, Billy Preston également. Et puis, c'est l'heure du jeu, largement. Le panier gourmand avec des produits de notre région. Le panier aujourd'hui contient un pot de miel de printemps crémeux du Ruchet des Quatre Vents. On est à Saint-Martin-d'Abat. On vous propose aussi une bouteille de cidre biologique du Gâtinais, du domaine du Cardonnais. On est là à Damary-sur-Loing. Le litre de vinaigre au jus de framboise de Martin Pourret, c'est délicieux. Ça aussi, ça fait partie des cadeaux que vous pouvez gagner si vous nous appelez, si vous répondez à la question qui arrive dans un instant. J'ajoute aussi le guide des producteurs locaux en vente directe qui s'appelle Mangeons Loiret, que vous pouvez d'ailleurs télécharger sur le téléphone, mais là, c'est la version papier qu'on vous offre. La question, comme chaque jour, porte sur le thème de l'émission. On évoquait les marinades tout à l'heure. Pour faire quelques marinades, parfois, on utilise du verjus. Le verjus, c'est cette matière issue de quel fruit ? Du raisin ou de la pomme ? Vous avez sûrement la réponse. Vous connaissez le verjus. 02 38 53 25 25, le raisin ou la pomme. Bonne chance, c'est Nadia qui est au téléphone qui vous accueille. Donc.
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0: Des idées de sortie pour vous avec notre Ici Express. Des idées pour être utile, pour sortir et profiter du week-end. Tout d'abord parce que quelques minutes peuvent vraiment sauver des vies. Pensez à donner votre sang. Avec l'été qui approche, les réserves sont sous tension. Les besoins restent importants. Prochaine collecte demain toute la journée au laboratoire Servier de Gidi. Et puis vendredi et samedi au gymnase Jeanne d'Arc à Orléans. Pensez à prendre rendez-vous évidemment sur dondusang.efs.santé.fr. Et promis, ça fait moins mal que de recevoir sa feuille d'impôt. Samedi, ensuite, direction Barville en Gâtinais pour une grande journée solidaire au profit de l'association Skin. Au programme, l'arrivée du rallye des Amazones à 18h, des animations musicales, une tombola et puis un feu d'artifice à 23h. L'entrée gratuite et l'ambiance s'annonce chaleureuse. Barville en Gâtinais ce samedi avec la fête donc tout au long de la soirée. Et puis dimanche, place aux saveurs locales avec le marché de printemps fermier du réseau Bienvenue à la Ferme. Rendez-vous de 10h à 18h au port de la Creusille à Blois avec des produits du terroir, restauration sur place bien sûr et une ambiance de fête forcément. Une chouette idée gratuite de sortie en famille, c'est à Blois donc et c'est en fin de semaine. Rendez-vous de 10h à 18h ce dimanche donc.
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0: Ma place dans le trafic, grand classique des débuts de Francis Cabrel avec Ici Orléans.

0: Kissy Orléans, Cabrel, bien sûr, ma place dans le trafic. On est à la fin des années 70 et on accueille Jérôme tout de suite.
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0: Jérôme Assaran, qui a la bonne réponse, qui a été le premier à nous la donner ce matin concernant la question sur les marinades et le verjus. Jérôme, bonjour.
3: Bonjour.
0: Merci.
3: Bonjour, ici Orléans.
0: Merci d'être là, cher Jérôme. Vous êtes à la maison, vous êtes en voiture, vous êtes où?
3: Oui, je suis à la maison. Je suis à l'appartement.
0: Parfait.
3: À Saran,
0: à écouter la radio, et vous avez entièrement raison. Alors, la question portait sur les marinades. Pour faire des marinades, il y a plusieurs options. On peut utiliser, par exemple, ce qu'on appelle le verjus. Mais le verjus est une substance qui est issue d'un fruit. De quel fruit s'agit-il? Soit la pomme, soit les raisins.
3: Il s'agit de raisin.
0: Exactement. Et voilà, ça vous arrive de cuisiner vous-même? Peut-être, Jérôme.
3: Pardon?
0: Est-ce que ça vous arrive de cuisiner, de faire des marinades de temps
3: oui,
0: en temps?
3: Oui, régulièrement. Régulièrement, mais des marinades, je suis encore un peu novice.
0: Bon, ben voilà, mais ça, c'est prometteur. En tout cas, pour
3: oui.
0: vous, ce panier gourmand dans lequel il y a alors plusieurs cadeaux, je les ai cités, on va les rappeler. Il y a le cidre biologique du Gâtinais, du domaine du Cardonnais, on est à Damary-sur-Loing. Vous avez le vinaigre au jus de framboise de Martin Pourret, bouteille absolument divine. Vous avez un pot de miel de printemps crémeux du Rucher des Quatre Vents, on est là à Saint-Martin-d'Abat. 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Voilà le joli cadeau qu'on vous fait. Jérôme, vous semblez bien jeune. Quel âge avez-vous, sans indiscrétion?
3: Eh bien, je suis jeune, mais j'ai quand même un petit peu 41 ans maintenant.
0: Très bien, mais écoutez.
3: Je suis un fidèle auditeur de d'ici Orléans. Je vous remercie beaucoup.
0: Ben, je vous en prie, gardez cette jeunesse dans la voix et dans l'esprit.
3: Merci.
0: À bientôt.
3: Merci.
0: Au revoir.
3: À bientôt.
0: Merci. On est ensemble chaque matin dès 10h pour parler cuisine avec un thème différent. Rendez-vous demain avec Natacha et avec un autre panier à vous offrir. De jardinage, il est question dans quelques instants avec Vincent Bordeaux qui nous rejoint après Charlotte Cardin.
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0: Avec Ici Orléans, l'un des derniers tubes de Charlotte Cardin qui nous avait bien ambiancé l'été dernier et qui continuera probablement avec l'un de ses nouveaux titres à nous ambiancer là dans quelques semaines, puisqu'on va évoquer aussi les vacances qui arrivent, les vacances scolaires. Ce sera avec Muriel Jordan dans quelques minutes pour ce rendez-vous qui s'appelle C'est Tendance. Mais là, tout de suite maintenant, on parle de nature.
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0: Une nouvelle question dans ce rendez-vous tous au jardin avec vous, Vincent Bordeaux. Bonjour Vincent.
3: Bonjour Pascal.
0: Philippe Agia voudrait faire une allée avec des dalles, mais il se demande quel type de dalles, comment ça s'organise. On peut le faire soi-même, de toute façon.
4: Ah oui, on peut le faire soi-même. Mais alors attention, bon, faites un petit peu outiller, se préparer, mais c'est faisable.
0: Oui.
4: Alors, j'imagine que cette pose de dalles, c'est pour une allée piétonne.
0: Oui.
4: Parce que pour une allée carrossable, là où il va y avoir des véhicules, ça serait peut-être pas forcément la bonne idée.
0: C'est pas assez solide.
4: C'est pas assez solide.
0: Non, c'est ça. Il faut plutôt des pavés.
4: Il faudra plutôt du pavé dans ce cas-là, ou d'autres revêtements. Mais les dalles, si même on voulait le mettre sur une pour une allée carrossable, dans ce cas-là, il faudrait qu'il y ait une dalle béton assez importante en dessous pour que ça puisse être assez résistant.
0: Donc un socle en dessous.
4: Un socle en dessous. Là, pour du dallage, donc ça soit pour c'est pour une allée. Donc pour une allée, donc ça veut dire aussi que votre allée n'est pas en pente. Attention, le choix de la dalle, ça peut être glissant. Ou alors, il faudra prévoir des petites marchounettes pour que l'ascension puisse se faire correctement. On peut le faire directement sur une chape sable, donc un petit lit de sable que l'on va régler et que ça soit tout bien lisse, parce que sinon, forcément, les dalles après vont bouger. Va y avoir des joints, va y avoir des choses comme ça. Dans les joints, on va avoir des mauvaises herbes qui vont s'y installer et ça risque de pas être efficace. Et voire même si la dalle n'est pas stable, elle risque de se casser. Donc ça serait pas forcément une bonne idée.
0: Voilà quelques précautions qu'il faut prendre.
4: Oui, tout à fait.
0: Merci, docteur. Dallage dans l'univers impitoyable. On se retrouve demain, Vincent. Et entre-temps, vous qui nous écoutez, votre question 02 38 53 25 25. À demain.
4: À demain, bonne journée.
0: Billy Preston avec Ici Orléans avant la rubrique C'est Tendance de Muriel Jordan.

0: Ici Orléans, c'était Billy Preston. Donc, Muriel Jordan, vous êtes là. Bienvenue Muriel.
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0: Décrypter la société du moment avec votre rubrique qui s'appelle « Cette tendance ». Et vous vouliez évoquer quelque chose de très réjouissant ce matin, je crois.
3: Ah oui, venez, on s'imagine quelques instants devenir ces athlètes gymnastes qui font des pyramides humaines. Le cheerleading donne envie de devenir la star du lycée. Après les cours, on enfile son short à paillettes et on se fait des sauts à plusieurs mètres du sol, des figures de gymnastes, des acrobaties pour encourager une équipe de sport. Aïe, oulala, ouais mes reins. Non mais j'ai plus l'âge moi pour ça. Les cheerleaders, ce sont de vrais athlètes de haut niveau et ne les confondez surtout pas avec ça. Non, on est loin maintenant du côté pom-pom girl. Au début, le cheerleading, c'est une tradition américaine de la fin du 19e siècle pour encourager les équipes de football américain. D'ailleurs, cette pratique est inculquée aux États-Unis dès l'école primaire. Et depuis quelques années, cette discipline sportive est devenue très tendance en France. Surtout depuis la sortie de la série documentaire Cheer sur Netflix il y a 6 ans. Un des plus gros phénomènes télé de l'année 2020. Le cheerleading, c'est quoi? Est-ce que c'est être pom-pom girl? Est-ce que c'est juste assurer l'ambiance au bord des terrains de foot? Eh ben, je mène ma petite enquête et contacte Victoire, une des coachs de la section cheerleading de l'ASPTT Orléans, avec ses près de 70 licenciés. Section qui se rendra à Lisbonne les 20 et 21 juin prochains pour un championnat très important en Europe.
4: C'est vraiment deux sports qui sont bien distincts. Sur le pom-pom girl, on va plus être de la chorégraphie, de la danse. Le cheerleading, on va plutôt être sur des sports qui sont acrobatiques, des portées, avec des passes de tumbling, salto, flip, etc.
3: Donc devenir cheerleader, c'est pas juste de la danse avec des pompons, c'est pas non plus être populaire au lycée comme dans les films américains. C'est un sport en pleine expansion et qui, comme le vin, se bonifie avec les années, avec un nombre de licenciés en hausse partout en France et des compétitions de plus en plus fréquentes.
0: C'est une activité qui a quand même une mauvaise image, bien sûr.
3: Ben oui, parce que comme la discipline mélange danse, gymnastique et acrobatie, forcément, elle passe un peu pour un sport de filles. C'est pourtant loin d'être le cas, explique Victoire, coach cheerleader à Orléans.
4: On a aussi des catégories qui sont mixtes. Et dans les plus grosses équipes françaises ou aux États-Unis, sur ces équipes mixtes, on a 50% d'hommes et 50% de femmes. Donc plutôt avec les femmes en l'air, les flyers, et les hommes en bas qui portent.
3: Et preuve que cette discipline va encore nous offrir des émotions en France. Et ben, au dernier championnat du monde de cheerleading fin avril dernier, qui se sont tenus à Orlando aux États-Unis, c'est une Vendéenne qui a remporté la médaille de bronze. Bref, le cheerleading devient tendance en France. Par contre, si vous comptez vous y mettre, allez-y quand même mollo au début, hein, pour les reins et tout, histoire d'éviter de tomber dans les pom-poms.
0: Cette tendance, Muriel Jordan. On vous retrouve aussi sur notre application ICI. Julien Clerc avant les infos de 11h. À tout de suite ici Orléans.
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0: si Orléans, si on chantait, il pleuvrait peut-être, mais c'est pas grave. L'idée est de participer et on joue ensemble le grand jeu.
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0: Bonne matinée à tous. On continue en musique et puis on joue donc le grand jeu avec un joli cadeau cette semaine à vous offrir. 11h, les infos. François Guéroux. Bonjour François.
2: Bonjour Pascal. Bonjour à tous.
0: Environ 60 000 personnes ont manifesté hier en France dans la foulée de l'affaire Liana.
2: Cette collégienne de 11 ans tuée dans le Gers, un crime qui a mis en lumière de probables défaillances judiciaires dans le traitement des antécédents du suspect. À Orléans, ils étaient hier soir près d'un millier à manifester devant le palais de justice entre émotion et colère. Le Conseil supérieur de la magistrature déplore ce matin le discrédit jeté sur des milliers de magistrats. Le Premier ministre Sébastien Lecornu réunit tout à l'heure les ministres concernés pour décider de nouvelles mesures pour la protection des enfants et contre les violences sexuelles. On ne peut pas ne rien faire, a reconnu la procureure d'Orléans. Elle était notre invitée ce matin. Emmanuel Bochenek-Puren a indiqué qu'elle allait mobiliser ses équipes sur les affaires de violences sexuelles impliquant des enfants et actuellement en attente dans le Loiret, et ce conformément aux consignes du ministre de la Justice, Gérald Darmanin. Les syndicats enseignants appellent à un rassemblement ce midi devant la direction académique à Orléans pour défendre les AESH, les accompagnants des élèves en situation de handicap. Leur nombre a augmenté ces dernières années au point de devenir le deuxième métier de l'éducation nationale, mais leur statut reste souvent précaire avec des rémunérations faibles. Des manifestations sont prévues un peu partout en France. À la SNCF, une grève de 24 heures débute ce soir. C'est une grève unitaire pour réclamer un moratoire sur l'arrivée de la concurrence ferroviaire qui entraîne des réorganisations internes et une stratégie de mise en place de filiales, le tout sur fond de souffrance au travail. Il y a eu 13 suicides à la SNCF depuis le début de l'année, assure ainsi le syndicat Sudrail. La grève devrait entraîner de fortes perturbations demain sur les TER et sur les intercités.
0: La garde à vue de Patrick Bruel est prolongée de 24 heures.
2: L'artiste est auditionné depuis lundi matin dans les locaux de la police judiciaire à Paris. Il est accusé de viol et d'agression sexuelle par 13 femmes. Patrick Bruel conteste l'ensemble des accusations. Sa garde à vue devrait prendre fin demain matin. C'est un procès inédit qui débute cet après-midi à Paris. 7 Géorgiens sont jugés pour le vol de manuscrits de plusieurs auteurs russes dans des bibliothèques prestigieuses à Paris et à Lyon. Et parmi ces auteurs, il y a le poète du 19e siècle, Alexandre Pouchkine. Dans cette affaire, plane l'ombre de Moscou qui aurait commandité ces vols pour rapatrier le patrimoine culturel russe.
0: En basket, l'OLB prépare déjà la saison prochaine.
2: Ce sera la 5e saison consécutive en Elite 2, mais avec un budget en forte hausse lié à l'arrivée des investisseurs américains. Une certitude, Nathan Kouta ne portera plus le maillot orléanais la saison prochaine. En deux saisons, le pivot hollandais était devenu le chouchou des supporters à l'Arena Comet et il ne manque pas de courtisans pour jouer à l'échelon supérieur. En football, l'équipe de France féminine peut décrocher ce soir son billet pour le Mondial 2027 au Brésil. Les Bleus de l'Orléanaise Grace Gueyoro affrontent l'Irlande et ont leur destin en main puisqu'elles ont repris la première place. Le match a lieu à 21h à Grenoble. La Coupe du Monde masculine, elle, débute jeudi. Et la République démocratique du Congo dispute un tout dernier match amical contre le Chili. C'est ce soir à Orléans, au stade de la Source, à 18h et à huis clos.
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2: Et en attendant que vous ne chantiez, il fait très beau.
0: Exactement, c'est un soleil qui est plutôt généreux, même si on a ces quelques nuages qui sont un petit peu frustrants, mais bon, patience. Demain, ça sera encore plus lumineux. Pour ce qui est de la température prévue dans l'après-midi, on sera sur du 19, 20, 21 degrés, peut-être un petit 22 localement. Si vous êtes à Sully-sur-Loire, si vous êtes à Vitry-aux-Loges, à Courtenay, par exemple, à Artenay aussi, ou encore à Pithiviers, on attend 19. C'est un peu frais. Ce matin, c'était assez frais. Hein. C'était un peu surprenant. Avec un petit peu d'humidité. Et donc, si vous êtes à Gien-Montargis, Orléans et Blois, 20 degrés dans l'après-midi. Demain, davantage de soleil, avec des températures à la hausse. Et puis en fin de semaine, on sera vraiment au-dessus des moyennes de saison, très largement, mais ça sera beaucoup plus humide. On aura l'occasion d'en reparler, évidemment. Cher François, on se retrouve à midi pour le journal.
2: À tout à l'heure.
0: On est ensemble sur la route, dans les transports. Si vous constatez un souci, n'hésitez pas à nous en faire part, puisque on est là, on vous accompagne. C'est Nadia qui est au téléphone ce matin, 02 38 53 25 25. On fait la route ensemble, n'hésitez vraiment pas.
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0: Avant le grand jeu, autre jeu, signé Mylène Farmer, pourvu qu'elle soit douce. Ici Orléans, dans les années 80. Donc.

0: Qui sort les en Mylène, évidemment, Mylène Farmer, pourvu qu'elle soit douce. Est-ce que vous êtes prêts à jouer? On y va.
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0: Quatre candidats d'ici midi. Celui ou celle qui fait le meilleur score l'emporte, bien évidemment, c'est la règle. On joue pour un séjour en famille. Un pack famille pour le parc Astérix au nord de Paris, vous connaissez. C'est un bel endroit. Et c'est vrai qu'avec de nouveaux espaces, de nouvelles attractions pour cette période estivale, donc on s'est dit que ça pourrait vous intéresser. Et je n'en doute pas. Pour ça, il y a un score à atteindre. Le score du premier candidat sert de référence aux autres, tout simplement. Et ensuite, les trois candidats d'après doivent faire davantage. C'est ça l'histoire. Il y a deux parties dans le jeu. Les quatre premières questions qui vous permettent de vous tromper. En revanche, dès la question 5, plus d'erreurs possibles. Avec nous pour commencer, Nicolas, Couture-sur-Loire, dans le Loir-et-Cher. Bonjour Nicolas.
3: Salut ici, salut à tous.
0: Comment allez-vous ?
3: Bah écoutez, ma foi, c'est bien vous-même.
0: Bah ça va bien, on est content de vous parler parce qu'on aime beaucoup votre commune qui a vu quelqu'un de lettré et important pour la littérature française qui a vu cet homme y habiter, me semble-t-il. Est-ce que vous savez quel est l'auteur qui a...
3: Oui, bien sûr. Pierre de Ronsard, on est en pleine vallée de Ronsard et la Poissonnière, sa maison qui était juste à quelques mètres en fait.
0: Exactement.
3: À quelques mètres de Couture-sur-Loire.
0: Et ben voilà, et dans notre équipe on a quelqu'un qui est native du Cru, c'est Camille Huppenoir qui est notre rédactrice en chef. Camille qui est venue à mon secours car je ne me souvenais plus de l'auteur qui était né à Couture-sur-Loire. Vous êtes fan de Pierre de Ronsard, Camille?
4: Eh bien, comme Nicolas certainement. Bonjour Nicolas, j'ai grandi pas très
3: Bonjour.
4: Loin, donc on connaît bien ce manoir de la Poissonnière.
0: Très très bien. Et donc, il y a son souvenir qui est attaché.
4: Oui, c'est ouvert, c'est visitable le manoir de la Poissonnière. Il faut y aller. Hein. Il y a souvent des conférences théâtralisées. Il y a l'histoire de Ronsard.
3: Oui,
4: il est né là-bas, il y a grandi. C'est très intéressant à visiter, vraiment. Allez-y.
0: Génial. Bah, voilà une idée de sortie, pourquoi pas, pour l'un des prochains week-ends. Camille, vous êtes formidable. Merci beaucoup.
4: À bientôt.
0: À bientôt sur l'antenne. Nicolas, vous avez donc un petit peu en tête la mécanique du jeu. Comme je l'ai dit,
3: tout à fait.
0: Vous pouvez vous tromper sur les quatre premières questions. En revanche, dès la question 5, plus d'erreur. Et le parc Astérix est à vous, bonne chance. Et
3: merci.
0: On débute, question locale pour commencer. Combien de stèles commémorant la libération de 1944 peut-on voir à Orléans? Combien de stèles? Une stèle ou trois stèles d'après vous?
3: Je vais dire trois.
0: Bonne réponse. Place Gambetta, place de l'étape et le square Charles Péguy comportent donc cette stèle, donc trois au total. Ça fait un premier point. Question 2. En France, à quel indicatif correspondent les numéros de téléphone 100% gratuits? 0800 ou bien 0900 d'après vous?
3: Ah, 0800. 0900, c'est beaucoup plus cher.
0: Oui, exactement. On a parfois des surprises.
3: Exactement.
0: 0800, bonne réponse. Les 0805 aussi sont totalement gratuits depuis un téléphone fixe ou mobile. Ça fait un deuxième point. Question 3. En athlétisme, quel est le seul lancer qui s'effectue avec une course d'élan? Est-ce que c'est le disque ou bien le javelot?
3: Avec le javelot.
0: Oui, le disque, il n'y a pas d'élan.
3: Non. Il tourne sur lui-même, c'est un tourne-disque en fait, c'est l'idée.
0: Exactement, c'est un lancer en rotation. En revanche, le lanceur de javelot effectue une course d'élan rectiligne avant de lancer. Ça fait un troisième point, tout va bien. Question 4, question sonore. Voici une petite musique. On est dans les années 60. Et je vous pose la question après la diffusion de cette petite musique. Écoutez bien.

0: Dream a little dream of me, un titre des années 60 dans la voix du groupe Les Mamas, Les Papas, Mamas and Papas, mais qui a repris quelques années après ce titre en français dans les années 80, quel artiste des années 80 a proposé une version qui s'appelait Les Yeux Ouverts? Est-ce que c'était Victor Laszlo ou bien Enzo Enzo d'après vous?
1: Je vais dire Enzo Enzo.
0: Oui, bonne réponse, vérification

0: Enzo, bonne réponse. Un point de plus, 4 sur 4. Tout va bien, on continue. Désormais, forcément, j'ai besoin d'une bonne réponse. On va s'intéresser à cette ville du Nord dans laquelle est né le corsaire Jean Bar, célèbre pour ses exploits durant les guerres de Louis XIV. Mais quelle est cette ville? Dans quelle ville est-il né? Dunkerque ou Calais, d'après vous?
1: Je crois que c'est Dunkerque.
0: Excellent. Eh oui. On lui rend toujours hommage au carnaval de Dunkerque chaque année, en effet. Jean Bar.
1: Oui, où on lance les poissons bio de l'hôtel de ville.
0: Exactement. C'est assez particulier, mais... Pourquoi
1: oui, faut avoir les mains propres, quoi. On sait jamais, pour être sûr.
0: C'est donc un total de 5 points. On poursuit. Nouvelle question. Écoutez bien, il s'agit de ce que collectionne un avrilopiscicophile. Avrilopiscicophile, que collectionne-t-il? Les poissons d'avril ou bien les cannes à pêche?
1: À mon avis, les poissons.
0: Oui. Poisson d'avril, on reste dans le domaine.
1: Ici, c'est poisson déjà. Et avrilo, ça ressemble à avril en fait.
0: Et voilà, alors contrairement à ce qu'on pourrait croire, il ne s'agit pas de collectionner des blagues ou des canulars, mais bien des objets physiques qui représentent donc les poissons qui sont liés à cette tradition du 1er avril. Bien sûr, ça fait un 6e point. Nouvelle question. Quel terme désigne la poussière très fine qui recouvre la quasi-intégralité du sol de la Lune? Est-ce que c'est le véganium? Est-ce que c'est le régolithe, d'après vous?
1: Je vais dire le véganium.
0: C'est le régolithe.
1: Aucune idée, aucun regret.
0: Voilà, ça vient du grec régos, qui signifie couverture, et lithos, qui signifie roche. Le véganium, c'est donc goldorak. Bon, écoutez, 6 points. 6 points, c'est un joli score. On va voir comment les choses se passent pour les 3 candidats qui vous succèdent, là, dans les prochaines minutes, d'ici midi. Si personne ne fait plus de 6 points, puisqu'il n'y a pas d'égalité possible, il faut aller au-delà. C'est vous qui errez au parc Astérix, au nord de Paris, en famille. Ça marche?
1: Je vais croiser les doigts et puis on verra comment ça se passe, quoi qu'il arrive.
0: Et bonne journée, à bientôt, cher Nicolas.
1: À bientôt, merci beaucoup.
0: Au revoir. My Sweet Lord, vous avez peut-être reconnu les premières notes de ce titre de George Harrison.

0: Avec ici Orléans, George Harrison, évidemment, après la séparation des Beatles en carrière solo. My Sweet Lord, 11h21.
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0: On est ensemble chaque matin pour tester notre culture générale. Ça se passe de façon très bon enfant, évidemment. 4 candidats. On joue cette semaine pour des entrées famille pour le parc Astérix. On est au nord de Paris, vous connaissez cet endroit, avec plein de nouvelles attractions, dans l'esprit d'Astérix par définition. Après Nicolas, c'est William qui est avec nous ce matin à Orléans. William, bonjour.
3: Bonjour.
0: Comment ça va de votre côté ? Un petit peu de soleil.
3: Ça va très bien, je vous remercie.
0: Voilà. Alors, l'idée, c'est de faire plus de 6 points. C'est le score de référence de Nicolas qui jouait avec nous tout à l'heure. Donc, ça veut dire, puisqu'il n'y a pas d'égalité, il faut faire 7, 8, 9, 10, 12, 28, ce que vous voulez. Mais ouais, le plus haut possible. Mais on m'a dit que la semaine dernière, on a fait jusqu'à 15 points. Donc, c'est ce qui s'est passé.
3: Entendu.
0: Et voilà. Donc, c'est pas complètement irréaliste. Mais donc, l'idée, c'est d'aller vite, puisque vous le savez, il y a 5 secondes à chaque fois pour donner votre réponse. Il y a un choix entre deux propositions. Les 4 premières questions vous permettent de vous tromper. En revanche, à partir de la question 5, il n'y a plus d'erreur possible. Vous aimez plein de choses. Et on m'a dit que vous aimez un petit peu la nature, le jardinage, faire du vélo. C'est ça, William?
3: Tout à fait.
0: Bon, ça veut dire que là, les beaux jours arrivant, vous vous y adonnez avec plaisir.
3: Oui, la nature n'est pas rancunière.
0: Écoutez, je ne vous connais pas suffisamment pour aller abonder dans votre sens, mais si vous le dites. Donc vous avez un petit jardin, c'est ça? Qu'est-ce que vous avez?
3: Oui, petit jardin du potager, oui, tout à fait.
0: Bon, bah, génial, très bien. C'est parti, voici votre première question. Si vous êtes prêt, question locale comme à chaque fois. On va parler de Villemandeur, cette commune du Loiret. Mais comment se nomment les habitants de Villemandeur? Les Villemandais ou bien les Mandorais, d'après vous?
3: Les Mandorais?
0: Oui, bonne réponse. Un point, on les salue d'ailleurs. Ça fait un point. En effet, question 2. À propos de quel jeu de café dit-on qu'il claque quand on gagne une partie gratuite? À propos de quel jeu de café dit-on qu'il claque quand on gagne une partie gratuite? Le baby-foot ou bien le flipper?
3: Le flipper.
0: Eh oui, bonne réponse. Ça fait un deuxième point. Fan de flipper, peut-être vous-même, vous avez joué.
3: Oh là là, il y a bien longtemps.
0: Et voilà. Sur un flipper, lorsqu'un jeu... Oui, c'est ça. Alors, précisons un petit peu cette réponse. Lorsqu'un joueur gagne une partie gratuite qu'on appelle les replays, la machine produit un claquement sec et sonore grâce à un mécanisme qu'on appelle le knocker, une bobine électrique qui frappe à l'intérieur du meuble, et donc ce bruit est devenu mythique dans les cafés à une certaine époque, évidemment, dans les années 60, 70,
3: ouais,
0: 80.
3: Où la partie était à 20 centimes de francs.
0: Ah, oh là là,
3: ça remonte, hein.
0: Les centimes de francs, ça vaut de l'or maintenant. Non, plus vraiment. Plus vraiment. Ça fait un deuxième point. Question 3, c'est le 9 juin 1930 que naissait à Paris la chanteuse Barbara. Mais nous sommes... Un 9 juin. D'après l'une de ses chansons, dans quelle ville les roses sont-elles belles? Amsterdam ou bien Göttingen?
3: Göttingen.
0: Mais oui, bien sûr, Göttingen. Grand classique de Barbara, on pense à elle. 9 juin 1930, date de naissance. Un petit extrait de Göttingen.
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1: Petit extrait donc de Göttingen, Barbara. On poursuit, on reste dans les sons avec une question sonore. La quatrième question est toujours sonore. J'ai trois extraits de chansons à vous proposer. Voici le premier extrait. Je vous pose la question après la diffusion des trois extraits. Écoutez.

0: Voilà pour ces trois extraits. Voici cette question. Ces trois artistes chanteuses ont un point commun. Quel est ce point commun? Leur nom d'artiste comporte uniquement un prénom ou bien elles sont nées dans la même ville?
1: Prénom.
0: C'est une bonne réponse. Nicoletta, bien sûr, la musique. Jennifer, au soleil. Ouais, et ouais. Luan, le jour.
1: Ouais, voilà,
0: un. Et voilà, ça fait un point de plus. 4 au total. Excellent. On continue. Plus d'erreurs possibles désormais. Voici cette question. Quel groupe a inspiré les vautours dans le dessin animé de Disney, Le Livre de la Jungle? Quel est le groupe qui a inspiré ces vautours? Est-ce que c'est le groupe The Cure? Est-ce que ce sont les Beatles?
1: The Cure.
0: Mais non, c'était les Beatles, figurez-vous. À l'origine, Walt Disney, les studios voulaient que John Lennon, George Harrison, qu'on écoutait tout à l'heure, McCartney et Ringo Starr prêtent réellement leur voix aux vautours et chantent une chanson, la chanson du film. Mais John Lennon a refusé. Et donc, j'allais dire, pour compenser ce refus, eh bien, voilà, le personnage avait un accent de Liverpool très marqué et ils avaient la coupe de cheveux des Beatles. Hein. On s'en souvient, les vautours.
1: Oui, effectivement,
0: avec
1: je revois maintenant, je vois, il y en avait un qui avait une grande mèche et tout. Oui.
0: Exactement. Ouais. Bon, on est obligé de se séparer là, mais c'est un beau parcours. Oui. On rejoue
1: merci
0: quand
1: beaucoup.
0: Vous voulez, William. D'accord.
1: Merci.
0: Merci à vous. À bientôt. Au revoir. C'est Nicolas qui est toujours en tête avec 6 points. On va voir comment les choses se passent dans les prochaines minutes. C'est le retour de Christophe Willem. Nouveauté avec Ici Orléans. Écoutez.

0: Christophe Willem avec Ici Orléans Système, A-I-M-E, bien sûr, 11h30, on est ensemble pour jouer. C'est ce qu'on va faire de nouveau, évidemment, dans les prochaines minutes avec deux candidats. Le parc Astérix avec ses nouvelles attractions vous attendent. Le pack famille, 4 entrées pour vous. Inscription si vous voulez jouer avec nous demain, après-demain, quand vous voulez, dans la semaine. 02 38 53 25 25, c'est Nadia qui vous attend au téléphone. Des idées de sortie dans un instant avec notre agenda également, Ici Orléans.
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0: C'est l'heure de votre Ici Express, votre agenda avec des idées pour sortir et profiter de la fin de semaine avec Ici Orléans. On commence par la fête foraine d'Orléans qui est installée sur l'aire événementielle du Chapiteau à Fleury-les-Aubrais jusqu'à dimanche avec des manèges, des jeux, des gourmandises évidemment qui attendent toute la famille. Aujourd'hui de 15h à minuit par exemple et demain de midi à minuit. Et pour éviter de tourner en rond pour vous garer, pensez au bus. Ligne 11 par exemple depuis la gare d'Orléans, l'arrêt c'est Petit Pré ou bien ligne 1 depuis la médiathèque.

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2: Daniel Balavoine, pour continuer, avant de poursuivre notre jeu, le grand jeu d'Ici Orléans, je ne suis pas héros, Ici Orléans.

0: Avec Ici Orléans, évidemment, Blavoine, Je ne suis pas héros, continue à chanter.
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0: On chante et on joue, on fait les deux en même temps. Ben voilà, parce qu'il y a des questions musicales, mais il y a aussi des questions sur les sciences, le sport, la littérature, l'histoire, la géographie, on aime tout. C'est simple. Evelyne nous rejoint depuis Marigny-les-Usages. Bonjour Evelyne.
3: Bonjour Pascal, bonjour à tous.
0: Fan de balade en bord de Loire.
3: Ah oui.
0: Vous marchez, vous courez, vous vous promenez
3: tranquillement. Oui, 45 minutes de marche le matin et peut-être une heure souvent l'après-midi au bord de la Loire.
0: Génial, vous faites 10 000 pas par jour, vous êtes au-delà des recommandations sanitaires, alors c'est bien.
3: Ah ben oui, c'est un état d'esprit, ça ressource, ça régénère, ça met des belles images dans les yeux, autant mieux la nuit, hein.
0: Exactement, vous avez entièrement raison. Et puis une petite virée au parc Astérix, ça serait pas mal. Bon.
3: J'ai connu, mais il y a très très longtemps, dans les années 2004.
0: Bon ben voilà, les choses ont un peu changé. Il y a de nouveaux espaces,
3: de nouvelles. Que j'ai pu voir.
0: Donc le pack famille pour 4 personnes, c'est pour vous si vous faites plus de 6 points.
3: J'aimerais y amener mes petits enfants.
0: Mais voilà, quel âge alors? Quel âge ont-ils, vos petits enfants?
3: 7 et 11 ans.
0: Ah bah voilà, oui, on est dans la cible, ça serait pas mal.
3: Ah oui.
0: Donc, il faut faire 7, 8, 9, au-delà de 6 points, 2 parties dans notre jeu. Les 4 premières questions, vous pouvez commettre quelques erreurs. En revanche, dès la question 5, plus d'erreurs possibles.
3: Là, vous mettrez la pression, là.
0: Ah là là là, là c'est terrible. Est-ce que vous êtes prête?
3: On verra bien.
0: Oui. Bonne chance. Voici pour vous votre première question, question locale à Orléans. Quelle année la piscine du quai du Fort Alôme, aujourd'hui disparue, a-t-elle été construite? On l'avait construite en 1953 ou bien en 1983?
3: 1953.
0: Oui, bonne réponse. Tous les étés, à l'époque, pendant plusieurs années, on pouvait se changer les idées. Donc, passer le terrible pédiluve et rejoindre l'un des bassins. Elle sera détruite en 76, cette piscine. Donc c'était bien 53. Bonne réponse, 1 point. Question 2. Quelle série humoristique diffusée sur M6 entre 2001 et 2004 était toujours filmée en plan fixe depuis une machine à café? Est-ce que c'était Kaamelott ou bien Caméra Café?
3: Caméra Café.
0: Mais oui, avec Yvan Le Bolloc, avec Bruno Solo, Armel, entre autres.
3: Oui.
0: Ça fait un nouveau point. Donc 2 points au total. Question 3. Quel mot anglais signifiant bavardage désigne un échange de messages sur Internet? Chien ou chat?
3: Chat.
0: Eh oui. Merci à Jean Roqui qui est toujours dans la subtilité, effectivement, le chat, forcément. Bavardage, donc, en anglais. Chatter, donc, ou chatter avec un T devant, mais généralement, on l'écrit avec C-H-A-2-T-E-R, pleinement utilisé en langue française aujourd'hui pour discuter sur Internet. Ça fait donc un troisième point. Question 4 pour vous. Des extraits de dialogues de films. Vous allez probablement reconnaître le contexte et le film. Concentrez-vous sur les interprètes. Alors, c'est la version française, donc c'est une version de doublage, mais vous allez identifier les personnages de ce film. On est au milieu des années 80. Écoutez donc.
4: Vous dites que vous avez fabriqué une machine à voyager dans le temps à partir d'une DeLorean.
5: Pouvoir grand dans la vie, quitte à voyager à travers le temps au volant d'une voiture, autant choisir une qui ait de la gueule.
0: Deuxième extrait, écoutez bien.
6: Eh, Doc, reculez un peu, la route est trop courte pour atteindre 88 miles à l'heure.
7: La route, là où on va, on n'a pas besoin de route.
0: Bien sûr, Retour vers le futur, le film. Mais qui était l'acteur principal, le jeune acteur? Est-ce que le fameux Marty, c'était Richard Gere ou bien Michael J. Fox, d'après vous?
3: Michael J. Fox.
0: Eh oui, on s'en souvient. C'est son anniversaire aujourd'hui. Il est né un 9 juin. Michael J. Fox.
3: Ça remonte le temps.
0: Mais oui, c'est le cas de le dire. En DeLorean ou pas, c'est comme vous voulez. Ça fait donc 4 points. Excellent, 4 sur 4. Parfait. Nouvelle question, désormais, on ne peut plus se tromper, comme vous le savez. On va s'intéresser à ce maréchal. On est en 1831. Quel maréchal est envoyé à Lyon pour mater la révolte des Canuts? Comment s'appelle-t-il? Est-ce que c'est Soult ou Bugeaud? Bugeaud ou Soult?
3: Alors là, je vais être franche avec vous, je vais y aller au
0: pif,
3: Pugeaud.
0: C'était Jean de Dieu Soult, maréchal d'Empire. Le 25 novembre 1831, le président du Conseil, Casimir Perier, s'exprime devant la Chambre des députés. Il annonce que le duc d'Orléans, fils aîné du roi, et le maréchal Soult, ministre de la guerre, se mettent à la tête d'une armée de 20 000 hommes pour reconquérir Lyon, la ville de Lyon. C'est comme ça que
3: Une ville qui me tient à cœur, puisque c'est la ville de mes grands-parents paternels.
0: Ah, ben voilà,
3: c'est une jolie ville. Voilà. J'aurais dû le savoir.
0: On ne peut pas tout savoir, Evelyne, vous le savez.
3: Voilà, mais on va dire ça.
0: La bataille a été belle, revenez quand vous voulez, chère Evelyne, d'accord ?
3: Eh bien écoutez, avec grand plaisir, merci Pascal, et puis continuez comme ça, c'est toujours un plaisir d'écouter ici Orléans.
0: Merci de votre gentillesse, Evelyne, à bientôt. Au revoir, 02 38 53 25 25, vous connaissez le principe du jeu, vous venez de l'écouter, vous voulez vous inscrire, le parc Astérix n'attend que vous. 4 entrées, le pack famille, si vous voulez jouer, 02 38 53 25 25, bonne chance, on marque une petite pause et on continue avec Amy Winehouse dans un instant.
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0: Orléans, Amy Winehouse, bien sûr, Back to Black, 11h47.
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0: Le parc Astérix, c'est une belle adresse. Et vraiment, on s'est dit que là, pour cette période de l'été, vous pouviez avoir envie d'y aller. Et ça se confirme, vous êtes nombreux à vous inscrire au 02 38 53 25 25. Nicolas fait 6 points au début du match. C'est toujours le score de référence. C'est celui que vous allez devoir surpasser, Michel. Michel à la mode Beuvron. Bonjour, Michel.
3: Bonjour.
0: C'est un endroit que vous connaissez peut-être, le parc Astérix, vous-même?
3: Pas du tout.
0: Bon, vous iriez vous-même ou jouer pour quelqu'un d'autre, pour des personnes de votre famille?
3: J'irai avec mes petits-enfants.
0: Et ben voilà, je crois que là, on a le combo gagnant, les grands-parents, les petits-enfants pour le parc Astérix. Donc, la règle est simple, il faut faire plus de 6 points, donc 7, 8, 9. Bon, c'est simple sur le papier, mais dans la réalité, c'est peut-être un peu plus compliqué. Mais vous êtes coriace, vous êtes aventureuse, vous êtes déterminée, Michel, je le sens.
3: Oui.
0: Ben oui, il faut y croire. Et je crois que c'est la première fois que vous jouez avec nous, en plus, Michel.
3: C'est ça.
0: Bon, écoutez, bienvenue, vraiment. Deux parties dans le jeu. Les quatre premières questions, vous pouvez vous tromper. En revanche, dès la question 5, puis l'erreur. 5 secondes pour réfléchir à chaque fois, ça va vite. Et 2 propositions de réponse à chacune des questions. On se souhaite bonne chance et puis on y va. D'accord ?
3: Merci.
0: C'est parti pour un point. Une question locale pour commencer. Un obélisque a failli être dressé à Orléans. C'était au XVIIIe siècle. Mais à quel endroit ? Place du Martroi ou bien sur le pont Royal, d'après vous ? Vous m'avez dit ?
3: Pont Royal.
0: C'est une bonne réponse. Lors de la construction du pont Royal, un obélisque était prévu dans le projet de construction. Il sera finalement supprimé. Il devait se situer à l'emplacement du cartouche au milieu du pont. C'est un premier point. Bravo. Question 2. Quelle substance est sécrétée par les abeilles pour fabriquer les alvéoles où le miel est stocké ? La propolis ou bien la cire ?
3: La propolis.
0: Et non, c'est la cire. Les abeilles ouvrières produisent de la cire grâce à des glandes qui sont situées sur leur abdomen, vous savez. Et donc, elles s'en servent pour construire les rayons des nids d'abeilles, les alvéoles hexagonales où le miel est stocké et là où sont élevées les larves. Voilà comment les choses se passent. Pas de points, on continue. Question 3. Quel est le prénom du peintre Manet ? Manet, c'est Claude ou bien Édouard ?
3: Claude.
0: C'est Claude Monet, mais c'est Édouard Manet. Oui, il y avait un petit piège. Édouard Manet, 1832-1883, l'un des pères de la peinture moderne française. Pas de points, on continue. Question 4, question sonore. J'ai pour vous des extraits de chansons. Écoutez bien ces différents extraits et la question arrivera juste après. Le premier, le voici.

0: Réciproque, juste avant, c'était France Gall avec Michel Berger et Angèle, bien sûr. Ces trois chansons ont un point commun. Quel est-il ? C'est le même compositeur qui les a imaginées ou bien elles ont le même mot dans leur titre ?
1: Elles ont le même mot.
0: C'est une bonne réponse. Bravo. De quel mot s'agit-il, Michel ?
1: Balance.
0: Excellente réponse. Balance ton quoi ? Ça balance pas mal à Paris. Et balance-toi avec le groupe Réciproque en 95. Ça fait un point de plus. Ça fait 2 sur 4. On est bien. On continue. Voici pour vous une question pour laquelle j'attends une bonne réponse. Et on va s'intéresser à cette île inhabitée. Depuis 2022, quelle île inhabitée le Danemark se partage-t-elle avec le Canada ? Comment s'appelle cette île ? L'île de Borup ou bien l'île de Hans ? H-A-N-S.
1: L'île de Hans.
0: Excellente réponse. Le 14 juin 2022, le Canada et le Danemark ont signé un accord qui a conclu à la division de l'île en deux parties quasiment égales, l'une relevant de la souveraineté canadienne et l'autre relevant de la souveraineté danoise. Elle est rattachée, l'île de Hans, au Groenland, pour être très précis. Au Groenland qui est, comme vous le savez, dépendant du Danemark. Ça fait donc un nouveau point, on en est à 3. On continue, voici cette nouvelle question qui s'intéresse à une thématique qu'on aime beaucoup. C'est à la fois l'histoire et la géographie. En 94, dans quel pays John Matano a-t-il entrepris de produire du papier avec du crottin d'éléphant ? Est-ce que c'est le Nigeria ou bien le Kenya, d'après vous ? Je n'ai pas entendu de réponse et je crois que vous avez un petit peu trop tardé au-delà des 5 secondes. Et c'est le Kenya, la bonne réponse. C'est dingue, hein, cette histoire. Il a fondé son entreprise après avoir remarqué que les éléphants ne digèrent qu'une petite partie de la végétation qu'ils consomment. Leurs déjections sont donc extrêmement riches en fibres de cellulose, la matière première indispensable à la fabrication du papier. Donc le crottin est lavé et bouilli longuement pour éliminer toutes les bactéries avant d'être transformé en pâte. C'est le Kenya, la réponse que j'attendais. Michel, c'est la fin, mais provisoire, parce que c'est une première fois et je sens que vous avez envie de retenter votre chance. Hein ? On fait comme ça ?
1: Pourquoi pas ?
0: Merci Michel de jouer avec nous, de vous écouter à la mode Beuvron. À bientôt ! Au revoir !
1: À bientôt, au revoir !
0: On va retrouver Nicolas, qui est donc le gagnant, avec 6 points, après une petite pause. À tout de suite, ici Orléans.
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0: Le chanteur, évidemment, Manu Reva, ici Orléans.
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0: C'est la fin du jeu. On accueille Nicolas, notre gagnant, avec 6 points. Nicolas à Couture-sur-Loire, dans Loire-et-Cher. De retour, Nicolas, bravo.
3: Je suis de retour. Mais merci beaucoup. C'est un grand plaisir.
0: Je vous en prie. 4 entrées, un pack famille. Cap sur l'Égypte, au parc Astérix, dans la nouvelle zone au décor antique, avec évidemment plein d'attractions, plusieurs dizaines, 50 au total, et donc il y aura la descente du Nil. Vous allez tester cette nouvelle attraction, l'envol d'Ibis, et puis vous allez découvrir C'est Automatix. Voilà, tout un univers. Vous qui êtes fan de Disney, de l'univers Disney, ça va vous changer.
3: Alors on n'est pas, oui, ça va me changer, mais c'est vrai que j'avais été déjà au parc Astérix il y a genre 5 ans de cela, et j'avais quand même gardé une belle expérience. Alors, même si c'est vrai qu'avec mon média et ce que je propose, évidemment, je vais plus souvent dans l'autre, hein, forcément, ben, ça reste quand même une belle expérience. Donc c'est avec grand plaisir que j'y retournerai, en tout cas.
0: Vous nous donnez des nouvelles une fois que vous y êtes allé par WhatsApp,
3: avec grand
0: par exemple.
3: Plaisir, bien sûr.
0: Merci Nicolas, bonne journée à vous.
3: Merci à vous, à très bientôt.
0: Au revoir.
3: Au revoir.
0: On rejoue tous demain, évidemment, entre 11 et 12.
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0: On continue dans les jeux avec Valérie Damido, Éric Bastien. Dans un instant, vous serez au taquet. Bonne journée à tous, midi, le journal avec François Guéroux. Émotion et colère se sont exprimées hier soir après le meurtre de la petite Liana.
4: Cette collégienne de 11 ans tuée dans le Gers, plus de 60 000 personnes, selon le ministère de l'Intérieur, ont manifesté à travers la France pour dénoncer les dysfonctionnements de la justice et des services d'enquête mis en lumière par ce drame. À Orléans, ils étaient près d'un millier à reprendre en chœur quelques slogans.
5: Liana, on est tous avec toi.
6: Eh bien, je suis là parce que je suis révoltée. Je trouve que tout ce qu'on entend, tout ce qu'on voit, c'est inadmissible. Je suis extrêmement touchée au plus profond de... Voilà, je me mets à la place de ces enfants, de ce qu'ils subissent, de leurs parents. Et là, je crois qu'il serait grand temps de foutre un grand coup de pied là-dedans et de faire bouger les choses, ouais.
7: Je suis assistante maternelle. Et donc, les enfants, c'est intouchable. On devrait leur laisser leur innocence, les protéger. Et les adultes qui commettent ce genre de crime devraient être beaucoup plus sévèrement puni.
8: Vu la situation, je pense qu'il faut qu'on soit tous présents ici et ailleurs et que la justice se mette réellement en marche, enfin que ça bouge, quoi. Voilà.
9: Pas de silence, pas de violence.
10: En fait, on nous dit c'est les manques de moyens, c'est Macron, c'est Darmanin, faut tout le monde qui démissionne. Stop, on veut plus, c'est nos enfants en fait. Donc stop.
4: Témoignage recueilli par Patricia Pourrez.
0: Et après ce drame, on ne peut pas ne pas faire quoi que ce soit, a reconnu la procureure d'Orléans.
4: Emmanuelle Bochenek-Puren, elle était notre invitée ce matin. Elle a promis la mobilisation pleine et entière du parquet d'Orléans sur les violences sexuelles subies par les enfants.
11: Moi, je pense, en tout état de cause, c'est ce que je vais faire ici, qu'il y a une action à conduire à trois niveaux. La première, c'est l'opération urgente jusqu'au 14 juillet. Recenser les procédures, être très au clair par rapport aux affaires qui sont actuellement en cours. Distinguer ce qui relève d'une action immédiate et urgente, si cela n'a pas encore été fait. La deuxième chose, procéder à une forme d'audit interne de nos organisations. Travailler aussi en proximité avec les services de police et de gendarmerie. Et la troisième, je pense que c'est Rémi Yates qui l'a évoqué, monsieur le procureur général de la Cour de cassation hier, c'est la question d'une remise à plat. Et là, on est sur du niveau politique, sociétal, sur les questions de la protection de l'enfance.
4: Et en ce moment même se tient une réunion à Matignon. Le Premier ministre Sébastien Lecornu doit décider de nouvelles mesures pour la protection des enfants et contre les violences sexuelles. Aggravation des peines, modification des règles sur la prescription, information des victimes tout au long de la procédure font partie des pistes envisagées.
0: Une grève de 24 heures débute ce soir à la SNCF.
4: Elle devrait être bien suivie avec un trafic fortement perturbé sur la plupart des lignes de TER. Un intercité sur deux et un TGV sur trois circuleront. Les syndicats réclament un moratoire sur l'arrivée de la concurrence ferroviaire. Les syndicats d'enseignants, eux, se mobilisent ce midi pour évoquer la situation des AESH, les accompagnants des élèves en situation de handicap, situation souvent précaire avec de faibles rémunérations. Un rassemblement est prévu tout à l'heure devant l'inspection académique à Orléans.
0: Les grandes manœuvres commencent à l'OLB.
4: Samedi, le club orléanais a dit adieu à ses rêves de montée après sa défaite contre Pau et se projette déjà sur la prochaine saison en Élite 2. Le budget sera en forte hausse avec l'arrivée des investisseurs américains aux alentours de 6,5 millions d'euros. Qui part, qui reste? On fait le point avec Arnaud Rozac.
12: Commençons par les joueurs sous contrat. Ils sont trois, Ludovic Negrobar, Cyrimane Kanouté et Vincent Vent. Si les deux premiers sont bien partis pour rester, le troisième s'interroge après une saison décevante. Le pivot français pourrait se laisser tenter par une aventure à l'étranger. L'autre intérieur de l'OLB, Nathan Kouta, va quitter le club. Le meilleur Orléanais de la saison ne manque pas de courtisans. C'est le cas aussi de Lorenzo Tiroir-Sanson, dont l'avenir s'écrit en Betclic Elite. Toujours dans le sens des départs, le vétéran de l'OLB, Meredi Soumounou, a priori ne portera plus le maillot orléanais, tout comme le meneur Timothée Cruzol. Reste l'énigme Lionel Quadio. L'Ivoirien est toujours convalescent. Son retour à la compétition est prévu à la fin de l'année. Aux dernières nouvelles, le club ne s'était pas encore positionné sur sa reconduction au sein de l'équipe. Il reste donc Ilan Fibleuil et Tomislav Gabric. Le premier était bien parti pour rejoindre les États-Unis et le championnat universitaire, mais le joueur pourrait finalement rester un an de plus dans le Loiret. Pareil pour le second. Le géant croate apprécie particulièrement la ville et le club.
4: Et voilà, dossier à retrouver en détail sur ici.fr.
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4: Les nuages sont partis.
0: Effectivement, on a de jolis moments ensoleillés, mais ils pourraient revenir et être d'ailleurs un peu plus nombreux dans le courant de l'après-midi avec cette humidité ambiante. En termes de température, c'est toujours un petit peu décevant. Malgré ces quelques éclaircies, on sera aux alentours de 19-20 degrés. Pithiviers, Beaugency, 19 degrés. Pour Orléans et Blois, 20 degrés. Merci beaucoup, François. Merci aussi à Bertrand Stasi qui est réalisait l'émission et merci à Nadia qui était avec vous au téléphone. Valérie Davido, tout de suite.
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13: Bonjour la France, j'espère que tu vas bien. La France, que tu as passé une bonne soirée hier. On attaque aujourd'hui avec deux nouveaux candidats. Comment ça va Éric Bastien?
14: Écoutez, j'ai fait une petite raclette tranquille hier. Voilà, j'ai ressorti la doudoune. On se caille quand même. Hein.
13: Il est arrivé d'une humeur,
14: oui,
13: j'ai envie de vous dire. Comment vous dire? Avec l'équipe, on s'est caché en fait. Voilà.
14: Ça va mieux, je vous vois, ça va mieux.
13: Oui, bien sûr. Alors, je vous rappelle les prix de cette semaine. Le premier prix, mes petits chéris, c'est un séjour pour deux personnes à l'occasion de la 65e édition du Mondial, la Marseillaise à Pétanque. Donc, alors là, on part à Marseille, hein, du 3 au 5 juillet. On dort à l'hôtel Villa M à Marseille, un petit 4 étoiles.
14: Un bel hôtel.
13: C'est presque sur la plage. Et puis, il y aura plein de cadeaux sur place et je ne veux pas vous spoiler parce qu'il y a les petits et les dîners qui sont inclus, et 100 euros de carburant pour aller à Marseille. Ça, c'est le premier prix. Le deuxième prix, c'est quoi?
14: Vous savez, pour faire tout ce que vous êtes en train de décrire, pour participer à cette pétanque, il faut des forces, et pour cela, on a ce qu'il faut. On a évidemment le meilleur des cafés, le café Joe Malongo, le Malongo bébé comme Jules. 32 dosettes cyber en verre avec cette cafetière conçue sur la place Saint-Julien du côté de Marseille avec la sardine et tout ça et tout ça.
13: Ok, et bah c'est super, voilà. On accueille nos deux candidats du jour, Christine et Alexandre.
15: Bonjour.
13: Comment ça va les amis?
16: Ça va bien. Bonjour à tous, je suis Christine.
14: On a eu une inquiétude là.
13: J'ai eu un petit moment de... Parce qu'hier, on a eu des galères de standard, Je me suis dit, ça repart. Alors là,
16: Non, mais c'était hier.
13: Mais t'as raison, Christine. Alors, Christine, tu joues avec ici Vaucluse.
16: Oui.
13: Tu as 62 ans, tu habites à... Alors, on dit Piolenc, qu'est-ce qu'on dit?
16: Piolenc.
13: Alors, tu es mariée à Patrick, et tu as une fille qui s'appelle Tiffany.
16: Oui.
13: T'as un petit chat
16: qui s'appelle... tout?
13: Bon non, t'as un petit chat qui s'appelle Gazelle.
16: Mais bien sûr. Ah, mais c'est pas doudou.
13: Et alors attention, parce que Laetitia, ta belle-fille, il paraît qu'elle t'appelle la farfelue.
14: Oula.
16: Exactement.
13: Et pour quelle raison, s'il te plaît?
16: Eh ben, parce que moi, j'hésite pas à me déguiser quand des fois, il y a des petites... besoin de mettre un petit peu de l'ambiance. Quand je suis partie plusieurs fois à l'hôpital ou en rééducation, ben j'emmène avec moi mon dentier, mon faux dentier et mes lunettes. Et mes lunettes roses, mes lunettes...
13: Oh là là. Ah oui,
16: voilà. Oui. Enfin, j'aime bien mettre de l'ambiance. Après, des fois, je dis des choses un peu farfelues.
13: Oui, voilà.
16: Oui, non, mais c'est bien, j'aime la vie, j'aime faire rire. Ah bah, et
13: c'est bien.
16: Voilà, donc c'est vrai que ma petite belle-fille m'avait surnommée la farfelue.
13: Okay.
16: Et ouais.
13: Et bah, c'est voilà. Bien. Alors, tu as travaillé dans le tourisme, là, t'es retraité. T'étais à l'accueil de la forteresse de Mornas. Alors toi, tu vas savoir, parce que Mornas, figure-toi, quand j'étais petite, c'était l'étape avec mes parents pour aller en Espagne. On dormait dans cet hôtel qui est au pied de la montagne, là. Comment il s'appelle Comment s'appelle cet hôtel, s'il existe toujours?
16: Eh ben, s'il existe toujours, ça pouvait être le manoir.
13: Eh ben voilà,
14: c'est ça.
13: Merci.
16: Ça pouvait être le manoir.
13: Que j'avais peur la nuit qu'il y avait des armures dans tous les couloirs.
14: On s'est perdu de vue cette émission, Jacques Pradel.
13: Alors, est-ce que ça existe toujours, ce magnifique hôtel?
16: Ça existe toujours. Ah, le manoir existe toujours,
13: Alors, tu étais à la forteresse, justement, de Mornas, et alors il paraît que tu étais en costume du 12e siècle, et qu'on t'appelait dame Cunégonde.
16: Ben, ça arrivait, mais bon, donc moi, peu importe, j'avais beaucoup de visiteurs, que j'osais pas, pour certains cas, quand même, à qui, ceux qui m'appelaient Dame Cunégonde, j'osais pas leur répondre,
13: morte-couille, bah oui, c'est mieux morte-couille.
16: Si j'ai été tentée de me faire voir le contraire, j'aurais été bien embêtée.
13: Ok, alors on va jouer tout de suite et on va tout de suite marquer un premier point Dame Cunégonde. Dans la ville d'Albi, on a organisé le championnat du monde de rembobinage de cassettes. Est-ce que c'est vrai ou faux? Top chrono, 5 secondes. À Albi, on a organisé le championnat du monde de rembobinage. Tu dis quoi, faux?
16: Faux.
13: Et non, c'est vrai. Et oui, à Albi, dans le Tarn, la magnifique ville d'Albi, on a fait un petit salon dédié à la pop culture des années 80. Et les candidats devaient rembobiner une cassette. Voilà.
14: C'est comme ça. Bah oui. Bon, bah on va quitter le Vaucluse un instant et on va aller en Bretagne accueillir Alexandre. Bonjour Alexandre.
17: Bonjour Eric.
14: Ah bah on est bien en Bretagne avec toi. On est où en Bretagne?
17: On est dans les Côtes d'Armor, la frontière des Côtes d'Armor et du Finistère.
14: Et tu habites où?
17: À
14: Plestin-les-Grèves. T'es un vrai Breton? T'es né en Bretagne? T'es vraiment de là-bas?
17: Non, je suis pas vraiment de là-bas. À la base, je suis de région parisienne.
14: Ah, tu es parti en Bretagne pourquoi? C'est pour le boulot ou c'est parce que tu étais tombé amoureux, voilà, de la Bretagne, ce qui pourrait se comprendre?
17: J'allais en Bretagne depuis que je suis tout petit, tout petit en vacances. Ouais. Donc je suis tombé amoureux du coin. Et du jour au lendemain, j'ai voulu tout lâcher et venir en Bretagne et je suis pas resté là-bas.
14: Et j'ai l'impression que tu ne le regrettes absolument pas et que tu as l'air
17: pas
14: très heureux.
17: Pas du tout, au contraire.
14: Bon, tant mieux. Alexandre, 37 ans, t'es en couple avec, comment s'appelle madame ou mademoiselle? Enfin, madame, je sais pas si vous êtes mariée. Amélie, vous êtes mariée?
17: On n'est pas mariée.
14: Paxé, un truc un peu,
17: Une libre, voilà.
14: Rien fait devant la République. Ok.
17: Pas pour l'instant, en tout cas.
14: Ça viendra, ça fait partie des projets, j'ai l'impression. Déjà un enfant, quel âge a-t-il?
17: Il a 5 ans.
14: 5 ans. Comment il s'appelle?
17: Noé,
14: ça va? Noé, il est quoi? Il passe en grande section là l'année prochaine?
17: En grande section, c'est ça.
14: C'est super. Et puis un petit chien à la maison pour accompagner toute la famille. Comment s'appelle ce chien?
17: Un petit chien, c'est Voltage.
14: Ouais, c'est quoi comme chien?
17: C'est un Rottweiler.
14: Ah oui. C'est pas un petit chien, ça, quand même, Rottweiler.
17: Non.
14: Si, ouais. Voltage. Alex, pour tout le monde, bienvenue. Alex, qui est couvreur depuis 18 ans, mais qui voulait DJ, Alexandre. Like a boom, boom, boom, boom. Mais alors, tu as un peu des platines quand même à la maison, même si t'es pas devenu DJ, tu fais un peu du son ou pas?
17: Bah, en général, non. Moi, je fais des soirées, je fais beaucoup d'animations dans les mariages.
14: Ah, ouais. Tu sonorises, tu mets l'ambiance dans les mariages.
17: Je sonorise, éclairage, sonorisation pour les mariages.
14: Mais t'es pas derrière le micro, tu dis pas tu fais pas ça, toi?
17: Si, ça m'arrive aussi.
14: Ok, très bien, on pourra peut-être nous le faire avant la fin de l'émission. Alex, on va jouer pour t'offrir un premier point avec une question. Est-ce que tu aimes le ski?
17: Pas spécialement, j'en fais pas, parce qu'en Bretagne c'est un peu de route,
14: mais les stations de ski en Bretagne sont pas réputées. Le ski est le plus dangereux de tous les sports, je l'affirme. Est-ce que c'est vrai ou faux? 5 secondes pour réfléchir à cette question. Le ski est le plus dangereux de tous les sports. Le chrono est parti.
17: Je dirais faux, moi.
14: Bah, t'as raison, le ski impressionne, mais c'est pas le sport le plus dangereux. Selon plusieurs études, des disciplines comme l'équitation ou alors des sports mécaniques peuvent provoquer des blessures qui sont bien plus sévères. Voilà, donc c'est pas le ski a priori. Ce qui fait déjà un point, Alexandre, bien vu.
13: Allez, Christine, tu vas te rattraper, je le sais. Et donc Alexandra, un point. Et là, nous, on va partir avec... vous écoutez ici, vous allez écouter Jane Birkin. Ex-femme des 60s, petite puppy doll. Voilà, je chante extrêmement bien. Voilà, tout de suite, mes chéris.

0: Ex fan des 60s, Jane Birkin à 12h15 sur ici.
1: Eh ouais.
0: Bah ouais. Bah quoi?
1: Justin.
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0: C'est votre chouchou la technique là. C'est ton chouchou.
1: Mais moi j'aime tous les techniciens. J'ai des chouchous, mais je les aime tous.
0: Justin, c'est celui qui aime bien les frites à midi, hein, généralement.
1: Non, Justin, il est Justin Bieber. Ouais. Il travaille très bien, Justin. Allez, nous sommes avec Christine et Alexandre. Oui. Christine qui joue avec Issy Vaucluse, qui est mariée à notre ami Patrick, qui est retraitée, qui faisait des... Elle était à l'accueil de la forteresse de Mornas, souvenir cher à mon cœur. Et alors, petite, tu voulais être coiffeuse ou maîtresse? Rien à voir.
3: Oui, oui, rien à voir. Mais ça, c'est, je veux dire, aller dans les années 70, donc quand j'étais petite, c'était un peu toutes les gamines, on était toutes un peu pareilles. Oh, qu'est-ce que tu veux faire plus tard? Ah, bah, moi, je serai coiffeuse, ah, bah, moi, je serai maîtresse.
1: Ah oui.
3: Mais bon, voilà, j'ai rien fait de tout ça. Et avant de travailler dans le tourisme, dans l'hôtellerie, j'ai travaillé 17 ans en blanchisserie industrielle.
1: Ah
3: et
1: oui.
3: Là, j'ai compris que moi, les gens me manquaient, quoi.
1: Bah
3: il,
1: oui.
3: Il me fallait du contact. Et du coup, j'ai fait une reconversion professionnelle. Et puis voilà, donc je me suis régalée.
1: En dame Cunégonde. Eh oui, regarde.
3: Pas de suite, pas de suite. Pas en dame Cunégonde de suite. Juste, Valérie, tant que peut-être il m'écoute, je peux passer un petit bonjour à mon petit-neveu, à ma petite-nièce.
1: Mais vas-y, mon chat. N'hésite pas.
3: Alors. Donc déjà vite. Alors je salue tous ceux qui me connaissent, qui m'écoutent, c'est sûr. Et puis je salue aussi mes neveux et nièces qui sont sur Roanne dans la Loire, dans le 42. Et notamment, je fais des gros bisous remplis d'amour à Léna et Aaron.
1: Voilà.
3: Alors, c'est fait.
1: Ok. Alors, il paraît que on a comme dans la chanson de Albert de Paname, on cultive
4: des tomates, mon amour.
1: Alors, ça cultive des tomates dans le Vaucluse?
3: Oui, un peu. Oui, oui, bien sûr. Mais en fait, ça, c'est des mondes dans mon jardin. Il y a des bonnes tomates, effectivement. Mais dans le Vaucluse, et à Piolenc notamment, c'est l'ail.
1: Ah oui, l'ail.
3: C'est l'ail. Mmh. Ah oui.
1: Mmh.
3: Voilà. Mmh.
1: Alors, tu vas marquer ton premier point. Je le sais maintenant. Ok, c'est parti pour le premier point. Ok?
3: J'écoute.
1: Tiens, je te mets un petit coup du 113.
4: 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Dinguerie.
1: Allez, c'est une dinguerie, 113. Alors, le mot dinguerie. Le mot dinguerie, qu'est-ce que c'est quand on dit c'est une dinguerie? Alors, le mot dinguerie entre dans le Petit Larousse en 2027. Hein, c'est vrai ou faux?
3: Le mot dinguerie, non, il doit y être déjà.
1: Alors, est-ce qu'il rentre ou pas? Vite.
3: Non.
1: Non? Eh ben si.
3: Oh merde.
1: Eh ben merde.
3: Si.
1: Non, non, il n'y est pas déjà, effectivement. Non, il va y rentrer, mais il n'y est pas déjà. Eh ben écoute,
3: oh
1: c'est pas grave.
3: Mais c'est ballot, ça. Hein.
1: Ah, c'est ballot.
3: Alors là, Valérie, va falloir faire quelque chose. Hein.
0: Oui. Alexandre, tu le savais, toi, bien sûr, que dinguerie arrivait en 2027. Bien sûr, Alexandre.
5: Je ne le savais pas non plus.
0: Et l'honnêteté même, voilà. On n'a même pas parlé du Dami d'Hollande aujourd'hui. Bienvenue dans le Dami d'Hollande, Alexandre, en tant que citoyen d'honneur.
1: Attends, il n'a pas rempli son formulaire.
0: C'est vrai, on vous rappelle que le Dami d'Hollande a été inventé par,
1: Guy
0: avec
1: Mais que Nicolas nous a fait un hymne.
0: Oui, vous voulez un extrait de l'hymne?
1: Vas-y. Hein.
0: Je suis sûr qu'on l'a sous le coude. Allons-y.
4: Dami d'Hollande, Dami d'Hollande.
1: Joyeux des continents. Eh oui, avec des pinceaux géants. Ah, Nicolas,
0: alors, tu t'appelles Universal, tu t'appelles Sony, fais quelque chose, enregistre ce single, c'est le Tubes de l'été. Alexandre, qui a 37 ans, qui habite dans les Côtes d'Armor en Bretagne, et qui bricole, Alexandre. Eh oui.
1: Oui. Ah, voilà.
0: Voilà, c'est d'autant plus qu'il est membre du Dami d'Hollande, donc forcément.
1: Ah oui, t'es obligé d'être dans le Dami d'Hollande si tu bricoles. Bricole, hein.
0: Qu'est-ce que tu bricoles? Tu fais quoi? T'es plutôt team peinture, team carrelage? T'es quoi, toi?
5: Team touche à tout, on va dire que je fais un peu de tout, sauf de la plomberie. Voilà, je peux tout faire, de la peinture, du carrelage, du placo, tout, sauf de la plomberie.
1: C'est très dur, la plomberie.
5: Ouais, c'est un métier, voilà.
0: Alors, ce générique, est-ce que vous pouvez me le remettre? Parce que ça serait pas ce générique d'une émission qu'on va revoir à la rentrée sur M6, Valérie?
1: Peut-être, on sait pas, sûrement.
0: Il me semble que ça, sur M6, vous allez l'entendre
1: peut-être,
0: à la rentrée.
1: Peut-être, je m'entraîne à maroufler avec mon déambulateur.
0: Alexandre Jardine aussi s'occupe de l'entretien. Monsieur a 4000 mètres carrés de jardin.
1: Ah oui, c'est pas un petit jardin.
0: Ah non, mais c'est un entretien de dingue, là.
5: Il y a du boulot, c'est tous les week-ends.
0: Oh, tu mets 6 jours. Ouais. Ah ouais. Faut 6 jours pour passer une tondeuse dans 4000 mètres carrés. C'est énorme, énorme, énorme.
1: C'est énorme.
5: Du boulot. C'est du boulot.
0: Ouais, et puis tu cuisines un petit peu aussi. Tu aimes bien préparer des plats qui mijotent.
5: Hein, par-ci, par-là, ouais, voilà. J'aime bien aussi le soir en rentrant du boulot. Ouais. Me préparer un bon petit plat.
0: T'as quand même une grande particularité qui sent bon l'été, c'est le barbecue.
5: Ah, le barbecue,
1: qui n'aime pas les barbecues.
0: On peut pas vraiment déclarer la saison du barbecue ouvert, hein, vu de la météo, mais bon.
1: Non.
0: Enfin, ça revient, hein, ce week-end, il va faire très chaud, hein, vous allez voir. Alexandre, nous y voilà avec cette question autour de la cigarette et du tabac.
6: Le tabac, c'est tabou, on en viendra tous à bout. Le tabac, c'est tabou, on en viendra tous à bout.
0: Tu fumes, Alexandre, ou pas?
5: Eh ben malheureusement, oui.
1: Bah, tu sais, moi aussi, hein, c'est horrible. Hein.
0: Ouais. Au Royaume-Uni, ouais. En Angleterre, donc au Royaume-Uni, une loi veut empêcher à vie les jeunes qui sont nés après 2008 d'acheter des cigarettes, d'acheter du tabac. Est-ce que c'est vrai ou faux? Top chrono. En Angleterre, une loi voudrait...
5: J'ai la référence et je sais que c'est vrai.
0: Ouais. Bah, t'as raison, surtout si tu l'as entendu, c'est une loi adoptée au Royaume-Uni qui prévoit en effet, c'est bien, hein, que les personnes nées à partir du 1er janvier 2009 ne pourront pas acheter légalement du tabac. Ils appellent ça, c'est l'objectif génération sans tabac. On pourrait s'en inspirer.
1: Bah, c'est sûr que comme c'est des jeunes, hein, ils vont trouver une solution, t'inquiète pas, bien sûr. Alors, Christine, pas de points. Alexandre, 2 points. Christine, là, on va écouter un petit morceau pour onduler nos bolis. Quand on revient, tu marques des points, hein, chérie.
3: Mais c'est évident.
1: Ah ben, c'est super. Allez, vous écoutez ici Come Back to Me, Kenny Williams. On bouge son body, c'est bientôt l'été. Vous écoutez ici, on vous aime, à tout de suite.

0: C'est Come Back to Me, ça c'est bien pour s'ambiancer là. Quelques jours de l'été, c'est pas mal sur ici.
1: Jungle, je sens.
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1: Ici, nous sommes avec Christine et Alexandre. Christine qui... Ah, alors Christine, toi t'aimerais bien déjeuner avec lui.
3: Les amis, nos amis de vacances.
1: Tu l'aimes bien Pierre Perret.
4: Ah ouais, Pierre Perret, ouais. Ah. Je vais acheter son livre là bientôt parce que franchement,
1: alors,
4: on doit, voilà.
1: Eh ben, bon, alors, est-ce que tu connais la chanson française ou tu n'aimes que Pierre Perret? Non, j'ai vu que t'aimais Soprano, Capéo, tout ça.
4: Oui, je connais la chanson française, ouais, d'accord. Dieu merci.
1: Là, Dieu merci, parce que là, c'est le quiz musical. Alors,
4: il n'y a pas que du français.
1: Si, enfin, il y a un peu de français, tu vas voir. Il y a deux artistes. Le premier, je vais te le faire écouter, tu auras 10 secondes pour me dire qui c'est. Attention, écoute bien.

0: Alors, qui c'est qui chante?
1: Gaëtan Roussel, il me semble.
0: Gaëtan Roussel, il te semble? Eh bien, écoute.
1: Ouais.
0: Il te semble que c'est. Bonne réponse!
2: Elle est forte, hein?
0: Ah, elle est forte. Elle est très forte, Christine. Alors.
1: J'écoute ici Vaucluse et ils en passent plein des titres.
2: Exactement.
0: Bravo. Alors, attention, le deuxième titre, ça devrait pas poser de problème, parce que c'est vraiment un tube de quand on était jeune. Tiens.

0: Allez, qui c'est qui chante?
1: Kylie Minogue.
0: Est-ce que c'est une bonne réponse, Kylie Minogue?

0: Alexandre, ma Christine, tu as 2 points.
1: Alexandre, je sens qu'elle a un bon niveau quand même là.
2: Ça s'entend, oui, j'ai entendu hein. Ça, oui. Là, oui.
1: Ouais, alors, je voudrais quand même rappeler que tu voulais être DJ, qu'aujourd'hui tu sonorises, que tu mets l'ambiance dans les mariages. C'est toi qu'on voit les 10, donc me dis pas que, voilà, t'es quand même connaisseur, ça devrait aller.
2: J'espère, on va voir ça.
1: Bon, bah, on va voir ça dans un instant. Je vais juste parler de ta petite manie, parce que oui, enfin, petite, t'es maniaque, hein, quand même, comme garçon.
2: Oui, je suis assez.
1: Par exemple, tu peux pas te coucher si la cuisine est pas rangée. Ça, c'est.
2: Ah non, s'il y a de la vaisselle ou quoi, c'est. Non. Je pourrais pas dormir avant que le ménage soit fait, au moins un minimum rangé.
0: Ah, mais attends, voilà. Ça, c'est pas maniaque, parce que moi, je suis pas maniaque et je ne dors pas si j'ai pas
1: de. Si la vaisselle n'est pas faite.
0: Ah, mais moi, si j'ai invité des potes.
2: Pas maniaque, mais.
0: Ah, oui, ordonné.
1: Ouais. Ouais, faut que tout soit rangé, t'es ordonné.
0: Mais oui.
1: C'est pas tout à fait maniaque, je reconnais. Bon. C'est pas grave, on t'aime quand même. Voici ton quiz musical, il y a 2 artistes. Ah bon, bah, t'as compris, il y a 1 point par bonne réponse. Allons-y, voici le premier. On s'en fout.

0: s'aime pas et puis tant pis. Oh, on s'en fout. Pardon. Top chrono. Qui chante? Comment?
1: Benabar.
0: J'ai pas entendu.
1: Benabar.
0: Oh, c'est vraiment dommage, Alexandre, ça coupe là.
2: Hey, t'es hyper drôle, toi.
0: T'es hyper marrant. Que j'ai pas eu de blague.
2: T'es hyper marrant, toi. Hein,
0: bah, bien sûr que c'est Benabar.
2: Oh là là là, les tassures, ta là là.
0: Ah bah on a mangé du clown, madame.
2: Ah bah oui, bah ça.
0: Parce que Benabar, nom de clown, il le doit, son nom d'artiste, à ça. C'est un nom de clown parce qu'il faisait du cirque dans sa prime jeunesse, Benabar.
2: Ça va, Eric Manœuvre.
0: Ben voilà, Alain Decaux raconte.
2: Bien. Alain Decaux.
0: Je sais que vous adorez Alain Decaux.
2: J'adore Alain Decaux.
0: Tu adores ça. On dirait pas, mais ça fait un petit point de plus.
2: Exactement.
0: Et on en a un autre à marquer, voici l'extrait.
1: Facile.
0: Ah si, ben oui, vous êtes DJ, les gars.
2: Facile, la ramène pas trop, toi.
0: Attends. Est-ce que tu peux me le faire, m'annoncer la réponse en mode DJ, comme tu ferais au mariage? On t'envoie un chrono, c'est parti.
1: Bonjour à tous. On va partir avec le son de Phil Collins.
0: Et le titre?
1: J'ai pas de...
0: Et le titre?
2: Allez.
0: In the Air Tonight, oui, c'est Phil Collins.
2: Ah là là.
0: Bah ça fait 4 points.
2: Hein. Tonight. Tonight. Alors, Christine 2, Alexandre 4. Et là, tout de suite, évidemment, c'est la réclame, mais pas que. C'est aussi l'actualité dans vos régions grâce au 44 local de votre radio ici. A tout de suite, mes chéris. 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
4: Ici Express, trois idées pour être utile, sortir et profiter du week-end. D'abord, parce que quelques minutes peuvent vraiment sauver des vies. Pensez à donner votre sang avec l'été qui approche. Les réserves sont sous tension et les besoins restent importants. Prochaine collecte demain, toute la journée au laboratoire Servier de Gidi. Puis vendredi et samedi au gymnase Jeanne d'Arc à Orléans. Pensez à prendre rendez-vous. Bien sûr, samedi, ensuite direction Barville en Gâtinais pour une grande journée solidaire et festive au profit de la association Skin, au programme Arrivée du Rallye des Amazones à 18h, animation musicale, tombola avec de très beaux lots et feux d'artifice à 23h. L'entrée est gratuite et l'ambiance s'annonce plutôt chaleureuse. Enfin, dimanche, les amis, place aux saveurs locales avec le marché de printemps fermier du réseau Bienvenue à la Ferme. Rendez-vous de 10h à 18h au port de la Creusille à Blois. Produits du terroir, restauration sur place et ambiance festive.
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2: Et oui, nous sommes avec Christine qui a 2, Alexandre qui a 4. Je vous rappelle que les candidats cette semaine tentent de se sélectionner pour la finale de vendredi. Le premier prix, c'est un séjour pour 2 personnes à l'occasion de la 65e édition du Mondial, la Marseillaise à Pétanque. C'est un séjour avec un hôtel 4 étoiles, l'hôtel Villa M à Marseille. Plein de cadeaux, des jouets, des polos et puis surtout 100 euros de carburant pour y aller. Si vous ne gagnez pas ça, vous gagnez bien évidemment la cafetière Malongo 32 dosettes, 6 verres en verre. On reprend la compétition. Alors, notre

0: parler de ces choses-là à n'importe qui, à tout le monde. Donc, ces personnes nous appellent pour déposer ce qu'ils ont. Et nous, en tant qu'écoutants, on se doit de faire au mieux pour que, à l'issue de l'écoute, la personne se sente un peu mieux. Donc, on ne donne pas de conseils, on n'est pas psychologue, on ne donne pas non plus de directives. On a simplement beaucoup d'empathie pour ces personnes. Vraiment, l'échange est axé sur ce que dit la personne et on fait de notre mieux pour faire retomber un peu l'angoisse, les tensions et qu'ils se sentent vraiment écoutés. Et voilà, ben ça, aidés par la même.
1: Eh bien, ça, c'est bien. Alors, ça, c'est, tu fais ça, tu essayes de faire ça 20 heures par mois. Quand tu ne fais pas ça, tu cuisines, tu adores cuisiner, tu fais plein de trucs. Et tu aimes bien aussi les jeux, parce qu'il paraît que tu as participé aux 12 coups de midi.
0: Oui, je suis même allée danser avec Jean-Luc ce jour-là, Il est génial lui aussi comme animateur.
1: Eh ben super, eh ben écoute, j'espère que tu vas maintenant gagner 3 points de plus avec la question à choix multiple. Je te pose la question, je te fais des propositions, tu auras 10 secondes pour me donner ton choix. Alors, tiens une petite ambiance. Prends ton côté sans... Axel Bauer, éteins la lumière. Alors écoute bien Christine, à quel siècle correspond le siècle des Lumières? C'est quel siècle le siècle des Lumières? Le 16e siècle? Le 17e? Le 18e? Le siècle où Éric Bastien est né, c'est-à-dire l'ère préhistorique. Allez, c'est quoi le siècle des Lumières? 16, 17, 18 et l'ère préhistorique. Top chrono 10 secondes.
0: 17e, je pense.
1: 17e? Ah là là là là. Et tu t'es planté de 100 ans, hein. C'est le 18e. C'est le siècle où il y a Voltaire, Jean-Jacques Rousseau qui vont défendre la raison, la liberté de penser. Et voilà. Donc, pas de points, tu restes à deux.
2: Alexandre qui joue en Bretagne, à Plestin-les-Grèves, c'est dans les Côtes d'Armor. Dis donc, si tu dois aller à Marseille, c'est pas à côté. Ça te fait une petite trotte quand même, hein?
3: Bah, écoutez. Oh, j'ai mes parents qui sont pas trop loin de Marseille, à 1h30 de Marseille.
2: C'est donc,
3: ça fera l'occasion d'aller les voir.
2: Ils sont où exactement?
3: Ils sont à côté de Nîmes.
2: Ouais, d'accord. Ok. Elle est pas loin en plus, notre amie Christine, parce qu'elle est à Avignon là. Pour le coup, Marseille, elle y va quasiment en voisin. Mais cela dit, ouais, le sud, tu y vas souvent. Bah, j'imagine parce que t'as la famille qui est là-bas, dans le sud de la France.
3: C'est vrai que c'est ça. Ouais.
2: T'as pas voyagé à l'étranger, toi. T'as très peu pris l'avion, voire quasiment pas, d'ailleurs.
3: Non, je prends l'avion, mais c'est pour aller en Corse ou vraiment dans voilà.
2: Tu sais déjà ce que tu fais cet été, d'ailleurs.
3: Je vais être pas mal d'animations, pas mal de mariages déjà, donc je vais être pris pour bouger cet été.
2: Ok.
3: Donc en général, moi je bouge plus fin d'année, vacances de Noël. Ou...
2: D'accord, ouais, tu fais ça un peu en décalage, parce que l'été, oui, j'imagine qu'il y a pas mal d'animations, tant mieux, un sud travail en Bretagne, ça c'est top. Alors, un petit mot pour dire que toi, si tu pouvais déjeuner avec quelqu'un là à 13h, ce serait lui.
4: Alors, on n'attend pas Patrick.
2: On irait faire un petit tour du côté du camping des Flots Bleus, tu adores Franck Dubosc.
3: Oui, j'adore Franck Dubosc. C'est un acteur que j'apprécie énormément, ouais.
2: Eh ben écoute, je t'invite à revoir la ref entre Valérie Damido et Franck Dubosc, un entretien en tête-à-tête sur des coussins de velours vert.
1: Oui.
2: Et j'en profite pour rappeler que dès aujourd'hui,
1: exactement,
2: sort une nouvelle ref. Tu veux peut-être nous en dire un petit mot, Valérie?
1: C'est Jean-Phi Janssen. Effectivement, tu peux revoir Patrick, hein, alias Franck. Mais aujourd'hui, sort la nouvelle ref avec Jean-Phi Janssen qui va bien nous émouvoir et bien nous faire rigoler.
2: Parfait. Un dernier petit mot sur un talent totalement inutile, ambiance de yoga. Tu es très souple. Et cette souplesse te permet de faire quoi?
1: Bah, c'est pas inutile, hein.
3: De passer partout. Vraiment, des accès inaccessibles. À chaque fois, j'arrive à passer. Je suis assez souple et fin.
2: Tu sais faire surtout quelque chose qu'avec Valérie, on essaye depuis des années.
1: Ah non, moi, je sais le faire.
3: Ah oui.
2: Tu sais faire mettre le pied.
1: Derrière la tête, oui. Ouais.
3: Derrière la tête, bah, ouais, si. Pas de souci, ça. Voilà.
2: Je veux des images.
1: Bah, y a pas d'image, c'est pour ça que j'ai fait danser avec les stars, mon gars, si tu suis souple.
2: Oh, ça me paraît tellement fou d'arriver à mettre son pied derrière la tête.
1: Bah, non.
2: Bon, écoute, bravo, faudra m'expliquer comment on fait. Voici ta question. Non, mais franchement, j'ai aucune. Enfin, voilà, ça me paraît complètement dingue. On va jouer avec, justement, un jeu de société.
5: La partie de puissance 4 était plutôt mal engagée.
2: Jean-Grégorien.
5: Tu m'avais laissé.

0: son la norme. Qui chante le Puissance 4. Parlons du Puissance 4. Tu connais le jeu Puissance 4. Tu as forcément joué à un moment donné. Combien y a-t-il de cases dans une grille de Puissance 4? Oui, il y a de cases. Ouais, je te fais des propositions. 36, 42, 48. C'est Valérie qui choisit à chaque partie. Top chrono, 10 secondes. Est-ce qu'il y en a 36, 42, 48 ou c'est Valoche? Elle dit, bah voilà, moi j'en veux tant, c'est comme ça, c'est comme ça.
1: 48,
0: je partirai sur 48. 48. Oh, c'est 42. 42, le jeu qui compte 7 colonnes, tu vas pouvoir vérifier, et 6 rangées, soit 42 cases au total.
2: Voilà.
0: Ah oui, mais puissance 4. Ah oui, mais pas puissance
2: 4. Voilà. Bon, Christine, tu as 2. Alexandre, tu as 4. Pas mal. Pour l'instant, c'est bien. Il reste encore la question cash, le bingo, enfin tout ça, quoi. C'est pas, voilà. Mais là, tout de suite, nous partons avec un duo. Un duo de chanteurs et chanteuses.
0: Ah.
2: Et oui,
0: laissez-nous deviner.
2: Marc Lavoine et Bambou.
0: Ah, bah, on peut plus deviner.
2: Bah, dis-moi que l'amour.
0: Ah oui.
2: Tu te rappelles de cette chanson quand même?
0: Bien sûr.
2: On adore. Nanana. Vous écoutez ici, on vous aime. Dis-moi que l'amour. À tout de suite.

0: Bambou.
1: Bambou. Écrit
0: Marc Lavoine.
1: Et Marc Lavoine.
0: Bien sûr.
1: Jungle.
0: Sur ici.
1: Bien sûr.
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1: Et nous sommes au taquet avec Christine qui a 2, Alexandre qui a 4. Ah, Christine.
3: Dis-moi que l'amour ne s'arrête pas.
1: Bah, hey, tu... Ah, bah, t'attends, c'est ta chanson, parce que dis donc, j'ai fait un petit peu longtemps que t'es avec ton patoche.
3: Ah, mais bien sûr, ça va faire 25 ans.
1: Et voilà, tu l'as rencontré, il était client dans l'hôtel où tu travaillais. T'avais 38 ans, il en avait 36. Tu discutes ouais. avec lui et... Alors, qu'est-ce qui s'est passé?
3: Il m'invite au restaurant.
1: Oh my God! Et alors?
3: Dans un gastronomique.
1: Oh papa, est-ce que tu te rappelles ce que vous avez mangé?
3: Ah non, absolument pas.
1: Oh bah alors!
3: Je me rappelle du nom du restaurant.
1: Ah!
3: Loup Bergamoutier.
1: Ah, oui,
3: c'est provençal.
1: Ah oui, bon bah
3: voilà, c'est la bergamote, loup bergamoutier.
1: D'accord.
3: Déjà c'est ça. Voilà.
1: Et alors après le dîner, il y a eu bisous, il y a eu quoi? Allez.
3: Rien, pas tout de suite, non, on est rentré. Il était assez réservé. Bon, voilà. Je l'ai invité à venir boire quelque chose quand même dans mon entre guillemets pseudo studio qui faisait chambre en même temps, quoi. Voilà. Ouais. Oh, il m'a dit non et tout. Et puis là, moi, je disais, ah, mais tu peux pas le laisser partir. Donc, je l'ai regardé. Je me suis approchée de lui. Je lui ai dit, toi, t'as vraiment le visage de quelqu'un à qui je ferai tout le temps des bisous.
1: Oh my God!
3: Et je lui ai fait un bisou.
1: Oh là là.
3: J'ai osé. Mais je lui ai dit, et 25 ans après, je lui fais toujours plein de bisous d'amour.
1: Alors, voilà. Ce que moi, qui me fait rire, c'est que ça fait donc 25 ans que vous êtes ensemble, 10 ans que vous êtes mariés. Il a attendu 15 ans avant de te demander en mariage. Oui. Et alors, la demande en mariage, elle s'est faite un soir d'été. Tout le monde est là. Et... Ça va qu'à ses activités. Toi, t'épluches des carottes. Lui, il passe l'aspirateur. Et alors, qu'est-ce qui s'est passé pendant que t'épluchais les carottes?
3: Ah, mais écoute, tout d'un coup, il a arrêté l'aspirateur. Il est venu vers moi. Il s'est mis à genoux. Et il m'a dit, est-ce que tu veux m'épouser? Et là, j'ai éclaté de rire.
1: Ah bah oui, parce que l'épluchage de carottes et l'aspirateur, c'est hyper...
3: Alors, il me dit, tu veux pas? Et ça fait tellement longtemps que je t'en parlais que tu voulais pas, ben moi j'y pensais plus.
1: Eh ben voilà.
3: Mais bien sûr que si que je veux, et le jour où on se mariera, mon chéri, ce n'est pas un oui que je dirais devant monsieur le maire, c'est 3 oui.
1: Oh.
3: Et effectivement, ce jour-là, le 16 avril 2016, j'ai dit oui, oui. Oui.
1: Eh ben voilà, comme ça, si on savait même. Pas, hein. Si tu... Voilà.
0: Et il est retourné passer l'aspirateur voilà. juste derrière.
1: Eh ben voilà, elle a dit oui, il est reparti faire l'aspirateur. Et toi, t'as fini tes carottes rapides.
3: Non, c'est pas vrai.
1: Bah.
3: On est allé prévenir quand même notre fille qui elle aussi a éclaté de rire.
1: Eh ben voilà.
3: Elle a aussi 12 ans.
1: Alors, ma chérie, il faut que tu marques ces 5 points. Il faut que tu marques un peu de points. Je vais te mettre, c'est un générique de série télé. Alors, si tu reconnais.
3: Un générique de série.
0: Je me souviens de celui-là.
1: Là. Jean-Pierre et Samantha. Tu te rappelles de cette série, Ma sorcière bien-aimée?
3: Un peu, Ma sorcière bien-aimée, ouais. Un peu quand même.
1: Avec Andorra, la belle-mère insupportable. Alors écoute bien. Dans la série Ma sorcière bien-aimée, quelle partie de son corps Samantha doit-elle remuer pour faire de la magie? Dans la série Ma sorcière bien-aimée, quelle partie de son corps Samantha doit-elle remuer pour faire de la magie? Top chrono, 10 secondes.
0: Voilà.
1: Qu'est-ce que t'as dit?
3: Son nez.
1: Son nez.
3: Son nez.
0: Bon. Elle l'a dit sur gong, ça va.
1: Allez, je te le prends, ça fait bien sûr que c'est son nez. Tigidigidik. 2 plus 5, ça fait 7.
0: Bon, Alexandre, c'est un peu Jean-Pierre, hein, c'est un peu Jean-Pierre dans Ma sorcière bien aimée, parce que lui, on l'a rappelé, il faut que tout soit propre, que tout soit bien rangé.
1: Ouais, Jean-Pierre, il en branle pas une, je te signale.
0: Il fout rien, Jean-Pierre.
1: Mais Jean-Pierre, c'est le mec des
0: Jean-Pierre
1: années 50.
0: Pour rien.
1: Mais rien, il rentre, il fait qu'est-ce qu'on mange? C'est Samantha qui fait tout. Il dit Jean-Pierre.
0: J'ai convaincu que d'un coup de baguette de magie,
1: mais
0: ou un truc de machin.
1: Jean-Pierre ne fait rien du
0: Jean-Pierre
1: tout.
0: Jean-Pierre ne fout rien.
1: Rien.
0: Alexandre, tu n'aurais pas pu jouer dans Ma sorcière bien-aimée. Voilà. Je suis désolé, parce que toi, voilà, on est d'accord, on est dans l'ordonnerie. Dans l'ordonnage. Je sais pas comment ça se dit. Parlons de ta rencontre. Parce que là, on a eu quand même une très très belle histoire d'amour avec Christine. Moi, j'aimerais qu'on parle de ta rencontre avec Amélie. Et je ne sais pas si Jean-Pierre, alias Alexandre, va pouvoir nous la raconter, car on me dit qu'il n'est plus en ligne avec nous.
1: Mais c'est magnifique,
0: un
1: ça.
0: Petit sabotage pour cette émission. Je vous dis rapidement.
1: Puis, allez, raconte-nous le temps que
0: la rencontre
1: vienne.
0: Avec Amélie, déjà, s'est fait sur un site internet.
1: Ah,
0: ça y est, elle est de retour.
1: Appli de rencontre.
0: On est sur une appli. On se rencontre comment? On peut savoir, Alexandre, comment ça se passe au début?
4: J'étais sur une appli de rencontre.
0: Ouais.
4: Et je suis tombé sur un profil. Voilà, quelqu'un qui m'intéressait bien. J'avais pas envie de payer l'application de rencontre pour pouvoir discuter avec cette personne.
0: Il est magique.
4: Je suis.
0: Ok.
4: Donc j'ai fait ma petite recherche sur les réseaux sociaux.
0: Oh, il est malin.
4: Et elle m'a répondu. On s'est rencontrés à la plage. Et depuis, je suis avec elle depuis 8 ans.
0: Oh là là, premier rendez-vous à la plage. Deuxième rendez-vous, Alexandre l'a invité à venir dans une soirée en famille. Et tout s'est passé naturellement.
1: Huit ans qu'ils sont ensemble.
0: Mais alors, quand vous avez été un tout petit peu plus loin, est-ce que tu lui as dit que tu savais mettre ton pied derrière ta tête?
4: Pas la première rencontre.
0: Je pense qu'elle
4: l'a vu par elle-même.
0: Elle l'a vu par elle-même.
1: Bah, évidemment.
0: On ne veut pas savoir. Bien. Nous allons jouer à présent avec ta question cash. Elle vaut 5 points. Ça serait bien de la marquer. Ça te permettrait de prendre la tête. Elle est à combien là déjà,
1: 7.
0: Christine? Ça te permettrait de prendre la tête. Alexandre, petit extrait. Éliminé, c'est une pub d'antan. Quelle marque d'eau minérale était associée au slogan qu'on vient d'écouter d'ailleurs? Buvez éliminé. Top chrono, 10 secondes. On cherche une eau minérale.
4: Bon, buvez éliminé.
0: Vous jouez aussi, vous qui écoutez l'émission. Il s'agit de... Ah non.
4: Evian.
1: Ah bah c'était l'un ou l'autre.
0: Non, c'était Vittel. Buvez éliminé, c'était Vittel avec ce slogan qui a marqué des générations de publicité française. On est dans les années 80-90. C'est dommage là.
1: Excuse-moi, c'est Saint-Yor, ça va fort.
0: C'est vrai,
1: avec Patrick Sabatier. C'est magnifique.
0: C'est vrai, exact.
1: Allez, ça fait 7 pour Christine, 4 pour Alexandre. Et là tout de suite, vous vous dites, mais mon Dieu, qu'allons-nous écouter?
0: Mais oui.
1: Nous allons écouter Écran Total, Benjamin Biolay. Vous écoutez ici, protégez-vous. Petit coup de soleil. À tout de suite, mes petits chéris.

0: Écran total avec Benjamin Biolay, c'est un nouveau single, c'est très sympa et ça annonce la sortie en septembre de l'Ultra Bleu qui sera une réédition de son album Le Disque Bleu.
1: Très bien, et bien tout de suite c'est l'heure de la réclame.
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1: Ici, nous sommes avec Christine qui a 7, Alexandre qui a 4. Christine qui joue avec ici Vaucluse, oui. Qui est mariée à Patrick, qui lui a demandé sa main devant les carottes râpées. Voilà. Alors, il paraît...
5: Il m'avait demandé ma main, mais il avait déjà pris tout le reste. Hein.
1: Oui, bah, j'avais, bien... j'avais bien compris. Lino, il paraît que tu as un défaut, tu ne sais pas te taire et tu parles sans réfléchir à l'impact que ça peut créer.
5: Des fois, ouais. Ben, je m'assasie avec le temps, hein, mais c'est pas facile, hein.
1: Oui.
5: Bah, et ouais, je suis assez, assez trop des fois spontané, ouais.
1: Ah, je sais, je suis pareil. C'est pas facile hein, tous les jours. Oui.
5: Voilà. On se refait pas, hein.
1: Ben non. Alors.
5: On s'améliore.
1: On essaye. En tout cas, on essaye de. Hein, voilà. Il paraît que t'as un talent inutile. Tu lis les mots de droite à gauche.
5: Complètement.
1: De droite à gauche. Ben, c'est marrant, remarque.
5: Oui.
1: Oui, bah c'est super.
5: Comme Valérie, ça donne air et lave.
1: Eh ben voilà. Eh ben alors, super.
5: Eric, c'est facile, c'est ciré.
1: Oui. C'est ciré, ouais.
6: Ciré, ouais.
1: Comme un ciré jaune.
6: Ouais, voilà, c'est ça.
1: Christine, c'est Inès Cirque. Alors Inès Cirque, pour t'encourager à gagner le bingo, je vais te mettre un petit coup de soprano.
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1: C'est bien d'actu, hein, puisque le cadeau, c'est Marcel.
5: Allez.
1: Alors, écoute bien. Ce bingo est un bingo qui va parler de choses qui piquent, que ce soit dans ta bouche, des choses que tu mets en bouche et qui te piquent, ou des choses que tu touches et qui te piquent, mais pas des insectes. Tu vois, c'est juste quand tu mets la main ou la peau sur quelque chose, qu'est-ce qui pique ? Qu'est-ce qui pique quand tu le mets dans la bouche ? Attention, top chrono, 10 secondes.
5: Alors, le piment, le chardon, le hérisson, le poivre.
1: Et il y en a quatre.
5: Les chorizos.
1: Il y en avait quatre. Il y avait les orties, les épines de rose, les oursins, l'épingle à nourrice, la moutarde, le wasabi, le curry, l'ail. Tu en as.
5: La liste sous les yeux, toi.
1: Oui, mais c'est moi qui l'ai écrite, la liste. Alors, je t'explique, je les cherche, moi, les trucs. Eh bien, 4 points.
6: Bon, Alexandre, Christine disait que Eric, ça se disait ciré à l'envers. J'ai mis mon ciré jaune pour le breton que tu es. Ça, c'est plutôt bon signe. Mmh. Alexandre, oh, un dernier petit mot. Un jour, tu as travaillé sur le toit d'une vieille maison et t'aurais peut-être pas dû parce que la charpente était fatiguée. Et t'es passé au travers.
8: Exactement.
6: Et t'es passé au travers.
8: Je me suis retrouvé à passer à travers.
1: C'est sympa, ça.
6: Oui, mais il y avait du monde qui t'a surpris. T'es arrivé chez quelqu'un, en fait, quoi.
8: Je suis arrivé les pieds pendus dans la salle de bain de la cliente. Donc,
6: Elle n'était pas dans la salle de bain, rassure-moi. Elle t'a juste, elle s'est rendue compte que tu débarquais dans sa salle de bain.
8: Elle a entendu du bruit, elle a ouvert la porte, elle a vu des pieds qui traversaient le plafond de sa salle de bain.
6: Mon Dieu. Non, bon, on rigole, ça aurait pu être pire, ça aurait pu être dangereux.
8: Ça aurait pu être pire, mais bon, il n'y a pas eu de
6: ouais.
8: de dégâts.
6: Alors, tout va bien. Côté musique, on l'a dit, t'es DJ, t'adores Vianney, Amir, Jean-Jacques Goldman et... Girac avec
8: Andes.
6: Allez mon Alexandre, il y a 4 points à battre. Il faut donc faire 5 pour encaisser les 10 points et tenter de revenir donc vendredi. On va rester sur ces sensations. Nous cherchons à l'inverse un maximum de choses douces ou sucrées que l'on peut manger ou que l'on touche. On est bien d'accord, Valérie, c'est ça.
1: Des choses douces qui sont dans la bouche. Quand on dit douce, c'est sucré. Quoi.
6: Que tu manges ou que tu touches. Top chrono, 10 secondes.
8: On peut manger d'eau, des bonbons, du chocolat, qu'est-ce qu'il y a d'autre, des céréales.
6: Ouais, bonbon, chocolat, ça va. Céréales, on est. Oui, ça peut être doux, mais c'est pas vraiment sucré.
1: Le miel, le yaourt, le satin, le cachemire, la fourrure.
6: Bah oui, le sucre, oui, la soie.
9: Oui.
6: Ah, ça va pas suffire, ça, Alexandre.
1: Mais bah oui, bah ça veut dire, bravo Alexandre, tu as quand même très bien joué. Mais c'est Christine qu'on retrouvera vendredi pour tenter de gagner le séjour pour deux pour la 65e édition du Mondial, la Marseillaise à pétanque. Avec, on dormira à l'hôtel Villa M Marseille, un hôtel 4 étoiles. Et puis surtout, on aura 100 euros de carburant pour y aller. Il y aura plein de choses à gagner, des boules, des sacs, des polos. Et si on ne gagnera pas ça, qu'est-ce qu'on gagnera pas?
6: On gagnera la machine à café qui arrivera tranquillement à la maison, directement dans les camions de l'équipe de Joe Malango, qui vous livre et qui vous l'installe. Et le service après-vente.
1: Eh ben, c'est magnifique. Bravo, mes petits chéris. Bravo à tous. Bravo aux équipes qui ont travaillé avec nous. Céline, Justin, Kinan, et puis Maître Coupez et Sadika. Et puis surtout la petite personne à mes côtés.
6: Oui, m'a redonné le sourire.
1: Mince, chonchon, dans quel état va-t-il être? Eh bien, je souhaite bon courage à ceux qui vont travailler avec lui cet après-midi. Et puis, je vous embrasse tous un par un. Je vous aime. On se retrouve demain, midi, au taquet. Bisous.
6: Et c'est Wendy Bouchard qui nous rejoint. Bonjour.
10: Hola. Bonjour, chers amis. Ravie de vous accompagner, de vous retrouver. En dehors de cette actualité, nous allons traverser l'Arctique, chers amis. Ah. Une introspection dans le blanc, dans le gel, dans la froidure, finalement, qui fait aussi beaucoup réfléchir. Et c'est le cas de notre invité, Jérémy Régnier, qui, après un deuil bouleversant, a voulu se jeter dans cette aventure pour remettre sa vie à plat quelque part. Et c'est très, très fort. Ça s'appelle D'un monde à l'autre, les amis.
1: Magnifique. Bonne émission.
10: À tout à l'heure, bisous.
1: À tout à l'heure, bisous Wendy.
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6: Bonne fête à toutes les Dianes. Nous sommes le 9 juin, mais quelle heure est-il, Valérie?
1: Bonne fête à toutes les Dianes. Vous écoutez ici, et les 13h, je vous aime.
6: Quel talent réuni en une seule femme. Je suis bluffé. Chaque jour, de plus en plus, je suis bluffé. En voici une autre. C'est Wendy Bouchard avec Ma France.
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10: Bonjour, bonjour à tous. Merci d'être à l'écoute de Ma France. Une France qui s'est mobilisée avec ampleur hier pour réclamer l'écoute de la parole des enfants et la priorité aux plaintes pour viol. Le rapport des ministères est accablant sur l'affaire de Liana. La mère de Rosa, qui a accusé de viol l'été dernier le meurtrier présumé de la collégienne, va porter plainte contre l'État. Et les voix s'élèvent pour le vote d'une loi intégrale sur les violences sexuelles. Notre invité est à l'origine de ce texte et en direct dans Ma France, dans quelques instants. À la une encore, de nouvelles plaintes pour viol contre Patrick Bruel en garde à vue prolongée jusqu'à demain. Attention à la grève des cheminots qui paralyse le trafic dès 20h ce soir. Un TGV sur 3 annulé comme un Transilien sur 2. Pour leur dernier match de préparation avant le Mondial, les Bleus ont battu l'Irlande hier 3-1. Ils s'envolent demain matin pour les États-Unis. Au cœur de vos régions, cet avis de sécheresse déjà dans la Creuse. La situation alerte les agriculteurs. Et puis cette seconde vie pour les chevaux du cirque Alexis Grus dans le Vaucluse à Piolenc. Pour les personnes handicapées et les femmes atteintes de cancer, ils développent l'équithérapie. Et puis on partage ce film documentaire comme une introspection d'un monde à l'autre. Comment transformer une épreuve ou un deuil en se confrontant à une aventure de l'extrême, la traversée de l'Arctique en espèces. Jérémy Régnier a voulu le faire avec l'explorateur Laurie Lag, nos invités. 60 400 Français, très exactement, étaient rassemblés dans plus de 160 villes du pays hier, selon le ministère de l'Intérieur. Des millions par l'esprit, pour dénoncer les faillites de la justice dans la mort de Liana et plus globalement le traitement des violences sexuelles et les violences sur les enfants. Ce chiffre, cette réalité témoigne de l'indignation qui nous rattrape tous et qui a donc soutenu cette mobilisation tout près de chez vous. Ce tour d'horizon est signé Faustine Calmel avec les reporters du réseau ICI.
12: De Nîmes à Dunkerque, de Grenoble à Quimper, ils étaient des milliers, des femmes pour beaucoup venues spontanément, portées parfois par la colère. Pour Fiona à Nancy, le meurtre de Liana est le cas de trop.
13: Ça fait des mois qu'on voit des prédateurs dans les écoles, des prédateurs dans les centres de loisirs, là, des prédateurs dans les rues, tout court, et personne ne fait rien.
12: Sur les pancartes, un peu partout, les mêmes mots. Plus jamais cela. Justice, réveille-toi. Le système mis en cause doit se réformer. C'est le message que Nathalie a voulu partager à Cherbourg. Portrait de Liana tendu à bout de deux bras.
9: Que la justice fasse son travail, que les lois sont changées, que les procédures soient moins longues et que quand il y a des avertissements de viol ou d'attouchement sexuel, eh ben, ce soit pris en compte aussitôt. On ne laissera jamais personne retoucher à nos enfants.
12: Mais pour cela, c'est aussi le gouvernement qui doit agir, donner des moyens, bien sûr, changer de paradigme, écouter enfin les enfants, position que défend Anne Trémolière du collectif Nous Toutes à Auxerre.
14: On refuse une société qui ne protège pas des enfants et qui vient nous expliquer qu'il y a une petite erreur qui a fait que ce qui est arrivé à Liana est arrivé. Et on a les moyens que ça n'arrive pas. Il faut une volonté politique.
12: Les associations dénoncent l'inaction du gouvernement. Une proposition de loi intégrale de lutte contre les violences aux femmes et aux enfants déposée fin 2025 n'a jamais été examinée.
10: Merci Faustine. Et c'est cette proposition que la présidente de l'Assemblée nationale, Yaël Braun-Pivet, notamment, appelle à inscrire rapidement à l'agenda parlementaire pour passer, je le cite, à la vitesse supérieure dans cette lutte contre les violences sexistes et sexuelles. Et c'est un texte dont nous parlons à présent dans Ma France avec vous, Céline Thiébaud-Martinez. Bonjour, madame la députée.
15: Oui, bonjour.
10: Députée socialiste de Seine-et-Marne, et ce texte dont vous êtes à l'origine, cet appel de Yaël Braun-Pivet au président de la République qui peut convoquer une session extraordinaire au mois de septembre au Parlement et inscrire cette loi intégrale à ce moment-là. Vous suivez totalement cet appel et cette logique, Céline Thiébaud-Martinez?
15: Oui, tout à fait, puisque la conférence de presse qui a été organisée hier était à mon initiative et Yaël Braun-Pivet a souhaité se joindre à cette initiative lorsque je lui ai demandé. Et non seulement elle était présente, mais je pense qu'elle l'a fait sans aucun détour, avec tout l'engagement qu'on lui connaît dès qu'il s'agit d'égalité entre les femmes et les hommes.
10: Oui, pour légiférer dès le mois de septembre, c'est le plus rapidement possible que cela pourrait se faire donc au Parlement, en faisant de fait une priorité absolue sur ces violences, sur la foi de cette réalité. Toutes les 3 minutes en France, un enfant est victime de violences sexuelles. C'est ça l'urgence.
15: Oui, les chiffres sont absolument terrifiants, hein, que ce soit les violences qui s'exercent à l'encontre des enfants, 160 000 enfants victimes chaque année, ou que ce soit celles qui s'exercent à l'encontre des femmes, hein, plus de 200 000 femmes victimes. Mmh. Et la difficulté à laquelle on est confronté dans notre système actuel, c'est que l'impunité est absolument immense. Seulement 1% des auteurs de viols sont condamnés, ouais. Seulement 1% des auteurs d'inceste sont condamnés.
10: Ouais. Ça, c'est évidemment une réalité insupportable, d'où la force de cette loi que vous décrivez comme une loi cadre à 360 degrés. On parle beaucoup ces dernières heures de cette loi intégrale, Céline Thiébaud-Martinez. Il y a 79 articles pour ceux qui concernent en priorité les violences sur les enfants et donc les enfants de France. Que proposez-vous de résolument différent, presque de révolutionnaire par rapport au système actuel?
15: Ce qui est proposé pour protéger les enfants, ce sont à la fois des mesures de prévention pour identifier les enfants qui, dans leur cercle familial ou dans leur cercle proche, seraient victimes de violences, quelle qu'en soit la forme. Et il y a aussi des mesures qui permettraient de protéger immédiatement les enfants. Vous avez cité dans votre reportage le cas de la petite Rosa, oui. Qui, dont les parents sont allés déposer plainte, plainte qui n'a pas donné lieu à une quelconque action, parce que les procédures telles qu'elles sont faites aujourd'hui ne permettent pas de prendre une mesure, par exemple, d'éloignement ou de protection de l'enfant vis-à-vis de l'agresseur. Et dans les mesures que nous proposons, il y a ce type de dispositif.
10: Oui, parce que dans les procédures actuelles, ce dispositif n'existe pas, ne sont pas mises en avant, ou c'est simplement pas la réglementation?
15: En fait, ils existent, mais ils nécessitent préalablement que un juge s'en saisisse et qu'il ait pu statuer sur tout ou partie des éléments qui lui sont fournis quant à la possible culpabilité d'un auteur.
10: Oui. Vous disiez dépister, protéger l'enfant soumis à ces violences sexuelles ou à ces risques, en tout cas avec un entretien annuel que vous proposez pour chaque enfant pour dépister justement d'éventuelles violences, en renforçant la sécurité du parent protecteur, en créant un véritable parcours de soins pour l'enfant victime. On va revenir sur ce texte, mais je voudrais vous faire entendre, parce qu'il y a un branle-bas de combat, on l'a bien compris, du côté des autorités, face à ce drame de trop. On a entendu en audition à la commission des lois au Sénat à la fois les justifications des ministres de la Justice et de l'Intérieur sur cette affaire dramatique. Écoutez ce qu'en disait encore il y a quelques instants Gérald Darmanin. Nous avions tous les éléments, mais il y a eu des dysfonctionnements graves.
16: Ce qui nous manque dans cette histoire, c'est pas une nouvelle loi, c'est pas des nouveaux moyens, c'est pas des problèmes numériques, c'est simplement, me semble-t-il, la priorisation des plaintes pour viol. Et je crains que d'une des difficultés, c'est que nous ayons traité collectivement cette plainte comme on traite n'importe quelle autre plainte et qu'on n'a pas compris que la garde à vue, c'était au début et pas à la fin, pas comme dans une perquisition à la suite d'un cambriolage ou à la suite d'une escroquerie financière. Nous avions tous les éléments, un rapport médical qui était extrêmement clair, un auteur identifié, déjà connu dans les services du TAJ et de Cassiopée, et un expert qui avait pu rendre très rapidement son rapport pour dire que cette petite fille, il fallait la croire, et en effet, quelqu'un qui, si on en croit désormais les remontées, était manifestement dans une stratégie de pédocriminalité.
10: Voilà le ministre de la Justice qui évoque cette plainte de l'été 2025 face à l'absence de réaction des institutions. La mère de Rosa, qui a accusé Jérôme Barella de viol cet été-là, il y a quelques mois, va porter plainte contre l'État. Il le dit, Céline Thiébaut-Martinez, vous qui êtes députée et le ministre de la Justice. Autrement dit, la garde à vue, c'est au début et pas à la fin. C'est pourtant le discours totalement inverse qu'on nous a servi ces derniers jours, les procureurs les premiers.
15: En fait, je pense que Gérald Darmanin, il n'a pas encore complètement pris la mesure de ce qui se passe réellement dans notre système judiciaire. On ne peut pas dire que si on inverse, par exemple, le sens de la procédure et si on fait la garde à vue au début ou à la fin, ouais, ça va tout résoudre.
10: Ça aurait sauvé Liana, en l'espèce, peut-être.
15: En l'espèce, peut-être. Mais l'un des sujets qui est en cause, parce que ce que révèle l'affaire Liana, c'est que, et c'est avec toutes les victimes qui gravitaient, en fait, qui ont dénoncé l'auteur présumé, c'est qu'il n'y a pas eu de prise en compte de la parole des victimes. Et quand on dit que la loi elle est intégrale, quand on parle de changement de paradigme, on propose par exemple la création de juridictions spécialisées. Ça veut dire quoi ? Ça veut dire qu'on considère aujourd'hui que les victimes, que ce soit des femmes, que ce soit des enfants, vous avez évoqué les parents protecteurs, on ne prend pas toute la mesure des faits qu'elles rapportent, et systématiquement on va se poser la question d'un éventuel mensonge. Sauf qu'un enfant, lorsqu'il est victime de violences sexuelles, il ne ment pas. On ne peut pas partir de ça. Et l'idée avec les juridictions spécialisées, c'est d'avoir des personnels qui, dès qu'une personne exprime le fait qu'elle a été victime d'une violence, que ces personnels soient formés à recueillir la parole, soient capables de ne pas avoir de jugement, par exemple, sur ce qui est dit, sur ce qui est rapporté, que ce soit par un enfant ou que ce soit par une femme battue. Et les juridictions spécialisées, c'est ça ce changement de paradigme. Ce sont des juges spécialisés dans les violences sexistes et sexuelles. Ce sont des cours, des juridictions qui sont spécialisées sur ces questions-là. Parce que tant que les auteurs ne seront pas punis, il y aura des victimes. Il y aura des victimes. Et peut-être qu'un changement de procédure est nécessaire, mais n'allons pas croire que cette mesurette-là va tout changer. Parce qu'il faut un changement de fond, et c'est aujourd'hui et c'est maintenant.
10: On vous entend, Céline Thiébaut-Martinez, députée socialiste de Seine-et-Marne, à l'origine de cette loi intégrale qui devrait donc être débattue sur l'agenda parlementaire, donc à la rentrée de septembre, avec cette priorité, disait le ministre, donnée aux plaintes pour viol. Enfin, lui qui a demandé aux procureurs généraux une revue des 70 000 plaintes aujourd'hui qui touchent les enfants en France d'ici au 14 juillet, pour faire, selon le porte-parole du ministère, une photographie exhaustive de la situation. C'est un drame que celui de la mort de Liana qui a bouleversé les familles. Et entre parents, vous vous êtes peut-être demandé comment en parler à vos enfants, comment les mettre en garde sans les traumatiser, comment imaginer des mesures de sécurité et de prévention pour éviter le pire. Écoutez ce reportage pour ici de Laurent Kramer.
17: Âgée de 12 ans, la fille de Charles est en 6e en banlieue parisienne.
18: Passer le choc, on essaie de voir ce qu'ils comprennent en regardant les infos avec elle.
17: Parler de règles de sécurité à appliquer sans traumatiser son enfant.
18: Et aussi de leur rappeler que c'est pas pour rien qu'on leur demande de faire attention pour rentrer, de nous dire quand est-ce qu'elle rentre. Et quand elle dit rien, ma fille, c'est qu'elle est choquée. Elle s'est tue et elle réalise que voilà, on lui impose des règles, c'est pas pour rien.
17: Certains parents, comme Marion, imposent des protocoles de sécurité très avancés que les enfants doivent appliquer.
19: Malheureusement, on est obligé d'avoir des règles de sécurité importantes. On fait de la prévention, on discute à la maison de comment ils doivent réagir. Ils ont des mots de passe pour savoir si ils peuvent faire confiance à la personne qui va les chercher si on a un problème de dernière minute. Ma fille, elle va lui demander un mot de passe, même si elle le connaît. Et même si c'est une maman, c'est juste, elle doit avoir un mot de passe. Voilà. C'est très sécurisé.
17: Et en testant également régulièrement les enfants.
19: Ça nous arrive de faire sonner quelqu'un du voisinage qu'ils ne connaissent pas pour vérifier s'ils demandent un mot de passe. Mais à chaque fois, c'est le cas. Donc, on les félicite.
17: En soulignant qu'il y a désormais un avant et un après pour ces enfants depuis la disparition de Liana.
10: Il est 13h12 à l'écoute de Ma France. Et à la une encore, la garde à vue de Patrick Bruel, accusé de viol et d'agression sexuelle par plusieurs femmes, a été prolongée de 24 heures. Elle prendra donc fin demain matin. Depuis hier, il est auditionné dans les locaux de la police judiciaire de la préfecture de police de Paris sur des faits qui concernent 13 victimes à ce stade. De nouvelles plaintes pour viol devraient être également déposées la semaine prochaine, selon l'avocate de plusieurs plaignantes. Les cheminots de la SNCF sont appelés à la grève unitaire à partir de ce soir 20h. C'est un mouvement national qui s'annonce assez suivi en France, avec une moyenne d'un TGV sur trois annulé, d'un intercité sur deux seulement en circulation. Si vous devez voyager à partir de ce soir, regardez le trafic annoncé, les correspondants sur SNCF Connect à partir de 17h. Les cheminots réclament une augmentation générale des salaires, mais surtout une meilleure prise en compte de leurs souffrances. Nous sommes 8 ans après la réforme ferroviaire de l'ouverture à la concurrence. Cela bouscule les équilibres de travail, au point qu'un syndicat au moins alerte contre un possible syndrome France Télécom. Maxime Debs.
20: Depuis le début de l'année, pas moins de 13 salariés de l'entreprise se sont donné la mort. Et pour Sudrail, son représentant Julien Trocaz, le lien est criant entre ces drames et les transformations en cours à la SNCF.
21: Nous, on travaille avec les camarades de Sud PTT qui avaient suivi le dossier France Télécom. Évidemment, il y a un lien avec le travail.
20: Côté direction, on se défend de toute corrélation directe. Les autres syndicats prennent plus de pincettes. Thierry Nière de la CGT en tête.
22: Évidemment qu'après, il y a d'autres facteurs qui rentrent en compte, cela dit. Il y a aussi des situations, une notamment qui a été vécue, où un cheminot a laissé un courrier derrière lui après avoir passé une formation qu'il n'a pas pu valider, a exprimé son désarroi et s'est donné la mort dans la foulée.
20: Ce qui est sûr en tout cas pour Fabrice Charrière de l'UNSA Ferroviaire, c'est que les cheminots ressentent clairement aujourd'hui les effets de la réforme de 2018. Une entreprise une et entière avant, éclatée en filiales aujourd'hui, où les agents en partie peuvent désormais être transférés avec des impératifs de productivité.
23: Les réorganisations qui se succèdent entraînent une anxiété. Qui sera filialisé? Qui va perdre ses droits? Quel est le prochain sur la liste? Quel poste va être supprimé pour faire des économies? Et il y a des réorganisations auxquelles les cheminots ne comprennent plus rien.
20: Des transformations qui percutent la vie des agents, mais que la direction dit accompagner avec beaucoup d'attention.
10: Et puis, autre mobilisation aujourd'hui, celle des AESH, les accompagnants d'élèves en situation de handicap partout dans le pays, là encore, de la Bretagne à Mont-de-Marsan, de la Nièvre, de Sèvres. À l'appel de l'intersyndicale, ils et elles réclament un statut de fonctionnaire et un meilleur salaire. Ces AESH sont 145 000 en France. Les femmes sont à la pointe des cortèges, avec des témoignages comme celui d'Heidi, que vous avez peut-être entendu sur Ici Alsace, qui accompagne 7 élèves handicapés dans son collège et qui touche à peine 700 euros par mois. Alerte météo en Creuse, le département est déjà rattrapé par une vigilance sécheresse bien plus tôt que les années passées. Les réserves en eau souterraine sont à un niveau critique et les agriculteurs s'inquiètent déjà de cette situation instable pour leur rendement. En foot, c'est ce sport des Bleus qui nous accompagne aujourd'hui. Les Bleus qui s'envolent demain pour les États-Unis et la Coupe du Monde après s'être imposé hier soir 3-1 face à l'Irlande du Nord au stade Pierre Mauroy de Villeneuve-d'Ascq. Magique triplé de Michael Olise qui leur a offert ce départ de France plus positif que la semaine passée face à la Côte d'Ivoire. Et les mairies notamment gèrent en ce moment les préparatifs, l'anticipation des dispositifs liés au mondial de foot. Nous sommes au cœur de vos régions, à Clermont-Ferrand par exemple, où les mesures de sécurité sont drastiques et soutenues par la préfète du Puy-de-Dôme. Dès vendredi, pour le début du mondial, un couvre-feu est instauré pour les moins de 16 ans à partir de 23h. Et cette autre mesure risque de faire parler. Les matchs ne pourront pas être diffusés en terrasse pour limiter les soirées qui dégénèrent. Emmanuel Moreau.
24: Il y a donc ce couvre-feu pour les moins de 16 ans non accompagnés qui sera effectif entre 23h et 7h du matin. Une décision assumée par Julien Bonnier.
25: À la vue de ce que nous avons pu constater sur les deux derniers week-ends, avec une majorité de jeunes âgés de 12, 13 à 16, 17 ans, et donc c'est de ma responsabilité de prendre les mesures adéquates qui visent d'abord, je le précise, à les protéger eux.
24: L'autre mesure principale qui risque d'être encore plus commentée et pas forcément appréciée, c'est l'interdiction de diffuser les matchs à l'extérieur. Pas de terrasse, donc pour les bars, et pas possible d'installer une fan zone, même sécurisée.
25: Non, je vous le confirme, il n'y aura pas de fan zone. Je ne peux pas d'un côté prendre des mesures pour protéger les Clermontois et d'un autre ouvrir grand les fenêtres et les exposer à des facteurs aggravants. Je le déplore, malheureusement, mais pour cette année, les conditions ne sont pas réunies.
24: Un périmètre sécurisé pourra aussi être mis en place certains soirs, place de Jaude, où ne pourront plus passer tram, bus ou voiture, avec des contrôles renforcés à l'entrée. Des mesures prises pour la durée de la Coupe du Monde, mais qui pourraient bien être prolongées jusqu'à la fin du mois d'août.
10: Et puis on termine ce tour des régions dans le Vaucluse, à Piolenc, au domaine de Crochant, propriété de la famille Grus. 5 générations qui grandissent dans l'art équestre et un projet qui tenait au cœur du doyen Alexis de proposer une seconde vie à ses chevaux lorsqu'ils sont trop âgés pour assurer les spectacles. Ils mettront tout leur savoir et leur connexion avec l'homme pour accompagner désormais des personnes en situation de handicap ou des femmes touchées par le cancer. Hier, à Piolenc, des familles soutenues par l'association KN Partage ont passé la journée au milieu de ces chevaux à Piolenc.
0: Quand on demande aux adolescents de montrer leurs chevaux préférés, le choix est difficile.
2: Lui, lui et lui, c'est les quatre.
3: Moi j'aime bien les deux groupes, là les deux petits.
0: Dans ce grand parc, les enfants enchaînent les activités. Un lieu qui aide vraiment à leur épanouissement selon Muriel Chamarande qui travaille pour le fonds de dotation Grus.
4: Regardez le cadre, il est idyllique, 20 hectares. Avec des espaces ondes, des espaces d'art circassien. Là, la famille s'entraîne. Donc on est vraiment dans cet univers de création, de bien-être et puis de transmission. Le but là, c'est de pouvoir donner tout ce que la famille sait faire. On le redonne au travers du jeu, au travers de la créativité, au travers des activités qui permettent aux enfants de pouvoir s'épanouir différemment, soit par l'art créatif, soit par l'équithérapie. Voilà.
0: Depuis le lancement de l'équithérapie en février, la famille Grus a déjà accueilli 6 associations.
10: Pénélope Jobert et ce reportage pour ici, au domaine de Crochant et la famille Grus. Merci.
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10: Dans Ma France, on voyage avec le corps et avec l'âme aujourd'hui sous des conditions extrêmes par moins 50 degrés. Nous sommes en Arctique avec un film qui sort demain au cinéma, qui n'est pas un documentaire d'expédition, mais qui est un conte d'introspection, un conte initiatique, une manière de se projeter ensemble, quelque épreuve que nous ayons dû traverser. L'une, l'un ou l'autre, d'un monde à l'autre. C'est un très beau titre que vous avez choisi, cher Jérémy Régnier. Bonjour.
5: Bonjour.
10: Acteur et réalisateur, vous êtes notre invité aux côtés de l'homme qui vous a embarqué, que vous avez suivi dans cette expédition, l'explorateur Loury Lac. Bonjour Loury.
5: Bonjour.
10: Merci à tous les deux de nous entraîner assez loin dans ce film bouleversant, dans un décor, dans une forme blanche de pureté, évidemment, parce que nous sommes dans l'Arctique, mais la pureté avec le revers aussi de conditions extrêmement violentes. Ne pas se fier finalement au blanc qui dort sous nos pieds, Jérémy Régnier. C'est ce que vous avez, vous, éprouvé aussi.
5: Oui, j'ai découvert l'Arctique que je ne connaissais pas du tout. Et j'ai découvert un monde fascinant, une étendue à l'infini où on peut se projeter, on peut souffrir, on peut sortir de soi. Donc ça a été un long périple.
10: Oui. En tout cas, ce blanc avait beaucoup de sens. C'est sur ce blanc, sur cette glace, sur ce décor que vous avez perdu il y a quelques mois votre meilleur ami, Gaspard Huliel, que nos auditeurs connaissaient et admiraient sans doute aussi profondément. Ça a été pour vous une épreuve terrible et vous avez ressenti ce besoin de rechercher une forme de réparation. C'est un peu par hasard que la nature est venue vers vous, justement, un peu par hasard que Loury Lac est arrivé sur votre chemin.
5: Alors, c'est une vraie question. Où est-ce que le hasard, où sont les coïncidences, les liens vers l'invisible? Oui. Moi, je pense qu'il n'y a pas de hasard. Je pense que cette rencontre qu'on a fait avec Loury devait être destinée. C'est qu'on devait se rencontrer, même si on est très différents, qu'on vient d'univers très différents. Et ouais, je venais de partir perdre un frère, un ami qui m'a accompagné longtemps dans ma vie. Après, le film donne vraiment pas du tout. Enfin, je me suis permis justement de m'éloigner de mon deuil pour pouvoir parler
10: pour toucher à l'université.
5: L'université de ce que c'est de traverser un deuil, traverser des épreuves difficiles dans la vie. Mais c'est vrai que je pense que c'est Loury qui m'a fait cette proposition. En fait, moi, j'étais juste meurtri. Oui. J'étais dans le silence. J'arrivais plus à avancer. Et je me suis permis de l'écrire à Loury alors qu'on ne se connaissait pas. Et lui a sans doute perçu quelque chose en moi et m'a fait cette proposition assez folle.
10: Ouais, parce qu'habituellement, Loury, quand vous partez en exploration, ou vous partez seul dans des conditions extrêmes, ou vous partez accompagné avec des explorateurs plutôt professionnels, en tout cas,
5: Très honnêtement,
10: amateurs.
5: J'essaie de partir quand même pas mal seul. Oui. C'est là que moi je trouve mon salut. Et c'est vrai que on se l'a raconté il y a peu de temps quand j'ai reçu son courrier qui était crevant de sincérité, mais qui était aussi très écrasant de par sa tristesse, son poids. Je le sentais très acculé. Je me suis senti vraiment
1: pas à ma place. Je savais pas quoi faire et je me suis dit qu'est-ce que je peux faire en tant qu'humain pour cet homme. Est-ce que je peux répondre à ce courrier? Non. Est-ce que finalement je peux l'écouter? Je me sentais pas être la bonne personne. Et je me suis dit la seule chose que moi j'ai aujourd'hui là de suite maintenant et que je maîtrise d'une certaine manière, c'est cette aventure dans laquelle je m'apprête à me lancer, qui est l'Arctique. Et je savais, en tout cas, j'avais l'intime conviction. Et quand je lui ai fait cette promesse, d'ailleurs, cette promesse était, tu verras, là-haut, il se passe vraiment quelque chose. Et c'est comme ça que je suis arrivé avec cette proposition, en lui disant, écoute, c'est fou, mais je te propose de venir avec moi en Arctique.
6: Là-haut, parce que quand on traverse des moments aussi durs, on s'en remet forcément au ciel, qu'on croit ou pas aux forces de l'esprit, Jérémy Régnier et Louis.
7: Moi, j'ai toujours regardé le ciel en me disant que j'avais une étoile qui m'accompagnait depuis enfant. Est-ce que c'est mes parents qui m'ont partagé ça, cette spiritualité? J'ai toujours cru, à des liens qui nous dépassent. Et quand on traverse des moments aussi difficiles que ça, des deuils, des moments de désespoir, on est perdu, on est loin de une forme de réalité où on s'en éloigne. Tout d'un coup, ces signes-là, la connexion avec l'invisible, pour moi, elle a vraiment sa place, elle est importante.
6: Oui, c'est ce que vous êtes allé chercher aussi, en regardant pas seulement le ciel, en regardant aussi le Sahara, l'Amazonie, d'autres contrées que vous avez traversées, oui, qui vous ont permis d'échapper à votre réalité, à celle aussi qui peut-être n'était pas toujours simple à vivre.
1: Moi, c'est ce qui nous a unis aussi en secret, c'est que mon papa était malade, donc en fait, les deuils nous unissaient déjà, donc c'est ça qui est assez extraordinaire. Mais je savais que il y avait quelque chose de qui était de l'ordre du miracle quand on se retrouve là-bas. Dans cette étendue de blanc, face à nous-mêmes, avec une déconnexion totale, sans téléphone, sans parents, sans obligation, il y a quelque chose qui opère. Et en tout cas, c'est ce que je savais qui pourrait aider Jérémy, et je crois que le pari est réussi.
6: Ouais, c'est magnifique. Alors, c'est un film pour le cinéma, mais qui est un film avec un œil évidemment aussi un peu documentaire. On est dans cette explosion de blanc et cette rencontre-là, est le prélude à cette traversée de l'Arctique.
8: Il y a quelques mois, Louris s'est invité sur mon chemin. Dès notre première rencontre, nous avons compris que la mort et le deuil nous liaient étrangement. Il m'a dit que si je venais avec lui sur sa mission en Arctique, cela m'aiderait peut-être à traverser tout ça.
9: À moins 60, une erreur ou un mauvais choix, et tu meurs.
8: Qu'est-ce que je fous là? Pourquoi j'ai voulu absolument me confronter à ça? C'est comme si tout ce chemin, depuis cette noirceur, m'avait emmené là, à ce moment précis.
6: Jérémy Régnier, acteur, réalisateur, et dans cette poésie aussi, vous nous accompagnez en voix off dans ce documentaire où vous éprouvez vraiment, vous, ces conditions, et vous vous dites vraiment aux côtés de Laurie là, qui est là aussi en studio, mais qu'est-ce que je fous là? Parce que il y a quand même une intensité dans l'extrême. On est par moins 60 degrés, les conditions sont inhabituelles pour des organismes comme les vôtres, qui ne sont pas rompus l'exercice.
7: Laurie, c'est son habitude, mais non, pour le commun des mortels, c'est sûr que non, mais en fait on n'a rien à faire là-haut. On s'en rend compte. On est des proies faciles. On est
6: entouré par les ours,
7: par les ours, par les loups. C'est sûr que c'est un film qui parle de l'intériorité, mais aussi qui reste un film épique. Il nous est arrivé mille aventures compliquées qu'on a dû.
6: Oui, c'est un film sur l'humilité aussi.
7: Sur l'humilité, sur l'amitié, sur comment pardonner, accepter le pardon, passer au-dessus de certaines étapes douloureuses. Qu'est-ce qu'on fait des étapes de nos vies quand on n'arrive pas à les franchir?
6: Oui. Et est-ce que vous avez trouvé l'un et l'autre, alors je ne vais pas déflorer parce qu'il faut vivre ce film-là, mais une forme de libération à l'issue de cette rencontre, de cette aventure à deux?
1: Moi personnellement, oui, une libération. C'était plutôt une opportunité, je pense, que l'un comme l'autre, on a saisi la main tendue à différents moments de notre relation. Mais moi, je l'ai saisi comme ça, et effectivement, d'avoir saisi cette main tendue de sa part, après coup, je l'ai vécu, oui, comme une libération. Oui. Et profondément, ça m'a permis de changer, moi, personnellement, dans ma vision de qui j'avais envie d'être, et de laisser une partie de qui j'ai pu être dans ma vie un peu plus noire derrière moi. Et je pense que c'était ça que j'avais pas vu venir de la part de Jérémy.
6: Jérémy vous a fait du bien aussi, dans le travail Jérémy de confiance, dans le travail d'amitié. Voilà ce que vous disiez. Libération ou consolation, vous diriez-vous, Jérémy?
7: Libération, non, on ne se libère pas de notre passé, il nous accompagne autrement. Mais je suis très heureux, je me rends compte que malgré d'où vient le film, d'une douleur, d'une perte, il a été aussi accompagné par la lumière, par l'espoir, par de l'amitié, par des rencontres. Et ce film aujourd'hui opère à cet endroit-là aussi. C'est-à-dire que je suis très reconnaissant de l'objet qu'il est maintenant et que je peux partager et les retours qu'on a et les moments de communion que ce film peut permettre.
6: Alors réparation, ça vous va si je dis un peu réparation?
7: Allez-y, réparation.
6: Une manière de transmettre en tout cas cette forme de réparation face aux épreuves terribles qu'on peut tous traverser.
1: On ne se répare pas vraiment de ces situations-là, mais en tout cas, on apprend à vivre avec. Et aujourd'hui, je trouve que, en tout cas, ce qui est très beau dans l'œuvre de Jérémy, c'est l'hommage. On a deux choix. On peut sombrer considérablement dans une dépression, dans un abandon de soi-même. Et c'est comme ça que moi j'ai rencontré Jérémy. Et je trouve que 3 ans plus tard, d'avoir réussi à fabriquer un objet, d'avoir fabriqué une œuvre qui permet à tous les gens qui vont le voir de se dire, il y a quelque chose de possible en fait si on décide de se relever.
6: Ouais, c'est très très fort et même si évidemment ce film dépasse votre histoire bouleversante avec Gaspard Ulliel, vous racontez, c'est la seule chose que je peux déflorer un peu, que c'est la première fois que vous remettez des skis. Jérémy, est-ce que c'est pas la dernière fois là? Vous allez, ça y est, vous avez repris ce goût quelque part au blanc.
1: On est parti au ski ensemble après.
6: Ah c'est vrai, bah, très bien.
7: Oui,
6: peut-être dans des conditions plus glissantes.
1: On est parti au Festival des Arts, c'était une étape assez extraordinaire ça.
6: Jérémy.
7: Oui. Après ça fait partie de mon jardin secret, de mon intimité que je ne dévoile pas dans le film. J'ai beaucoup de pudeur par rapport à ça. D'une part parce que on traverse tous nos deuils de façon différente, pas à la même vitesse. Et qu'il y a encore des gens aujourd'hui qui souffrent de ce deuil-là. Donc par pudeur et par compréhension, je prends un peu de distance à chaque fois que je parle de lui.
6: Ouais, mais en tout cas, vous dites l'un et l'autre, abandonner n'est pas une option. Et ça, c'est vraiment une formule que vous êtes habitué à partager, à vous partager. Hein, je crois que Jérémy vous a
1: abandonné mutuellement. En tout cas, c'est vrai que ça a été un combat de pour tous les deux. Mais on n'a pas abandonné. C'est ce qui nous mène ici aujourd'hui.
6: Merci infiniment et merci de ce beau partage qu'on propose aussi aux auditeurs. C'est demain au cinéma d'un monde à l'autre. Merci, chers messieurs.
1: Merci beaucoup.
7: Merci.
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14: Ici Express, 3 idées pour sortir et profiter de la fin de semaine avec Ici Orléans. On commence avec la fête foraine d'Orléans, installée sur l'aire événementielle du Chapiteau à Fleury-les-Aubrais. C'est jusqu'à dimanche. Manège, jeux et gourmandises vous attendent aujourd'hui de 15h à minuit et demain de midi à minuit. Et pour éviter de tourner en rond, vous pouvez vous garer là-bas sur le parking ou sinon prenez le bus, et oui les amis, ligne 11 depuis la gare, arrêt Petit Pré, ou ligne 1 depuis la médiathèque, arrêt Les Aides. Vendredi et samedi, place au festival La Belle Moisson à Pathé pour cette 2e édition. Musique variée, village enfant, food truck et ambiance conviviale au stade Jean-Louis Guignard. Un rendez-vous festif pour toute la famille. Et puis, autre rendez-vous musical cette fois-ci, le retour du Grand Unesson à Saint-Jean-de-la-Ruelle, le fameux Grand U. Il vous attend vendredi et samedi au stade de l'Institut Régional des jeunes sourds, plusieurs scènes, tous les styles de musique seront sur place pour un village plutôt familial.
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Michel Berger, il n'y a pas de honte sur votre radio ici Orléans. Bienvenue si vous arrivez, c'est un plaisir pour moi de vous accompagner jusqu'à 17h. Un programme qui va vous plaire dans le prochain quart d'heure. Alors déjà dans les gens d'ici, vous savez, c'est le rendez-vous qui met en lumière les habitants du Loiret. On va faire connaissance avec une certaine Stacy. Mais avant ça, la musique est de la bonne, tout de suite avec Bruno Mars. 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
1: Stacy Makaya-Tati, résidente à Orléans, championne d'éloquence régionale et demi-finaliste internationale du plus grand concours d'éloquence.
2: Ça ressemble à quoi un concours d'éloquence ?
1: C'est un sujet tiré au hasard. Okay. Et ensuite, on a une semaine, voire 10 jours pour se préparer et pour monter sur scène sans notes et de convaincre le public.
2: Et pour rester combien de temps ?
1: 10 minutes.
2: Wow.
1: 10 minutes, c'est très très long et il faut bien construire justement son argumentaire. Il faut convaincre, c'est convaincre le public.
2: Vous avez tiré quel sujet ?
1: Premier sujet, c'était le silence est-il roi ? À la négative.
2: Vous avez rien dit pendant 10 minutes.
1: Le second, c'était le talent prévaut-il sur le travail ? À l'affirmative.
2: Donc, ça veut dire que le talent, c'est mieux que le travail ?
1: Oui, c'est plus fort que le travail.
2: Ah, je suis un peu en désaccord avec ça.
1: Moi aussi, je l'étais, mais finalement, en creusant, j'étais d'accord avec le talent.
2: Ah ouais ?
1: Ouais.
2: C'était quoi votre argument ?
1: Mon argument, c'était mon grand-père qui a élevé six enfants seuls ici en France, parce que ma grand-mère, elle était partie, je pense, à cause d'un burn-out parental, et à l'époque, on ne mettait pas les mots. Et mon grand-père, c'était un homme exceptionnel, et j'ai parlé du talent d'aimer, du talent de transmettre, et que parfois, y a certaines personnes qui laissent une trace beaucoup plus forte que tous les efforts du monde.
2: Mais vous étiez habitué à prendre la parole en public ?
1: Oui, mais sous une autre forme. Pendant longtemps, moi, j'ai été, on va dire, très populaire dans ma jeunesse, parce que j'ai commencé dans le rap, j'avais 11 ans. Je montais sur scène, j'ai fait des grands. J'ai été championne d'Île-de-France.
2: De rap ?
1: De rap et de clash.
2: Et qu'est-ce qui fait qu'à 11 ans, vous êtes retrouvée sur scène à faire du rap ou du clash ?
1: À partir du moment où je savais lire, je savais écrire. Donc j'ai commencé par des poèmes. Pour moi, c'était un exutoire. J'ai pas une histoire de vie assez facile, très compliquée. Pendant 10 ans, j'ai été victime d'inceste. Et pour moi, je n'arrivais pas à prendre la parole autre part que dans le rap. C'est-à-dire que je racontais les histoires des autres, les souffrances des autres, mais je n'arrivais pas à parler de moi. Et je dirais en quelque sorte que le rap m'a sauvé la vie. Depuis que j'ai participé au concours d'éloquence, parce que justement, le premier sujet, c'était le silence, c'était le roi. Et j'ai dit non, j'ai dit que le silence n'était pas le roi et j'ai fait lien avec mon histoire pour dire que pendant longtemps je me suis tue, mais qu'aujourd'hui en fait, le silence n'est pas roi parce qu'aujourd'hui je prends la parole et il crève. Et depuis l'année dernière, en fait, je m'en sens libérée. Je fais même de la prévention dans les collèges pour leur dire, à un moment j'étais à votre place, j'étais au fond de la classe, on me disait tu seras bonne à rien, tu feras rien de ta vie, alors qu'on connaissait pas mon histoire. Et c'est pour ça que je dis souvent aux jeunes, votre passé ne vous définit pas. Donc allez-y, foncez et croyez en vous.
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0: Lola Young signe le titre Messi sur votre radio ici à Orléans. Avant de retrouver les infos de 14h, on continue en musique avec un Français que l'on aime bien, Jean-Jacques Goldman, comme toi sur votre radio ici à Orléans.
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1: Merci pour votre fidélité, vous êtes sur votre radio ici Orléans. Il est 14h, place à l'actualité. Bonjour.
2: Plus de 60 000 manifestants, manifestantes en majorité, sont descendus dans les rues hier soir. Toutes et tous venus exprimer leur colère devant les tribunaux. Après le meurtre de Liana, 11 ans, le principal suspect est un homme déjà visé par plusieurs plaintes pour viol, notamment une en août 2025. La mère de cette jeune fille âgée de 11 ans au moment des faits attaque aujourd'hui l'État pour faute lourde. Face à cette immense émotion et à cette colère aussi, le gouvernement est donc sous pression. Avec cette réunion de crise à Matignon, Sébastien Lecornu, le Premier ministre, propose notamment de renforcer les peines pour les violeurs en série qui pourront encourir la perpétuité au lieu de 20 ans actuellement. De son côté, le Conseil supérieur de la magistrature déplore le discrédit jeté sur des milliers de magistrats, notamment par Gérald Darmanin, le garde des Sceaux. Trois nouvelles plaintes contre Patrick Bruel alors que le chanteur de 67 ans est auditionné depuis hier matin sur des faits concernant 13 victimes. Il va rester en garde à vue. Parmi ces nouvelles plaintes, celle d'une comédienne âgée aujourd'hui de 46 ans qui accuse Patrick Bruel d'une tentative de viol en 2000 au domicile parisien du chanteur alors qu'elle avait 19 ans. Une grève à la SNCF demain. Quatre syndicats dénoncent une multiplication des drames chez les employés de la compagnie ferroviaire, mais aussi l'ouverture à la concurrence des lignes et la baisse de leur pouvoir d'achat. On s'attend, attention, à de fortes perturbations dès ce soir 20h avec l'annulation d'un TGV sur 3 et d'un intercité sur 2. 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
1: La météo pour cet après-midi dans le Loiret, le temps restera agréable avec de belles éclaircies malgré quelques passages nuageux. Les températures 20-21 degrés. Pour cette nuit, le ciel restera partiellement nuageux avec des températures en baisse, comprises entre 10 à 11 degrés. Demain, mercredi matin, un ciel souvent nuageux avec quelques éclaircies par moment, quelques petites gouttes de pluie, nous dit Météo France, autour de 10 degrés Orléans. Et l'après-midi, les nuages seront toujours présents avec quelques petits bouts de soleil, 20 à 21 degrés pour les températures.
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0: Turkey Soul, signé Abba sur votre radio ici à Orléans. On continue en musique avec Bernard Lavillier, Christophe Maé, Claude Nougaro et puis juste après quelques belles idées sorties dans le Loiret dans l'IC Express.
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1: Ici Express, trois idées pour être utile, sortir et profiter du week-end. D'abord, parce que quelques minutes peuvent vraiment sauver des vies. Pensez à donner votre sang avec l'été qui approche. Les réserves sont sous tension et les besoins restent importants. Prochaine collecte demain, toute la journée au laboratoire Servier de Gidi. Puis vendredi et samedi au gymnase Jeanne d'Arc à Orléans. Pensez à prendre rendez-vous. Bien sûr, samedi, ensuite direction Barville en Gâtinais pour une grande journée solidaire et festive au profit de l'association Skin, au programme Arrivée du Rallye des Amazones à 18h, animation musicale, tombola avec de très beaux lots et feu d'artifice à 23h. L'entrée est gratuite et l'ambiance s'annonce plutôt chaleureuse. Enfin, dimanche, les amis, place aux saveurs locales avec le marché de printemps fermier du réseau Bienvenue à la Ferme. Rendez-vous de 10h à 18h au port de la Creusille à Blois. Produits du terroir, restauration sur place et ambiance festive.
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0: James Ingram sur votre radio ici Orléans, on continue en musique avant de retrouver les infos de 15h avec Géry Rafferty, Manon Lisa et Louise Attaque.
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2: Voici Mathis Poulain avec Cité Bidon.

0: C'était Mathis Poulain avec Cité Bidon.
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1: Merci et bienvenue. Vous êtes sur votre radio ici Orléans. Il est 15h, c'est le moment de retrouver l'info. Bonjour.
2: L'affaire Liana et le gouvernement qui tentent de trouver des réponses à l'émotion suscitée par la mort de cette collégienne de 11 ans. Après une réunion à Matignon, Sébastien Lecornu propose de renforcer les peines pour les violeurs en série qui pourront encourir la perpétuité au lieu de 20 ans actuellement. Le Premier ministre propose aussi une accélération dans les enquêtes sur les crimes contre les enfants. Les actes d'enquête notamment devront être effectués dans un délai maximal de 3 mois. Toujours concernant cette affaire, une mère décide d'attaquer l'État pour faute lourde. Elle a déposé plainte en 2025 pour viol sur mineur sur sa fille contre Jérôme Barella, le principal suspect dans la mort de Liana. Selon elle, la justice n'a pas fait son travail. L'avocat de la famille de Liana doit prendre la parole tout à l'heure à 17h depuis Florence dans le Gers. Cette proposition choc du corps, le Conseil d'orientation des retraites préconise de reculer encore l'âge de départ à plus de 67 ans d'ici 2070. Ce rapport doit être publié jeudi. Vous avez déjà les grandes lignes sur ici.fr. Mobilisation des AESH aujourd'hui en France. C'est personnel qui accompagne les élèves en situation de handicap en classe. Plusieurs syndicats réclament une revalorisation de leur profession alors que la plupart gagnent moins de 1000 euros par mois. Et puis demain, ce sont 4 syndicats de la SNCF qui appellent à la grève avec de fortes perturbations. Dès ce soir 20h, un TGV sur 3, un intercité sur 2 annulé. Et puis la marque de prêt-à-porter Mango annonce de son côté l'ouverture de 45 magasins en France avec à la clé la création de 700 emplois.
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1: La météo pour cet après-midi dans le Loiret. Le temps restera agréable avec de belles éclaircies malgré quelques passages nuageux. Les températures 20-21 degrés. Pour cette nuit, le ciel restera partiellement nuageux avec des températures en baisse, comprises entre 10 à 11 degrés. Demain, mercredi matin, un ciel souvent nuageux avec quelques éclaircies par moment, quelques petites gouttes de pluie, nous dit Météo France, autour de 10 degrés Orléans. Et l'après-midi, les nuages seront toujours présents avec quelques petits bouts de soleil, 20 à 21 degrés pour les températures.
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0: September, c'est Near, Sweet and Fire sur votre radio ici Orléans. Bienvenue si vous arrivez, on est ensemble jusqu'à 17h. Le programme à suivre en musique avec Axel Red, Slimane et Daniel Balavoine. Et juste après, quelques belles idées sorties dans le Loiret et en famille. Restez avec nous.
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1: Ici Express, trois idées pour sortir et profiter de la fin de semaine avec Ici Orléans. On commence avec la fête foraine d'Orléans, installée sur l'aire événementielle du Chapiteau à Fleury-les-Aubrais. C'est jusqu'à dimanche. Manège, jeux et gourmandises vous attendent aujourd'hui de 15h à minuit et demain de midi à minuit. Et pour éviter de tourner en rond, vous pouvez vous garer là-bas sur le parking ou sinon prenez le bus. Et oui les amis, ligne 11 depuis la gare, arrêt Petit Pré, ou ligne 1 depuis la médiathèque, arrêt Les Aides. Vendredi et samedi, place au festival La Belle Moisson à Pâté pour cette deuxième édition. Musique variée, village enfant, food truck et ambiance conviviale au stade Jean-Louis Guignard. Un rendez-vous festif pour toute la famille. Et puis, autre rendez-vous musical cette fois-ci, le retour du Grand Unesson à Saint-Jean-de-la-Ruelle, le fameux Grand U. Il vous attend vendredi et samedi au stade de l'Institut Régional des jeunes sourds, plusieurs scènes, tous les styles de musique seront sur place pour un village plutôt familial.
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0: Pas d'amis comme toi, signé à Stéphane Echer sur votre radio ici à Orléans. On continue avec trois tubes enchaînés, FR David, Les Enfoirés et REM juste après. Bien sûr, les infos de 16h.
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1: Bienvenue, vous êtes sur votre radio ici Orléans. Il est 16h, c'est le moment de retrouver l'actualité. Bonjour.
2: Chaque mère, chaque père s'est senti révulsé par ce crime d'horreur absolu. Les mots de Yaël Braun-Pivet, la présidente de l'Assemblée tout à l'heure, avant la minute de silence observée pour Liana, donc cette jeune collégienne de 11 ans, retrouvée morte dans le Gers. Une affaire qui choque et scandalise l'opinion publique, car le principal suspect était déjà visé pour plusieurs plaintes pour viol sur mineurs. Le gouvernement, pointé du doigt, propose cet après-midi de renforcer les peines pour les violeurs en série, qui pourront encourir la perpétuité au lieu de 20 ans actuellement. Actuellement, le Premier ministre Sébastien Lecornu recevra en fin de semaine les députés partisans d'un texte global sur les violences sexistes et sexuelles. Trois nouvelles plaintes contre Patrick Bruel, alors que le chanteur de 67 ans est auditionné depuis hier matin sur des faits concernant 13 victimes. Il va rester en garde à vue. Parmi ces nouvelles plaintes, celle d'une comédienne âgée aujourd'hui de 46 ans qui accuse Patrick Bruel d'une tentative de viol en 2000 au domicile parisien du chanteur alors qu'elle avait 19 ans. Une grève à la SNCF demain, quatre syndicats dénoncent une multiplication des drames chez les employés de la compagnie ferroviaire. Ils dénoncent aussi l'ouverture à la concurrence des lignes et la baisse de leur pouvoir d'achat. On s'attend à de très fortes perturbations dès ce soir 20h avec l'annulation d'un TGV sur 3 et d'un intercité sur 2. En difficulté financière, l'entreprise Le Relais supprime des bornes de collecte pour nos vêtements. 60 emplois vont être supprimés également. Avec l'essor de la fast fashion, le nombre de vêtements récoltés explose. Des vêtements souvent inutilisables à cause de leur mauvaise qualité.
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1: À la météo pour cet après-midi dans le Loiret, le temps restera agréable avec de belles éclaircies malgré quelques passages nuageux. Les températures 20-21 degrés. Pour cette nuit, le ciel restera partiellement nuageux avec des températures en baisse, comprises entre 10 à 11 degrés. Demain, mercredi matin, un ciel souvent nuageux avec quelques éclaircies par moment, quelques petites gouttes de pluie, nous dit Météo France, autour de 10 degrés Orléans. Et l'après-midi, les nuages seront toujours présents avec quelques petits bouts de soleil, 20 à 21 degrés pour les températures.
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0: C'est à qui le tour ? Signé Mylène Farmer sur votre radio ici à Orléans. Un peu de jardinage, ça fait pas de mal, comme chaque jour, comme chaque après-midi d'ailleurs, dans tout ce jardin. On vous donne quelques astuces, quelques conseils et surtout une réponse apportée par notre jardinier Vincent Bordeaux tout de suite.
1: Une nouvelle question dans ce rendez-vous Tous au jardin avec vous, Vincent Bordeaux. Bonjour Vincent.
2: Bonjour Pascal.
1: Philippe Agien voudrait faire une allée avec des dalles, mais il se demande quel type de dalles, comment ça s'organise. On peut le faire soi-même, de toute façon.
3: Oui, on peut le faire soi-même. Alors attention, vous faites un petit peu outiller, vous se préparez, mais c'est faisable.
2: Oui.
3: Alors, j'imagine que cette pose de dalles, c'est pour une allée piétonne.
2: Oui.
3: Parce que pour une allée carrossable, là où il va y avoir des véhicules, ça serait peut-être pas forcément la bonne idée.
1: C'est pas assez solide.
3: Ouais,
1: il faut plutôt des pavés.
3: Il faudra plutôt du pavé ce cas-là, ou d'autres revêtements. Mais les dalles, si même on voulait le mettre sur une pour une allée carrossable, dans ce cas-là, il faudrait qu'il y ait une dalle béton assez importante en dessous pour que ça puisse être assez résistant.
1: Donc un socle en dessous.
3: Un socle en dessous. Là, pour du dallage. Donc ça soit pour c'est pour une allée pour une allée, donc ça veut dire aussi que votre allée n'est pas en pente. Attention, le choix de la dalle, ça peut être glissant. Et ou alors faudra prévoir des petites marchounettes pour que l'ascension puisse se faire correctement. On peut le faire directement sur une chape sable, donc un petit lit de sable que l'on va régler et que ça soit tout bien lisse, parce que sinon forcément les dalles après vont bouger. Va y avoir des joints, va y avoir des choses comme ça. Dans les joints, on va avoir des mauvaises herbes qui vont s'y installer et ça risque de pas être efficace. Et voire même si la dalle n'est pas stable, elle risque de se casser. Donc ça serait pas forcément une bonne idée.
1: Voilà quelques précautions qu'il faut prendre.
3: Oui, tout à fait.
1: Merci docteur. dallage, tant d'univers impitoyable. On se retrouve demain, Vincent. Et entre-temps, vous qui nous écoutez, votre question 02 38 53 25 25. À demain.
3: À demain. Bonne journée.
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0: Phil Collins, You Can't Hurry Love sur votre radio ici à Orléans. La musique continue avec France Gall, Charles Doré et Michel Polnareff. Et puis juste après, quelques belles idées sorties dans l'Issy Express. Restez avec nous.
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1: Ici Express, trois idées pour être utile, sortir et profiter du week-end. D'abord, parce que quelques minutes peuvent vraiment sauver des vies. Pensez à donner votre sang avec l'été qui approche. Les réserves sont sous tension et les besoins restent importants. Prochaine collecte demain, toute la journée au laboratoire Servier de Gidi. Puis vendredi et samedi au gymnase Jeanne d'Arc à Orléans. Pensez à prendre rendez-vous. Bien sûr, samedi, ensuite direction Barville en Gâtinais pour une grande journée solidaire et festive au profit de l'association Skin, au programme Arrivée du Rallye des Amazones à 18h, animation musicale, tombola avec de très beaux lots et feux d'artifice à 23h. L'entrée est gratuite et l'ambiance s'annonce plutôt chaleureuse. Enfin, dimanche, les amis, place aux saveurs locales avec le marché de printemps fermier du réseau Bienvenue à la Ferme. Rendez-vous de 10h à 18h au port de la Creusille à Blois. Produits du terroir, restauration sur place et ambiance festive.
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0: Le chant des signes, signé Indochine sur votre radio ici à Orléans. Par définition, les premiers de la classe sont peu nombreux, alors comment se réjouir quand on découvre le bulletin du troisième trimestre catastrophique de son enfant? Fred Ballard a trouvé des anciens cancres qui témoignent dans l'humour en tube.
1: Olivier de Benoît, seconde D, lycée Saint-Joseph, Reims, troisième trimestre. Maths, 20 sur 20, excellent élève. Vous voyez Olivier, moi aussi je peux écrire n'importe quoi.
2: C'est vrai que tout de suite, les mauvaises notes passent beaucoup mieux quand les profs ont de l'humour. Les parents d'Olivier de Benoît en sont convaincus. Ses profs lui ont ouvert la voie vers une carrière de comique.
1: Elle est sans histoire. Ah, et sans géographie, malheureusement. Latin, le latin est une langue morte, on a trouvé le meurtrier. Anglais, Olivier est prêt pour la CIA. On peut l'interroger pendant des heures, on sait qu'il dira rien.
2: Alors, petit conseil à tous les cancres, si les commentaires de profs ne sont pas aussi poilants sur votre bulletin, remplacez-les par des formules qui feront marrer vos parents. C'est un petit exercice auquel Walidia n'a pas pensé quand il était petit.
3: Moi, j'avais donné ça à mon père une fois à faire signer. Au lieu d'être en colère, il était heureux. Il était là. Putain ! C'est la merde, hein ? C'est mon fils, il a fait tout ça, là. Il va mourir bêtement, hein ?
2: Oui, alors non, hein. On rappelle qu'une année scolaire de foirée, c'est potentiellement une énorme marge de progression l'année suivante. Hein. Et puis, faire le clown en classe, c'est très demandé hein, quand on est grand. Donc, pas de panique, petit cancre deviendra comique.
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0: Sergio Mendes sur votre radio, ici Orléans. Avant de retrouver Nathanaël Bruni, les infos de 17h, on continue en musique tout de suite avec M. Pokora et Supertramp.
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1: Oui, tout à fait, et on est ravis de vous retrouver comme chaque fin d'après-midi, 17h-19h, les amis, sur votre radio locale, ici Orléans. 17h, François Guiroux qui est avec nous pour un flash complet. Bonsoir François.
2: Bonsoir Nathanaël, bonsoir à tous.
1: L'Assemblée nationale qui a rendu hommage aux gendarmes décédés dimanche dans un accident d'hélicoptère en forêt d'Orléans.
2: L'adjudant d'Orient, Larry Gaudry de la brigade de Châteauneuf-sur-Loire, l'appareil s'est écrasé à Bray-Saint-Aignan lors d'une opération de recherche. L'adjudant avait 27 ans. Yael Braun-Pivet, la présidente de l'Assemblée nationale, a dit avoir une pensée à tous ceux qui risquent leur existence pour protéger les nôtres. Le parquet de Montargis a ouvert une enquête pour homicide involontaire par négligence. Ce moment de recueillement a aussi été dédié à Liana, la jeune collégienne retrouvée morte dans le Gers. À l'issue d'une réunion interministérielle, le Premier ministre Sébastien Lecornu a présenté de nouvelles mesures sur la protection de l'enfance et les violences sexuelles, renforcement des peines encourues pour les violeurs en série, la perpétuité au lieu de 20 ans et surtout un délai maximal de 3 mois pour réaliser les actes d'enquête en cas de crime contre les enfants.
1: La préfecture fait fermer 2 discothèques de l'agglomération orléanaise.
2: Le 30-40 à Orléans et le Hyde à Fleury-les-Aubrais, cela fait suite au passage de la commission de sécurité samedi soir qui a constaté que les protocoles pour réagir en cas d'incendie n'étaient pas connus ou n'étaient pas respectés. Les boîtes de nuit ne pourront rouvrir qu'après formation du personnel ou remise en état du système d'alarme selon les cas. L'ancien candidat de télé-réalité Ilan Castronovo, mis en examen pour viol à la suite d'une soirée dans une discothèque de Fougères-sur-Bièvre dans le Loir-et-Cher, 2 femmes ont déposé plainte et assure avoir perdu connaissance après avoir bu un verre offert par le jeune homme, des faits qu'il conteste et qui auraient eu lieu en octobre 2018. Ilan Castronovo avait notamment participé à l'émission 10 couples parfaits.
1: Attention aux perturbations, une grève débute ce soir à la SNCF.
2: Une grève de 24 heures lancée par les principaux syndicats, cela porte sur les salaires et surtout sur la réorganisation des temps de travail dans le contexte d'ouverture prochaine à la concurrence. Comptez demain 2 TGV sur 3, 1 intercité sur 2, et un TER sur 2. La ligne Paris-Orléans, elle, sera relativement épargnée avec la suppression seulement de 2 trains. Eux aussi ont manifesté ce midi à Orléans, les AESH, les accompagnants des élèves en situation de handicap. Ils réclament une vraie reconnaissance de leur métier, marquée par une forte précarité, avec un manque de formation et des temps partiels imposés. C'est pourtant aujourd'hui en nombre le 2e métier de l'éducation nationale.
1: C'est un incident inédit, hein, à 2 jours du début de la Coupe du Monde de football.
2: Un arbitre somalien désigné par la Fédération Internationale de Football a été refoulé par la police américaine des frontières, le forçant ainsi à renoncer au Mondial. Cet automne, Donald Trump avait qualifié la Somalie de « pays pourri ». Fin de citation. Les citoyens somaliens sont ainsi interdits de voyage aux États-Unis. On reste dans la Coupe du Monde de football, mais côté féminin, le Mondial de 2027 aura lieu au Brésil et l'équipe de France peut décrocher ce soir son ticket. Les Bleus de l'Orléanaise, Grace Gueyoro, affrontent l'Irlande et ont leur destin en main puisqu'elles ont repris la première place avec 1 point d'avance sur les Néerlandaises qui affrontent dans le même temps la Pologne. Le match des Bleus a lieu à 21h à Grenoble.
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2: Et quelques nuages qui viennent encombrer le ciel.
1: C'est moins qu'on puisse dire. En effet, nuages au programme ce soir, cher François, un petit peu de pluie aussi, surtout du côté du Gâtinais. Ça sera cette nuit et demain matin, quelques gouttes sont possibles sur la forêt d'Orléans ainsi qu'en Sologne. Puis le reste de la journée va se passer sous un ciel un peu nuageux. Ça va pas être foufou demain. Plus ou moins lumineux selon le moment. Les températures, ça bouge pas trop entre 10 et 12 le matin, 19 et 21 degrés l'après-midi, c'est comme aujourd'hui. Puis pour jeudi, ce sera une matinée qui commencera sous un franc soleil cette fois-ci. Puis peu à peu, les nuages deviendront plus présents. Les températures, elles, ne bougent pas trop pour jeudi. François Guiroux, on se dit tout à l'heure, 18h.
2: Absolument.
1: À tout à l'heure.
2: Si à tout
1: êtes,
2: à l'heure.
1: Si vous êtes sur la route, là, en sortie de boulot, par exemple, peut-être que vous galérez un petit peu du côté de l'échangeur à 10, Orléans-Nord, c'est comme tous les soirs. Patience si vous êtes du côté de Cap-Saran, aussi, bien sûr. Un petit peu de monde aussi dans le centre-ville de Saint-Jean-de-Bray. Et puis au niveau des ponts, c'est le Georges V. Et puis le pont de l'Europe, hein, qui pose le plus de soucis qu'à Prague, bien sûr. Ce ne sont que de grands classicos. Sur la D20 au sud, c'est au niveau d'Orléans, la source. 02 38 53 25 25, bien sûr, si vous êtes témoin de quoi que ce soit. François Guiroux qui nous annonçait une grève, la SNCF, à partir de ce soir pour 24 heures. Sachez que actuellement les trains circulent toujours. Hein, en tout cas, dans l'heure qui arrive, ils sont à l'heure. C'est vrai depuis Orléans, c'est vrai également depuis les Aubrais.
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1: Si vous êtes sur le retour, donc en voiture, mais peut-être encore au boulot ou déjà chez vous, les amis, comme chaque soir, 17h-19h, on est ensemble, on passe ce moment ensemble avec plein de rendez-vous cool, avec notamment ce petit moment d'info musicale. Décibel n'est pas loin avec Émilie Mazoyer qui va nous rejoindre, et puis bien sûr le moment cinéma. On aime bien ce petit moment, hein. On vous diffuse un extrait de film, et si vous le reconnaissez, vous repartez avec un beau cadeau, vous allez pouvoir aller au cinéma pendant une semaine non-stop, aller voir tous les films que vous voulez, au Pâté Saran ou encore au Pâté Orléans. Je vous balancerai l'extrait du film dans quelques instants. Jeanne Masse, en attendant, ça vous va? Voici Johnny Johnny à 17h05.

0: chantonner ça. Jean-Mas, comme dit l'autre, avec Johnny à l'instant sur ici Orléans.
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0: Dans quelques instants, Pascal Obispo et Francis Cabrel nous rendons visite avec Il faudra que pleuve l'amour. C'est une belle chanson. Il y aura Sting aussi qui est pas loin, Englishman in New York. Je vous l'ai dit, hein, bien sûr, on sera ce petit moment cinéma. Je vous diffuserai un extrait de film à la clé, une semaine de ciné non-stop, pâté Orléans et pâté Sorrent. Et puis, bien sûr, si vous demandez quoi faire là dans les jours qui arrivent et le week-end, ici Express, vous en avez l'habitude, ça. Hein, on a plein d'idées de sorties et d'activités pour vous. Rendez-vous donc dans quelques minutes pour ce petit moment ciné. Et puis, on écoute Il faudra que pleuve l'amour. Ça, c'est maintenant.

0: Et son retour, c'est de là Pascal Obispo et Francis Cabrel. C'était Il faudrait que pleuve l'amour. À l'instant sur Ici Orléans, deux salles, deux ambiances, un Sting. Pendant la suite, Englishman in New York, c'est ce qui arrive dans quelques instants. Mais avant cela, le petit jeu qu'on a ensemble tous les soirs. À cette heure-ci, un petit extrait de film. Si vous le reconnaissez déjà, je vous félicite. Et puis en plus, vous avez l'occasion, bien sûr, de repartir avec ce pass ciné. Deux pass ciné, en fait, pour être vrai. Un pour vous et puis un aussi pour la personne qui vous accompagnera pendant une semaine. C'est d'une valeur de plus de 200 euros. C'est un très joli cadeau qu'on vous offre. Il suffit vraiment de reconnaître, voilà, le film dont on va vous diffuser un extrait, un film cultissime, un film français des années 90. Ouvrez grand les oreilles.
1: Vous voulez un whisky ?
2: Oh, juste un doigt.
1: Vous voulez pas un whisky d'abord ?
0: Oh, quelle bonne vanne. Elle fonctionne toujours. Bon, je suis sûr que vous l'avez. C'était en 94 qu'est sorti ce film. Bon, ça va peut-être un petit peu vous aider. Et puis, c'était d'immenses comédiens et comiques, bien entendu, qui jouaient dans ce film, film culte. J'en suis certain des années 90 que vous avez. Et si vous l'avez, vous nous appelez maintenant au 02 38 53 25 25. 02 38 53 25 25. Quel est ce film, cette comédie qui se passait sur la Côte d'Azur, rappelez-vous, de 1994. 02 38 53 25 25. Je vous souhaite bonne chance. À la clé, ce passe ciné valable une semaine. Pâté Orléans et Pâté Saran. Sting, Englishman in New York. À tout de suite.

0: Sting, Englishman in New York à l'instant sur Ifi Orléans. Magnifique. Il y a quelques secondes, je vous ai diffusé cet extrait de film.
1: Vous voulez un whisky ?
2: Ou juste un doigt ?
1: Vous voulez pas un whisky d'abord ?
0: C'était court, mais c'est culte, n'est-ce pas, cette séquence, chère Emmanuel, qui est avec nous par oui. téléphone, qui nous appelle de Saint-Jean-de-Bresse. Et les nuls, hein, bien entendu, qui avait fait ce pile, qui joue dans ce film, qui se tournait au Festival de Cannes. C'est quoi le titre du film ?
3: C'est la cité de la peur.
0: Ouais, bravo, félicitations, cher Emmanuel, c'est gagné.
3: Merci.
0: Avec cette carioca, je sais pas si vous vous rappelez là pendant ce film là, Gérard Darmon qui chante la carioca sur la scène du Festival de Cannes, c'est culte, ça, cultissime. Oui. Félicitations, cher Emmanuel.
3: Eh ben, merci beaucoup.
0: Bravo pour cette culture cinématographique. Vous repartez avec ce pass cinéma là une semaine, Pâté Saran ou encore Pâté Orléans. Merci d'avoir joué avec nous. On marque une courte pause. Amel Bent n'est pas loin. Pourquoi tu restes épicé ? Vous demandez ce qui s'est passé dans l'actu musicale du jour. Il y a Décibel pour ça. À tout de suite.
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0: Amel Bent, pourquoi tu restes à l'instant sur ici Orléans. Jacques Higelin sera là dans quelques instants, la pépite tombée du ciel, immense classique. Mais entre les deux, eh ben c'est Émilie Mazoyer, bien sûr, qui nous la rejoint pour Décibel. Salut Émilie.
1: Salut tout le monde. Émilie au rapport pour votre dose quotidienne d'actualité musicale. Aujourd'hui, c'est le 48e anniversaire de Some Girls, album des Rolling Stones qui avait fait hurler de rage certains de leurs fans les plus fidèles. Pourquoi? Pour ça. Le scandale, un tube disco sur l'album des Stones. Sacrilège, enfer et damnation. 48 ans plus tard, jour pour jour, certains ne s'en sont toujours pas remis. D'autres ont juste bien dansé sur Miss You et autres expérimentations sautillantes. Et les plus curieux attendent avec impatience le 10 juillet, la sortie de Foreign Tongues, le tout nouvel album des Stones, le 25e de leur carrière. Ah, on en a fait du chemin depuis Charles Aznavour et son courageux manifeste de 1972.

0: En France, en 2026, les personnes homosexuelles ont, selon la loi, les mêmes droits que les autres. Et l'homophobie est un délit. Mais l'écart entre cette théorie et la pratique étant parfois vertigineux, chaque année, la communauté LGBT est célébrée au mois de juin, rebaptisée le mois des fiertés. Manif Gay Pride partout en France, intervention plus politique aussi, et des artistes qui s'engagent ce vendredi soir à Paris à l'Opéra Comique à l'occasion du Fier Gala. Un concert dont les bénéfices iront à la lutte contre l'homophobie, avec sur scène nos chouchous, Pomme, Marguerite, Woodkid, Eddie Depreto et Bilal Hassani. Le deuxième album de Pierre Demar sortira à la rentrée. Voici un premier extrait. Irrésistible.
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0: 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Chanson déclaration d'amour au public qu'il brûle de retrouver. Pierre Demar vient de mettre en vente les tickets pour sa tournée. Début des festivités, le 5 novembre à Reims. Félicitations à Dua Lipa qui vient de se marier avec l'acteur Callum Turner. Ce mariage, mes amis, une folie. Dua Lipa a emmené 300 de ses amis pour 3 jours de fête en Sicile. Ça a coûté 3 reins, mais c'est pas grave, elle a les moyens. Et pour ce qui n'a pas de prix, écoutez ça, Elton John a offert un concert privé à la mariée avec qui il avait partagé il y a quelques années un duo que vous connaissez. Cool.

Cold Heart par Dua Lipa et Elton John. Merci Émilie Mazoyer et Décibel, qu'on retrouve à tout moment sur ici.fr et l'application ici. Invité de ce soir à partir de 20h dans Décibel, c'est Christophe Willem qui sera là, la tortue, à partir de 20h au micro d'Émilie Mazoyer. Il est de retour avec un nouveau single annonciateur d'un nouvel album à venir. Jacques Higelin, Tombé du ciel, et on revient juste après, promis.

0: bonheur. Jacques Higelin avec Tombé du ciel, ça nous ramène à la fin des années 80, ça, 1988 pour être précis. Dans quelques instants, ne bougez pas, il y aura notre invité coup de cœur qui sera avec nous en studio. Il s'agit de Sandrine Pimbert, organisatrice du premier Rebré Bulle ce dimanche à Rebré Chien. Elle sera avec nous en studio après un petit ICI Express qui arrive maintenant.
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0: Autour d'ici Express avec trois idées pour être utile. Sortir et profiter du week-end. D'abord, parce que quelques minutes peuvent vraiment sauver des vies. Pensez à donner votre sang. Avec l'été qui approche, les réserves sont sous tension et les besoins restent importants. Prochaine collecte demain toute la journée au laboratoire Servier de Gigny, puis vendredi et samedi au gymnase Jeanne d'Arc à Orléans. Pensez à prendre rendez-vous sur dondusang.efs.santé.fr. Et puis, promis, ça fait moins mal que de recevoir sa feuille d'impôt. Un samedi ensuite, direction Barville en Gâtinais pour une grande journée solidaire et festive au profit de l'association Skin. Au programme, arrivée du rallye des Amazones à 18h, animation musicale, tombola avec de très beaux lots et feux d'artifice à 23h. L'entrée est gratuite et l'ambiance s'annonce chaleureuse. Enfin dimanche, place aux saveurs locales avec le marché de printemps fermier du réseau Bienvenue à la Ferme. Rendez-vous de 10h à 18h au port de Creusilles, à Blois. Produits du terroir, restauration sur place et ambiance festive. Une chouette idée gratuite de sortie en famille.
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0: Len Marlin pour continuer en musique. Voici Sitting Down Here. Ah.

0: Wow, Christophe Willem, énervé avec ce dernier titre, ça s'appelle System, à l'instant sur Ici Orléans.
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0: 17h37 les amis, notre invité coup de cœur est avec nous, en studio il s'agit de Sandrine Pimbert. Bonjour Sandrine.
3: Bonjour.
0: Sandrine, je vais vous inviter à bien vous rapprocher de votre micro et de votre bonne
3: Bonjour étoile. À tous.
0: Comme ça on vous entendra super bien. Bonjour, bonjour Sandrine et merci, merci beaucoup d'être venue jusqu'à nous en studio pour nous parler de ce premier Rebré-Bulle ce dimanche à Rebréchien. Et c'est vous qui avez tout fait Sandrine Pimbert, c'est vous qui est à l'origine de cette première édition donc de Festival de BD, une première à Rebréchien. Racontez-nous d'abord, Sandrine, l'origine un peu de cette idée, parce que c'est rigolo.
3: En fait, je suis une férue de BD à la base. Je dois avoisiner à peu près les 2000 BD donc je vais régulièrement dans les festivals. D'accord. Et en mai dernier, je suis allée au Festival de Noyon de Touraine, où il y avait notamment Philippe Larbier et une dizaine d'autres auteurs. Et en revenant sur Orléans, je me suis dit, s'ils viennent à Noyon, pourquoi ils ne viendraient pas sur Rebréchien, qui est à 15 km d'Orléans? L'idée a germé, j'en ai parlé à 2-3 amis autour de moi, et c'est parti. Et en août 2025, j'ai créé l'association Rebré-Books.
0: Rebré-Books, en 2025, parce que plein de gens ont des idées comme ça, mais tout le monde ne va pas au bout de la chose, donc déjà bravo pour ça.
3: Merci.
0: Première édition, ça va pas trop fatiguer parce que ça fait depuis un an, donc vous êtes à fond là sur le projet, j'imagine.
3: Non, ça va.
0: Ça va.
3: Peut-être plutôt après.
0: Ouais, après, ça va vous faire peut-être un peu bizarre. Petit coup de mou peut-être. Pour cette première édition, d'ailleurs, c'est Philippe Larbier qui sera là en invité d'honneur du coup.
3: Tout à fait.
0: Bien fait. Et d'autres auteurs aussi. J'ai été même impressionné d'ailleurs, parce qu'il y aura évidemment pour ce festival de BD, des séances de dédicaces, ils sont très nombreux les auteurs présents. Et j'en ai parlé un petit peu autour de moi, on me dit « Ah oui, pour une première, ils sont nombreux hein. ».
3: Oui, tout à fait.
0: Bien bossé.
3: J'ai la chance, 33 auteurs qui ont répondu présents. Donc, différents styles, différents univers.
0: On est sur de la BD et du manga. Hein.
3: BD et du manga, oui.
0: D'accord.
3: Tout à fait.
0: Pour tous les âges, ça s'adresse
3: pour tous
0: à tous, c'est un festival familial. Ouais.
3: C'est familial.
0: D'ailleurs, il y aura des animations, il y aura aussi des ateliers dessin, ça c'est pour les...
3: Donc voilà, il y a Patrick Bresseau, donc qui fait Les Trois Pirates, qui a fait deux ateliers dessin, un le matin, un l'après-midi. Il ne reste plus qu'une place le matin, une place l'après-midi. Donc vous voulez, vous pouvez encore vous inscrire.
0: On s'inscrit où d'ailleurs
3: Il suffit d'envoyer un mail sur rebrebooks.rebrechien@gmail.com.
0: On le notera sur un bout de papier, on le laissera au standard et les gens nous appelleront s'ils veulent avoir le mail.
3: Il
0: n'y
3: a pas de souci.
0: Okay, pour participer ou pour s'inscrire aux ateliers. Je vois qu'on peut aussi se restaurer sur place. En fait, on est sur une sortie familiale.
3: Tout à fait. L'objectif, c'est de passer une bonne journée et de découvrir les auteurs.
0: Si on veut rencontrer un auteur, il faut s'inscrire aussi à l'avance pour les séances de dédicace.
3: Non, pas du tout. Les gens se présentent aux auteurs qui les intéressent, qu'ils veulent découvrir. Ils peuvent venir avec leurs propres ouvrages et se faire dédicacer leurs ouvrages. Ils ne sont pas obligés d'acheter sur place.
0: Génial.
3: Mais les auteurs vendent également sur place.
0: Entrée gratuite pour
3: tout le monde.
0: Merveilleux. Philippe Larbier, c'est les petits mythos, hein, je ne l'ai pas dit, votre invité d'honneur.
3: Oui, tout à fait.
0: Assez... connu dans le milieu, alors c'est de la BD jeunesse plutôt, c'est ça?
3: C'est de la BD jeunesse, en fait, il revisite la mythologie grecque sous forme humoristique, moderne, avec une bonne dose de folie. Il a créé son personnage principal, Totor, qui du coup en fait voir de toutes les couleurs aux dieux et aux héros, donc toujours dans des situations très hilarantes.
0: Bon, il n'y aura plus qu'à le rencontrer, donc lors de ce festival Rebré-Bulle, première édition, c'est donc le 14 juin à Rebréchien, ce week-end, ça se passe à la Salle Polyvalente, c'est ça, ouverture des portes 10h jusqu'à
3: 18h.
0: Bon, il n'y a plus qu'à
3: Il n'y a plus qu'à
0: vivre cette journée dans la joie.

0: et la bonne humeur. Bravo encore à vous, Sandrine Pimbert, pour toute cette organisation.
1: Merci
0: parce qu'il faut
1: beaucoup.
0: Quand même, voilà, faut se lever le matin là depuis un an pour organiser tout ça, pour aller rencontrer tous les auteurs, pour les convaincre de venir faire des dédicaces, plus les animations. Vous êtes quand même un petit peu entouré, mais je sais que c'est vous qui avez bien bossé quand même hein, depuis le départ. Tout ça à Rebréchien du coup ce week-end pour Rebrébulle, première édition. Ça se passe à la salle polyvalente entre 10h et 18h. Merci beaucoup Sandrine Pimbert.
1: Merci à vous de m'avoir reçu.
0: Je vous en prie d'être venu jusqu'à nous. C'est très cool. Un petit Michael Jackson, ça vous va?
1: Parfait.
0: Allez, on écoute ça les amis. Et puis dans quelques instants, eh ben, c'est le retour des cadeaux. Vous pourrez nous appeler au 02 38 53 25 25. Ce sera premier arrivé, premier servi. Un joli bouquin qu'on vous offre dans quelques instants. En attendant, Michael Jackson, voici Thriller à 17h40.

0: Et puis on va jusqu'au bout. Michael Jackson avec Thriller à l'instant sur Ici Orléans. Ça sent les cadeaux.
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0: programme. Christophe Willem, Michael Jackson et maintenant Alana Miles avec Black Velvet. Alors c'est sur ici Orléans, trop bien.
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0: C'est Emilien qu'on aurait dû avoir, mais Emilien, visiblement, c'est assez instable là au niveau de la connexion. Pas Emilien, sa connexion, le téléphone, il est en voiture. Celui-ci, c'est déjà le deuxième soir que ça m'arrive, ça, pas de chance. On félicite Emilien du coup, parce qu'on me fait signe donc que je ne l'aurai pas à l'antenne. Emilien qui habite Saint-Hilaire, Saint-Mémin, qui va repartir donc avec ce joli bouquin de Benoît Prospero, La boussole céleste du papillon. On félicite. On va marquer une courte pause là, les amis. William Scheller va débarquer avec les filles de l'aurore. Et puis, il y a aussi un point complet sur l'actu qui n'est pas loin. Ce sera avec François Guiraud. À tout de suite sur Ici Orléans.
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2: Voici Ritza avec Bachata.

0: Ça, avec Bachata.
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0: temps. Le local de l'étape William Cher, c'était les filles de l'aurore à l'instant sur et sur rien.
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0: Bon début de soirée avec nous sur votre radio locale ici Orléans. 18h, François Guiraud nous a rejoint pour un journal complet. Bonsoir François.
2: Bonsoir Nathanaël, bonsoir à tous.
0: Et on commence par cet appel à la grève, à la SNCF.
2: Une grève de 24 heures qui débute ce soir et qui devrait être bien suivie. Les quatre principaux syndicats à la SNCF appellent en effet les agents à débrayer. Les revendications portent sur les salaires, mais les syndicats en veulent surtout à leur PDG, Jean Castex, qui envisage une réorganisation des temps de travail pour préparer l'ouverture à la concurrence. Pierre Prodhomme est secrétaire départemental adjoint de Sudrail dans le Loiret, basé en gare d'Orléans.
3: C'est le signe d'un ras-le-bol général, mais c'est en réponse plus particulièrement aux annonces de Castex de vouloir s'attaquer à nos conditions de travail, à notre réglementation du temps de travail plus précisément, c'est-à-dire nous faire travailler plus de jours, revoir nos amplitudes, nos repos quotidiens. Enfin, ça passe pas pour bon nombre de cheminots qui travaillent déjà en horaire décalé, dans des conditions pas souvent facile, qui voient pas souvent leur famille. C'est lié notamment à l'ouverture à la concurrence. La SNCF prépare les futures filialisations, veut nous rendre plus productifs, plus rentables, alors que la SNCF a déjà fait 1,9 milliard de profits. Donc la grève s'annonce bien suivie. Enfin, moi, là, je travaille en gare d'Orléans, personnellement. Beaucoup de collègues de la gare sont en grève. J'ai les mêmes retours dans beaucoup de services, à la conduite, au contrôle, chez les personnels qui entretiennent les voies. Enfin, partout, ça a soulevé de la colère, quoi, en tout cas.
2: Propos recueillis par Patricia Pourrez et conséquences de cette grève. Effectivement, des perturbations sont attendues, surtout demain. En centre-Val de Loire, il n'y aura qu'un TER sur deux, mais la ligne Orléans en Paris est relativement épargné avec aux heures de pointe un train supprimé le matin au départ d'Orléans et un autre le soir au départ d'Austerlitz. En revanche, ce sera très compliqué sur la ligne Orléans-Tours avec très peu de trains en circulation.
0: Après le crash d'un hélicoptère de la gendarmerie dimanche dans le Loiret, une minute de silence a été observée à l'Assemblée nationale cet après-midi.
2: En hommage à l'adjudant d'Orient, Larry Gaudry, décédé dans l'accident, ce gendarme de la brigade de Châteauneuf-sur-Loire avait 27 ans. L'appareil s'était écrasé à Bray-Saint-Aignan lors d'une opération de recherche. Deux autres gendarmes, la pilote et le mécanicien, ont été grièvement blessés. Yael Braun-Pivet, la présidente de l'Assemblée nationale, cet après-midi.
4: L'adjudant d'Orient, Larry Gaudry, de la brigade de Châteauneuf-sur-Loire, a perdu la vie. Il avait 27 ans. Ses deux camarades gendarmes ont été, quant à eux, hospitalisés en urgence absolue. Aujourd'hui, nos pensées attristées vont à la famille de l'adjudant Larry Gaudry. Elles accompagnent les deux militaires blessés dans leur combat pour la vie. Et elles embrassent plus largement tous ceux qui risquent leur existence pour protéger les nôtres.
2: Et suite à cet accident, le parquet de Montargis annonce ce soir avoir ouvert une enquête pour homicide et blessures involontaires, destruction d'aéronefs militaires par négligence. On ignore encore si l'accident est dû à une erreur humaine ou à une défaillance mécanique. Cette minute de silence a été aussi dédiée à Liana, la jeune collégienne retrouvée morte dans le Gers. Dans la foulée, le Premier ministre Sébastien Lecornu a présenté de nouvelles mesures sur la protection de l'enfance et les violences sexuelles. Les peines encourues pour les violeurs seront renforcées et il y aura désormais un délai maximal de 3 mois pour réaliser les actes d'enquête en cas de plainte pour viol sur des enfants.
0: Les suites de l'accident mortel survenu à Saint-Denis-de-l'Hôtel samedi soir.
2: Un conducteur de 21 ans seul en cause, son passager de 20 ans est décédé. L'automobiliste, lui-même blessé dans l'accident, a été mis en examen pour homicide routier et placé sous contrôle judiciaire. Il roulait sans assurance, avec un permis probatoire et sous l'emprise de stupéfiants. Une vitesse excessive est également suspectée. Deux discothèques de l'agglomération orléanaise fermé jusqu'à nouvel ordre, décision de la préfecture après un contrôle inopiné samedi soir. Il s'agit du 3040 à Orléans et du Hyde à Fleury-les-Aubrais. Les protocoles pour réagir en cas d'incendie n'étaient pas connus ou n'étaient pas respectés. Les boîtes de nuit ne pourront rouvrir qu'après formation du personnel ou remise en état du système d'alarme, selon les cas.
0: Au palais de justice de Tours, le pôle régional dédié aux affaires d'atteinte à l'environnement traite sa toute première affaire.
2: Et à la barre, comparé en ce moment et depuis cet après-midi, un éleveur d'oiseaux du Loiret. Loiret, installé à Saint-Martin-sur-Ocre, dans le Génois. Cet homme de 59 ans possédait 460 spécimens de 130 espèces différentes d'oiseaux, dont des espèces très rares qu'on ne trouve même pas dans les zoos. Ce collectionneur est soupçonné d'avoir acheté ces oiseaux via des filières illégales. Loiret Nature Environnement et la LPO se sont portés partie civile. Compte rendu d'audience à retrouver demain matin sur notre antenne.
0: Plus de vingtaine d'entre eux ont manifesté ce midi à Orléans devant l'inspection académique.
2: Les AESH, comprenez les accompagnants des élèves en situation de handicap. Ils réclament un véritable statut avec de meilleurs salaires et une vraie reconnaissance de leur métier. Un métier encore très précaire, marqué par le manque de formation et le temps partiel imposé, Lydie Lahaye.
5: Émilie Rio est AESH à l'école élémentaire du Mail à Beaugency depuis 3 ans. Elle vient de signer un CDI. Elle aime ce qu'elle fait, mais dit-elle, ce n'est plus suffisant.
6: Je pense qu'on est plusieurs à aimer ce métier-là et à vouloir le faire perdurer et à faire que ces enfants ils soient vraiment inclus.
5: Mais le salaire ne suit toujours pas ?
6: Non, toujours pas. Aujourd'hui, j'ai la chance d'être mariée et d'avoir un mari qui endosse le coût de la vie finalement. C'est pas mon salaire, c'est une miette.
5: Même constat pour Guy Decaux. Lui est en poste au collège Robert Goupil de Beaugency. Il accompagne 3 élèves de 6e et 5e en situation de handicap. Il travaille 27 heures par semaine dans l'établissement.
7: On est beaucoup, beaucoup dans la précarité. Moi, je vois que je vis, je suis tout seul avec même pas 1100 euros par mois.
5: Après
7: 15 ans d'ancienneté. Voilà, donc c'est pas évident tous les jours.
5: C'est pour ça aussi que vous réclamez ce statut de fonctionnaire de l'éducation nationale ?
7: Voilà, pour avoir quelque chose, pour dire, voilà, nous aussi on est là, nous aussi on fait partie d'une équipe. Moralement, des fois c'est compliqué, on est fatigué, mais on continue quand même, on y va.
5: Et les prochaines discussions sur la création d'un statut d'AESH auront lieu lundi prochain.
2: Et ils sont 1 000 000 d'AESH dans le Loiret. Ce n'est pas assez selon les syndicats d'enseignants. Plusieurs centaines d'élèves porteurs de handicap sont actuellement en attente d'un accompagnement scolaire.
0: En football, l'USO prolonge son gardien de but.
2: Véritable révélation de la deuxième partie de saison cette année, avec notamment 6 matchs sans encaisser le moindre but. Fei Yong Pham est confirmé comme gardien numéro 1 pour la prochaine saison de Ligue 3. Venu du monde amateur, il est âgé de 24 ans. Toujours en football, l'équipe de France féminine, emmenée par l'Orléanaise Grace Gueyoro, joue ce soir son ticket pour la Coupe du Monde 2027 au Brésil. Les Bleus reçoivent l'Irlande, c'est à 21h à Grenoble. Pour se qualifier, elles doivent faire aussi bien que les Pays-Bas qui, dans le même temps, affrontent la Pologne. Et puis ce soir a lieu la remise des trophées de la Ligue Nationale de Handball avec, on l'espère, une forte coloration saranaise. Pas moins de 4 Sceptors sont nommés pour le championnat de Pro League. Le demi-centre Alban Simonet, le pivot Antoine Sol, l'arrière droit Clément Diamani et bien sûr l'entraîneur Luis Cruz. La cérémonie a lieu à 20h au théâtre Marigny à Paris.
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2: Et un temps plutôt mitigé.
0: Ouais, c'est moins qu'on puisse dire. François, des nuages surtout et un petit peu de pluie aussi cette nuit, seulement sur le Gâtinais. Ça c'est pour cette nuit parce que demain matin ça devrait s'étendre sur la forêt d'Orléans ainsi qu'en Sologne. Le reste de la journée se passera sous un ciel un petit peu nuageux, hein, plus ou moins lumineux selon le moment. Autant vous dire François que c'est pas folichon. Hein,
2: ouais.
0: Avec des températures qui seront les mêmes qu'aujourd'hui, entre 10 et 11 degrés et entre 19 et 21 degrés l'après-midi. Jeudi c'est un autre scénario, la matinée va commencer sous un franc soleil cette fois-ci, mais les nuages sont de retour dans l'après-midi. Bon, c'est un peu le temps voilà, qui ressemble à, ça ressemble à ça depuis une semaine ou deux et ça va durer encore quelques jours. Cher François Guéroux, on vous retrouve demain, hein, quelque chose me dit qu'on retrouve demain.
2: Même lieu, même heure.
0: Même lieu, même heure, formidable. Belle soirée à vous, merci. Côté circulation, bon, c'est normal si vous galérez un petit peu, notamment sur la tangentielle, toujours du côté de Saint-Jean-de-la-Ruelle. Le grand classique, c'est compliqué aussi au niveau de l'échangeur Orléans-Nord. Il y a du monde du côté de Paul 45 dans le secteur Paul 45 là actuellement, compliqué aussi de rejoindre la tangentielle du côté de Fleury les Aubrais. Il y a du monde avenue des Droits de l'Homme aussi. Pour rejoindre le centre-ville d'Orléans, va falloir être patient. Le secteur Pasteur aussi, la rue Eugène Vignat, particulièrement emprunté là au niveau de l'hôtel du département. Et puis il y a du monde aussi du côté de la gare SNCF. Vous êtes nombreux ce soir à visiblement être dans ce secteur. La rue du Faubourg-Bagné aussi est très empruntée. Puis tout l'axe Saint-Jean-de-la-Ruelle, Orme, hein, patience si vous êtes par ici. Côté pont, c'est essentiellement pont de l'Europe et Pontina qui pose le plus de problèmes là actuellement. Et puis toujours une circulation difficile, c'est le cas depuis plusieurs soirs du côté d'Olivet. Il y a des travaux là dans le centre-ville d'Olivet, donc patience si vous êtes dans le centre-ville. 02 38 53 25 25, n'hésitez pas à nous appeler si vous êtes témoin de quoi que ce soit d'autre. Grève SNCF, François Guéroux vous en parlait pendant 24 heures là à partir de ce soir. D'ici une heure, en tout cas, les trains sont encore présents si vous les prenez. Là, ils sont à l'heure, c'est vrai du côté d'Orléans, c'est vrai aussi du côté des Aubrais.
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0: Après deux très belles saisons dans le Loiret, le pivot de l'Orléans Loiret Basket, Nathan Coutan, ne portera plus le maillot orléanais l'an prochain. Et on en parle dans la Minute Sport dans quelques instants. On va le faire avec Arnaud Rozac. Petit coup dur quand même, on va pas se mentir. Johnny Hallyday, en attendant, voici la musique que j'aime. On sera là juste après.

0: Ah, Johnny qui fait une percée sur notre programmation, là, on l'entend souvent en ce moment, puis ça fait plaisir, c'était la musique que j'aime à l'instant sur Ici Orléans.
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0: Allez, pour continuer l'heure, dans quelques instants, j'ai dit la Minute Sport, on va revenir sur ce départ qui fait un petit peu de mal à tout le monde, celui de Nathan Kouta, pivot de l'Orléans Loiret Basket. On en reparlera avec Arnaud Rozac dans quelques instants, qu'est-ce que ça va donner pour la saison prochaine, notamment au niveau de l'OLB, puis même quel est le futur de Nathan Kouta. On vous expliquera tout ça dans quelques instants. Et puis dans Ici ça marche, le petit rendez-vous où on s'intéresse à l'éco, aux entrepreneurs du coin. On fera un petit focus sur une entreprise qui s'appelle Signarama, qui est à Orléans et qui est experte en enseigne et signalétique sur mesure pour les entreprises de toute taille en France, également très implantée dans la région. Hélène Le Tourneau, sa gérante, est l'invitée de Ici ça marche. Ce sera dans quelques minutes sur l'antenne d'Ici Orléans. Côté musique, on est bien servi. On a du Souchon qui n'est pas loin. On a du Donna Summer aussi, Hot Stuff. Benabar, bien sûr. C'est devenu un classique, hein, quoi qu'on dise. Ça marche très fort ce single. Et puis là, bon, bah, Bruno Mars, on ne le présente plus. Il y a marqué nouveauté. Bon, enfin, ça fait un petit moment quand même.

0: Ah là là, Bruno Mars, I Just Might, trop bien à l'instant sur ici Orléans. On parle sport maintenant. Avec le chouchou des fans de l'OLB hein, qui va quitter le club après deux très belles saisons dans le Loiret, le pivot Nathan Kouta ne portera plus le maillot orléanais l'an prochain. Une décision qui va faire mal à beaucoup de supporters et aussi au principal intéressé, Arnaud Rozac.
1: Preuve en est, ses larmes sur les joues du Colosse samedi dernier après cette élimination en play-off. Nathan Kouta s'était fait une promesse, celle de ramener Orléans en première division. La mission est ratée, mais lui ne peut rien se reprocher. En deux saisons, le pivot hollandais est devenu le chouchou de l'Arena Comet. Son énergie sur le parquet, sa gentillesse avec les fans après les matchs. En deux saisons, Nathan Kouta est devenu une référence à son poste, capable d'enchaîner les doubles-doubles avec une facilité déconcertante. Après la défaite contre Pau, l'intérieur a pris le temps de remercier le club pour lui avoir permis de progresser à ce point.
2: Quand je suis arrivé la première année, j'étais pas le même joueur comme là. J'ai énormément progressé l'année dernière. J'ai reconfirmé cette année. Au fond de cœur, j'ai jamais cru que j'allais devenir le joueur que je suis aujourd'hui.
1: Bref, la grande classe du début jusqu'à la fin. Dans ce sport, les joueurs passent et restent rarement. Nathan Kouta, lui, aura laissé une trace indélébile en seulement deux saisons.
0: On est d'accord, inoubliable Nathan Kouta. Merci beaucoup. Merci Arnaud Rozac et merci à la Minute Sport. La Minute Sport qu'on retrouve à tout moment, à deux endroits, vous le savez, sur notre site internet, ici.fr, et puis notre application aussi web qui s'appelle Ici. On fera un petit focus donc Signarama hein, dans quelques instants. C'est une boîte qui fait de la signalétique. C'est dans le cadre du rendez-vous Ici, ça marche. On met en avant des aventures entrepreneuriales locales. Signarama qui vont un petit peu partout dans la région, mais aussi à l'échelon national et qui a une très forte politique RSE. Hélène Le Tourneau, sa dirigeante, sera avec nous dans quelques instants. Donna Summer en attendant. Hot Stuff les amis, 18h20. Bienvenue.

0: début de soirée ensemble, en compagnie de Donna Summer. Hot Stuff, bien sûr, sur Ici Orléans. C'est Alain Souchon, qui sera là, Alain Souchon, c'est mieux. Avec Joie du Cuir, qui prendra la suite. On change un peu d'atmosphère. Benabar n'est pas loin non plus, avec quoi qu'on dise. Mais là, chose promise, chose due, on parle écho, on parle des boîtes du coin. C'est Ici, ça marche, c'est parti.
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0: Bonjour Hélène Le Tourneau.
2: Bonjour Nathanaël.
0: On va tout de suite préciser que Cinérama, c'est une franchise, en fait, c'est une marque américaine, c'est ça ?
2: Oui, tout à fait. On est franchisé depuis 15 ans.
0: C'est votre père, c'est ça, qui s'est franchisé à Cinérama ?
2: Oui, tout à fait. Exactement.
0: Et vous avez repris la direction de cette entreprise, c'était il y a
2: 5 ans, presque jour pour jour.
0: Comment est-ce qu'on peut présenter cette entreprise, son savoir-faire ?
2: Donc Cinérama, c'est le leader mondial de la signalétique.
0: D'accord.
2: Le concept même de Cinérama, c'est le panorama de la signalétique, c'est-à-dire de trouver en un seul et même endroit, et en l'occurrence un seul et même interlocuteur, tout ce qui est nécessaire à votre communication visuelle en tant que professionnel.
0: Enseigne lumineuse, lettres reliefs, véhicules publicitaires, panneaux signalétiques, intérieur, extérieur, vitrophanie aussi, et décoration adhésive, c'est tout cela votre savoir-faire. Vos clients sont dans la région ou vous travaillez en dehors aussi de la région ?
2: Eh bien, c'est l'échelle nationale. On accompagne depuis 30 ans maintenant la Forêt Immobilier, Banette, les boulangeries, Télém Assurance qui a implanté localement le siège est à côté d'Orléans, mais voilà, qui est implanté partout en France. Tout ça, ce sont des clients qui nous font confiance depuis effectivement, pour la plupart d'entre eux, au moins 20 ans, pour développer leur concept partout en France. Et puis, l'autre moitié de notre chiffre d'affaires, effectivement, est faite avec des clients plus indépendants, locaux, du coup. Et c'est tout l'enjeu pour nous de garder cet équilibre.
0: Le local, on en parle aussi grâce à ce label, le label Territoire Industrie, qui met en lien les industries locales avec les collectivités locales, notamment Orléans Métropole, qui est très engagée dans ce label Territoire Industrie. C'est un partenaire, pour vous, efficace de développement, de financement. Comment est-ce que vous en parleriez de ce label ?
2: Déjà, je trouve que c'est une super initiative en proposant, en accompagnant les entreprises dans des démarches liées à l'insertion sociale, par exemple, et également à la mutualisation de savoir-faire, de démarches justement d'écologie, etc., à mutualiser avec des industries pourtant très éloignée à la fois de notre taille, parce qu'on est une petite industrie, on est même presque plus proche de l'artisanat, mais aussi en termes de secteur d'activité.
0: La responsabilité sociale des entreprises, c'est un sujet du moment, et ce sont des enjeux de demain pour vous.
2: Oui, complètement. Je fais le choix de mettre la RSE au cœur de ma stratégie, parce que je crois très fort que la transition écologique passera par la transition économique, et que si on ne change pas de modèle, on n'existera plus demain. Donc il faut
0: là, vous mettez les moyens en ce moment,
2: Oui, depuis que j'ai repris, c'est un long chemin de se transformer, donc ça touche tous les sujets.
0: Vous êtes sur quoi en ce moment, par exemple ?
2: On s'est formé à l'éco-conception, donc on essaye de concevoir nos produits en analysant tout leur cycle de vie. On expérimente et on développe des matériaux éco-responsables. Et puis sur les volets sociétaux ou sociaux, pas plus tard qu'hier, grâce au label Territoire d'Industrie, on a accueilli dans l'entreprise des jeunes éloignés de l'emploi pour leur faire découvrir nos métiers, les parcours des collaborateurs, etc., pour valoriser plutôt du savoir-être plutôt qu'un long CV.
0: Voilà, si vous tapez cinérama.fr, vous tombez naturellement sur une page Orléans pour en connaître un petit peu plus sur votre univers, vos savoir-faire, et puis vos tarifs aussi, éventuellement, si on est intéressé, que je suis une entreprise là qui nous écoute. Hélène Le Tourneau, vous êtes la directrice de Cinérama Orléans. Merci beaucoup d'être venue nous parler de votre savoir-faire, de cette aventure et de ce label Territoire Industrie. Merci d'être venue jusqu'à nous en studio aujourd'hui.
2: Merci Nathanaël.

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0: Quoi qu'on lise, Bénabar, avec quoi qu'on dise du coup à l'instant sur ici Orléans. Vous êtes peut-être sur la route en ce moment et peut-être que vous galérez un petit peu au niveau de Cap-Saran, notamment sur la D20, il y a un petit peu de monde en direction du nord, notamment en direction de Sercotte. Faudra être patient dans ce secteur. Compliqué aussi de rejoindre la tangentielle du côté de Fleury-les-Aubrais par le sud. Là, pour le coup, c'est pas entre le centre Leclerc et la tangentielle, mais c'est par le sud que c'est un petit peu compliqué. Il y a du monde aussi du côté de Saint-Jean-de-la-Ruelle sur la tangentielle, puis rue Charles-Bauer aussi. Dans le centre-ville, c'est plutôt le secteur gare qui est chargé là actuellement. Et puis un petit peu plus bas, les quais, notamment tout le secteur du pont de l'Europe, en s'enfonçant un peu dans la chapelle Saint-Mévin, c'est un petit peu galère, ça roule au ralenti, ça roule également au ralenti du côté du quai de Prague, et puis toujours le centre-ville d'Olivet aussi, hein, tout le secteur autour du Loiret, là, du pont, c'est compliqué, il y a des travaux, notamment là, actuellement dans ce secteur, et ça coince un petit peu, patience, si vous êtes par ici, 02 38 53 25 25, hein, si vous êtes témoin d'autres perturbations. Côté train, on l'a dit, grève hein, à partir de ce soir, hein, de 24h à la SNCF, mais là, pour le coup, d'ici l'heure qui arrive, il n'y a pas de souci particulier. Tous les trains sont là, que ce soit Orléans-Tours, Orléans-Paris, ça part en temps et en heure, et c'est vrai depuis Orléans, c'est vrai également depuis les Aubrais.
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0: C'est le retour d'ici Express là, avec l'arrivée de l'été, les besoins en sang sont particulièrement importants, sachez-le. Alors pensez à donner, prochaine collecte demain, mardi de 8h30. À 12h30 à la case primaire Assurance Maladie d'Orléans, puis mercredi toute la journée au laboratoire Servier de Gédy, enfin vendredi et samedi au gymnase Jeanne d'Arc à Orléans. Prenez rendez-vous sur dondusang.fr. Autre rendez-vous, c'est ce samedi matin, la journée porte ouverte du campus La Mouillère à Orléans de 9h à 12h30. Découvrez les métiers du végétal, de l'environnement, de l'art floral ou encore des aménagements paysagers. Pour cet établissement qui forme les experts de demain face aux défis climatiques, rendez-vous rue Basse-Mouillère à Orléans.
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0: Allez, Patrice Gascoigne n'est pas loin les amis. Comme chaque soir, on parle télé avec lui. Ça s'appelle Coulisses TV, c'est bien foutu. Et Patrice va nous parler ce soir de Michel Simès. Et il pose cette question. Mika a donc inspiré Michel Simès pour jouer dans la savoureuse comédie C'est qui le chef, proposé ce soir sur France 3. Michel Simès qui fait le comédien. On en parlera donc dans quelques minutes sur l'antenne d'ici Orléans. Et puis ensuite on parlera d'un festival. C'est dans le cadre de Si on sortait, bien sûr, notre rendez-vous culturel avec Sébastien Doucet. Il y a la belle moisson 2026 qui débarque ce week-end. Ce sera du côté de Pathé. Sébastien Doucet qui en discutera avec nous dans quelques instants et aussi avec les organisateurs. À venir aussi un point complet sur l'actu, ce sera à 19h, faudra être patient. En attendant, la musique, c'est un classique et on est tous en train de taper des pieds ici dans le studio avec cette longue introduction musicale, mais qu'on aime beaucoup, ce coup de guitare. Voici Dire Straits avec Walk on Flight, les amis, à 18h35. Bienvenue.

Stilto, avec Faut que tu m'aimes, à l'instant sur ici Orléans. Bel après-midi, bon début de soirée, même les Bee Gees ne sont pas loin, hein, avec You Should Be Dancing. Là, on va parler télé. Comme premier, on va le faire avec Patrice Gascoigne qui nous a rejoint. Patrice, vous êtes allé voir le héros du savoureux téléfilm de ce soir sur France 3, une personne.

0: qui va totalement nous surprendre dans son nouveau rôle.
1: Il a longtemps été le médecin préféré des Français, il s'appelle Michel Cymès. Et bien ce soir, dans une fiction, il va changer de peau.
2: Oh, la liberté d'expression alors ?
3: Ça va, vous vous êtes bien exprimé là.
2: Ça va, j'allais pas laisser cette dinde dégommer ma cuisine sans rien dire non plus.
3: Alors cette dinde, c'est une nutritionniste réputée et vous l'avez fait pleurer en direct.
2: Oh, mais j'y peux rien si elle est fragile. Il faut choisir des invités plus solides aussi. Moi, quand j'avais 14 ans et que j'étais commis, j'en ai pris 100 fois plus dans la gueule et ça m'a pas tué.
3: Oui, mais c'était un autre siècle, littéralement. Et être un vieux con ne vous donne pas le droit de maltraiter les gens.
2: Ok, laisse tomber, je parle pas aux assistantes.
3: Je suis la productrice. Mais de toute façon, vous n'allez plus parler à grand monde parce que vous n'êtes pas prêt de revoir un plateau télé avant un petit moment.
1: Ce chef qui vient de signer son arrêt de mort médiatique, c'est Étienne Barbier, incarné par Michel Cymès, qui se régale à jouer ce chef imbuvable dans la fiction à voir ce soir sur France 3. C'est qui le chef ? Parce que ce personnage égocentrique et vaniteux, pour s'en sortir, va devoir accepter de travailler dans l'ombre d'une jeune influenceuse culinaire qui galère à lancer son premier restaurant. Dites-moi, Michel Cymès, je me souviens d'une interview où vous me disiez ne vouloir jouer que des rôles de médecin, et là, vous voilà dans la peau d'un grand chef.
4: Ouais, mais à l'époque où vous m'aviez interviewé, mon cher Patrice, je faisais ça parce que j'étais médecin à l'hôpital, je continuais à consulter, et que j'avais toujours dit que je voulais rester médecin parce que si un de mes patients me voyait à la télé dans un téléfilm, dans le rôle d'un proxénète, et que le lendemain matin, je lui annonçais à l'hôpital une maladie, ça pouvait poser problème en termes de crédibilité. Et donc, je faisais très très attention à mon image de médecin auprès de mes patients. Aujourd'hui, je ne consulte plus, je suis à la retraite, et donc je m'autorise tout. Donc on m'a proposé ce rôle de cuisinier, de chef puant, ça m'a beaucoup fait rire.
1: Alors ce personnage d'Étienne Barbier, c'est un chef médiatique, un énorme melon. On est entre nous, Michel, vous avez pensé à qui pour vous inspirer de ce personnage ?
4: Je vais vous faire marrer, mais je n'ai pas pensé à des chefs, parce que finalement je connais très peu de chefs qui ont le melon. Ceux que j'ai la chance de connaître sont hyper sympas. En revanche, des gens comme ça, j'en ai croisé dans ma carrière de médecin. Des chefs de service qui sont puants, insupportables, qui envoient balader tout le monde, j'en ai connu. Donc si j'ai dû m'inspirer de quelqu'un, c'est plutôt... Ouais.
1: Michel Cymès dans ce téléfilm cuisiné et relevé comme on aime. Je valide ce plat, c'est qui le chef, servi ce soir sur France 3. Et je repasse à table demain pour de nouvelles coulisses télé.
0: Merci Patrice Gascoigne. Coulisse TV qu'on retrouve à tout moment, les amis, vous le savez, sur ici.fr et sur l'application ici. On parle d'un festival, La Belle Moisson, qui se déroule ce week-end à Pathé. On le fait si on sortait dans quelques instants, comme promis, avec Sébastien Doucet. Et puis là, on retrouve les Bee Gees, les amis. You Should Be Dancing sur ici Orléans.

0: Les Bee Gees, You Should Be Dancing, à l'instant, sur Ici Orléans.
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0: En haut de l'affiche, en cette fin d'après-midi, la belle moisson 2026 qui se déroule ce week-end à Patay. Bonjour Sébastien Doucet.
3: Oui, bonjour et bonjour tout le monde. Troisième édition, effectivement, pour ce festival à l'art libre, vendredi et samedi, au stade Jean-Louis Guignard à Patay. Un week-end festif et familial, en cœur de Beauce, où concerts et DJ sets se succéderont dans une ambiance résolument conviviale. Céline Châtaignier, l'une des programmatrices de la belle moisson.
4: La marque de fabrique du festival La Belle Moisson, c'est des amis qui ont souhaité ramener la culture musicale là où ils habitent, en pleine campagne, à Patay.
3: Et ça tombe pendant les moissons, juste avant les moissons, pendant les moissons. C'est aussi très festif, très convivial. Ça, c'est aussi l'ADN du festival.
4: Exactement, on souhaite que toutes les familles puissent venir passer un bon moment et faire de la découverte musicale autour de notre programmation.
3: Alors, on va parler de cette programmation, ça tient pendant ce week-end, vendredi et samedi. Peut-être avant, décrivez-nous le lieu. Qu'est-ce qui se passe? Qu'est-ce qu'on voit lorsqu'on passe l'entrée de la belle moisson?
4: Alors, ça se passe au stade Jean-Louis Guignard, mais effectivement, dès qu'on passe les portes du stade, on oublie complètement où on est parce qu'on aménage notre lieu avec des ballots de paille, des transats pour s'allonger. Il y a aussi tout le mobilier en bois de palette recyclé fabriqué par nos bénévoles. On a des bancs, des tables, les bars de nos bars. Et tous les côtés du festival est clos par ces grandes caisses en bois, des palox, qui servent à nos agriculteurs lors des récoltes.
3: Ben oui, justement, ouais. Ben ça fait couleur locale, on est dans la Beauce, hein, voilà.
4: Exactement.
3: On se refait pas. Donc 5 concerts et 6 DJ sets sont au programme donc de cette belle moisson 2026, une belle moisson qui commence dès le vendredi soir avec un groupe local, Tayazabe.
4: Oui, Tayazabe, le groupe reggae de Blois. Ils sont ensemble depuis 2002, il me semble. Ils ont une belle notoriété, on adore ce qu'ils font et ça nous tenait à cœur de les voir se produire sur notre scène.
3: Oui, un groupe reggae historique et du local pour du local, donc ça tombe plutôt bien. Vendredi soir toujours, la Riff et Nomen, qui sont-ils hein?
4: C'est une histoire de famille, ouais. C'est deux frères et leurs parents et un univers de rap et de pop-rock. C'est très particulier, ils ont réussi à vraiment créer un univers bien à eux. Donc je vous invite vraiment à les découvrir.
3: Et en famille, les enfants et les parents.
4: C'est
3: sur
4: ça,
3: scène.
4: Ouais, exactement, c'est les deux courant. Frères et leurs parents.
3: Ouais, c'est chouette, belle histoire. Et puis pendant les changements de plateau et après les concerts, il y a des DJ sets aussi pour s'ambiancer. Quel style musical, tout public là?
4: Ah oui, ouais. Oui. Alors en interplateau, c'est de l'ambiance musicale, mais les DJ sets viennent en fin de soirée pour monter crescendo sur l'ambiance et que tout le monde trouve son compte.
3: Oui, avec des sonorités, on imagine, un petit peu plus urbaines au fur et à mesure où la nuit s'avance. Donc ça, c'est pour le vendredi soir. Le samedi, quel programme? Davy Red, tout d'abord, du reggae, du latino, enfin de la musique latine.
4: Oui, il vient de Lyon. Très très belle découverte musicale. Et c'est avec grand plaisir qu'on leur programme cette année.
3: Davy Red, donc, suivi par un quintet de blues français, Blues Corner.
4: Et là encore, un groupe local. Ils viennent de sortir un album tout récemment.
3: Blues Corner donc, et puis du funk également pour suivre avec Dudes of Groove Society.
4: Alors là, il y a moyen de passer un très très bon moment. C'est très rythmé et ils ambiancent la scène de façon formidable.
3: La belle moisson, troisième du nom, c'est donc ce vendredi à partir de 18h et samedi dès 17h au stade Jean-Louis Guignard à Patay. Et on vous y attend, Nathanaël.
0: Bah, je serai là, Sébastien, avec cette belle affiche. Merci, à demain pour évoquer un autre festival, le Grand Unisson à Saint-Jean-de-la-Ruelle. En attendant, Seb, on vous retrouve à tout moment sur ici.fr et sur l'application ici. Voici Marine, escroc.

0: Marine avec nous, et ce titre escroc sur votre radio locale ici Orléans. Dépêche Mode sera là dans pas longtemps, Enjoy the Silence, et puis ensuite on fera bien sûr un point complet sur l'actualité. Ce sera 19h avec la rédaction.
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0: Enjoy the silence à l'instant sur ici Orléans. Belle soirée avec nous. N'oubliez pas vos prochains rendez-vous. Hein. Les infos à 19h. Ensuite, Laurent Petit-Guillaume, 100% années 80. Et puis à partir de 20h, Christophe Willem, invité exceptionnel d'Émilie Mazoyer. Ce sera dans Décibel. Une interview d'une heure exceptionnelle. Rendez-vous tout à l'heure à 20h. Petit jingle et on est là.
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0: Bon début de soirée, et avant de retrouver Laurent Petit-Guillaume, donc pour l'émission 100% années 80, la rédaction est en place. On fait un point complet à 19h sur l'actualité nationale et internationale. C'est parti.
2: Une minute de silence observée tout à l'heure à l'Assemblée pour Liana, cette jeune collégienne de 11 ans retrouvée morte dans le Gers. Alors comment éviter une autre affaire Liana? La question était au centre des débats, des questions au gouvernement dans l'hémicycle. Des députés de tous bords réclament des mesures rapides, protection des victimes, moyens de la justice, enquête. Nicolas Joly, rien n'est acté mais plusieurs pistes sont avancées.
3: D'abord, une loi cadre sur les violences contre les femmes et les enfants. Texte soutenu par la présidente de l'Assemblée nationale, Yaël Braun-Pivet.
4: Je précise à la représentation nationale que j'ai saisi dès hier le Conseil d'État sur la proposition de loi intégrale transpartisane signée par 116 députés de cet hémicycle. Et je donne la parole à sa première auteure, Madame Céline Thiébaud-Martinez, pour le groupe socialiste.
5: Le meurtre de Liana, ce n'est pas un simple drame. Liana, c'est le visage d'une réalité que notre pays ne peut plus ignorer. Monsieur le Premier ministre, au nom de toutes celles et de tous ceux qui veulent être écoutés, protégés et défendus, je vous demande d'inscrire à l'ordre du jour la proposition de loi intégrale visant à lutter contre les violences faites aux femmes et aux enfants.
3: Le Premier ministre, Sébastien Lecornu, veut accélérer l'examen de cette loi. Il veut aussi modifier le projet de loi sur la protection de l'enfance. Rallongement des peines, débat sur la prescription, transparence des procédures et garde à vue plus rapide.
6: Nous encadrerons dans un quantum de 3 mois, un quantum de délai, de temps, qui permettra aux enquêteurs, qui obligera et les enquêteurs et les parquets d'effectuer les premiers actes d'enquête qui permet ou non d'emmener un présumé coupable à la garde à vue.
3: Ce projet de loi doit être examiné à l'Assemblée le 15 juillet.
2: Nicolas Joly, ici Paris-Île-de-France. Sébastien Lecornu annonce qu'il va recevoir en fin de semaine les parlementaires qui souhaitent cette loi globale et transpartisane. Une nouvelle plainte bientôt déposée contre Patrick Bruel alors que le chanteur est en garde à vue. Depuis hier matin, on apprend qu'une autre femme donc dénonce une tentative de viol survenue en 2000. Elle déposera plainte dans les prochains jours, affirme son avocate. Margot Steve, il s'agit d'une comédienne qui avait 19 ans à l'époque.
7: Oui, on est en 2000 et cette jeune femme, apprentie actrice et grande fan de Patrick Bruel, tourne dans un clip du chanteur sans jamais lui parler. Elle est donc très surprise quand la star l'appelle en personne quelques jours plus tard. Il l'invite à voir la vidéo chez lui en présence du reste de l'équipe. Sauf qu'arrivé sur place, Patrick Bruel est seul, nu sous son peignoir. Très vite, il lui monte dessus, lui déchire son collant, mais la jeune femme parvient à prendre la fuite. Pendant les jours qui suivent, le chanteur la rappelle. On a mal commencé, dit-il, avant de lui proposer de se revoir, ce qu'elle refuse. Des faits dont la jeune femme n'a longtemps pas mesuré la gravité, explique son avocate, maître Myriam Benayoun.
8: Comme elle me dit, le soir des faits, quand je suis rentrée chez moi, j'étais fière d'avoir réussi à me débattre et je me sentais pas victime puisqu'il avait pas réussi malgré le fait qu'il lui ait déchiré le collant. Elle a senti ça même pendant des années. Hein. Elle m'a dit, je suis allée dans mon lit et je me suis dit, mais c'est bon, t'es saine et sauve. Allez, on avance.
7: Si elle saisit la justice 25 ans après les faits, c'est pour soutenir les autres victimes, affirme l'avocate qui précise que sa cliente est une actrice qui a tourné dans beaucoup de films mais qui souhaite à ce stade rester anonyme.
2: Une précision signée Margot Steve pour ici. 4 syndicats de la SNCF appellent à la grève demain avec de fortes perturbations dès ce soir 20h. En moyenne, 2 TGV sur 3 en circulation, 1 train intercité sur 2 de jour et de nuit. Trafic régional fortement perturbé, notamment en Île-de-France, sur la plupart des lignes, indique la direction de la SNCF. À l'approche de l'été, quel est l'état de nos réserves d'eau souterraine? Quel risque de pénurie? Le Bureau de recherche géologique et minière publie aujourd'hui son bilan sur les nappes phréatiques en ce début du mois de juin. La situation se dégrade, mais à ce stade reste globalement satisfaisante malgré, Guillaume Fariol, quelques régions qui risquent de passer un été difficile.
9: Après un hiver exceptionnellement pluvieux, le printemps a été bien plus sec, l'un des 10 moins arrosés depuis 1959. Les nappes phréatiques se vident, vidange plus marquée que l'an dernier. Les niveaux restent dans la moyenne ou au-dessus pour plus de la moitié d'entre elles. Mais pour le reste, les nappes sont passées sous les normales. L'épisode de chaleur exceptionnellement précoce d'il y a 2 semaines est aussi passé par là. Il a forcé la végétation à pomper davantage dans les réserves, plus de prélèvements par les activités humaines également, ce qui donne des prévisions prévisions plutôt pessimistes pour l'été. Dans le Grand Est, le centre du côté de l'Auvergne, la Bretagne et l'ouest de la Normandie, déjà sous les normales, risque de sécheresse à venir. Beaucoup d'incertitudes également dans de nombreuses régions, Hauts-de-France, Pays de la Loire, Rhône-Alpes, PACA. Là, les pluies des prochaines semaines seront décisives.
2: Guillaume Fariol, donc, sur ce dernier bilan du Bureau de recherche géologique et minière, le BRGM. En difficulté financière, l'entreprise Le Relais supprime des bornes de collecte pour nos vêtements et 60 emplois d'insertion. Avec l'essor de la fast fashion, ses coûts augmentent. Le nombre de vêtements récoltés explose. Or, ils sont souvent inutilisables à cause de leur mauvaise qualité.
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0: Nuages bien présents, cette nuit, quelques averses éphémères tomberont sur le Gâtinais. Demain matin, quelques gouttes sont possibles sur la forêt d'Orléans également, ainsi qu'en Sologne. Puis tout le reste de la journée de demain, ça se passera sous un ciel un peu nuageux, plus ou moins lumineux selon le moment. Les températures entre 10 et 11 degrés le matin, entre 19 et 21 demain après-midi. Et puis pour jeudi, la matinée commencera sous un franc soleil cette fois-ci. Puis peu à peu, les nuages deviendront plus présents, seuls quelques éclaircies résisteront l'après-midi. Températures, elles seront les mêmes pour jeudi, entre 7 et 10 le matin et entre 20 et 21 l'après-midi.
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11: Bonsoir à tous, c'est l'heure du petit rafraîchissement de notre mémoire collective. Une heure de souvenirs, de tubes, d'anecdotes pour nous replonger dans la décennie la plus pop, rock, funk et compagnie, les années 80, et ça commence comme ça.

0: Fontaine, c'était Cœur de Loup.
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0: Dans la série Les Belges savent faire des tubes, j'ai choisi ce grand succès numéro 1 des ventes, c'était en 89. Et pour la suite, c'est mon souvenir perso, le plus marquant concert de ma vie. 9 juin 1983, j'ai mis mon plus beau t-shirt et mes plus belles baskets et je cours sur l'hippodrome d'Auteuil pour me retrouver au premier rang du concert de mon idole. Derrière moi, 50 000 personnes vont m'écraser, mais je ne loupe rien du concert de David Bowie. Ce soir-là, il le termine par Modern Love.
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0: C'était Niagara. Petit clin d'œil à ceux et celles qui en profitent déjà de la plage. Bien sûr, on peut y faire beaucoup d'autres choses. Hein. Parce que du grain de sable, c'est quand même pas pratique. Bref, l'amour à la plage, tube de l'été 86 pour le duo pop-rock Niagara. Vous écoutez 100% années 80 et le prochain arrêt en musique, c'est un an plus tard, 87. La France tombe sous le charme de Zucchero et son Senza una donna qui arrive juste après ça.
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0: Ici Orléans, c'est des infos pratiques toutes les heures et juste après, retour du son 80.
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2: Ici Express, trois idées pour être utile, sortir et profiter du week-end. D'abord, parce que quelques minutes peuvent vraiment sauver des vies. Pensez à donner votre sang avec l'été qui approche. Les réserves sont sous tension et les besoins restent importants. Prochaine collecte demain, toute la journée au laboratoire Servier de Gidi. Puis vendredi et samedi au gymnase Jeanne d'Arc à Orléans. Pensez à prendre rendez-vous. Bien sûr, samedi, ensuite direction Barville en Gâtinais pour une grande journée solidaire et festive au profit de l'association Skin, au programme Arrivée du Rallye des Amazones à 18h, animation musicale, tombola avec de très beaux lots et feu d'artifice à 23h. L'entrée est gratuite et l'ambiance s'annonce plutôt chaleureuse. Enfin, dimanche, les amis, place aux saveurs locales avec le marché de printemps fermier du réseau Bienvenue à la Ferme. Rendez-vous de 10h à 18h au port de la Creusille à Blois. Produits du terroir, restauration sur place et ambiance festive.
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0: Queen, Another One Bites the Dust.
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0: Et ça veut dire un autre mort, la poussière. Bref, quelqu'un qui est tombé, qui a échoué. Le thème est plutôt dur, hein, qui contraste avec le côté funky de la musique. Un titre écrit par le bassiste de Queen, John Deacon, qui est devenu l'un des plus grands succès du groupe en 1980. Si vous êtes curieux, revoyez le clip qui a été tourné lors d'une répétition avant un concert à Detroit. Et comme ça, vous savez tout, ou presque. Pour la suite, revenons à l'un des tubes français les plus marquants du début des années 80. Cherchez le garçon, Taxi Girl.
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0: C'était Marc Lavoine pour une Begin avec toi. Une musique du fidèle Fabrice Aboulker, l'homme qui lui a composé la plupart de ses plus grands succès, et puis un texte de Marc Lavoine, bien sûr. C'était au début de sa carrière, mai 1984. La suite de votre soirée, c'est toujours de la musique des 20h, Décibel, avec Émilie Mazoyer qui reçoit Christophe Willem. En attendant, restons dans les années 80, Renaud arrive avec « Dans mon HLM ».
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3: Et à 20h sur votre radio ici, c'est l'heure de Décibel. Toute l'actualité musicale avec ce soir un chanteur. Oh là là, une des plus belles voix de France. Il est auteur et compositeur également. Il fête cette année ses 20 ans de carrière.
4: C'est comme ça, qu'est-ce que je peux faire?
3: Je sais ce que je veux. Je veux Christophe Willem dans mon émission. Et... oh, mon vœu est exaucé. Bonsoir.
5: Non mais l'introduction, bravo.
3: Toujours.
5: Mais non mais il y a un step là.
3: T'as vu?
5: Ah, si si, bravo.
3: On sait recevoir. En 20 ans, il a vendu 1 million de disques, sorti 6 albums et le 7e est en approche. L'excellent Christophe Willem est dans Décibel. Youpi.
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3: Merci d'avoir choisi ici pour passer votre mardi soir dans l'actu musicale de ce soir. Il y a aussi la toute nouvelle chanson d'Isolde. Oh, vous allez l'adorer. Elle est un petit peu plus tard dans l'émission, dans la rubrique coup de cœur. On a aussi un blind test ce soir consacré aux chanteurs-guitaristes. Si c'est une race de chanteurs qui vous intéresse, alors il est peut-être temps de venir jouer avec nous. Le numéro du standard 0810 055 056 0810 055 056 a gagné ce soir. Le livre d'un chanteur, Thomas Fersen. Eh oui, il est auteur également aux éditions du Seuil. Comme on quitte un imperméable, c'est le nom de son livre. Il a gagné ce soir.
5: Bah oui.
3: Voilà.
5: Si.
3: Bah si.
5: Bah je te le dis.
3: Tout est vrai.
5: Cette saison.
3: Elle n'invente rien. 0810 055 056. Appelez-nous pour jouer au blind test. C'est Alexandra qui vous attend au standard. Christophe Willem, ou comme dirait Johanna dans Hélène et les garçons, mon cri-cri d'amour. Comment ça va?
5: Ça va très bien, très très bien. Non, vraiment en pleine forme et tout, très content.
3: Bah moi aussi, il y a une nouvelle chanson, elle s'appelle Système.

0: Et voilà, il y en a qui n'ont pas besoin de logiciel pour chanter juste. C'est le cas de mon invité de ce soir. Non mais quelle voix, Christophe Willem.
1: Merci.
0: Système. On va en parler tout à l'heure de cette nouvelle chanson. J'ai essayé de gratter des infos sur le nouvel album.
1: Ah ouais, je sais que je te connais. Hein.
0: Voilà. Même si ton attaché de presse en coulisses, juste avant que l'émission commence, a dit « Sois sage et ne raconte pas tout ».
1: Non.
0: Donc voilà, débrouille-toi avec
1: baïonnée.
0: Ça. Mais je voudrais quand même... Ouais. C'est un peu sexy, ça.
1: Oui, un petit peu, je trouve.
0: Ouh là là, il fait chaud. Il n'est que 20h03. Christophe, avant, il faut qu'on parle de la dernière fois qu'on s'est vu, c'est-à-dire Corsu Mezzu Mezzu.
1: Ah ouais. C'est fou.
0: Stade Vélodrome. Tu chantes. Il y a une quarantaine d'artistes qui sont là. Il y a 3000 choristes. Enfin, c'est complètement fou. Stade Vélodrome à Marseille et Patrick Fiori, donc, qui fait chanter tout le monde en Corse. Cette chanson Lettera d'Argentina, là, t'es en duo avec Alizé sur l'album Corsu Mezzu Mezzu. Mais ce soir-là, t'étais pas avec Alizé.
1: Oui, sa qui s'appelait Delia.
0: Ouais, c'est ça.
1: Et avec qui j'avais déjà chanté d'ailleurs. Il y avait une autre opportunité comme ça une fois en Corse. Ouais. Et du coup, Alizé pouvait pas être avec nous ce jour-là. Et c'est Delia qui l'a remplacée. Oula. Et très, très bien remplacée. Donc, j'étais heureux de la retrouver. Et
0: bah,
1: puis,
0: oui.
1: Je pense que pour elle, ça lui a dit quand même une petite dose de stress supplémentaire. C'est coucou, on va chanter. C'est pas on va chanter au Troquet du Coin, c'est on va chanter au Vélodrome.
0: Au Vélodrome.
1: Ouais, non, c'était fou.
0: Bah, nous, on était là, on a vu, évidemment, puisque ici était la fière radio partenaire de cet événement, mais un Vélodrome plein et des chansons qui sont quand même très. Il y a un côté.
1: Épique, quoi.
0: Épique, ouais.
1: Ouais,
0: c'est
1: ouais,
0: ça.
1: Ouais, ouais, carrément. Non, mais c'était.
0: Alors, c'est déjà, pas des chansonnettes.
1: Non, et c'est pas des chansonnettes. Et effectivement, en plus, on chantait en Corse. Donc, ouais. Tu vois, on avait un répétiteur avec qui on avait bossé déjà pour l'album.
0: Ouais.
1: Et il était là-bas présent. Il nous a fait bosser sur les répètes et tout. Moi, j'étais hyper soucieux de ne pas écorcher. Je veux dire, quand tu, justement, t'as le plaisir d'être appelé sur un projet comme ça, tu veux le faire de manière la plus respectueuse possible. Et la moindre des choses, c'est d'essayer de prononcer correctement. Et on était hyper bien encadrés. Enfin, d'ailleurs, on en parlait là en off.
0: Ouais.
1: C'est vrai que ce projet, c'est quand même un projet fou. Enfin, tu dis, tu réunis autant d'artistes, autant de musiciens, autant de choristes, parce que les choristes, ça, c'était spectaculaire. Et tout s'est fait avec une super bonne humeur. Tout le monde était heureux d'être là, et aussi bien le public que nous. Enfin, vraiment, j'ai gardé un super souvenir de ça, vraiment.
0: Bravo Patrick Fiori et plein de bisous à lui. Autre moment de live que tu as vécu avant de faire ton retour avec System, c'est ton invitation au concert de Théodora.
1: Ah ouais.
0: Théodora qui a 20 ans et des poussières, qui a raflé 4 victoires de la musique cette année sur 5 nominations. C'est vraiment la chanteuse dont tout le monde parle. Elle faisait son premier Zénith de Paris et elle t'a invité, ça a donné ça. Quand je sens...

0: gamins qui ont l'âge de la chanson.
1: Incroyable.
0: Et qui la chantaient. Et c'était un moment fou. Est-ce que tu peux me raconter comment tu t'es retrouvée au Zénith de Théodora?
1: Mais écoute, l'histoire, elle est vraiment, vraiment folle. Théodora et son équipe, les deux, en fait, m'ont contacté via Instagram.
0: D'accord.
1: À peu près 3 semaines avant, et m'a expliqué un peu le concept. Il dit voilà, en fait, je serais hyper contente si tu me dis oui. On voudrait que tu viennes chanter Double Jeu sur scène. Alors moi je dis ben d'accord, ben c'est génial.
0: Enfin, t'étais familier flatté avec son travail à elle.
1: Ah, bien sûr. Ouais, voilà. Enfin, moi j'ai toujours dit, tu vois, aussi bien du son que le travail d'image. Il y a un énorme travail d'image avec Théodora que je trouve fascinant. Enfin pour moi ça me rappelle vraiment les grandes heures de Grace Jones, Jean-Paul Good. Tu vois les clips hyper travaillés. Donc elle fait beaucoup de bien, je trouve, à la musique française vraiment. Et donc très très très flattée et en même temps hyper flippée. C'est-à-dire que t'arrives sur une scène du Zénith de Paris. Donc déjà, bon, c'est quand même assez flippant le Zénith, on dirait pas, mais quand même.
0: Si, quoi, il y a des milliers de personnes.
1: Oui, puis là, t'es quand même dans une salle chauffée à bloc parce que c'était la première de Théodora au Zénith. Donc si tu veux, tu te dis, mais comment ça va se passer?
0: Oui, et comment je vais m'intégrer dans le show?
1: Mais complètement.
0: Oui.
1: Et en fait, Théodora, avec donc pas mal de guests, ce qu'elle a fait dans pas mal de shows, de concerts qu'elle a fait, et elle me dit, voilà, j'ai une personne avant toi, il y a Gims qui vient après, il y a Rema. Non, mais j'y attends, mais. Qu'est-ce que je viens foutre au milieu?
0: T'étais comment dans les coulisses?
1: Non mais je t'explique même pas. Une boule au ventre, j'ai perdu 47 kilos en allant sur scène. Non mais vraiment, et tout le pire, c'est que même mon équipe était là. J'étais là, non mais je vous en supplie, vous rendez pas compte, le trac que j'ai, c'est quand même hyper flippant. Et plutôt que de me dire, mais non, ça valait. Non, franchement, c'est vrai que c'est chaud. Non, mais vraiment, ils me disaient ça.
0: Ils sont terribles.
1: Mes amis et tout avant. Ouais. Parce que évidemment, quand elle m'a proposé, je dis, mais moi, je dis oui. Tout de suite. Puis après, tu dis. Alors après, tu réfléchis, en fait.
0: Et tes proches, ils commencent à te dire, t'es vraiment courageux, hein, d'y aller.
1: Ah non, mais je te jure, après, par contre, c'est là que je me suis dit, mais c'est dingue. Tu vois, ma nièce, qui a 20 ans, justement, hyper fan de Théodora, comment te dire que je suis son tonton préféré? C'est-à-dire que d'un seul coup, non, mais t'as chanté avec Théodora, quoi. Ouais. Mais tu la connais bien, t'es pote avec. Bah, je dis, on va pas non plus se faire une bouffe tous les 4 jours. Mais, bah, il y a une rencontre artistique qui s'est passée, qui a été vraiment géniale. Parce que vraiment, je tiens à le dire, mais vraiment, elle a été, mais d'une générosité, elle, toute son équipe, vraiment. Dès que je suis arrivé, on répète l'après-midi, le dimanche après-midi, tout le monde hyper cool. Mais que ce soit, je te dis, du manager, du technicien, des danseurs qui étaient sur scène, en disant, oh, mais quand on a vu que t'étais là aujourd'hui, on a halluciné. Elle nous avait dit, elle m'avait parlé de l'idée, mais on savait pas si t'allais venir ou pas. Enfin, vraiment, c'était hyper bon enfant, super ambiance. Vraiment à l'image de ce qui s'est passé après sur scène avec le public, qui était carrément improbable. C'est-à-dire que tout le monde connaissait la chanson, mais par cœur.
0: Est-ce que tu en doutais de la qualité intemporelle et du tube qui dure de Double Jeu? Est-ce que là, tu te l'es pris un peu en pleine poire?
1: Bah là, franchement, ouais. C'est-à-dire que le côté intergénérationnel comme ça, j'avais pas idée que c'était à ce point. Et après, si tu veux, on a vachement parlé. Ils m'ont dit, mais non, mais tu te rends pas compte. En plus, il y a une trend sur TikTok qui existe depuis pas mal de temps. Et donc, c'est vrai qu'il y a tout un tas de jeunes qui se sont emparés de ce titre. Et je pense qu'aussi, Théodora, c'est ça qui la faisait marrer. C'était de se dire, bah attends, on va lui demander de venir. Vu que tout le monde est un peu en train de reprendre le titre, ça serait génial qu'il accepte. Et bon, bah, du coup, je l'ai fait. Mais c'était fou, tu vois, vraiment. C'était comme dans mes concerts. C'est-à-dire que vraiment, tu vois, je lâchais le micro, tout le monde connaissait les paroles. Enfin, j'ai trouvé ça ouf et c'était tellement, tellement bienveillant. Il y avait beaucoup de bienveillance dans cette salle. Et tu vois, avec tout le bordel qu'on vit en ce moment, ça fait vraiment du bien. Tu dis vraiment, la musique a ce pouvoir. Je pense qu'aucune autre chose ne peut avoir de fédérer à ce point-là. Et j'ai trouvé ça fou. Vraiment.
0: C'est vrai. Une belle dose d'amour. Allez, nous aussi, on la connaît encore par cœur. Il n'y a pas que les gosses. Hein. Alors, Double Jeu, on l'écoute maintenant. Christophe Willem. Et ensuite, on découvrira sa nouvelle chanson, Système. Si ça n'est pas déjà fait, les amis, je vous annonce qu'il y a un clip aussi qui est disponible. Il tourne sur un vinyle. Moi, j'adore.
1: Tu aimes bien le vinyle.
0: J'adore.

Double jeu. Christophe Willem est l'invité de Décibel. Et on va se plonger maintenant dans une nouvelle chanson qui s'appelle

0: extrait de ton 7e album.
1: Ouais.
2: Hey, hey.
1: 7e. Attends, est-ce qu'il paraît que c'est un chiffre qui est pas mal, 7?
2: Oui.
1: Je suis sœur spirituelle, genre, on m'a dit ça. Non, mais
0: ouais,
1: si.
0: Porte-bonheur en Italie, il me semble.
1: Ah bon?
0: Oui. Où je viens d'inventer pour te faire plaisir.
1: Ah, voilà.
0: Attends, tu sais quoi? Après tout, on a Internet.
1: On va vérifier cette information. Bah, je te dis que le chiffre 7 est bien.
0: 7 porte bonheur. Tu peux combler pendant ce temps, tu peux chanter un petit truc?
1: Alors, je te parle du titre.
0: Alors, ah non, c'est bon, attends, j'ai trouvé un truc super. Le chiffre 7 symbolise l'esprit, l'introspection et la sagesse spirituelle.
1: Tiens, c'est un chiffre qui est très spirituel, je te dis, on m'a dit ça l'autre jour.
0: Dieu. Ah bah, pardon, bref, Dieu.
1: Bah écoute.
0: Dieu a créé le monde en 6 jours et s'est reposé le 7e.
1: Tu vois, c'est pour ça.
0: Il y a les 7 mercenaires.
1: Non, mais il y a beaucoup de symboles avec 7.
0: Mais oui, c'est vrai. Pourquoi 7 est-il un chiffre parfait? Oh là là, oui. Oh non, après, c'est compliqué.
1: Trop.
0: Oui, là. Oh là là, non. Ne googlez pas trop quand même le chiffre 7, parce qu'après, on tombe dans des trucs un peu complotistes. Mais non, c'est un chiffre chance.
1: Bah bord. Écoute, on verra. Mais en tout cas, c'est vrai que c'est le 7e album. C'est vrai que ça passe très, très vite.
0: Ouais. Et 20 ans de carrière. C'est très mignon d'ailleurs, parce que avant de lancer Système, la nouvelle chanson, et donc finalement de mettre en place tout ce 7e album et d'annoncer ton retour, t'as fait un petit récap des 20 dernières années.
1: Bah, carrément.
0: Et que, évidemment, que la première fois de ta vie que t'étais en studio pour enregistrer ton premier album, si on t'avait dit on se retrouve pour le 7e avec 20 ans de carrière.
1: J'aurais dit, mais c'est une blague, je pense que pas du tout. Non, mais c'est ça qui est fou, en fait, avec ce métier, c'est que t'es tellement dans une dynamique, tu rencontres tellement de gens, et que la musique, on en parlait tout à l'heure, mais la musique, ça sert à fédérer. Ouais. Et en fait, toutes ces rencontres, ça te nourrit énormément aussi. Là, sur ce nouvel album, justement, comme Système, par exemple, j'ai bossé avec une nouvelle équipe aussi, donc c'est Noé Tristram et Marceau. C'était la toute première fois que je bossais avec eux.
0: Okay.
1: Donc je me suis amusée. Il y a aussi des équipes plus anciennes, donc on a mélangé tout ça. Et c'est toujours enrichissant, parce que c'est vrai que nous, on voit pas le temps passer. Réellement, c'est-à-dire que quand on me dit 20 ans, tu vois, quand vraiment j'ai réalisé que ça faisait 20 ans, en fait, moi, j'ai l'impression que c'était hier, en même temps que c'était une autre vie. Enfin, oui. Tu vois, il y a un truc un peu bizarre, comme quand tu vis un truc qui chamboule littéralement ta vie, en fait, parce que réellement, La Nouvelle Star a complètement chamboulé ma vie.
0: Et c'était il y a 20 piges.
1: C'était à 20 ans, exactement. Ouais.
0: C'est fou. Et alors, ce qui me fait plaisir, c'est que tu dis que tu t'es amusé pour préparer ce nouvel album, parce que si on rembobine un peu, avant Covid, il y a ton album Rio en 2017, ouais. L'après Rio, c'est pas passé très bien.
1: Pas ouf, non, voilà. Carrément.
0: T'as pas kiffé le disque, alors que je trouve sous-côté, parce que moi je le trouve vraiment cool, mais en tout cas, il a pas marché autant qu'il aurait dû, donc tu perds un peu confiance,
1: ouais.
0: Tu perds un peu envie.
1: Exactement.
0: Bim, 2020, le Covid.
1: Ouais, par-dessus, histoire d'en mettre une petite couchette.
0: Ouais. Et finalement, quand même, tu reviens avec Panorama en 2022, qui cartonne, qui fait une très belle tournée et tout. Et donc, mais oui, moi, je me suis demandé, je me suis dit, bon.
1: Dans quel état d'esprit j'étais?
0: Dans quel état tu aimes de retourner à ta table de travail, finalement? Est-ce que, voilà, on est plutôt confiant? Est-ce que tu as gardé cette confiance et cette joie de Panorama?
1: Alors, en vrai, je suis pas dans un truc de confiance. Si tu veux, je suis plutôt dans un truc, mais je pense que c'est, justement, tu parlais de l'échec de l'album Rio, entre autres.
0: Oui, enfin, relatif, hein, parce qu'il a quand même existé, ce disque.
1: Oui, il a existé, mais c'est vrai que ça n'a pas été accueilli comme j'aurais aimé. Et si tu veux, à chaque fois, les gens se disent, ouais, c'est un truc d'ego quand les artistes sont des échecs. C'est pas là que ça se situe, en fait. C'est surtout que nous, en fait, quand on défend un projet, on est la face visible de tout un tas de gens avec qui on travaille, que ce soit des auteurs, des compositeurs, la maison de disques, ton équipe, en fait, si tu veux. Et d'un seul coup, tu te dis, merde, j'ai failli, quoi. Donc c'est cette sensation, si tu veux, de pas avoir été à la hauteur aussi de tous ces gens qui te font confiance.
0: Et leur travail et leurs efforts.
1: C'est ça qui te met un coup, en fait. Mais
0: t'as mis du temps.
1: Ah ouais.
0: Entre Rio et Panorama, il y a...
1: Il y a eu, ouais, c'était assez long entre les deux. Bah alors après, tu l'as dit aussi, après il y a eu le Covid qui a quand même mis tout à l'arrêt. Et en même temps, si tu veux, toutes ces expériences-là, tu vois, je pense que quand tu es au début d'une carrière, tu crains absolument le moment de l'échec, parce que tu sais que ça va arriver. C'est-à-dire que moi, si tu veux, le truc qui était écrit, quand tu gagnes une émission et que tu vends énormément de disques d'un coup avec un tube comme Double Jeu, à un moment, tu sais que tu vas avoir un petit mur sur ton chemin.
0: Ah, donc t'attendais le retour de bâton. Tu
1: alors,
0: t'es dit,
1: j'étais
0: ça arrivera
1: pas
0: un jour.
1: En mode, tu sais, comme j'attends le bus, je vais attendre le mur. Mais je me disais, ça va quand même arriver. Ouais. Tu vois, tu le sais, en fait. Parce que, bah, mathématiquement, de toute façon, dans la carrière d'un artiste, t'as des hauts, t'as des bas. Et en fait, tu vois, ce que je dis souvent, là, quand je croise des artistes aujourd'hui, en développement, il y a plein de nouveaux talents que je trouve assez hallucinants. Je leur dis, arrêtez d'anticiper ou de craindre ça. Je pense qu'il faut vraiment accueillir littéralement le truc, parce que moi, réellement, tu parlais de Rio, mais l'échec de cet album-là, en fait, moi, c'est vraiment ce qui m'a vraiment construit. C'est-à-dire que quand à un moment, tu as la sensation que t'es plus vraiment en pilote automatique et que tu dois réellement retrouver la raison première pour laquelle tu fais les choses, ben, tu vas vraiment puiser en toi et du coup, ça te donne une force très différente. Donc moi, vraiment, tu vois, l'étape Rio, qui m'a permis d'aboutir après avec Panorama, et là, ce nouvel album, j'arrive pas en me disant, bah, c'est super, Panorama a bien fonctionné, donc celui-là, c'est pareil, ça va y aller.
0: Ouais.
1: Non, là, j'y vais avec quelque chose. Je me suis beaucoup amusée. C'était très, très, très libérateur, cet album, vraiment. Parce que déjà, j'ai recomposé, j'ai réécrit sur Panorama, je voulais pas, parce que j'étais sur le trauma de l'album Rio, donc je ne voulais pas du tout. Tu vois, j'étais vraiment dans ce truc-là.
0: Ouais, donc t'as réglé des trucs.
1: Ouais.
0: Ça, c'est bien.
1: En tout cas, vraiment, ouais. Et il y a eu beaucoup, beaucoup de bienveillance. Tu vois, toutes ces équipes avec qui j'ai bossé sur le nouvel album, eux, si tu veux, ils sont cette image-là. Ben, on parlait d'ailleurs du public Théodora, mais ouais. J'ai bossé avec des équipes plus jeunes. Eux, ils sont sur ce truc, mais tu te rends pas compte, en fait, de qui tu es et de ce que tu représentes pour une génération, en fait. Enfin, il y a certains qui m'ont dit, mais nous, en fait, limite, quand on t'a vu à Investa, on s'est dit, ah ben, nous aussi, on peut faire un truc, parce que d'un seul coup, tu sortais complètement des sentiers battus. Donc, ouais. Si tu veux, on se rend jamais compte de l'image qu'on envoie aux gens. Alors évidemment, tu as des haters, des gens qui t'aiment pas. Bon, ça, à la rigueur, ça existe toujours. Mais c'est bien aussi d'accepter les compliments et les choses qui te poussent, en fait, tu vois, plutôt que t'es toujours là à t'excuser d'être là, bah merci, c'est gentil. Non, il faut les accueillir.
0: Ouais.
1: Faut les accueillir parce que c'est aussi ce qui te permet de grandir et d'évoluer, en fait. Donc cet album, le nouvel album, j'ai vraiment travaillé avec ce côté totalement libérateur de, il y a absolument aucun tiroir, aucune case. On s'amuse. On fait un album qui, moi, me fait du bien, qui nous fait du bien à tous. Hein, toutes les équipes avec qui je bosse sont vraiment à fond dessus. Et on se dit, bah voilà, évidemment, on espère que le public le recevra avec autant de plaisir que nous, on a eu à le faire. Mais en tout cas, si tu veux, c'est très, très, très libérateur. Et c'est d'ailleurs ce qui a amené le mec qui fait les questions-réponses, carrément.
0: J'adore. Vas-y.
1: C'est ce qui a amené vraiment le thème de l'album. Le thème de l'album, c'est vraiment la liberté, mais avec un grand L, tu vois. On parle vraiment de liberté, de tout ce qui bloque notre liberté. C'est pour ça que Système...
0: Oui, alors Système, dans tout ça.
1: On trouvait ça cool que ce soit le premier single, parce qu'on se disait, voilà, c'est intéressant de se dire, puisqu'on va parler de liberté après, bah, un des trucs qui bloque beaucoup notre liberté aujourd'hui, ou qui nous enferme un peu, c'est tous ces différents systèmes dans lesquels on est tous, volontairement ou pas, un peu enfermé, que ce soit les réseaux sociaux, que ce soit le système politique, le système amoureux,
0: le patriarcat.
1: Non mais le patriarcat.
0: Non mais ça va mieux.
1: Non mais
0: je vois un mot toutes les 5 minutes, mais quand ça sort, elle est contente.
1: Non mais tu vois ce que
0: oui,
1: je veux dire
0: oui,
1: ou pas
0: oui. On est dans des carcans.
1: Ouais, on est dans des carcans. Et si tu veux, Système, c'est pas du tout un titre qui dénonce genre le point levé. Non, c'est pas ça. C'est juste une question de dire, ok, on est tous là-dedans d'une manière ou d'une autre. Faut juste en avoir un peu conscience, ça permet de faire un petit pas en arrière et voilà, de le tenir à distance et pas être les deux pieds dedans. Et pour moi, ça, c'est une des étapes qui permet de retrouver un peu notre liberté. Et notre liberté, pour moi, bah, c'est d'être un peu plus connecté avec soi-même, hein, plutôt que d'être connecté avec tout ce qui est autour de nous en permanence. Ouais. Et donc, c'est ça un peu le point de démarrage de l'album.
0: Écoutez la chanson, découvrez la Système. C'est le nouveau Christophe Willem.

0: t'aime. C'est Christophe Willem qui est de retour. Le carcan dans lequel on est, donc constat joyeux et sautillant, mais constat quand même. Du coup, c'est la chanson qui va ouvrir l'album. Ça va raconter une histoire un peu dans l'ordre.
1: Il y en a une autre avant qui ouvre l'album, qui est La Route, qui parle d'une route où ça parle vraiment. C'est pas le titre. De toute façon, je ne te donnerai pas le titre.
0: De mais l'album. Ah, ouais, c'est
1: même
0: ça.
1: Même pas le titre des autres chansons. Non, petite, peut-être, je t'en lâcherai un ou deux. Ouais. Mais non, la première chanson, là, telle que c'est en train de se profiler, parce que tous les titres sont faits. Là, on est en train de peaufiner la production, en vrai.
0: Ah, mais c'est un bon moment, ça.
1: Ah ouais, non, mais c'est le meilleur. Parce que c'est là que tu dis, alors, jusqu'à où on va aller, tu vois. Donc ça, c'est assez kiffant. Pour le coup, c'est vraiment le moment que j'adore. Et il y a un titre qui parle d'une route. Voilà, cette route vers le bonheur, ce qu'on
0: cherche.
1: Sur
0: la route de Memphis ?
1: Ça pourrait, mais non, ça n'est pas celle-là. Donc c'est plutôt ce titre-là qui parle de ce chemin qui ouvre. Je pense que c'est celui-là qui ouvrira l'album et puis après ça évolue.
0: Ok.
1: Et après le système on va dans le début
0: vers la liberté. En
1: exactement.
0: Tout cas,
1: et on va aussi bien dans la liberté, la libération au niveau des textes qu'au niveau du son. Donc tu vois les équipes c'est extrêmement large. On parlait là de Marceau et Noé Tristram. J'ai rebossé avec Laurent Lamarca et Jean-Étienne Maillard parce que j'ai adoré bosser avec eux sur l'album Panorama justement. Et ça va très loin à la fin de l'album, parce qu'on parle de liberté, tu vois, et j'ai rencontré d'autres équipes, alors eux sont des équipes plus d'électro.
0: Ouais.
1: Je te dirais pas qui, mais des équipes plus d'électro qui, eux, m'ont dit, ah ben nous, pour nous, la liberté, musicalement parlant, c'est l'électro des années 80-90 new-yorkaise, en fait. Tu vois, ce genre de son.
0: Un peu garage.
1: Ouais. Et donc, du coup, vers la fin de l'album, ça part complètement dans un autre truc. Oh, vraiment.
0: En tout cas, quand on parle, tu souris, tes yeux sourient. Je vois que t'es fière et t'es
1: heureux.
0: Parce
1: que je me dis, je savoure, j'anticipe le kiff que ça va être sur scène. Mais vraiment, parce que tu vois, quand tu prépares un album, d'ailleurs c'est ça la différence avec quand je te parlais du côté libérateur, quand j'ai fait Panorama, j'étais quand même, tu vois, toujours sur ce truc très en retenue où bah tu sais pas ce qui va se passer. Mm-hmm. Je sortais donc de l'album Rio, et donc du coup j'arrivais pas moi encore à projeter sur scène. J'étais vraiment sur ce truc de on y va au jour le jour.
0: Oui. La tournée on verra après quoi.
1: Tu vois, j'avais un peu ce truc là. Et là c'est vrai. Bah, il y a ces 20 ans, l'équipe aussi avec qui je bosse, aussi le producteur de concert qui ont dit, bah, attends, ça fait 20 ans de carrière, faut fêter ça aussi. On boucle Bercy. Mais là, j'ai quand même eu le moment de solitude.
0: 9 décembre 2027.
1: Alors, on insiste bien sur 2027, parce que l'autre jour, quelqu'un me dit, alors 9 décembre cette année. Alors, non, ça va pas être cette année.
0: Non.
1: Comment tu veux dire? Non.
0: Ne faites pas ça. 2027.
1: Non, c'est 2027. Non, parce que la salle est grande. Donc, si tu veux, faut quand même laisser du temps. C'est bien 2027. Mais si tu veux, voilà, toute l'équipe qui est autour, eux sont dans ce truc, justement, ils sont très contents de l'album, et ils sont aussi dans ce truc de dire, mais là, on a l'impression qu'on retrouve un peu ta folie, en fait, ce côté un peu, justement, hors cadre, où on n'arrive pas à te mettre dans une case, et c'est ça aussi qui m'a vachement stimulée sur cet album, c'est quand je posais la question à toutes ces équipes, que je connaissais pas forcément, qui me connaissaient que à travers ma musique, et tous me disaient, bah, nous, en fait, le truc qui nous excite, c'est qu'en fait, on n'arrive pas trop à te mettre dans une case. Tu peux faire un truc très variété française, tu peux faire un truc un peu plus soul, tu peux faire un truc un peu électro. Et donc, du coup, on a ce truc où on n'arrive pas vraiment à te cerner totalement. Et en fait, si tu veux, c'est ça aussi qui a vachement marqué la dynamique de l'album, c'est de se dire, mais si, en fait, mon style musical, c'est justement d'écouter moi ce qui me parle.
0: Ouais, et de pas choisir forcément.
1: Et j'appelle. De garder tout cet éclectisme-là, en fait. Et si tu vois tous les albums que j'ai pu faire depuis le début, c'est vrai que chacun est un peu dans un registre différent, parce que c'est ça qui m'amuse. Il faut qu'on s'amuse quand on fait ce métier.
0: Ouais, on va s'amuser, évidemment, pendant cette tournée 2027. Comme le nouveau président, 7e album 2027.
1: Oui, exactement.
0: Voilà. Et oui, il y aura les élections en 2027. Voilà, vous pensez 2027, je vais voter. Et après, je vais au concert de Christophe Willem.
1: Alors, venez au concert pour être plus en forme. Non, ça sera après d'ailleurs.
0: C'est après, c'est bon.
1: Parce que vu qu'on ne sait pas ce qui va se passer.
0: Réservez vos billets dès maintenant.
1: C'est mieux.
0: C'est mieux. Donc, le 9 décembre 2027, 7e album 2027, la tournée. C'est Bercy, enfin l'Accor Arena, comme disent les enfants.
1: Oui, mais comme moi je suis vieux, je dis Bercy.
0: Évidemment. On va manger des treats à Bercy.
1: Non mais nous on a des refs, tu vois, évidemment.
0: Alors c'est drôle parce qu'en régie, il y a ma réalisatrice Iris, elle sait pas ce que c'est des treats. C'est le vieux nom des M&M's. Nous on appelait ça des treats. Bande de
1: sachets. Mais c'est vrai que là on se dit qu'on a pris un coup quand même. Parce que je pense que peu de gens ont la ref.
0: Énorme coup de pelle. C'est terrible. Donc, la tournée commence le 22 octobre. C'est une tournée de Zénith, les amis. Rouen, Caen, Aix-en-Provence, Grenoble. Ensuite, au mois de novembre, on a Toulouse, on a Bordeaux, on a Lyon, Dijon, Amnéville, Nantes, Rennes. Et ça, c'est toujours en novembre 2027. Décembre 2027, Lille, Bruxelles et Paris. Voilà la tournée du nouvel album de Christophe Willem. Je vous donnerai bien le nom de la tournée, mais pour ça, il me faudrait le nom du nouvel album.
1: Et non, mais la tournée, t'as vu, on a mis tour 2027.
0: Ça ne suffit pas.
1: Bah, écoute, c'est concis. Je trouve qu'on ne veut pas se bourrer sur la date, tu vois, pour le
0: tour
1: coup.
0: Tour 2027.
1: Voilà. C'est pas 2026 ou 2028, ah, c'est 2027.
0: Christophe Willem, 2027. Tour, à tout de suite.
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0: Et dans l'actu musicale du jour, il y a l'anniversaire de la naissance de Cole Porter, un magnifique auteur et compositeur de comédie musicale. On écoutera tout à l'heure, à la fin de l'émission, une de ses chansons les plus célèbres. Il y aura aussi la nouvelle chanson d'Isolde qui vient de sortir et un clip absolument incroyable. Vous découvrirez tout à l'heure Now or Never. Et puis on va jouer au Blind Test aussi autour des chanteurs guitaristes. Si vous voulez jouer avec nous, vous pouvez appelez Alexandra au standard. Le numéro, c'est 0810 055 056. Et Christophe Willem est notre invité. Premier extrait de son 7e album, dont on ne connaît pas le titre, pas l'album, mais la chanson, c'est System.

0: système.
1: Ah, ça y est, vous l'avez. Hein. Toujours très difficile à chanter, du Christophe Willem, mais bon, je pense qu'il a l'habitude. 20
2: Attends,
1: ans de carrière.
2: L'autre jour, on m'a carrément sorti. Je sais plus où j'étais. Je faisais un live. Et après, les commentaires, toujours très doux.
1: Ah, on adore les commentaires.
2: Si, mais c'était balèze. Quelqu'un, parce que les gens maintenant font genre, ils sont experts maintenant. Ah. Tu vois, et j'avais un mec en dessous qui a dit non, mais c'est pathétique de chanter avec un autotune. Donc j'ai trouvé ça.
1: Mais enfin.
2: J'ai trouvé ça vachement bien. Donc bah, écoute, non, y a pas.
1: Y a pas. Enfin, il a une voix d'or. Bon sang de bonsoir, c'est pas vrai ça, les gens.
2: Non mais c'est drôle. Après c'est drôle parce que c'est voilà, c'est les no life. Ça mais te... c'est marrant.
1: Ça te touche pas? Et parce que pour le coup, il y a plein de commentaires. C'est vrai, on est dans une ère
2: ah bah,
1: où
2: ça y va.
1: Voilà, dès qu'on
2: florilège.
1: Poste... en veux-tu, en voilà.
2: Ah bah,
1: mais
2: tout doit disparaître.
1: Oui, c'est vrai. Dès que tu postes la moindre chose, voilà, t'as toujours quelqu'un qui vient commenter. Parfois, ça a un rapport avec ce que tu fais. Parfois, pas du
2: pas
1: tout.
2: Pas du tout.
1: Pas du tout. Moi, la semaine dernière, on a eu Zazie et quelqu'un a commenté. Pas terrible la frange.
2: Je dis, bah, ah
1: c'est
2: bah
1: pas
2: non,
1: grave,
2: mais les cheveux.
1: Elle vient présenter un disque. Donc toi aussi, tes
2: ah
1: cheveux,
2: non, mais
1: on
2: les
1: te
2: cheveux,
1: parle des cheveux.
2: Alors Caron, j'ai des spécialistes capillaires aussi. Quelqu'un a dit, ah non, non, mais c'est une perruque. Alors ça, je crois que c'était... Là, j'avais pas vu venir, carrément.
1: Le mec a dit, t'avais une perruque.
2: Oui, oui, carrément. Donc j'ai même fait un truc sur TikTok, parce que ça m'a tellement... En fait, moi, je vois pas ça, si tu veux. Mais c'est des amis, parce qu'à chaque fois, comme on se vanne, tu oui. vois. Donc quand c'est des amis qui me disent, non, mais j'en ai vu des trucs. Et donc, ils font des captures d'écran, ils m'envoient ça. Et donc, l'autre jour, j'ai fait, bon alors, on va faire un petit beauty point. Donc non, donc j'ai tiré sur mes cheveux. Je dis, non, il n'y a pas de perruque.
1: Il n'y a pas de perruque.
2: Hein, non, non, non, mais c'est très, très drôle. Après, franchement, ça me glisse dessus. Mais c'est vrai que tu te dis, c'est ouf. À quel point, si tu veux, à quel point, en fait, tout devient sujet à un commentaire.
1: Oui.
2: Mais, alors attention, parce qu'il y a des gens hyper bienveillants, et heureusement, tu vois. Mais c'est vrai que c'est dingue. Tu te dis, on est vraiment dans une époque qui est très, très bizarre. Parce que moi, personnellement...
1: Tu commentes, toi?
2: Jamais.
1: Ah, jamais.
2: Bah si. Je commente, moi, sur TikTok, dès que c'est sur les trucs d'animaux.
1: Ah, ah bon?
2: Carrément, j'ai même fait des dons. Si, si, tu, je suis attends, t'as pas cet algorithme?
1: Non.
2: Ah, moi j'ai l'algorithme.
1: Mais quels animaux?
2: Ben, les animaux, tu vois, pour aider, tu vois, par un refuge d'animaux.
1: Ah
2: des
1: oui,
2: trucs
1: genre
2: comme ça.
1: Des éléphants,
2: oui,
1: un sanctuaire
2: même.
1: D'éléphants.
2: Ah non, ou même
1: ça.
2: Des trucs, des chiens, des chats.
1: Ah, de pas par ici.
2: Oui, oui,
1: ah,
2: oui, ouais. Carrément. Donc moi, là, je suis là et tout.
1: Non, et tu ça... commentes et tu dis trop mimi.
2: Non, j'envoie des cœurs,
1: ah,
2: des trucs comme ça. Si, si.
1: J'adore.
2: Si, si, quelqu'un m'a dit, mais tu devrais quand même faire un autre compte, c'est un peu ridicule, non, de faire ça avec ton compte. Moi, j'ai que un compte. Enfin,
1: ah, c'est ton compte,
2: bah toi. Oui, mais j'ai
1: ah,
2: pas oui. de compte perso, de trucs comme
1: pour
2: ça.
1: Pour aller espionner les ex, t'as pas à faire un compte
2: jamais,
1: shadow.
2: Jamais.
1: Un compte un peu caché.
2: Ah non, non.
1: Je te prêterai le mien si tu veux.
2: Ah bah très bien, très bien. Non, non, moi, je suis pas
1: je
2: ça.
1: Je m'appelle Ramona. Pour...
2: Non, mais Ramona,
1: jure,
2: non. Mais t'as un compte comme ça, toi?
1: Bien sûr.
2: Ah non, moi, j'ai pas. Non, non, je te jure.
1: Enfin, mais comment tu fais pour espionner les gens? T'as
2: ah,
1: pas le temps, remarque.
2: Non,
1: tu fais
2: je
1: de
2: te
1: là.
2: Jure.
1: Oui, voilà. Tu fais de là.
2: Non, je te
1: moi,
2: jure.
1: Espionner les ex.
2: Et à chaque fois, des fois, les gens, ils faisaient des soirées. Quand on invite dans des trucs, on me dit, attends, je vais te taguer. Bah, je dis, si tu me tagues, en fait, c'est mon compte pro. Il n'y a que ça. J'ai pas d'autres comptes.
1: T'as,
2: non,
1: pas
2: mais t'as
1: compte
2: bien
1: secret.
2: D'autres comptes. Mais je dis, non, j'ai pas d'autres comptes.
1: Okay.
2: J'avais fait un compte pour mon chien, d'ailleurs.
1: Ah?
2: Ouais, mais bon, au bout de trois jours, ça m'a saoulé de prendre des photos. Donc, déjà, pour moi-même, si tu veux, je n'y arrive
1: oui.
2: pas. Tu vois, je le fais.
1: C'est compliqué, parce que t'es obligé. Là.
2: Bah, je fais, mais si tu veux, c'est vrai que c'est. Bah, tu vois, je trouve c'est un... Alors, évidemment, j'ai envie de dire, ouais, mais il publie des trucs quand il est en actu. Bah, oui.
1: Bah,
2: sinon, si t'allais prendre
1: publies.
2: Une photo de ce que je bouffe, par exemple, je vois ouais. pas vraiment l'intérêt, si tu
1: et
2: veux.
1: Et c'est vrai que ça n'existait pas il y a 20 ans, au début de ta carrière, ce truc
2: ah,
1: de
2: mais carrément.
1: Ok, alors. Je vais sortir une nouvelle chanson, système. Donc, comment on l'annonce sur les réseaux, etc. Avant, c'était bon, bah, comment on va faire pour que ça rentre en radio
2: bah, carrément, voilà. C'est complètement différent.
1: Là, il y a un nouveau bah, système, encore un. Le système, l'algorithme, dans lequel il faut s'intégrer. Est-ce que ça t'amuse? Est-ce que tu aimes bien comprendre ça? Je sais que tu es quelqu'un de curieux, d'intelligent, donc ça doit peut-être t'amuser quand
2: en
1: même.
2: En fait, ça m'amuse
1: comprendre.
2: Quand même, parce que je trouve qu'il y a quand même une plus grosse liberté. C'est-à-dire que tu peux quand même te marrer un peu, tu peux
1: oui.
2: te déconner. Tu vois, là, justement, quand je te dis, quand tu as des trucs de haters, tu peux répondre en
1: oui.
2: faisant une vidéo. Au énième degré, si tu veux. Donc, je trouve c'est drôle parce que ça te permet aussi d'avoir une liberté de ton. On revient au truc de liberté.
1: Ouais.
2: Une liberté de ton. Bah là, par exemple, on a une liberté de ton, mais c'est quand même très rare les émissions de radio où tu as ce
1: oui.
2: ton-là. Tu vois ce que je veux dire? Quand tu es en promo, tu as généralement un spot qui dure 5 minutes
1: oui.
2: et tu dois parler de ton single en 2 secondes, tu vois. Donc, voilà. Donc, les réseaux te permettent ça, te permettent d'avoir quand même le temps d'exprimer et de montrer aussi ton état d'esprit. Donc, ça, je trouve ça pas mal. Après, j'aime pas ce truc infantilisant, tu vois. J'aime pas coûte que coûte, tu vois, devoir poster des trucs parce qu'il faut à heure fixe et tout.
1: Ouais.
2: Je trouve ça nul, en fait. Tu vois, moi, j'aime bien, justement, être libre et me dire, bah voilà, j'ai envie de partager ça, je partage. Là, j'ai rien à dire, bah je dis rien. Bah, c'est comme ça, je préfère être spontané.
1: Remarque, tu pourrais dire un truc là. Alors, soit le nom de ton album, soit me dire quand il va sortir.
2: Alors, attends, il va sortir à l'automne.
1: Oh
2: 2026. Non, non. Okay. À l'automne 2026.
1: Assemblons les pièces du puzzle, mes petits Hercule Poirot. Nous avons une chanson, Système, qui sera sans doute en deux dans l'album, rapport à la première chanson, une reprise de Sur la route de Memphis ou Sur la route toute la sainte journée de Palmas. On n'est pas encore bien sûr, mais ça sera la première. Et donc tout ça à l'automne 2026.
2: Exactement, automne. D'accord. Et alors la vérité,
1: non mais ce que oui, je te dis, dis-moi quelque
2: mais,
1: chose.
2: Mais je te dis que la vérité. C'est pourquoi il y a pas, je te donne pas de titre. Je n'ai pas encore de titre.
1: Ah mais ça c'est déjà une information, le fait là, que
2: alors,
1: le titre soit pas là.
2: Mais pourquoi? Alors pourquoi? Mais, tu vois, tu vas me demander pourquoi.
1: Pourquoi Christophe?
2: Alors pourquoi? Parce que tout simplement, cet album part de liberté. Mais je vais pas appeler l'album Liberté. Liberté. Enfin, c'est pas possible. Quoi,
1: freedom.
2: Tu vois. Non mais bah, oui, non. Mais tu vois, en anglais ça passe, mais en français non.
1: Non,
2: tu
1: c'est
2: vois.
1: Pas ouf.
2: Donc non. Donc j'ai plein d'idées et à chaque fois que j'ai une idée que je trouve intéressante et tout, je trouve que c'est trop réducteur et donc ça ne

0: info.
1: Parce qu'il y a une chanson,
0: y a une chanson pour le coup qui s'appelle La Liberté. Il y en a une qui s'appelle La Liberté. Et je démarre justement cette chanson en disant être libre, c'est pas choisir, mais c'est décider, qui n'est pas la même chose. Est-ce que tu as déjà vu ça avec ta psy?
1: J'aime beaucoup ça. J'ai pas de psy.
0: Ah bah écoute, je vais te noyer les coordonnées de la mienne. Oui, non. Alors, la grosse différence.
1: On fera un tarif famille.
0: Ah, bah, un tarif de groupe.
1: Ensemble.
0: Non, mais on y va, on fait carrément un truc collectif. Non, mais tu sais pourquoi c'est important?
1: Dis-moi pourquoi.
0: Parce que quand tu choisis quelque chose, tu prends pas vraiment de risque. Quand tu choisis, c'est par exemple, bah, tiens, je vais manger, je sais pas, moi, je mange un steak frites ou une salade César. Voilà, tu choisis.
1: Tu choisis entre les deux.
0: Quand tu décides, il y a une part d'inconnu dedans. Par exemple, tu vas dire, bah, non, je ne vais pas manger ça. Je ne sais pas ce que je vais bouffer, mais ce ne sera pas ça. Tu ne décides pas entre deux choses identifiées.
1: Elle est au régime, ta psy ?
0: Non. Non, mais je te jure, c'est très important.
1: D'accord.
0: La différence entre choisir et décider, elle est importante. Et quand tu décides d'un truc, par exemple, tu décides de prendre ce boulot, ou tu décides de vendre ton appart, c'est ce moment où tu décides de quelque chose et tu sens d'un coup que tu prends une décision qui t'appartient et que tu as cette part d'inconnu. Mais tu vois ou pas? Là, je te jure, je suis très sérieux.
1: Non, mais je t'écoute.
0: Et donc, la liberté, c'est d'arriver à décider.
1: J'ai un mot qui est pas mal, là, qui est sorti dans Google.
0: Ah bon?
1: Dans le champ lexical de la liberté.
0: Vas-y.
1: Je trouve, c'est cool. Et je sais pas, ça te va bien, je trouve. Et en plus, il y a un jeu de mots à l'intérieur. Donc, toi, t'aimes bien les jeux de mots?
0: Ah bah. T'es prêt? Ah bah. Vas-y.
1: Peut-être on va trouver le nom de ton album en direct.
0: C'est ça,
1: à la
0: évidemment,
1: radio.
0: En remerciement dans l'album, je le dis.
1: Ah, moi, je mets ma photo.
0: Ah bon?
1: Tu mets ma photo.
0: Sur la cover.
1: Non, pas du tout. Non, mais à l'intérieur. T'imagines l'album de Christophe Willem, mais il y a ma tête.
0: Mais pourquoi pas? On est libre.
1: Ma tête avec une petite barbe. Attends, déjà, faut que tu valides le nom.
0: Vas-y.
1: J'adore. Franchement, ça tirait trop
0: bien. Ah bon?
1: Inaliénable.
0: Ah, mais c'est pas mal.
1: Inaliénable. Dedans, il y a alien et tout. Inaliénable.
0: C'est pas mal.
1: La liberté, les droits inaliénables. Inaliénable.
0: C'est pas mal.
1: Je te laisse là-dessus.
0: Bah écoute, inaliénable.
1: Bah déporté.
0: Non mais inaliénable, c'est pas mal.
1: Oui, c'est pas mal.
0: Mais émancipation, c'est bien aussi.
1: Ouais.
0: Mais émancipé.
1: Mais émancipation, ça fait.
0: Il y a une connotation que j'aime pas.
1: Ouais, je sais pas, ça fait Madonna, je sais pas pourquoi.
0: Bon, emancipation.
1: Emancipation.
0: Tu vois, non.
1: Inaliénable.
0: Inaliénable, c'est pas mal.
1: Franchement.
0: C'est pas mal. Non, non, non, je le note.
1: Ouais. Bon, moi, je t'embrasse.
0: Ah bon?
1: Bah oui, bisous. Ah. C'est l'heure, on a débordé.
0: Ah bon?
1: Mais je vois pas le temps passer avec toi.
0: Mais c'est fini là?
1: Oui. Mais on va t'écouter chanter.
0: C'est possible.
1: En acoustique.
0: Ah bon?
1: PS Je t'aime. Pour se rappeler que, comme système, sur Panorama, il y avait effectivement des chansons sautillantes. PS Je t'aime en faisait partie.
0: Effectivement.
1: Mais que tu les vis et les partages fort bien aussi en acoustique, car tu es multiple et inaliénable.
0: Bravo.
1: Bisous.
0: Bisous. C'était trop court, moi, franchement, faut que je revienne.
1: Reviens bientôt. Avant 2027.
0: Ah bah, évidemment.

0: Jolie version acoustique d'un des tubes du sixième album de Christophe Willem, Panorama. C'est PS Je t'aime. Le septième album de Cri-Cri d'amour sortira à l'automne.
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0: Il est temps de jouer au Blind Test. Je vous présente Delphine et Caroline qui jouent avec nous. Bonsoir mesdames.
2: Bonsoir.
3: Bonjour.
0: Oui, bienvenue. Alors, le cadeau du jour, c'est un livre signé Thomas Fersen, qui nous a plus habitué à sortir des albums. Mais voilà, il est désormais écrivain aux éditions du Seuil. Ça s'appelle « Comme on quitte un imperméable ». Et c'est ce qu'on vous offre ce soir, puisque nous, on suit évidemment les artistes et les chanteurs dans toutes leurs aventures, aussi littéraires soient-elles. Alors Delphine et Caroline, vous en gagnez chacune un exemplaire, quoi qu'il se passe dans le jeu qui suit. Sachez-le. Ah, merci à vous de venir jouer. Non. Alors le thème du blind test de ce soir sont les chanteurs guitaristes. Est-ce que c'est un genre de chanteur que vous aimez bien?
2: Oh oui.
0: Oui, hein.
2: On verra.
0: Oui, parce que c'est suffisamment vague hein, quand même, chanteur, guitariste, effectivement il y en a beaucoup. J'en ai choisi trois et je vais vous demander donc de les retrouver le plus rapidement possible. On va vous passer des chansons. Delphine et Caroline, dès que vous avez une idée de l'identité du chanteur, eh bien vous me donnez d'abord votre prénom pour prendre la main et puis ensuite votre réponse et on vérifiera ensemble si c'est bon. Est-ce que ça vous va?
2: C'est bon.
0: Yes. Alors, c'est parti. Caroline et Delphine, voici une première chanson, un premier chanteur et guitariste. Dites-moi, mais qui est-il?
2: Delphine.
0: Delphine.
2: Alain Bachon.
0: Oui.

0: Joséphine, merveille cette chanson. Et si vous écoutez le... On remonte à moi un petit peu le son. Vous entendez les percussions? En fait, ce que Bachung a demandé en studio, c'était d'avoir comme un cheval qui était en train de galoper. Ah là, c'est trop beau. C'est trop beau. Et que ne durent que les moments doux, en plus, cette phrase incroyable. Un point pour Delphine. Et je mets quand même un quart de point à Caroline, parce qu'elle a commencé à me chanter la chanson. C'est-à-dire qu'elle cherchait Bachung et elle a dit « À l'arrière des berlines !» Et oui, parce qu'elle la connaissait bien, Osez Joséphine. Ah, c'est beau comme tout. Allez, on continue. Après Alain Bachung, grand chanteur guitariste, il y a aussi...
1: Delphine.
0: Louis Bertignac, bravo!

0: Bertignac, après l'incroyable aventure téléphone, il s'était lancé avec les visiteurs et il avait fait ce tube, ces idées-là. Delphine a 2 points, Caroline en a 1,5. De toute façon, à la fin, tout le monde gagne, c'est pas très grave. Et ceux qui gagnent surtout, c'est ceux qui aiment les chanteurs guitaristes. Allez, un dernier pour ce blind test, un peu plus vintage que Bachung et Bertignac, mais sacré chanteur. Allez, Caro, sacré chanteur et sacré guitariste.
1: À travers de larges
0: oui.
1: grilles que
0: ah
1: les
0: bah
1: femelles
0: oui.
1: du canton.
0: Alors, Caro, comment il s'appelle? Comment?
1: Avec un pudeur, c'est comme.
2: Brassens.
0: Oui, c'est lui!
1: Garogory!
0: Et hey, voilà, Delphine a eu ses 2 points, Caroline a eu son point et le gorille a eu ce qu'il voulait à la fin de la chanson. Je vous encourage à la réécouter. Bravo, bravo Delphine et Caroline, et merci beaucoup d'être venues jouer avec nous.
2: Merci, pour c'est toujours un plaisir.
0: Ah ouais, bah moi aussi, vraiment.
3: Ah, c'est super génial, oui.
0: Merci, une joie de tous les soirs ce blind test. Delphine et Caroline, on vous envoie le livre de Thomas Fersen et puis on va écouter un garçon excellent chanteur et formidable guitariste. Il s'appelle Mathieu Chédid. Et il a un message à faire passer à tous les machos, machistas alors, qui nous écoutent ce soir. Vous n'êtes pas seuls.

0: Machin.
1: On adore le machistador de M, Mathieu Chédid, qui a participé à la production du nouvel album de Fatoumata Diawara, une chanteuse malienne et guitariste d'ailleurs exceptionnelle, qui sera notre invitée dans Décibels après-demain pour la sortie de son nouvel album Massa.
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1: Je vous ai promis une nouvelle chanson d'Iseult, c'est maintenant qu'elle arrive. Iseult, que vous aviez peut-être découverte à la Nouvelle Star, elle n'avait pas gagné, mais elle s'était fait remarquer, hein. Ça c'était en 2013. Et puis Iseult, elle a surtout cartonné avec cette chanson sublime qui s'appelle Corps. On a l'extrait de Corps, parce qu'il n'est pas dans mon écran, c'est pas grave, je vais vous le chanter. J'ai perdu la tête, où est le chemin de ma maison ? Voilà, c'était une très belle chanson, piano-voix incroyable. Iseult, elle sait aussi faire des chansons qui dansent, limite disco, Now or Never, un son vraiment qui est parfait pour l'été qui arrive, une chanson d'amour comme on les aime, elle réclame un baiser et on a envie de lui en envoyer 1000. Iseult est de retour, Now or Never.

0: guitare à la fin et la définition musicale de la cerise sur le gâteau. Now or Never, Isolde, c'est tout nouveau, ça vient de sortir. Le clip est disponible, elle y est absolument éblouissante. Vivement la suite, Isolde.
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0: C'est la dernière chanson de l'émission, la chanson anniversaire. Le 9 juin 1891, donc il y a déjà un petit moment, est né Cole Porter, un compositeur et un parolier américain à qui on doit les plus grandes comédies musicales classiques des années 30, 40, 50. Et il a écrit en 1953 une grande comédie musicale qui parlait de Paris, qui s'appelait Cancan, sur les danseuses de French Cancan. Et dans cette comédie musicale, il y a une merveille qui s'appelle I Love Paris et qui est devenue un classique. Le voici chanté par Vanessa Paradis.

0: Porter, I Love Paris, ici interprété par Vanessa Paradis. Je vous recommande également la version garçon-garçon. Maurice Chevalier avec son French accent et Frank Sinatra et sa voix de velours. C'est aussi très joli. Allez, Décibel, c'est fini pour ce soir. Merci pour l'émission, merci pour l'équipe. Iris Guitoni, Justin Pianigiani, Elodie Biancamaria, Alexandra Sackberg, Franck Moilier et Kinan Laj Haïli.
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0: Il est 21h, bonne soirée sur votre radio ici et bisous!
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5: 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Et aussi comment elle a fait pour transgresser ça. On ne peut pas le transgresser, s'en servir plutôt.
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5: Quelquefois, des choses un peu difficiles donnent des bonnes choses. Et ça, c'est assez dur à comprendre dans la vie, mais il faut le savoir.
4: 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Je traverserai tous les nuages pour trouver la lumière en chantant.
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0: Est-ce qu'on peut devenir une star mondiale avec une chanson faite de morceaux de récup? La réponse est oui, et c'est le coup de génie de Laurent Voulzy en 1977.
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0: 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À l'époque, Voulzy galère. Son complice Alain Souchon lui lance un pari. Mixer leurs propres souvenirs avec les tubes des Beatles ou des Stones. Les deux acolytes s'amusent comme des fous et improvisent les paroles sur un coin de table. Mais Voulzy a peur que ce medley géant manque de créativité. Résultat, 4 millions d'exemplaires vendus à travers l'Europe.
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0: Ce qui n'était qu'un hommage nostalgique bricolé entre copains devient le premier grand mash-up de l'histoire de la chanson française.

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3: Éléonore, Julien Daigniel.

qu'il y a des chansons dans sa guitare, Julien continue sa croisière musicale. Ses dernières compositions résolument folk explorent le temps qui passe. À écouter avec une chemise à carreaux, la vitre baissée, une main sur la portière.

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0: Été 1984, derrière le tube Désir Désir de Laurent Voulzy se cache l'une des plus belles histoires d'amour du showbiz français.
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0: Laurent Voulzy est un fan absolu de la série Post Café et de son actrice principale, Véronique Jeannot. Trop timide pour l'aborder de front, il glisse un petit mot d'admiration sous la porte de sa loge lors d'une émission télé. Quelques jours plus tard, le destin les réunit à nouveau lors d'une soirée caritative. C'est là que la comédienne lui demande de lui composer un titre. Laurent Voulzy s'exécute, épaulé par son complice

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0: moi je trouve plus de y a plus de poésie chez Souchon que chez Aragon par exemple. Les gens ne se rendent pas compte la valeur poétique de Souchon et de Woolsey dans la musique, etc. C'est formidable.
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1: L'artiste toulousain Robin Arnaud, c'est facile.
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1: Robin Arnaud, un auteur-compositeur-interprète qui séduit par une écriture lumineuse et une sensibilité très personnelle. Une voix douce mais ancrée, portée par de belles mélodies. Une voix qui explore avec finesse les émotions qui traversent nos vies, les élans, les fragilités, les reconstructions. Mais...

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2: C'est la Camille Minute, votre chronique de la joie et de la bonne humeur. Aujourd'hui, on va parler des red flags. Alors, c'est quoi un red flag ? Un red flag, c'est littéralement un drapeau rouge. Dans la vraie vie, ça veut dire attention, danger. Fuis, cours, ne réponds pas à ce message. Le red flag, c'est le petit signal que ton cerveau voit, mais que ton cœur ignore, en disant non, mais ça va, je gère, on va gérer. Le red flag, c'est pas encore une catastrophe, c'est l'annonce de la catastrophe. C'est le teaser du film d'horreur. Il dit, je suis pas jaloux. Par exemple, si le mec il dit, je suis pas jaloux, mais il connaît l'heure de ta dernière connexion avant tout le monde, il est jaloux. Ok ? Si elle te dit, ah, mais moi je suis très cool, mais qu'elle fouille dans ton téléphone, même quand il est éteint, elle est pas cool. Un red flag, c'est pas un défaut, c'est un avant-goût du problème. C'est quand quelqu'un te dit, ah, moi je suis comme ça, et que toi, au lieu de partir, tu réponds, ah, bah parfait. Non, fuis, cours. Bref, les red flags, c'est simple. Si tu te dis, ça va sûrement passer, eh ben ça passera pas. Voilà, c'est aussi simple que ça. Alors maintenant, ce que je vais faire, c'est que je vais vous lister, parce que l'être humain va toujours trop loin, des red flags vraiment exagérés, des red flags qu'on voit sur les réseaux sociaux qui sont vraiment, ça va beaucoup trop loin. Une fois, j'ai vu une vidéo, il y a une nana, elle a sorti. Moi, j'ai un red flag. Mon red flag, c'est les mecs qui tiennent la barre du métro dans le métro. Donc maintenant, en fait, faut choisir entre tomber par terre ou être célibataire. Il y a un mec, il a dit, une fille qui finit son assiette, c'est un red flag. Frérot, elle a juste faim. Hein. C'est pas toxique, c'est la dalle, ça s'appelle. Après, il y a des red flags. Il y a quelqu'un qui dit, ouais, moi, mon red flag, c'est quelqu'un qui met son réveil à 6h du matin, même le week-end. Excuse-le d'être pauvre, hein, il veut bosser, ce monsieur-là. Il y a quelqu'un qui a dit, voilà, moi, mon red flag, une personne qui aime l'eau plate. Donc en fait, si t'aimes pas les bulles, t'es toxique, quoi, t'es dangereux. J'ai vu aussi, mon red flag, c'est quelqu'un qui répond trop vite aux messages, ou trop lentement. Le bon timing, c'est jamais bon, quoi. Il y a un mec, il a dit, moi, mon red flag, c'est une fille qui dit, on verra. C'est pas un red flag, ça. C'est une promesse honnête. Et j'espère qu'elle le verra pas, le mec. Hein. À ce rythme-là, respirer va devenir un red flag. Bientôt, il aspire par le nez, c'est un red flag. Les gens, ils veulent plus une relation, ils veulent un CV sans défaut. Et même là, ils trouveront un red flag dans la photo. Avant, on cherchait l'amour. Maintenant, on cherche la faute. C'est bien ça, le problème.
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3: Vous aimez manger des fruits de mer? Alors vous allez adorer ce dont on va vous parler maintenant. Parce qu'en matière de fruits de mer, il y a ceux qui les pêchent, ceux qui les mangent et ceux qui les déshabillent avec une dextérité déconcertante.
4: Je m'appelle Lucie Descharles et je suis vendeuse à l'aubette du Berlioz à Étaples-sur-Mer.
5: C'est pas l'homme qui prend la mer, c'est la mer qui prend l'homme. Ta-ta-tin.
3: Mais alors, c'est quoi le Berlioz exactement, Lucie ?
4: Le Berlioz, c'est un chalutier de moins de 12 mètres qui fait de la coquille Saint-Jacques d'octobre à mai. C'est le chalutier de mon mari et de mon beau-frère Bertrand Descharles.
3: Et alors vous, votre rôle, c'est de vendre évidemment la marchandise, mais en plus, vous la déshabillez.
4: Ouais, on décoquille devant le client il aime bien ça, et moi j'aime le contact avec les clients directement qui demandent ce qu'on veut, et puis on a le produit de la pêche de littoral.
3: Et ben alors allons-y, des coquillons, mais avec doigté.
4: Alors, on prend la coquille dans la main, on lève avec le couteau, il y a un petit trou sur la gauche, c'est bien fait la nature. On racle bien pour pas abîmer la coquille, on enlève la première barre, deux, et puis on racle bien la belle coquille Saint-Jacques de nos côtes.
3: Ah oui, c'est beau.
4: Voilà, magnifique.
3: Et c'est sûrement bon. Et ça fait longtemps que vous déshabillez les coquilles Saint-Jacques ?
4: J'ai fait des études de comptabilité, j'ai rencontré mon mari, il avait un bateau de 25 mètres. À un moment, il s'est dit, on arrête les 25 mètres, on va prendre un 12 mètres, mais on va ouvrir une étale de pêche. Et je ne connaissais rien du tout, parce que moi, je suis une bureaucrate. Je me suis dit, allez, je me lance. Et j'ai appris moi-même les poissons, j'ai appris à décoquiller, et j'ai adoré le contact avec les clients, j'ai adoré sortir de mon bureau.
3: Lucie, vous êtes une femme heureuse de septembre à mai, mais alors le reste de l'année, qu'est-ce que vous faites ?
4: Le matin, je fais la coquille, l'après-midi, je suis dans mon bureau, et de mai à septembre, quand on ne travaille pas, je suis au bureau, et je m'ennuie de mes clients, et je m'ennuie de l'ambiance des aubettes.
3: Alors Lucie, sérieusement, ce boulot, ça ne doit pas être facile tous les jours, vu la météo.
4: Mais ça va, en fait, le sourire des clients, c'est génial. On oublie, en fait, le froid. Puis ça conserve bien en plus.
3: Oui, et ça laisse les coquilles Saint-Jacques à bonne température. Bon, alors il ne reste plus qu'à passer à la dégustation. Et puis vous, n'hésitez pas à passer par Étaples-sur-Mer pour rencontrer la belle petite famille et déshabiller l'une ou l'autre coquille Saint-Jacques.
4: Moi, c'est ici, dans les aubettes d'Étaples-sur-Mer, que j'ai du plaisir à vendre la pêche de mon mari et de rencontrer des personnes merveilleuses.
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6: Adicia pour le monde. Eh oui, notre expression du jour. Est-ce ou est-ce entre Gallia et Rabastens en français? Bon, c'est assez simple à comprendre.
7: Oui, même moi j'ai compris.
6: Ben oui,
7: être entre Gallia et Rabastens.
6: Voilà, cette expression, vous pouvez l'utiliser quand une personne a abusé d'un peu trop de vin, des billes, loubis. Qui, mais je dis le vin, mais ça peut être quelque chose d'autre. Notre alcool, dilentabé, qui sera à quelle personne entre Gallia et Rabastens.
7: Ouais, alors toujours avec modération, on est d'accord, mais c'est quand quelqu'un est un petit peu peut-être, voire beaucoup pompette.
6: Vous m'avez entendu, vous avez compris. Ouais. Bon, le Mike ne buffait pas, il a le coup test. Il vaut mieux que cette personne ne souffle pas dans le ballon. À qui ouais. Pour revenir à l'expression, il y a à Bistodenas, 20 km entre Galliac et Rabastens. Donc ça fait 20 km environ. La route est un peu sinueuse entre Galliac et Rabastens. Et surtout, elle longe le vignoble gaillacois, d'où l'origine de l'expression est entre Galliac et Rabastens.
7: Jérôme, il y a d'autres expressions dans le même style?
6: Nutsita Gascou, qu'est-ce qu'on disait per exemple, cacargat à Madira? Littéralement, il a chargé à Madiran. Le vignoble de Madiran se situe en Gascogne, aux confins des départements du Gers, des Hautes-Pyrénées et des Pyrénées-Atlantiques. Aoué ou abé cargat à Madira, littéralement, donc avoir chargé à Madiran, c'est être ivre, tout comme être. Est-ce béouet du verbe béouet qui veut dire boire en occitan gascon.
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1: Bonjour Charlotte.
2: Bonjour.
1: Taxidermiste, c'est un métier alors vraiment pas commun.
2: Non, c'est vrai.
1: Comment on devient taxidermiste ?
2: Par passion et par persévérance, beaucoup.
1: Ok, mais comment on se lance dans ce métier ? À quel moment on se dit je vais être taxidermiste ?
2: Alors, c'est un métier de passion. Déjà, depuis toute petite, j'ai toujours été fascinée par les animaux, le monde animal et l'art. Du coup, le mélange des deux, forcément, ça a donné une direction vers la taxidermie.
1: Bon, alors, pour j'ai testé, le but, c'est un petit peu un vie ma vie. Je vais découvrir un peu votre métier. Qu'est-ce que vous nous réservez ?
2: Alors, aujourd'hui, on va faire ensemble un jackalope. Donc, c'est un animal du folklore américain. C'est en gros un lièvre avec des bois de chevreuil. Et ben, du coup, on va commencer par placer la peau sur la forme que j'ai préparée en amont. Donc, c'est une forme en mousse polyuréthane très, très dense. Donc là, on a la peau que j'ai aussi préparée en amont.
1: Okay.
2: Et donc, bah voilà, ça ressemble un peu à une chaussette retournée. C'est pas très joli. Et on va essayer de passer de ça à l'aspect du vivant.
1: Okay.
2: Et là, je vais te laisser
1: mettre le lapin
2: essayer
1: dans
2: la peau pour voir si tout va bien.
1: C'est incroyable. Qui a cru que je ferais ça ? T'as fait quoi aujourd'hui au boulot ? Bah, j'ai mis un lapin dans son étui, quoi.
2: Donc là, l'étape suivante, ça va être de fixer à l'arrière. Donc là, on va le retourner. Et là, j'espère que tu aimes la couture.
1: Pas du tout.
2: Eh ben, ça tombe bien, parce qu'on va en faire. Hop, on va prendre...
1: C'est du fil de pêche ?
2: Ouais, c'est du fil de pêche. Tac. Et donc, je fais le premier point, et ensuite, tu vas pouvoir t'amuser à faire un petit peu de couture.
1: Allez. Ça, c'est le moment. Ok.
2: Voilà, délicatement.
1: Ça, c'est pas gagné. Et là, je vais dans le même côté, même truc, mais en face.
2: Voilà, maintenant, tu en as à peu près 350 autres à faire.
1: 350.
2: Donc là, on va lui faire son petit brushing.
1: Ah.
2: Là, lui. Voilà, tout simplement.
1: Vers le haut.
2: Ouais, vers le haut. Pour ressécher okay. Et refaire le volume un peu.
1: Allez, mon pote.
2: Bon, là, on a une base pour bosser. Normalement, il faut continuer encore, mais du coup, on va essayer d'avancer un peu. Et donc là, tu vas pouvoir choisir les yeux. Donc, je vais te proposer plusieurs,
1: eh ben voilà,
2: plusieurs
1: sont les
2: teintes.
1: Yeux. Les verts, ils sont jolis, ceux-là.
2: Les verts sont jolis, hein.
1: Ouais.
2: Eh ben, on va partir sur les verts, alors. Donc là, tu viens avec ton doigt ou un outil venir ressortir toute la peau de l'envers des paupières. Voilà. Et là, tu... Pousse un peu avec ton doigt pour maintenir le tout. Voilà. Et là, il a un peu plus un profil de lapin.
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3: Salut, Brésisel, ici Douarnenez.
4: Ça vous prend souvent de gueuler comme ça, comme des dégénérés.
5: Allons, un peu de calme, il y a des gens qui travaillent ici.
3: Je m'appelle Delphine, j'ai 57 ans et j'étais une ancienne élève de Marc Morvan.
6: C'est un sculpteur.
7: Ah bon ? On peut gagner sa vie avec la sculpture ?
8: Non mais c'est pas une question d'argent.
6: Ah, qu'est-ce que tu fais là ?
3: Apparemment, je suis dans le petit bonheur.
6: Tu n'étais pas au courant, je croyais que tu savais.
9: C'est là que tu habites ?
3: J'habite à Douarnenez et j'habiterai nulle part ailleurs qu'à Douarnenez.
5: Je crois que nulle part, on serait mieux qu'ici.
3: On a la mer, on a la campagne, on a des gens sympas, on a plein de Bretons en plus.
10: Ils se déguisent en Bretonne maintenant. Qu'est-ce qu'ils vont chercher ?
11: Et ton petit coin de paradis ?
12: C'était un coin d'enfer.
3: Ah, moi, mon coin préféré quand je me balade, c'est les Plomas.
6: C'est par où ?
3: Les Plomas, c'est à Douarnenez, c'est juste au-dessus du port du Rosemeure et c'est vachement sympa. Il y a plein d'aigrettes et d'oiseaux et voilà.
13: C'est plein de choses, hein. Ça va d'un oiseau qui s'envole à Zaz. C'est assez vaste, quoi. Il y a tout, quoi.
12: En effet.
14: Il était bon, ce premier baiser.
3: Premier bisou, à l'école maternelle.
5: Ah, vous n'avez pas perdu de temps, hein.
3: Je me souviens très bien parce qu'il était tout petit et il voulait absolument m'embrasser et moi je voulais pas et il m'a mordu. Mais c'est vrai en plus.
5: Mordez ses petits camarades à la maternelle. Jamais.
15: Ce matin, exercice d'expression orale.
3: Moi, l'expression bretonne que j'utilise, c'est l'expression de là où je suis, c'est marée.
11: J'ai rien compris. Non, alors c'est moi. C'est...
8: Non, moi non plus, j'ai rien compris.
3: C'est du douarneniste.
9: Mais vous savez ce que ça veut dire, au moins?
3: Je suis pas sûr qu'on doit traduire. Marée où?
12: Non, non, mais je crois qu'il n'y a pas moyen. Je pige jamais rien ce que vous dites.
15: Vous pouvez pas comprendre.
3: Marée où? Les femmes disent marée ou les hommes disent marère?
16: Tu comprends maintenant?
15: Oui, oui, oui, ça, je comprends, oui.
17: Très, très poétique, je ne connaissais pas toutes tes expressions.
3: Allez, salut.
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18: Son titre, Les Cadors, c'est l'histoire d'un homme qui se croit être l'un des fils de Kadhafi. Il part dans le désert du Sahel, dans l'espoir de retrouver le trésor de l'ancien dictateur libyen. Jérémy Ferrari, lui, est né en 1985 à Villesmeuse. Son nom de famille, c'est Larzière. Il grandit à Charleville, ses parents sont commerçants. C'est un passionné de théâtre depuis son adolescence. Dès 15 ans, il pousse les portes du théâtre de Charleville pour apprendre le métier. À 16 ans, il se choisit comme nom de scène Ferrari. Il se produit dans des bals et des maisons de retraite des Ardennes. Il met en scène ses premiers one-man shows et suit aussi des cours de théâtre à Paris, au célèbre cours Florent. Jérémy se distingue des autres humoristes car il aborde des sujets graves de manière cynique et souvent décalée. Il navigue entre provocation et réflexion. Dès octobre 2010, ses apparitions dans l'émission On ne demande qu'à en rire sur France 2, animé par Laurent Ruquier, ne passe pas inaperçu.
19: Jérémy Ferrari.
18: Jérémy fait vite partie des invités réguliers, comme Olivier de Benoît, l'humoriste rémois. Vend deux pièces à Beyrouth confirme son talent de comédien engagé. Il traite de la guerre et des conflits géopolitiques.
20: Alors, Action contre la faim, ils ont un petit peu d'argent de côté. Ils ont 40 millions d'euros de côté. Et ils t'expliquent pourquoi dans leur bilan comptable, c'est un cas de coup dur.
21: Mais quel coup dur?
20: C'est parce qu'il y a des gens qui meurent de faim qu'il y a Action contre la faim.
21: Donc le coup dur, ça serait qu'ils aient plus faim alors.
18: En 2017, il frappe encore plus fort avec Anesthésie Générale. Ce spectacle est une véritable critique de notre société et de ses dérives. Politique, économie, santé, tout y passe. Il se raconte aussi dans un livre où il dévoile ses addictions, dont l'alcool. C'est un artiste attachant et à part dans l'humour français. Il aime revenir dans son Ardenne natale. Il n'oublie pas ses racines. Jérémy Ferrari, c'est l'un des trésors de Champagne-Ardenne.
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1: Oui, j'adore. Ouais.
2: Pourquoi est-ce qu'on chante? Et qu'est-ce que ça peut apporter le fait de chanter?
1: De donner de l'ambiance. Ouais.
3: De s'amuser.
2: Prenons le problème à l'envers et on va arriver à l'homme. Pourquoi les oiseaux chantent?
4: Pour appeler les autres oiseaux.
1: Pour qu'ils donnent à manger. J'ai faim.
5: J'ai faim.
6: On peut se tutoyer?
5: Ouais, sympa. T'es lourd. Mais j'ai quand même faim.
1: Ils appellent les oiseaux, ils disent j'ai faim. Vous pouvez me donner à manger? Est-ce que vous êtes parti pour aller partir me prendre à manger?
2: Donc tu penses que les oiseaux chantent pour demander à manger?
1: Oui.
4: Pour nous réveiller peut-être. Bah aussi des fois ils chantent le midi pour dire s'il y a un danger ou pas.
2: Et donc nous, pourquoi est-ce qu'on chante? Vous aimez chanter?
1: Oui, j'adore. Ouais.
2: D'accord. Et à part ça, tu chantes quoi quand tu chantes?
1: Je sais pas, Pierre Garnier. Chaque seconde, seconde et

0: pourquoi tu chantes et pourquoi tu es... Qu'est-ce que ça t'apporte en fait?
1: Pour s'amuser, pour nous donner de la joie.
0: Est-ce que ça fait du bien par exemple de chanter?
1: Oui, ça délibère les émotions.
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3: La place du village, c'est notre rendez-vous quotidien avec les frères Jean-Noël et Philippe de Paris à la rencontre des Savoyards et Hauts Savoyards. Et aujourd'hui, c'est Philippe qui est avec nous. Philippe, vous nous racontez une très étonnante visite sous terre à Ugine.
4: Ah oui, on est à Ugine, en Savoie, et c'est une rencontre absolument étonnante. Et ce jour-là, on est accompagné par Rudy Lauberton, qui nous fait pénétrer, Laurent, carrément sous la montagne. En fait, nous sommes dans des tunnels de la guerre. Il nous conduit dans des abris anti-aériens de la Seconde Guerre mondiale. Des abris construits juste avant la guerre. Et comme il nous dit, comme on avait des usines sidérurgiques juste à côté, les avions pouvaient les bombarder. Voilà pourquoi il y a des tunnels. Et là, il nous conduit dans un tube qui lui appartient. 90 mètres de long, 2,50 mètres de diamètre. Et il nous dit là... On est juste au-dessous du centre-ville d'Ugine, juste au-dessus de nous, on a même le musée du Crécherel. Et c'est là que Rudy nous explique qu'il a un jour décidé d'occuper ces tunnels. Il avait pourtant déjà entendu que ces tunnels avaient déjà servi de cave à affinage pour les bons fromages de chez nous.
3: Bon, le suspense a assez duré, Philippe. Qu'est-ce qu'il y fait exactement?
4: Eh oui, qu'est-ce qu'il y fait? Et c'est là qu'il nous fait découvrir une étonnante ferme, l'Aubricole. Tenez-vous bien, l'Aubricole. Ah oui. Et oui, Rudy élève des vers. Il y cultive aussi des endives et des champignons. Et là, il nous raconte comment il a découvert la lombriculture. C'est l'élevage des vers de terre, hein, pour mettre dans les lombricompus composteurs. Vous avez peut-être ça chez vous.
3: À la différence de vous, vous les descendez, les vers.
4: Vous les descendez. Et il s'agit donc de ces déchets organiques, le compost, vous savez tout ce que c'est. Oui. Et donc, il va récupérer le terreau, mais aussi, tenez-vous bien, le jus fait par les vers, qui dit-il, c'est le meilleur engrais naturel, le jus de vers. Non, vous ne savez pas trop ce que c'était. Et bien, ce sont ces vers de terre que vous mettez justement dans votre compost. Il y a aussi le jus, il ne faut pas l'oublier. Et Rudy nous explique que le vers l'occupe surtout l'été, parce que l'hiver, qu'est-ce qu'on en fait des vers? On en fait rien. Et pendant l'hiver, il s'est donc mis à cultiver des endives. Et puis, donc, du mi-novembre jusqu'au mois de mars. C'est vrai que pour que l'endive soit bien blanche, nous dit-il, pour qu'elle n'ait pas d'amertume, elle doit rester totalement dans le noir. Et là, c'est l'endroit idéal.
3: Alors, les vers, l'endive, mais il y a aussi les champignons.
4: Eh oui, les champignons, des amis du noir aussi. Ils cultivent les fameux rosés des prés, mais aussi la pleurote. L'endroit est parfait, nous dit-il, 15 degrés, 85% d'humidité. Et là, il nous fait quelques confidences. Le champignon de Paris pousse sur du fumier de cheval, la pleurote sur du peuplier broyé, et le fameux shiitake, ce champignon étonnant, sur du chêne broyé. Le shiitake, vous savez qu'il a des vertus magiques, il fait pousser les dents, pousser les cheveux, et empêche de vieillir.
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5: Ah, faudra attendre la Saint-Paul pour savoir qui quand sera le cognon.
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5: Cognon, à rapprocher de quignon, désigne un morceau de pain. Dans le temps, à la messe, on partageait un pain béni qui était offert à tour de rôle par une famille de la paroisse. Celle qui venait d'offrir le pain allait emporter un morceau, le cognon, à celle dont ce serait le tour le dimanche suivant. À Mennetou-Salon et dans les villages voisins, les vignerons n'ont pas choisi Saint-Vincent comme patron, mais Saint-Paul, célébré le 25 janvier. Eh oui, l'hiver, les gens de la terre ont un peu moins de travail, les jours sont courts et on peut faire la fête. À Mennetou, le cognon, c'est celui qui succède au bâtonnier. Dans les années 2000, la fête de Saint-Paul a bien failli disparaître et il a fallu toute la ténacité de Paul Gilbert, qui avait fondé la confrérie en 1950, pour lui redonner de la vigueur. Traditionnellement, Paul Gilbert entonnait la chanson de Mennetou à la fin du repas. En 2007, il nous a exprimé sa joie de voir revivre la Saint-Paul. A entonné la chanson, mais il ne l'a jamais terminée, vu qu'il est passé de vie à trépas en chantant le refrain. Voici les paroles de cette chanson, qui se chante sur l'air de la Charibiaude, dont les paroles sont de Jean-Baptiste Magnon, et qu'on chante encore à la Saint-Paul.
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5: Dans notre pays, sans fait de manière, on passe notre vie ben honnêtement. Oh, y a pas besoin de faire une prière pour voir s'amener le pichet de vin blanc. Que ça soit chez Pierre, ou ben chez Paul, ou Bourdin ou ben d'en bas, chez le Turé ou chez le maître d'école, en vrais amis, trinquons les gars. C'est comme une tous une autre bonne terre, chant heureux tout en travaillant. J'en ai des filles, qu'à son genre, t'es fier. Du beurre, du blé, des gavaillants, et poum des cravères et du bon vin blanc. Si vous passez par Mennetou, venez donc me voir, je vous la chanterai.
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2: Itinéraire bis à Chablis cette semaine, et aujourd'hui je me suis arrêtée à l'obédiencerie du domaine La Roche, ici à Chablis. Margot Meunier, bonjour.
3: Bonjour.
2: Vous êtes responsable marketing, communication, domaine La Roche. Une obédiencerie, Margot, c'est quoi ?
3: Alors, une obédiencerie, c'est un ancien monastère qui recueillait les chanoines de l'ordre de Saint-Martin de Tours et donc qui louait obédience au Seigneur, donc un lieu de prière et également un haut lieu de vin.
2: Ici, on est à l'origine des vins de Chablis, c'est ça ?
3: Exactement, l'obédiencerie est le berceau des vins de Chablis. Il faut imaginer que les chanoines sont arrivés à Chablis, ont cultivé la vigne et ont vinifié les vins ici à l'intérieur de nos caves pour la première fois.
2: On est dans une cave très très ancienne ici.
3: Tout à fait, la partie la plus historique est datée du 9e siècle.
2: Et ici, on entrepose quel type de vin de Chablis ?
3: Au domaine La Roche, on est fiers de continuer de vinifier, d'élever l'intégralité de nos premiers grands crus dans ces caves, qui nous permet de perpétuer cet héritage de plus de 1000 ans et d'avoir une qualité exceptionnelle au niveau des vins.
2: Cette obédiencerie, elle est ouverte à la visite et au public.
3: Tout à fait, on a à cœur de faire vivre et de partager cet héritage et ces monuments. Donc nous accueillons le grand public sur des créneaux fixes deux fois par jour tout au long de l'année, et nous disposons aussi également de différentes prestations qui peuvent être sur mesure ou à la demande.
2: Qu'est-ce qu'on explique ? Quelle est l'histoire que l'on raconte aux visiteurs ?
3: Lorsqu'on reçoit des visiteurs, on leur fait partager l'histoire de l'obédiencerie et du domaine La Roche. C'est un voyage de plus de 1000 ans d'histoire à travers l'héritage culturel et vinicole que l'on détient.
2: Et puis on peut voir peut-être toucher quelques grandes bouteilles.
3: Tout à fait, on a la chance d'avoir une vinothèque assez exceptionnelle, aussi bien en qualité qu'en démonstration. Donc c'est possible de découvrir des flacons aussi bien en format que des vieux millésimes que vous ne pouvez pas trouver partout.
2: Et puis un magnifique, exceptionnel pressoir.
3: Exactement, lors de la visite, vous êtes amené à découvrir un pressoir authentique du XIIIe siècle à l'intérieur de nos caves. C'est vraiment une découverte grandiose et qui retrace des siècles d'héritage vinothèque. Nicole en Bourgogne et particulièrement à Chablis.
2: Ici donc le berceau de ce vin exceptionnel qui est le Chablis, et puis c'est un endroit qui vit toujours.
3: Exactement, donc toutes les équipes se rendent quotidiennement dans les caves, que ce soit pour faire visiter au grand public ou que ce soit pour veiller sur le bon déroulement des vinifications et des élevages de nos vins.
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2: Itinéraire bis à Chablis, et aujourd'hui on ne va pas parler de vin à Chablis, on va parler de bière. Alexis Madelin, bonjour.
4: Bonjour.
2: Nous sommes aux bières Madame. Ces bières Madame, Alexis, elles sont nées comment et quand ?
4: Eh bien, elles sont nées il y a bientôt 10 ans, donc c'était en octobre 2016, la fondation des bières Madame, avec une première bière qui s'appelait la Porte Romane.
2: C'est plutôt étonnant de voir une entreprise, une microbrasserie comme ça, dans une des capitales du vin français.
4: Oui. Aussi, bien sûr, mais moi j'ai des origines viticoles, vigneronne, et du coup ça me semblait absolument normal pour moi de créer une brasserie ici. Et on retrouve beaucoup de similitudes entre la bière et le vin. On parle de fermentation, de mise en bouteille, de refermentation en bouteille, de méthode champenoise, donc on a beaucoup de similitudes, d'accord, mes boissons, donc mes bières, dans le cas concret, et puis bien sûr ça reste des produits plaisir qu'on peut consommer entre amis, en famille. Sans problème.
2: Et qu'on consomme bien sûr avec modération. Les caractéristiques des bières Madame, quelles sont-elles, Alexis ?
4: Alors, les caractéristiques principales, c'est bière avec une bulle très fine, une aromatique, une belle longueur en bouche, parce que justement pour faire le parallèle avec le monde du vin, on fait un élevage sur lit, donc en bouteille, et ce qui permet d'avoir des bières très aromatiques avec de la matière.
2: Et une belle gamme.
4: Et une gamme maintenant qui s'est bien densifiée depuis le démarrage il y a 10 ans, puisqu'on a aujourd'hui une dizaine, voire un petit peu plus de bières qui étudient un peu tous les styles, les grands styles des bières françaises et internationales, et aussi des bières un peu plus impactantes sur le territoire, puisqu'on a des bières qui sont sont élevés en fûts de chêne, donc des fûts de Chablis, des fûts de Bourgogne Rouge, qu'on élève à la manière d'un vin, 10, 12, 15 mois d'élevage en fût. Voilà.
2: Je voudrais qu'on parle ici de l'établissement où on se situe. C'est un établissement qui est presque neuf.
4: Oui, au début, on a recherché pour s'installer en centre-ville, dans un bâtiment ancien, mais c'est compliqué à trouver quand même. Donc, on s'est installé là où on a trouvé, donc un petit bâtiment au début, et en 2016. Et ensuite, on a agrandi en 2020-2021 pour avoir aujourd'hui une belle surface et de production et de vente, puisqu'on a aussi un bar maintenant avec de quoi accueillir également des séminaires d'entreprise.
2: Voilà, les bières pression, des tables où on peut déguster et quelquefois même manger. Dîner.
4: Eh oui, on peut faire un petit peu tout ce qu'on veut, puisqu'on on a même de la musique, des soirées musicales, des concerts de rock, de musique celtique, avec de la bière, ça se marie très très bien.
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2: Itinéraire Bis, toujours à Chablis cette semaine, et aujourd'hui j'ai décidé de m'arrêter au musée Vinéa Passion. Alexandre Gautrin, bonjour.
5: Bonjour à tous.
2: Ce musée, Alexandre, il porte bien son nom puisque vous avez réuni ici le fruit d'une vraie passion, le vin.
5: Oui, exactement. J'ai commencé de collectionner les outils de la vigne et du vin dès mon plus jeune âge, à l'âge de 16-17 ans, jusqu'à aujourd'hui, et j'ai 48 ans.
2: Alors, on va parler de ce musée. Il est sur deux étages, c'est ça ?
5: Il est sur deux niveaux. Et le musée Vigne à Passion retrace l'évolution de la vigne et du vin depuis le 19e jusqu'à nos jours. On a environ 3000 objets, à peu près. Il faudrait les recompter, ce qu'on en rajoute toujours. Hein, quand on trouve de nouvelles pièces, on les rajoute. Mais bon, ça fait déjà une collection assez conséquente.
2: Des pièces qui sont les vôtres, vous l'avez dit, mais qui vous sont données, que vous achetez, que vous trouvez où ?
5: Toute ma collection, c'est dû à 30 ans de Chine, sur les brocantes, les vigreniers, les foires aux outils spécialisés. En fait, un vrai métier d'outil de la vigne et du vin.
2: Et c'est important pour vous d'ouvrir ce musée pour les montrer au grand public et pour expliquer ce qu'était le travail de la vigne.
5: Ben oui, c'est très important de déjà premièrement de mettre en valeur les outils d'autrefois que les anciens utilisaient pour faire voir l'évolution en laquelle nous en sommes arrivés au jour d'aujourd'hui avec des outils ultra modernes par rapport à il y a 150 ou 200 ans. Hein.
2: On peut donner des exemples là autour de nous. On a un gros pressoir qui date du début du XXe siècle, c'est ça ?
5: Oui, ben ça c'est une particularité, c'est peut-être l'outil le plus vieux du musée. On peut pas le dater parce que ce sont des outils qui ont été fabriqués artisanalement. Des visseries faites à la forge, vraiment des belles choses.
2: Combien de mètres carrés vous avez ici, Alexandre ?
5: Environ 800 mètres carrés.
2: Et une salle de projection également.
5: Oui, effectivement, une salle de cinéma sur un grand écran. Pour y parler du vignoble de Chablis, on a une vidéo autre sur les gelées de printemps, la nuit.
2: Et puis ici, il y a également un petit train touristique, Alexandre.
5: Alors oui, c'est une activité qu'on propose depuis 2 ans. Découvrir le vignoble de Chablis en petit train touristique et le village de Chablis. Tout ça, c'est une balade qui dure environ 1 heure, 30 minutes dans les vignes, 30 minutes dans Chablis. Et tous les édifices où on passe dans Chablis sont commentés.
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2: Itinéraire Bis à Chablis. Aujourd'hui, on va parler de patrimoine.

0: recherche que nous faisons, dans les découvertes que nous faisons.
1: Alors ici, on est dans la collégiale, Joël, et eh bien, il y a eu des recherches de fait et des choses extraordinaires de découvertes. On peut le dire.
0: Quand on dit découverte, c'est en fait des choses qui étaient au vu et au su de tout le monde depuis quasiment le 19e siècle, à savoir des toiles, des tableaux de grands noms de la peinture française, déjà comme Pierre Mignat, ensuite Philippe de Champaigne, qui était le portraitiste officiel du roi Louis XIII, et une toile attribuée au peintre Bassano, qui est une référence de la Renaissance italienne.
1: Joël, lorsque j'ai poussé les portes de cette collégiale Saint-Martin ici à Chablis, je me suis aperçu que ce très beau monument, je pouvais le visiter grâce à mon téléphone.
0: Alors ça a été un de nos... Ouf ! Une belle victoire de l'année 2024, au cours de laquelle nous avons réussi à faire référencer par le site Belles Églises, qui est d'envergure nationale, notre collégiale Saint-Martin. Donc nous avons fourni à Belles Églises toute la documentation technique, architecturale, historique, etc., qui est actuellement maintenant à disposition du visiteur, numérique, entièrement gratuit.
1: Et puis en parlant de cette association, moi je suis allée faire un petit tour sur votre site internet, et là, il est magnifique. Avant de venir visiter Chablis, regardez-le.
0: Je vous ai parlé de 2019, la création de notre association, ça a été notre tout premier objectif, première réalisation. On trouve sur ce site toute la documentation, l'explication, la vitrine de ce qu'est l'histoire de Chablis, avec des éléments documentaires qui n'ont jusqu'alors jamais été publiés, donc d'un intérêt majeur.
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1: Itinéraire bis à Chablis cette semaine, et vous l'attendez tous, c'est la partie gourmande de ma balade. Ici à Chablis, je suis à la boulangerie-pâtisserie, le pilier de Chablis, dans la famille Boucher. Je voudrais Amandine, bonjour.
3: Bonjour.
1: Présentez-vous à nos auditeurs. Ici, on est dans une affaire totalement familiale.
3: Oui, je suis du coup la fille de la maison. Ma maman est la chef pâtissière de l'entreprise et mon papa, chef boulanger.
1: C'est pour ça, dites-moi, qu'ils vous ont prénommé Amandine.
3: Je pense que ça vient un peu de là, c'était soit Amandine, soit Charlotte.
1: On va parler des spécialités de la maison. Alors ici, quand on rentre, on a envie de tout manger. On va commencer par les spécialités de pain, là, qui sont juste à côté de nous, si vous le voulez bien, Amandine.
3: Oui, alors en spécialité de pain, donc, on peut retrouver chez nous donc, la tradition. Après, on a tout ce qui est pain spéciaux, donc le pain au maïs, le bûcheron, qui est un petit peu plus prononcé en goût, le 7 céréales, et plein d'autres variétés.
1: On passe à la pâtisserie. Je suis dans mon élément, moi, ici. Hein.
3: Moi aussi. Alors, la pâtisserie, on fait tout ce qui est pâtisserie classique, on va dire pâte à choux, tartelettes, et puis gâteaux un petit peu plus travaillés.
1: Et c'est la maman qui les fait.
3: Exactement.
1: Et puis, les chocolats, avec un chocolat qui a donné son nom à cette boulangerie-pâtisserie, c'est le pilier de Chablis.
3: Oui, c'est ça. Alors le pilier de Chablis, c'est vraiment notre spécialité ici. C'est une marque qui est déposée, donc qui existe déjà depuis plus de 30 ans maintenant. Donc c'est un bonbon de chocolat, donc avec un enrobage chocolat noir, lait ou blanc. Et à l'intérieur, on trouve une ganache pralinée au marc de Bourgogne avec des raisins macérés au ratafia.
1: C'est une recette qui existe depuis plus de 30 ans et c'est une recette qui a été transmise à votre maman ou votre papa ?
3: Exactement. On a repris la recette avec la boulangerie.
1: Il y a d'autres spécialités gourmandes comme ça ? On m'a dit qu'on se déplaçait le dimanche pour la gougère de la boulangerie-pâtisserie, le pilier de Chablis ici.
3: C'est vrai que le dimanche, c'est le jour du marché ici à Chablis. Et la gougère, c'est quelque chose qui accompagne parfaitement le Chablis. Donc le dimanche, oui, c'est une grosse journée gougère. Et en période estivale, on la détourne aussi avec des lardons, de l'andouillette, de l'escargot, tout ce qu'il faut.
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5: Est-ce que vous avez déjà fait du vélo rail à Beaumoreux-les-Mines ? C'était quoi ce chemin de fer ?
6: Daniel Bouer, le parcours proposé.

0: Ben, c'est sur la ligne qui vient de Vieilleville, Saint-Nizier-Beaumoreau, et nous exploitons la ligne qui finit de Beaumoreau à Bourg-Neuf. C'est un vélo sur rail, tout simplement. Cette ligne de chemin de fer, elle date de 1883, le 5 août 1883. À l'époque, il y avait le transport du charbon. Il y avait, en plus, il y avait sur Bourg-Neuf, c'est un site, un centre industriel à l'époque, hein. C'est important sur la porcelaine, sur le transport de pierre, enfin bref, il y avait beaucoup d'activités. Et puis aussi, cette ligne était une ligne dédiée aussi aux voyageurs. Le dernier train que moi-même j'ai vu, c'était à l'an 2000. Bon, très vite est venue l'idée qu'il fallait mettre en valeur le site minier. On a fait le musée, un musée de la mine, 2003. Et puis en 2009, on a ouvert ce vélorail.
1: Moi, c'est Catherine.
2: Moi, c'est Gaëtan.
3: Christophe.
4: Lucie.
5: V.
2: On vient surtout faire du sport, en fait.
4: Pédaler.
6: On est en vacances pour 5 jours dans le coin. On a découvert ça par des prospectus un peu par hasard.
7: C'est moi, hier soir, qui ai trouvé ça une activité qui plaisait aux enfants. Donc, je me suis dit, ça va plaire à toute la famille. Et voilà, nous voilà là.
8: Après maintenant,
9: Joël. On est au départ du vélorail.
10: Ça marche comment, cette histoire?
9: Alors, c'est un vélo 4, 5. Ils ont un appareil pour retourner au bout des 5 kilomètres. Une fois qu'ils sont là-haut, ils retournent, ils mettent leur vélo au fond, ils repartent après. Mais ils attendent que tout le monde soit arrivé là-haut avant de repartir. On ne peut pas, comme c'est un aller-retour de 5 km sur la même voie, on est obligé d'attendre. Voilà. L'histoire, c'est l'histoire de la mine, de Beaumoreau-les-Mines. Et c'est là qu'après, on a mis le vélo rail de la mine. 2009, depuis l'ouverture, celui-là. Voilà.
10: C'était comment l'ouverture?
9: Ah, c'était pas comme ça. On n'avait pas les mêmes vélos au départ. Non. C'était pas. On a changé de vélo entre-temps. Ben, ceux-là, ils sont mieux, ceux-là.
8: Venez par là, s'il vous plaît. Ah, juste là, mettez-vous en haut où il y a le monsieur au banc.
7: Au revoir. À la prochaine.
10: Maintenant, vous savez sur quel rail vous allez glisser avec vos petits-enfants à Beaumoreau-les-Mines.
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1: C'est l'heure de vous écouter, le rendez-vous des authentiques azuréens. Et aujourd'hui, c'est un jeune garçon de 19 ans de Beaulieu-sur-Mer. 5 mois après un gros accident duquel il est sorti amputé d'un bras, il a repris la compétition de son sport de prédilection, c'est-à-dire la voile. Il ne compte pas s'arrêter là. Il s'appelle Nathan et son histoire, il l'a raconté à Alias et Gaoula. Il se décrit d'abord en 3 mots. Écoutez.
2: Résilient, têtu, je suis très têtu. Je dirais que je suis drôle. J'espère que je suis drôle en tout cas. Je me dis que j'aurais pu y passer. J'aurais pu être tétraplégique, paraplégique. Et finalement, en fait, un bras, c'est pas grand chose. Voilà, je décide de sauter sous un train en rentrant chez moi après les cours. Donc, pour le syndicat, t'as été engagé toute la soirée. Moi, j'ai eu beaucoup de chance finalement. Je suis pas passé loin d'y passer, mais j'ai eu de la chance. Les deux images que j'ai, c'est le train qui m'est boué avec ses phares avant de me percuter. Et ensuite, moi, sous le train, parce que du coup, le train s'est arrêté une fois que j'étais dessous, en train de crier de douleur et avec les secours qui essayaient de me sortir de là. C'est les images que j'ai. Après, je sais pas si elles sont réelles, mais en tout cas, c'est les images que j'ai depuis le début.
3: Vous étiez passionné de sport avant cet accident et ça a décuplé, j'ai l'impression, tous les cas, cette envie de faire quelque chose de ce sport.
2: Cette passion de la voile, c'est ce qui m'a permis de me relever en fait, après mon accident. En fait, je me suis dit que si j'ai eu la chance de rester en vie et que si j'étais en vie ce soir-là, c'était pour une raison. Donc, il fallait que j'en fasse quelque chose quoi, et je me suis tourné vers la voile. C'était ce que j'aimais. Quoi. De vivre des choses difficiles, forcément, ça renforce le mental. En tout cas, j'essaye juste d'être le mieux possible. Quoi, et je ne sais pas si je suis mature, mais en tout cas, moi, je suis content de ce que je suis aujourd'hui, de ce que j'ai fait après cet accident.
3: Alors justement, est-ce qu'on se sent pas un peu porte-drapeau? Il y a un message, vous, derrière ce parcours qui est le vôtre, ce côté, oui, j'ai perdu un bras, j'ai que 19 ans, mais je suis plein d'envie et je vais pas m'arrêter.
2: Pour tous ceux qui ont des doutes, à qui on a dit que c'était impossible leur projet, voilà, qui ont eu des moments difficiles dans leur vie, à montrer que c'est possible, que la vie, elle est belle, elle est courte et qu'on doit réaliser nos rêves et on a le droit de réaliser nos rêves et on n'est pas trop jeune, pas trop vieux, en fait, on est qui on est. Et aujourd'hui, si j'ai un regret, c'est pas de plus avoir de bras ou j'aimerais revenir comme avant, pas du tout. Moi aujourd'hui, mon regret, c'est d'avoir fait du mal aux gens qui m'entourent, que ce soit mes proches ou pas d'ailleurs, ceux qui étaient présents en gare ce jour-là, que j'ai peut-être traumatisé, le cheminot notamment, je pense. Si je devais avoir un regret, en tout cas, c'est celui-là. J'ai envoyé une lettre pour m'excuser, pour lui dire que j'allais bien, parce que c'est vrai qu'après, ils n'ont pas de retour, ils savent pas si je suis vivant ou pas. Enfin, il a rien demandé, lui, il a son travail comme tous les jours et percute un gamin de 15 ans, donc ouais.
3: Qu'est-ce que ça a changé dans votre vie ce soir de 2022, Nathan?
2: Maintenant, j'ai goût à la vie, quoi. J'aime vivre et je suis content d'être là. Et je profite de chaque instant parce que je sais que tout peut s'arrêter du jour au lendemain. On peut avoir des moments difficiles dans notre vie. Enfin, la solution, elle n'est pas de partir. La solution, justement, elle est de se relever et juste croyez en vous, quoi. Personne ne le fera à votre place. Moi, on m'a beaucoup dit que c'est impossible ce que je faisais, même après mon accident d'aller au championnat de France. Mais en fait, juste, j'ai cru en moi, j'ai préféré écouter personne et j'ai bien fait. La vie, elle est belle et vous êtes plus capable que ce que vous pensez.
3: Le prochain gros objectif pour vous, Nathan, c'est lequel?
2: Là, à court terme, ça serait la qualification de la course, que je vais faire sûrement en mai-juin. On doit partir en solitaire pendant 10 jours autour de la Méditerranée. Je dirais qu'à moyen terme, ça serait la course. Du coup, la Mini Transat 2027, ça serait mon objectif à moyen terme. L'objectif ultime, ça serait de faire le Vendée Globe. Je rêve depuis que j'ai 6 ans, donc un jour, j'y serai.
1: Et Nathan Mesiano qui donne rendez-vous ce soir pour une vente aux enchères caritative pour l'aider à financer l'achat de son bateau qui va permettre de participer à cette compétition. Rendez-vous à 18h au casino de Beaulieu-sur-Mer.

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1: Vous écoutez Téline Escale avec Oxygène.
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1: Téline Escale, un duo électropop. Des artistes, mais aussi des parents qui écrivent des histoires de vie avec une dominante, la poésie.

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2: Dimanche matin, levé avant le soleil, vers 9h, vous descendez prendre un café que vous pensez amplement mérité. 8 heures de sommeil, franchement, on mérite une pause café. Et devant la cafetière, votre cousin regarde attentivement le café couler. Ça s'appelle une sentinelle de cafetière. Et là, il se retourne et dit « Bon, t'es déjà debout ? Il fait corps noir, t'as qu'est Tali ou quoi ?» Ne paniquez pas, Wikizef est là pour vous aider. Taquet Tali, c'est une réflexion semi-désagréable parce qu'il y a plusieurs